0: des noms un peu de bébés, parce que souvent on m'appelle Gros Prout, je sais pas pourquoi. Et souvent on m'appelle Mon Petit Chat, mais j'aime un petit peu. Mais normalement c'est mon père qui m'appelle comme ça. Et aussi mon père il m'appelle Ma Princesse.
1: Il y a deux phrases que j'aimerais supprimer complètement, c'est « Non, tu ne peux pas regarder la tablette, la télé. »
2: Moi, je voudrais qu'ils arrêtent de me dire « Stop, arrête de regarder des écrans. »
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4: Bonjour, je m'appelle Thomas Félix, j'ai 55 ans. Donc moi j'arrive le matin, je pose mon vélo dans le garage, je traverse la cuisine, je prends un café, je monte à l'étage et j'arrive ici dans ce grand open space. 12 personnes à peu près partagent l'espace. Bonjour les gars.
5: Ce Bordelais est un designer, il habite et travaille dans le quartier du Grand Parc, un secteur qu'il affectionne particulièrement. L'équipe de Thomas Félix a travaillé sur plusieurs projets. On lui doit les fameuses devantures bleues avec un sourire blanc des magasins Cultura.
4: Je suis assez fier, effectivement, quand on regarde en arrière, sur 25 ans d'activité, les façades Cultura, la déclinaison de ces façades sur les différentes natures de magasins, de la marque. Et il a fallu créer une charte, quelque chose qui allait unifier toutes ces façades, qui fasse que on les reconnaisse d'un premier abord. Ce grand sourire qui est apposé au nom, à 50 ou 60 mètres du magasin, il fallait qu'on reconnaisse et le magasin et les services qu'on allait y trouver. C'est toujours un processus un peu long.
5: Franchement, vous êtes comment dans le travail, vous ? Exigeant, forcément ?
4: Oui, c'est une maladie, parce que effectivement, on a du mal à se contenter de ce qu'on fait. On va toujours chercher au-delà et plus loin. Oui.
5: Sur Résine Le Bousca, vous avez imaginé tout le mobilier urbain.
4: Des chaises longues, des tabourets, des choses de différentes natures pour équiper l'espace public.
5: Alors, il paraît qu'un matin, vous êtes retrouvé sous le trottoir en train de discuter, de faire connaissance avec Jean-Luc Joie, qui est quand même très connu.
4: Un bordelais pure souche. Bah, ça s'est fait effectivement dans le quartier où j'habitais et je voyais ce grand bonhomme là faire des choses extraordinaires avec ses gros doigts. Il m'en voudra pas. Et il m'a accueilli très gentiment et puis on a fait connaissance, on a lié une très belle amitié qui dure encore aujourd'hui. On se voit régulièrement pour refaire le monde.
5: Et dans le quartier où nous sommes aujourd'hui, le quartier du Grand Parc, qu'est-ce qui vous plaît aussi ? C'est un quartier en pleine mutation qui a beaucoup changé ces 10 dernières années.
4: Enfin, c'est très hétéroclite comme quartier. Il y a toutes sortes de populations. Il y a une mixité qui me plaît beaucoup. Je m'y suis installé. Maintenant, j'ai ma maison aussi dans ce quartier. Je vais faire mon marché au Grand Parc. Je vais faire mes petites courses de proximité dans le quartier. J'aime atteindre les quais. J'aime faire mon petit footing sur les quais de temps en temps. C'est des coins que j'affectionne particulièrement.
5: Allez, on va vous écouter un petit peu sur une anecdote, quelque chose qui vous vient en mémoire, qui représente votre vie finalement.
4: On a été les premiers à fabriquer des espaces de travail un peu atypiques chez Thalès. On a installé un jour un canapé de nous-mêmes chez Ikea. On a installé un canapé Ikea chez Thalès. Et c'était peu avant que le directeur de Thalès reçoive le nouveau directeur de Rocopter, d'Airbus Hélicoptère. Et la discussion s'est terminée dans le canapé, qui avait tant fait parler de lui en interne, etc. On ne travaille pas dans un canapé. Finalement, il a fait l'unanimité. Le directeur de chez Thalès est sorti en disant « Vous m'en mettrez dans tous les locaux », parce qu'en fait j'ai eu la meilleure discussion possible avec le directeur de chez Rocopter, et cette discussion n'aurait pas pu avoir lieu ailleurs que dans un canapé, et certainement pas dans une salle de réunion.
5: Thomas Félix est donc designer dans le quartier du Grand Parc à Bordeaux. S'il a grandi dans le Béarn, Bordeaux est devenu sa ville de cœur.
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6: Direction le sud, Mayenne, Biernay, les villages, où je vous emmène au Mixelli. C'est un restaurant qui propose un menu ouvrier le midi. Et c'est le gérant qui m'accueille avec un carnet à la main.
7: Eh oui, bonjour à tous. Le petit carnet pour prendre les petites commandes pour ce midi.
6: Alors, qu'est-ce que vous notez sur ce carnet ?
7: Comme il y a deux choix pour ce midi, poisson ou viande, donc on fait des petits bons, comme ça se passe très très bien, quoi.
6: Donc vous, c'est Mickaël, et si ça s'appelle le Mixelli, c'est parce qu'il y a une deuxième personne, évidemment, dans l'aventure.
7: Voilà, ma femme Céline, donc Mick et Céline, Mixelli.
6: Alors, on va s'avancer dans la salle. Vous avez une petite place pour moi, pour
7: ouais,
6: ce midi,
7: y
6: évidemment.
7: Pas de problème, on va vous trouver ça, il n'y a pas de souci.
6: Alors, je vois qu'il y a des tables qui sont dressées.
7: Voilà.
6: Et puis alors, attendez, je vois une collection de véhicules miniatures également. Alors ça, c'est une passion qui vient de
7: vous. Ouais, alors ça, c'est une grosse passion depuis tout petit, puis très mordu des années 50-60. Donc, comme on est toujours au boulot quasiment, la déco est là, quoi. Donc, on adore aller travailler et on vit dans son quotidien, quoi.
6: Vous en faites profiter tout le monde, en fait. Il y en a combien, là, de véhicules? C'est impressionnant.
7: Ouais, là, les petites, à une dizaine près, il y en a 600, quoi.
6: 600 petits véhicules. Ouais. On a aussi des plaques émaillées. Voilà. Franchement, il y a de la déco partout, en fait.
7: Ouais, là, on tripe à fond dans les années 50 et les gens aiment beaucoup parce qu'ils s'attendent pas à voir ça du tout ici. Donc, ça rappelle beaucoup de souvenirs à quelques personnes quand ils disent, oh, j'avais ce meuble-là. Oh, ça, j'ai connu ça. J'ai des pompes à essence. J'ai une vieille glacière Coca-Cola, quelques frigos. Tout est un peu typé 50-60, en fait.
6: Où est-ce que je vais m'installer, moi, pour ce midi, Mickaël?
7: Eh ben, je vais vous laisser vous installer au pire au soleil. Comme ça, vous allez être super bien.
6: Voilà, il y a une table de 5, ça veut dire qu'il y a peut-être d'autres personnes qui vont me rejoindre, c'est ça?
7: Ouais, il y a d'autres personnes qui vont pas tarder à arriver, ouais.
6: À ma table, il y a 3 collègues qui bossent sur un chantier dans une commune voisine et j'en rencontre aussi à mes côtés Laurent. Bon, j'ai l'impression que vous vous régalez, c'est le cas?
8: Ah oui, très bien. Moi, j'ai mes habitudes de venir ici assez rapide et puis bon, quoi.
6: Alors, vous venez d'où pour venir ici régulièrement?
8: Je fais secteur sud Mayenne. Quand je suis à proximité de Biernay, je viens manger là, quoi.
6: Ouais, donc vous avez un métier où vous êtes en déplacement, c'est ça?
8: Oui, contrôleur machine à traire. Donc je vais de ferme en ferme et puis les restaurants ça court pas les rues, alors je vais là où on mange bien quand même.
6: Et puis le poitrou, il est sympa, on peut le dire quand même.
8: Oui, il est sympa.
6: Je crois qu'il est derrière nous.
8: Ah bon?
6: Ah non, finalement, il n'est pas là, on peut dire qu'il est méchant.
8: Ah non, ça va.
6: Oh, Mickaël, en plus, il est super sympa. C'est lui qui assure le service. Alors, au menu, il y a entrée à volonté au buffet. Pour le plat, j'avais pris du jambon grillé accompagné d'un riz préparé avec de petits légumes. Crème brûlée en dessert. J'ai super bien mangé et c'est ce que je dis à Mickaël quand je le retrouve au comptoir.
7: Bon, j'espère, super, c'est principal.
6: Et dites-moi, j'ai remarqué, vous avez une énergie incroyable quand vous faites le service. Comment vous expliquez ça?
7: Il faut avoir la patate si c'est pour avoir les deux mêmes pieds dans les mêmes chaussures, je vois pas l'intérêt, quoi.
6: Bon, il faut peut-être que je passe payer quand même.
7: Ça,
6: c'est là-bas. Ce serait pas mal, hein. Alors dites-moi combien je vous dois.
7: Alors 15,50 s'il vous plaît, monsieur. Et voilà, monsieur.
6: Merci beaucoup, Mick.
7: Merci à vous, au plaisir, à bientôt.
6: C'était un plaisir de vous avoir à mon Mick.
7: Super, merci beaucoup.
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1: Dans Toujours à la page, je vous emmène dans une forêt extraordinaire. Extraordinaire et inquiétante à la fois. Celle de Chimère tropicale, un dernier livre de Corinne Morel d'Arleux, paru chez Dalva. Femme politique repentie, écologiste convaincue, Corinne Morel d'Arleux a d'abord écrit des essais pour transmettre ses convictions, mais depuis quelques années, c'est aussi à travers le roman que cette drômoise a choisi d'exprimer sa fascination pour la nature. Et c'est en Inde du Sud, lors d'une résidence d'écriture, que l'autrice a imaginé cette histoire, l'histoire d'Ariane, infirmière en psychiatrie qui n'a jamais quitté ses montagnes, mais rêve de jungle. Alors le jour où un double accident d'avion improbable se produit dans une forêt tropicale éloignée, Ariane trouve l'occasion de rejoindre cet univers fantasmé. Un univers de moiteurs, de crocs, de mystères, de magie, où elle croisera un homme jaguar, des chamans, des morts inaccomplis et l'inquiétant Cadillac qui la poursuit comme une ombre. Vous l'aurez compris, la place de l'imaginaire dans le livre de Corinne Morel d'Arleux est centrale. Alors je lui ai demandé quelle était pour elle la place de l'imaginaire, son importance dans la vie.
2: Ouais, j'ai l'impression que c'est un sujet d'une actualité brûlante, cette question de la place de l'imaginaire. D'abord parce que j'ai l'impression qu'on est nombreuses et nombreux à avoir de plus en plus besoin de se réfugier dans l'imaginaire pour de temps en temps échapper au réel qui semble de plus en plus dystopique et difficile à affronter. Et ensuite parce que l'imaginaire, c'est aussi ce qui nous permet éventuellement d'imaginer autre chose. Comment le monde pourrait être de manière différente, de cultiver une forme d'empathie aussi, de pouvoir se mettre à la place de l'autre, d'envisager qu'il puisse y avoir des réalités multiples et pas une seule manière d'aborder la vie, d'aborder les événements, les faits. Toute ma question, moi, c'est de savoir comment on nourrit nos imaginaires, qu'est-ce que ça nous permet de produire qui n'est pas encore là, qu'est-ce que ça peut faire advenir dans nos vies.
1: Alors dans ce que vous nous racontez, il y a de l'extraordinaire, il y a du magique, il y a cette jungle qui est presque hantée.
2: Oui, cette forêt tropicale, elle est à l'image de la symbolique de la forêt qui est à la fois dans l'imaginaire collectif, un endroit, un milieu qui attire et en même temps qui a souvent provoqué aussi la peur, la crainte, parce que c'est un lieu mystérieux, étrange, sombre. Parce que finalement, je trouve que c'est beaucoup à l'image de notre époque, de nos vies, d'apprendre à cheminer sur cette ligne de crête entre émerveillement et inquiétude. Et donc, c'est finalement assez logique que ça se soit retrouvé dans mon écriture et dans l'histoire de Chimère tropicale.
1: Chimère tropicale, c'est un objet littéraire étrange, un roman organique qui nous enlace, nous emporte, sans laisser voir ce qui relève de la réalité ou de l'illusion. C'est sûrement pour cela qu'il est présélectionné pour le prix Ouest France Étonnant Voyageur, verdict attendu le 24 mai 2026. En attendant, à vous de vous plonger dans ces chimères tropicales parues chez Dalva.
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3: La recette des petits bonheurs, elle est on ne peut plus simple. Il faut un micro ici, le plus discret possible, à la main. Et il suffit de faire des rencontres, sans rendez-vous, sans se présenter, et le tout en quête de bonheur. En voici donc un petit bonheur que je vous ai trouvé à Aurel, un petit village de Maurienne. On est donc en Savoie. Et pour ceux qui croyaient que l'Arche de Noé pouvait se trouver au bord de la mer, eh ben non, c'est à Aurel.
4: Et ouais, comme quoi. Et ouais. Vous vous rendez compte? C'est incroyable, hein.
3: Alors c'est quoi cette Arche de Noé?
4: C'est mon écurie avec quelques brebis, quelques chèvres, un poney et voilà.
3: Bon, en même temps, je la croise, elle passe avec son petit déjeuner à la main. Crème de cassis et martini blanc. Ouais. Quelle santé.
4: Ouais. Ça, c'est pour les jours à venir. C'est pas pour tout de suite. C'est quand il y a quelques amis qui passent, je les invite à boire un petit coup quand même.
3: En cette saison, Aurèle, ça voit le soleil encore un peu ?
4: Ici, au chef-lieu, non, on l'a pas pendant 2 mois.
3: J'ai l'impression que ça dégèle pas souvent, là, oui.
4: Mais les deux hameaux, vous avez Bonvillard et Orlette, oui, ils l'ont toute l'année.
3: Oui, mais pas vous. Donc il faut le bar bien rempli.
4: Il faut boire avec modération.
3: Alors pourquoi l'Arche de Noé ?
4: Non, c'est parce que quand il y a un souci, l'animal, il arrive ici, quoi. Les chats, et voilà, donc un peu de tout et...
3: Voilà, en même temps, effectivement, là, j'ai un chien sous les yeux, il y a un chat pas loin.
4: Oui, puis j'en ai quelques-uns aussi dans la grange, donc je les accueille, puis je leur donne manger, puis je leur fais pas du mal, quoi.
3: Ouais, ils sentent que c'est un refuge.
4: Oui, puis voilà, quand il y a un souci, les animaux, ils arrivent ici, quoi, voilà. C'est un fluide, en fait, j'ai pas besoin de flécher, ils viennent tout seuls.
3: Et là, ce chien qui est là, c'est à vous aussi ?
4: Oui, c'est le mien. Je l'attache à la barrière, comme ça, il me voit. Il est trop gentil, mais il est fugueur.
3: J'avais pas vu. Là, il vient de bâiller. Comment ça s'appelle, ces chiens qui ont la langue bleue ?
4: Eurasier. C'est un chien de race, de pure race.
3: Il a l'air impressionnant, quand même.
4: Oui, il impressionne, mais voilà, c'est tout.
3: J'avais vu, en passant, là, avant de vous rencontrer, il y a un biberon, il y a des restes de lait. C'est-à-dire qu'il y en a quelques-uns qui ont besoin d'être maternés.
4: Oui, oui, la maman n'a pas assez de lait, donc je lui redonne le biberon.
3: Des chats ?
4: Non, c'est des agneaux.
3: Oui, parce qu'à l'origine, c'est vraiment une bergerie.
4: Oui, oui. Attendez, je vais vous la faire voir. C'est...
3: Oh, ils sont bien, là.
4: Là, c'est... C'est 2 petites agnelles que je donne le biberon là-bas. Puis celle-là, elle est déjà un peu grande.
3: Il y a plein de races différentes, là, j'ai l'impression, non ?
4: Oui, il y a plein de races différentes. Ouais.
3: Je peux vous demander votre prénom ?
4: Je m'appelle Noël.
3: J'ai croisé donc la mère Noël à côté de l'Arche de Noé, c'est pas mal. C'est quoi le dernier petit bonheur de Noël ?
4: Oh, je sais pas. C'est d'avoir une vie simple et voilà, de soigner mes animaux et une vie toute simple.
3: Et d'être aimé des animaux, si ça se trouve.
4: Oui, aussi. Ils vous les rendent, de toute façon, si vous êtes gentils avec eux. Ils sont gentils avec vous et ils vous aiment bien. Ils sont très reconnaissants, les animaux.
3: Plus que les hommes.
4: Oui.
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1: Aujourd'hui, j'ai testé le musée de bonbons Haribo à Uzès. Je vous emmène dans un lieu où le sourire avant même d'avoir commencé la visite. Une sortie gourmande, colorée, joyeuse. Un ami aventurier de Koh-Lanta est venu me rendre visite et on s'est dit, bon, après la survie, les épreuves, la faim, les îles désertes, et si on testait un endroit un peu plus doux et surtout beaucoup plus gourmand ? Dès l'arrivée au musée, on est happé par les couleurs, des bonbons géants, des vitrines pleines de formes et de couleurs, une ambiance ultra joyeuse. Et cette odeur sucrée dans l'air, juste incroyable, impossible de pas retomber en enfance. La visite est vraiment ludique et interactive. On avance de salle en salle, on découvre l'histoire Haribo, les premières fabriques, les anciennes machines, les affiches publicitaires vintage.
5: Un bonbon Haribo.
1: Et ça, c'est juste magique. Et là, un moment plus drôle, mon ami, habitué à compter les grains de riz sur l'île déserte, s'amuse à reconnaître les bonbons, les yeux fermés, juste à l'odeur. On touche, on observe, on compare. Chacun défend son bonbon préféré comme un vrai débat sérieux, ou presque. Et puis, on arrive sur le moment préféré de tout le monde. Bien évidemment, la dégustation. Les fraises Tagada, Dragibus, Ourson, Chamallow, Réglisse, les yeux brillent, le sourire s'installe. On goûte, on commente, on rigole et on se replonge dans les souvenirs d'enfance. Ce que j'ai adoré, c'est cette ambiance simple, joyeuse, sans pression.
6: Je vous ai apporté des bonbons.
1: On ressort détendu, plein de bonheur, une bonne humeur, avec la sensation d'avoir fait une vraie pause, avec beaucoup de nostalgie, des bonbons qui nous ont accompagnés depuis plein d'années. Ce n'est pas juste un musée classique, c'est une expérience vivante, pleine de couleurs, de bonne humeur, et ça fait clairement du bien au moral. Le musée de bonbons Haribo se trouve à Uzès, dans le Gard, à environ 30 minutes de Nîmes. Il est ouvert presque toute l'année, du mardi au dimanche. L'entrée est aux alentours de 12 euros pour les adultes et un tarif réduit pour les enfants. C'est une sortie parfaite en famille, entre amis, ou même pour des aventuriers en reconversion gourmande. J'ai testé, j'ai adoré le musée de bonbons Haribo. C'était Béatrice et on se dit à très vite pour une nouvelle chronique pleine de joie, de découvertes et de bonne humeur.
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1: Son titre, Les Cadors, c'est l'histoire d'un homme qui se croit être l'un des fils de Kadhafi. Il part dans le désert du Sahel, dans l'espoir de retrouver le trésor de l'ancien dictateur libyen. Jérémy Ferrari, lui, est né en 1985 à Villesmeuse. Son nom de famille, c'est Larzillière. Il grandit à Charleville, ses parents sont commerçants. C'est un passionné de théâtre depuis son adolescence. Dès 15 ans, il pousse les portes du théâtre de Charleville pour apprendre le métier. À 16 ans, il se choisit comme nom de scène Ferrari. Il se produit dans des bals et des maisons de retraite des Ardennes. Il met en scène ses premiers one-man shows et suit aussi des cours de théâtre à Paris, au célèbre cours Florent. Jérémy se distingue des autres humoristes

0: Ce serait qu'ils aient plus faim alors.
1: En 2017, il frappe encore plus fort avec Anesthésie Générale. Ce spectacle est une véritable critique de notre société et de ses dérives. Politique, économie, santé, tout y passe. Il se raconte aussi dans un livre où il dévoile ses addictions, dont l'alcool. C'est un artiste attachant et à part dans l'humour français. Il aime revenir dans son Ardenne natale. Il n'oublie pas ses racines. Jérémy Ferrari, c'est l'un des trésors de Champagne-Ardenne.
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3: Bonjour Médéric Esquisserus.
4: Bonjour Philippe, bonjour à tous.
3: Notre linguiste marseillais. Vous m'inquiétez, Médé, vous avez un drôle de regard inquisiteur ce matin. Là.
4: Inquisiteur?
3: Ouais, un petit non. Peu, oui.
4: Mais confesseur peut-être. Ah. Je vais commencer par une question. Mmh. Êtes-vous capable de résister à la tentation? Est-ce que vous êtes capable de résister à, je sais pas moi, un bon aioli provençal?
3: Ah, c'est difficile.
4: L'aioli complet, hein.
3: Ouais.
4: Avec tous les légumes, la morue, et gras d'ail dans la sauce. Ah. Moi non, j'avoue. Est-ce que vous êtes capable de résister à une daube qui a mijoté pendant des heures et qui embaume la maison?
3: Ah, c'est compliqué.
4: À un morceau de gâteau des rois au frit confit bien pégueux.
3: Ouais.
4: Êtes-vous capable de résister, ça je sais que non, à un chichi fraîchi, tout
3: non.
4: Chaud et bien sucré? Et voilà. Alors, je parle que des désirs gustatifs, que de plaisir de la chair, car je pourrais aussi vous poser des questions sur les plaisirs de la chair et vous interroger sur votre capacité à résister à la tentation. Mais ce n'est pas mon rôle. Je ne suis ni confiseur, ni confesseur. En revanche, certains en entendent de belles. La semaine dernière, plusieurs temps forts religieux ont commencé, le ramadan pour les musulmans, mais aussi le carême pour les chrétiens. C'est dans ce cadre que l'on m'a envoyé un lien vers le podcast Carême dans la ville, réalisé par des dominicains, avec l'épisode du 22 février au titre forcément alléchant, Confession marseillaise. Et je n'ai pas résisté à la tentation, j'ai écouté. Et vous aussi, vous allez écouter. C'est le frère Clément Binachon, du couvent de Saint-Lazare à Marseille, qui parle. Et voilà cette drôle de confession marseillaise, avec l'accent, ou pas.
5: Confession marseillaise. Après avoir jeûné 40 jours et 40 nuits, Jésus eut faim. Matthieu, chapitre 1, verset 2. Marseille, il y a quelques années, dans un confessionnal. Bénissez-moi mon père parce que j'ai péché. Je dois vous confesser, mon père, que j'ai peur que d'avoir été infidèle. C'était la semaine passée. Je prenais mon café tranquille à mon poste habituel en terrasse au-dessus de la plage des Catalans. Et là, il y a une petite que le bon Dieu avait drôlement bien proportionné, qui a eu la mauvaise idée que d'aller piquer une tête là sous mes yeux. Eh bien, je ne vous cache pas que ce spectacle m'a un peu émotionné. Et c'est ça que je voudrais confesser. Vous me pardonnerez cet exemple pagnolesque, mais il me semble éclairer une confusion courante.
4: Ah, la petite des Catalans. Alors voilà, oui, je vous résume l'essentiel de cet épisode. Ce n'est pas un péché que d'éprouver la tentation, le désir, l'envie, tant que vous n'y succombez pas. Bon, on en parle de l'accent. On sent que frère Binachon essaie d'imiter l'accent marseillais, mais sans se lâcher totalement. Ça donne l'accent, avouons-le, très bizarre, une imitation pas trop réussie, mais il faut savoir faire preuve de clémence, et donc on pardonne volontiers à frère Clément Binachon. Vous remarquerez qu'il est resté sobre. Il aurait pu se laisser aller à répéter ce que l'on peut entendre, souvent de très mauvais goût, voire très sexiste. Ça peut aller de « Oh, vé la petite comme elle est charmante, Fada !» à « Tiens comme elle est bonasse !» en passant par « Oh, elle est bien tankée, celle-là hein. !» Voire, en mode chanson, « Il y a une petite, la belle de mai, coquin de sort, qu'elle me plaît !» Ou « Il y a une petite au catalan, vous pouvez faire ça aussi. » Et ça peut marcher dans plein de sens. Des filles qui parlent de mecs, des mecs qui parlent de mecs, des filles qui parlent de filles, chacun s'y retrouvera. Merci à Sophie pour l'envoi de ce podcast et le bonjour à toutes les femmes folles à la messe, comme le disait Rabelais. Bon carême à toutes et tous, Ramadan Mabrouk si c'est le cas, et méfie à la tentation, espenché. Oui, pécho, c'est péché.
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6: Salut Brice Hizel.
7: Comment il s'appelle déjà?
6: Je m'appelle David Pasquet, j'ai 55 ans.
7: C'est le musicien alors?
6: Je suis talabardeur, musicien, compositeur.
7: Ça c'est terrible, les musiciens, ça branche toujours beaucoup les femmes. C'est dur pour les autres.
8: Mais qu'est-ce que tu fais là?
6: Je suis dans les petits bonheurs.
9: À la fin de la musique!
6: Vous habitez où, vous m'avez dit? Alors, moi j'habite à Vannes, je viens du centre-Bretagne, de Saint-Nicolas-du-Pélem.
7: Comment t'as fait pour te retrouver là-bas?
6: Parce que je suis arrivé par la rencontre d'une...

0: fabuleuse femme qui a finalement m'a déplacé de mon centre Bretagne.
1: J'ai jamais vu un homme avoir autant d'égards pour une femme.
0: J'habite là-bas depuis 95. Il y a la mer, il y a la ville, il y a la campagne pas loin. Bon, il y avait une culture vantaise aussi à Saint-Nicolas, c'est-à-dire que c'est quand même le Pline qui est roi à Saint-Nicolas-du-Pélem. Et finalement, d'aller à Vannes, c'était pas tellement l'étranger pour moi.
2: Oui, enfin, en somme, tu n'as jamais quitté le département.
3: Pour ainsi dire.
4: J'ai acheté un petit 45 tours. Regarde.
0: Mon premier 45 tours, c'est un Titier Gourminet qui se parle avec une petite musique derrière.
5: Gourminet, veux-tu jouer avec moi? Gourminet, Gourminet.
0: Ouais, voilà. Oh, Gourminet, non, non, non, non, non, non. Bah, j'écoutais ça tous les jours, hein. D'ailleurs, je crois qu'il restait toujours sur l'électrophone. Ça me rendait plein de joie et en même temps un peu de méfiance quand même, parce que Titi, il faut qu'il fasse attention à Gourminet. Et Gourminet, c'est un malin.
2: Une histoire, allez!
0: Une blague courte.
6: Bon, vous y allez, oui?
0: Un jour, la plage. Celle-ci voulait toucher mon coquillage. Je lui ai dit, oh, fais-moi l'amour si tu veux, mais touche pas à ma coiffe.
7: Très drôle.
8: Ça me fait l'air.
9: Ce matin, exercice d'expression orale.
0: N'est que tout la variant, hein?
10: Ce qui signifie?
0: Ce qui signifie, c'est pas le tout de raconter les conneries.
10: Ah non, je confirme.
11: Oh, bon, dites pas de conneries.
0: Allez, salut, Canavou.
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1: Bonjour à toutes et tous, bienvenue dans Affaires classées, le podcast. Nous sommes au printemps 1824. Une vieille dame habitant Saint-Faust est jetée vivante sur un bûcher. Des villageois l'accusent en effet d'être une sorcière qui jetterait des sorts maléfiques sur la population. Que cache ce fait divers digne d'un autre temps? La suite dans un instant.
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1: Nous sommes en l'an 1824. Au matin du 29 avril, le préfet des Basses-Pyrénées est de fort mauvaise humeur. Il vient d'apprendre qu'à 8 km de son palais, dans le village de Saint-Faust, une vieille dame connue sous le nom de Marie Payon a bien failli périr brûlée sur un bûcher improvisé par un groupe d'individus au prétexte qu'elle serait une sorcière. Des villageois se sont emparés d'elle afin de la ligoter. Ils ont entassé du bois, attachant la malheureuse à un pieu avant d'allumer le feu. Mais tandis que les flammes faisaient leur œuvre, elles cramèrent aussi les cordes qui entravaient les mains de la pauvre Marie, laquelle parvint à s'échapper comme elle le put. Grâce aux soins d'un médecin, elle échappa à la mort et put lentement panser ses plaies malgré d'horribles souffrances. Quelques jours plus tard, Marie songea à alerter monsieur le maire du village, pensant qu'il lui viendrait en aide en prévenant les gendarmes du crime commis sur sa commune. Que nenni ! Fort embarrassé par cette affaire d'un autre temps, l'élu commença par mener son enquête en identifiant les suspects. Dans ce village rural de quelques centaines d'âmes, les langues finirent par se délier. Les auteurs du crime ne sont autres que les membres et proches d'une famille honorablement connue à Saint-Faust. Suspectant la vieille dame de leur vouloir du mal, ils ont tenté de la supprimer par le feu. L'affaire fait tache. Elle rappelle ces pratiques d'un autre temps, en Béarn, au Pays Basque ou en Bigorre, où l'on brûlait ces femmes que l'on taxait de sorcellerie. Le maire s'interroge. Doit-il dénoncer l'affaire ou bien l'étouffer?
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1: Selon les premiers témoignages, une fillette du village souffrant d'un mal implacable semblait vouée à une fin prochaine. Et comme souvent à l'époque, lorsque la médecine s'avérait incapable à soigner, les proches recouraient aux soins du guérisseur ou du sorcier du coin. Ça tombe bien. À Saint-Faust, les villageois racontent que Marie Payon, une vieille femme un peu marginale, aurait le pouvoir magique de guérir toutes sortes de maladies. Croyant en un miracle, les parents de la fillette implorent Marie de leur venir en aide. La vieille dame se déplace, elle examine l'enfant, et là, stupeur, elle refuse, se disant incapable de soigner ce mal sournois. L'incompréhension, la colère gagnent les parents de la fillette, prêts à payer tout ce qu'elle voudra, mais rien n'y fait. Marie refuse. Un refus qui pourrait bien lui coûter cher. Au village, la veuve Payon est surnommée la poussouère. Comprenez, celle qui connaît les poussous, autrement dit, les poisons. Aussi admirée que redoutée, elle offre, dit-on, ses potions miracles, ses breuvages mystérieux lorsque la médecine ne peut plus grand-chose. Les proches de l'enfant malade s'interrogent « Pourquoi Marie a-t-elle refusé ses soins ?» Sans doute se sentait-elle impuissante face à ce mal incurable, mais Les parents meurtris ne l'entendent pas de cette oreille. À leurs yeux, son refus signifie qu'elle leur a jeté un sort. Ivre de chagrin, il s'imagine que la vieille veuve a pactisé avec le diable. Et comme on le croyait naguère par ici, il faut brûler la sorcière afin que ses cendres chassent le mal dont la fillette souffre. Une pratique pourtant interdite par le roi Louis XIV depuis l'an 1682. Circonstances, le maire du village aurait dû alerter les gendarmes et le procureur du roi afin qu'une enquête soit ouverte et que les suspects soient identifiés, jugés et châtiés. Or, en cette année 1824, marquée par l'avènement du roi Charles X, il en ira tout autrement dans cette commune béarnaise connue pour ses coteaux de vignes, de maïs et d'apiculture. Redoutant le scandale et voulant sans doute éviter la paille de la prison aux acteurs de cette affaire honorablement connue dans le canton, l'édile de Saint-Faust va tout faire pour l'étouffer, avec de l'argent, tout bonnement. Il convainc les parents de la fillette de mettre la main dans leurs économies et lui remettre des espèces sonnantes et trébuchantes qu'il se propose de porter au chevet de Marie Payon, accompagnée du notaire de Gand. Au mépris des lois du code pénal napoléonien en vigueur depuis 1810, monsieur le maire lui met le marché en main, moyennant une somme d'argent destinée à réparer le prix de ses souffrances. La vieille dame serait bien inspirée de signer un papier officiel par lequel elle s'engage à ne pas déposer plainte contre ceux qui ont allumé les flammes du bûcher. Une transaction qui éteindrait le feu, en somme. Lorsqu'il apprend la nouvelle, le préfet palois manque de s'étrangler. Qui est donc ce maire de campagne, ce petit notable qui fait fi des lois ? Aucun élu ne doit se prêter à un tel chantage, tonne le préfet palois. Furieux, il demande au procureur du roi l'ouverture d'une enquête qui sera confiée le 2 mai aux gendarmes de l'Escar. La malheureuse Marie Payon va enfin pouvoir livrer son récit des faits aux autorités.
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1: Âgée d'une soixantaine d'années, Marie était la benjamine d'une famille nombreuse des environs. Sa vie durant, elle avait exercé le métier officiel de fileuse. Ses connaissances en matière de plantes lui ont vite valu la réputation de guérisseuse. Les témoins entendus par les gendarmes confirment qu'en mars dernier, Marie s'est présentée dans l'état le plus affreux, pieds et mains brûlés. Marie accusa spontanément les nommés Sagette, Broc, Pondac et la sœur de ce dernier d'être les auteurs de son calvaire. L'un d'eux avait d'ailleurs fui le village, redoutant sans doute d'être envoyé en prison par les gendarmes. Il revint 3 semaines plus tard, proposant sans honte par l'entremise de monsieur le maire ce qu'il appelait un accommodement, une sorte de transaction destinée à éteindre l'affaire. Interrogé à son tour, l'édile de Saint-Faust masque mal son embarras. Laurent Luc jure qu'il ne savait rien des raisons de ce bûcher improvisé. Marie lui aurait confié qu'elle avait été attachée à un piquet, le feu sous les pieds et sur la tête, se disant victime d'un mauvais tour. L'omerta frappe aussi un couple de vignerons qui, bien que présents près du bûcher, disent tout ignorer de l'histoire. Sur la foi des accusations de Marie Payon, les 2 principaux acteurs de cet acte barbare sont identifiés et arrêtés. Le premier est un certain Jean Broc. Marié à la nièce de la victime, il est tailleur d'habits de métier. Lui nie envers et contre tout. Jamais, jure-t-il, il n'a brûlé les jambes de celle qu'il taxait naguère de sorcellerie, l'accusant d'avoir donné une maladie à une enfant par ses maléfices et ses sortilèges.
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1: Le second suspect se nomme Jean Pondac. Laboureur de profession, il est suspecté d'avoir planté le pieu, installé les sarments au pied de la malheureuse et d'avoir allumé le bûcher. Lui aussi nie de toutes ses forces, imaginant que nul ne croirait les dires de celle qui dit être une folle. L'enquête ira vite. Deux mois plus tard, le 28 juillet 1824, le juge d'instruction palois met Brock et Pondac en accusation du crime de tentative de meurtre sur la personne de Marie Payon. Dans son ordonnance, le magistrat écrit que la victime fut soupçonnée de sortilège par l'opinion publique parce qu'elle avait eu le tort de refuser ses soins dont chacun espérait de prompts résultats. Aux yeux des villageois, Marie fut accusée d'avoir, par ses maléfices, ses sortilèges, généré des maux qu'elle ne pouvait guérir. L'ignorance commune et les préjugés firent le reste. Les esprits s'irritèrent. Ainsi naquit l'idée de brûler une présumée sorcière. Le procès s'ouvre au Parlement de Navarre le 20 novembre 1824. L'instant est grave. L'affaire Marie Payon sera l'ultime procès palois de l'histoire où l'on parlera de sorcellerie dans un tribunal. 12 jurés venus du Pays Basque, du Béarn et 3 magistrats vêtus de leur robe rouge et noire sont réunis pour juger 2 accusés, 2 hommes honorablement connus. Très vite, l'audience vire au calvaire, non pas pour les accusés, mais pour la victime, Marie Payon. Certes, les 2 hommes ont bien commis les faits reprochés, mais selon les juges, c'est Marie, par ses maléfices, ses sortilèges, qui a fait naître ses blessures et les a envenimées. Incroyable, la victime passe pour une simulatrice, une victime si peu innocente que la cour acquitte les 2 accusés. Ils seront libérés sur le champ.
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1: Le malheureux destin de Marie Payon, c'était l'épisode Requiem pour une guérisseuse. Dans un prochain épisode, je vous raconterai une affaire survenue en juin 2014. Une fillette âgée de 30 mois décède d'une asphyxie soudaine dans son lit près de Saint-Jean-Pied-de-Port. Selon le médecin légiste, c'est une mort naturelle, mais les gendarmes nourrissent pourtant quelques doutes.
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3: Moi, c'est Sabine.
4: Routy,
3: sage-femme à la maternité.
4: C'est ça. Vous venez d'arriver, vous sortez, vous arrivez, vous...
3: J'arrive. Juste pour vous. Ouais. J'étais diplômée en 96. J'ai toujours voulu faire ça. Je me suis décidée en troisième, mais j'ai pas changé mon fusil d'épaule.
4: Alors, on va où ?
3: Eh ben, on va monter en salle de préparation à la naissance.
4: Ah, c'est où ?
3: 2 étages.
4: Okay, avec les petits coussins d'allaitement. La petite tape pour le bébé.
3: Je pense qu'on apporte des informations, on les accompagne. C'est vraiment de l'échange avec les patientes.
4: C'est ça qui a changé le
3: oui.
4: plus ?
3: Avant, on disait qu'on apprenait à pousser aussi. Oui. C'est des choses qu'on fait plus, en fait.
4: Ah, c'est fini ?
3: On parlait pas de préparation à la naissance et à la parentalité, en fait. Déjà, le terme a changé au moment des années 2000, à peu près, où on a vraiment inclus le conjoint, et puis où on s'est axé aussi, pas que sur l'accouchement justement, mais sur l'après-naissance, et puis de plus en plus on fait attention vraiment aux suites, parce qu'on s'est rendu compte que il y avait beaucoup de mamans qui faisaient de dépression du postpartum, et donc c'est ça aussi l'intérêt de la préparation à la naissance, c'est de les préparer, de les accompagner à la naissance, mais à l'après-naissance en fait, et à tout ce changement qui va arriver avec l'arrivée du bébé. Parce que ça bouscule un petit peu quand même.
4: Oui. Donc vous faites aussi des accouchements, hein ?
3: Alors j'en fais plus depuis longtemps, parce que je fais de la préparation à la naissance, j'accompagne les femmes aussi en grossesse pathologique, et puis dans les déclenchements. C'est le démarrage, c'est avant qu'elles descendent en salle de naissance.
4: D'accord. Vous n'en faites plus, ça vous manque pas ?
3: Non, ça me manque pas.
4: Non, non. C'est un choix, j'imagine.
3: C'est un choix complètement. Hein. Ah oui, tout c'est à ça. Fait. Non, je suis très contente et vraiment, je me plais en préparation à la naissance, dans l'accompagnement de ces futurs parents.
4: Bon, il y a des larmes ici, des larmes de joie, des larmes de tristesse.
3: Ouais, aussi, des larmes de fatigue. voilà, tout à fait. Des larmes d'où, oh là là, ça fait un an que j'ai accouché, je reviens là, ça me fait plein d'effets. Ouais. Il y a.
4: Ah oui, déjà presque un an après encore.
3: Ouais, les dames qui reviennent ici, ça leur fait souvent quelque chose.
4: Alors, qu'est-ce qu'on dit aujourd'hui à l'allaitement ? Allez-y à volonté, cadrez l'allaitement.
3: Alors, je pense qu'il faut que ce soit déjà un choix de la femme, un choix personnel. Il faut qu'elle ait du soutien. On va pas allaiter pour faire plaisir à quelqu'un. On va allaiter parce qu'on en a envie, parce que c'est un choix qu'on va faire. Et puis après, c'est surtout allaiter sans vous poser de questions, en suivant le rythme de l'enfant, parce qu'au démarrage, c'est ça qui est important, c'est finalement de ne pas se poser de questions et faire équipe avec son enfant.
5: C'est impossible de pas se poser de questions quand on est jeune parent.
3: Oui, mais en fait, ne pas se poser de questions. L'allaitement, culturellement, on l'a un peu perdu, nous, avec l'émancipation de la femme, la pilule, etc. dans les années 70. Et donc, quand l'allaitement est revenu, on l'a calqué un peu sur le biberon. Mmh. Et le biberon, c'était toutes les 3 heures. Et puis surtout, on le donnait pas avant. En fait, pour mettre en place la lactation, c'est écouter le rythme de cet enfant, parce que lui, il sait pas ce que c'est que de se nourrir. Déjà, in utero, il est, nourri, logé, blanchi gratuitement. Et il va falloir qu'il découvre certaines choses. Et donc, il faut qu'il apprenne. Pour lui, c'est tout un apprentissage. Et donc, il faut qu'il apprenne quand il est disponible, ce bébé. Donc, lui, il va pas être disponible toutes les 3 heures à heure fixe.
5: D'accord, mais comment vous avez découvert ce métier?
3: Avec un forum des métiers.
5: Ouais.
3: Où j'ai croisé une sage-femme passionnée. J'avais très envie de m'occuper du bébé. J'avais besoin de contact aussi avec les gens. Et cette sage-femme m'a été, mon point d'ancrage. Et puis après, j'ai rencontré une autre sage-femme quand j'étais encore au lycée, où j'ai pu du coup voir un accouchement, voir une césarienne. Et donc tout ça, je me suis dit, mais c'est ça que j'ai envie de faire.
5: Ouais, ça a été la révélation.
3: Ah ouais, complètement.
4: Pour que je vous fasse une petite photo.
3: D'accord.
5: Oh, super, vous avez mis votre blouse, votre basse.
3: Voilà.
5: Ah, j'ai cru que c'était un sifflet, non?
3: Non.
5: C'est... On se met où? On se met là? On se met où? Vous aimez?
3: Oui, ça me va.
5: C'est bon, c'est beau, hein? Mais quel sourire vous avez?
3: Merci.
5: C'est les yeux qui brillent. C'est naturel?
3: Je crois, je fais rien de particulier.
5: Ça rend très joyeux, non, comme métier?
3: C'est un beau métier. Ouais. Enfin, moi, je ne changerai pas de métier.
4: Bah oui, c'est sûr.
3: Voilà, ça reste vraiment un métier que j'aime.
5: Mm-hmm. Vous repartez? Vous êtes venu exprès?
3: Oui, je suis venue exprès parce que c'était pas sur une garde, c'était pas pratique. Ma collègue avait des consultations d'allaitement, donc je suis revenue. Je suis repartie.
5: C'est bien sûr. Bah, on repart ensemble.
3: Et on repart ensemble.
5: À moins que vous ayez quelque chose à faire, je ne sais pas, mais. Vous faisiez une brioche à la maison?
3: Oui.
5: Donc là, on est à nouveau dans le hall de la maternité. Il y a un chiffre à l'entrée de la maternité, là.
3: C'était le nombre de bébés nés à la maternité, donc en 90 ans.
5: 312 557.
3: Voilà.
5: Ah oui, depuis, on a fait un peu de chemin, quoi.
3: Premier bébé en 1929.
5: Ouais,
3: voilà. Et puis ça, c'était en 2019.
5: Ah oui, donc depuis, il faudrait actualiser le chiffre.
3: Après, on est à peu près à 2800 accouchements par an.
5: Bon, c'est vrai qu'à chaque fois qu'on rencontre une sage-femme, ça nous remonte plein de souvenirs.
3: C'est ça. Merci beaucoup.
4: Merci beaucoup.
3: Bonne fin de journée.
5: À bientôt.
3: Au revoir.
5: À bientôt.
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6: Wikizef, petit guide à l'usage des étrangers du sud du péage d'Arras en vacances dans notre belle région.
7: Dimanche matin, levé avant le soleil, vers 9h, vous descendez prendre un café que vous pensez amplement mérité. 8 heures de sommeil, franchement, on mérite une pause café. Et devant la cafetière, votre cousin regarde attentivement le café couler. Ça s'appelle une sentinelle de cafetière. Et là, il se retourne et dit « Bon, t'es déjà debout? Il fait corps noir, t'as qu'est ta lit ou quoi ?» Ne paniquez pas, Wikizef est là pour vous aider. Taquer un lit. C'est une réflexion semi-désagréable, parce qu'il y a plusieurs niveaux de réflexion désagréable. Ça dépend de l'heure qu'il est, du temps qu'il fait. Admettons, il fait 27 degrés à l'ombre, c'est l'heure de « fais pas chier ». Ou alors, il y a 3 grammes à quart. C'est pas la peine de se demander pourquoi il est désagréable d'un seul coup, c'est parce qu'il n'y a plus de canette.
6: Exemple.
7: Vous avez la réflexion désagréable qui serait « t'es déjà debout ? Ah, retourne te coucher, c'est pas le jour à me faire quiller du côté de la cafetière hein. ». La réflexion pas désagréable, t'es déjà debout. Oh bah alors, j'ai fait du café pour un régiment de soldats, t'inquiète, assis-toi, je te ramène un jet. Réflexion semi-désagréable, t'inquiète, t'as lié ou quoi? Petite phrase qui présuppose que pour que vous parvinciez à vous lever tôt, il faille forcément que vous fûtes tombé du lit. Vu que vous n'êtes pas totalement du Nord, que forcément tout ce qui est au sud du péage d'Arras possède un degré de fainéantise qui augmente au fur et à mesure qu'on s'approche de la Côte d'Azur. Ou là-bas, pour se lever tôt, faut pas qu'ils quittent leur lit, mais qu'ils descendent en rappel. Allez, au revoir, et un baisse à ma reine.
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2: Mettez vos oreilles dans le vide avec le duo Belle Dame. Bientôt trentenaire, Tommy et Nathan, son frère jumeau, au Savoyard de la Vallée de l'Arve et surtout musiciens. Ils ont créé Belle Dame. Ils écrivent, ils composent, ils chantent et jouent. Guitare, clavier et machine. Et fin 2025, Belle Dame a sorti ce single Dans le vide.

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0: Salut à toutes, salut à tous et merci d'avoir choisi ici pour passer votre jeudi soir. L'actualité de ce 11 juin, l'actualité musicale s'entend. C'est un anniversaire un petit peu triste puisque c'est l'anniversaire de la mort de Françoise Hardy. Alors pour se remonter le moral, évidemment, on écoutera sa douce voix. On écoutera aussi en coup de cœur, en découverte, un jeune artiste dont vous n'avez peut-être pas encore entendu parler. Il s'appelle Édouard Biel et vous l'entendrez à la fin de l'émission. Je vous parlerai du festival de musique française le plus cool qui soit et qui n'a pas lieu en France, figurez-vous. Je vous donnerai envie peut-être de prendre un billet pour la Belgique un peu plus tard dans l'émission. Et puis nous allons jouer au blind test aussi autour de Dieu, les chansons qui parlent de Dieu. Si ça vous inspire, alors appelez-nous maintenant au standard 0810 055 056 0810 055 056. C'est Sadika qui vous attend au standard et le cadeau ce soir, c'est le nouvel album de Fatoumata Diawara, une merveille qui s'appelle Massa. Fatoumata est dans le studio. Bonjour.
3: Bonjour.
0: Qu'est-ce que je suis contente qu'on se retrouve, ma chère Fatoumata. Comment ça va?
3: Ça va bien, merci toi. Ouais,
0: ça va très bien aussi. Fatoumata Diawara qui fait une pause là de quelques heures à la maison de la radio pour répondre à des interviews, qui vient de sortir, je le disais, un nouvel album. Mais en réalité, tu es au cœur déjà d'une tournée énorme depuis le mois de mars. T'es déjà passé par l'Afrique du Sud, pas mal par la France aussi, et puis la Norvège, et puis la Suède, et puis après ça continue, l'Espagne, le Danemark, la Belgique, la Pologne, la Suisse, l'Angleterre, la Hollande. C'est dingue quand même ce rythme. T'es chez toi parfois ?
3: Moi je suis chez moi, sur scène oui. Ah. Je me sens comme à la maison. C'est incroyable, c'est l'endroit où je me sens le plus vraiment comme chez moi. Oui. Je sais pas si c'est bien ou pas, ou ça va changer plus tard, mais pour l'instant... ça me manque, la scène.
0: Il faut dire que tu fais partie de ces artistes qui ont rêvé très fort d'être sur scène et qui ont dû travailler dur pour arriver sur scène. Donc peut-être c'est normal de savourer aujourd'hui.
3: Non, aussi parce que je suis passée aussi par tellement d'expériences et qui a envie de aussi se libérer. Il y a, voilà, et j'ai envie de continuer à me guérir, en fait.
0: C'est ça.
3: Parce que les thérapies, quand tu commences à aller voir un psy, tu t'arrêtes pas, en général. C'est une maladie.
0: Ça peut durer.
3: Ouais. Donc, en gros, la scène, c'est mon psy, quoi. Je vais voir un psy et dès que le moral est bas, ben, la scène m'aide à remonter tout ça.
0: Alors, en 2026-2027, le moral va être très, ah
3: oui,
0: très
3: oui,
0: haut.
3: Oui, j'espère. En plus, ça, parfois, ça ne suffit même pas.
0: Il y a notamment le 25 novembre prochain, l'Olympia à Paris. Mais je vous entends râler d'ici, chez vous, en disant « il n'y a pas que Paris dans la vie ». C'est vrai, c'est vrai. Vous qui nous écoutez, par exemple, dans la belle ville de Saint-Nazaire, eh bien, Fatoumata sera chez vous le 25 juillet pour le festival Les Escales. Il y a aussi Sète, Gignac pour les festivals d'été, Mantes-la-Ville à l'automne prochain, ou encore Vannes, Istres, Lyon, La Souterraine, et puis déjà en 2027, des dates notamment à Béthune et à Bordeaux. Alors Fatoumata, en parlant de voyage, la dernière fois qu'on s'est vu, c'était pour ton troisième album, London Co, donc, qui nous emmenait quelque part entre Londres et Bamako.
3: Et Bamako.

0: Et donc, très rapidement, te voilà.
1: Ça me manque déjà.
0: La Momalie, c'est vrai.
1: C'est magnifique, cette chanson incroyable, elle est belle. Il a fait un beau travail quand même à Mathieu. Cet album va rester dans l'histoire, ça va bien rester dans le temps.
0: Je pense qu'il va rester. Et puis, alors, ce qui est très drôle, parce que quand tu dis que Mathieu Chédid et cette aventure-là te manquent, lui aussi, quand il a su que tu venais dans Décibel, il nous a envoyé un petit message pour toi et un petit message dans lequel, tendez l'oreille, il y a une information très intéressante sur le nouvel album de Fatoumata.
2: Ma Fatou, ma sœur, c'est une pensée de ton frère Mathieu, pour te dire qu'on est toujours reliés, de près comme de loin, et que je suis très très fière d'avoir participé à cet album magnifique et tellement magique comme toi. Gros baiser.
0: Oh. Oh. Mathieu Chédid, c'est une sublime rencontre, vous deux.
1: On s'adore.
0: Mais ouais.
1: On s'adore. Je l'aime tellement. C'est que parfois, quand tu laisses la place à la nature, elle te fait découvrir des belles choses. Il faut avoir confiance, en fait. Faut pas toujours penser aux choses négatives. Et avec Mathieu, on a cet instinct-là, cet instinct enfant. Il y a un enfant en nous. On a des petits garçons et des petites filles en nous qui parfois connectent et on est juste nous-mêmes. Quand on joue la musique, on est comme si on était dans un jardin d'enfants où on est en train de jouer ensemble. On s'éclate, on se regarde, on rigole. On ne sait pas pourquoi on rit. Mais il y a un sentiment de bien-être et de confort et de complicité, d'amitié lorsqu'on partage la musique. C'est vraiment quelque chose que tu ne peux pas définir. Je ne saurais même pas vous dire qu'est-ce que c'est exactement cette fusion et cet amour. Parce que c'est au-delà de l'amour que les gens connaissent. Parfois, on se limite trop de l'amour classique, se marier, sortir ensemble. Mais l'amour est vaste. C'est au-delà de tout ça. Le monde est l'amour. La vie, c'est l'amour. Donc, si on se dit, on limite tout aux relations amoureuses, on perd tellement la dimension de cette divinité, cette sensation qui est l'infini.
0: C'est ça, la force infinie.
1: La force infinie, exactement.
0: C'est sûr.
1: La divinité. Ouais.
0: Dans le message, Mathieu Chédid se réjouissait d'avoir participé au nouvel album. Il s'appelle Massa.

0: Et une chanson donc sur l'album qui s'appelle Massa. Cette chanson, elle donne son titre au disque. Massa, c'est Dieu, c'est l'éternel. C'est immense comme thème. Tu parlais d'amour avec un grand A, D avec un D majuscule aussi. C'est immense. Et ça donne bien le ton de ton disque. Hein. T'as décidé.
1: Exactement, c'était le sentiment de bien-être lorsque nous étions sur la création de cet album. Je sentais tellement cette harmonie et de cette sensation de bienveillance, d'être bien entourée. Pour une fois, moi qui ai galéré en tant que femme, chanteuse, comédienne et musicienne, et me retrouver en face d'un homme qui me respecte, et, comme Mathieu, et que, mais avec lui, il me rassure en fait. Et cette assurance, tu l'as pas avec beaucoup de personnes. Dans chaque chose, il faut les deux énergies. Moi, je crois à la dualité. L'homme, la femme, l'eau, le feu, jour, la nuit. Et j'ai fait ma partie eau, qui est l'esprit féminine, et j'avais besoin de feu, ou je suis le feu, j'ai besoin d'eau, parce que
2: ouais.
1: Il faut quelqu'un pour calmer l'autre. Voilà. Si peut-être je suis trop dans l'extrême dans le texte, ou trop dans le rythme, qu'il y ait quelqu'un qui dose tout cela. Sur ça, je suis pas... J'accepte totalement de me faire accompagner.
0: Massa, c'est un album magnifique sur lequel il y a Djané. Je vous propose qu'on découvre cette chanson. Djané, c'est une chanson qui parle du Mali et de ces voyageurs, ces gens qui partent, qui émigrent loin pour chercher fortune.
1: Ne jamais oublier d'où l'on vient et de vraiment, en cas de problème, toujours se rappeler de ses racines, ses valeurs. Parfois, ça aide pour aller plus haut et plus vite.
0: Fatoumata Diawara est de retour avec un nouvel album, et Djané.

0: Fatoumata Diawara, les amis. J'adore Jamel.
1: Merci.
0: J'adore.
1: Vous entendez cette guitare. Tum, tum, tum, tum. Oh, c'est des choses que tu peux pas.
0: Et le synthé, il y a du synthé de 10 heures.
1: Mais c'est soft, vous voyez comment il l'utilise. Honnêtement.
0: Ouais. Non, c'est très réussi. Mmh. Très, très réussi. Et fait donc dans le bonheur et la sérénité.
1: Oui, la sérénité.
0: Cet album Massa qui est sorti vendredi. La tournée, je vous en ai parlé. Hein. Fatoumata fait une tournée mondiale parce que l'album sort partout dans le monde. Parce que, voilà, t'es une artiste. International, je le disais tout à l'heure, la classe internationale. Est-ce que ça simplifie les choses pour toi en te disant finalement, de toute façon, je peux bien choisir une langue, je joue en Suède, je chante pas en suédois, tu vois, est-ce que ça simplifie les choses ou est-ce que c'est compliqué et t'as envie quand même de pouvoir avoir la compréhension de tous les publics que tu vas aller rencontrer? Je parle des paroles.
1: Les paroles, après, je traduis certains thèmes qui me tiennent à cœur, dont l'albinisme, la mutilation génitale, le mariage forcé, tous ces thèmes qui sont assez sensibles. Mais il est important pour moi de chanter en bambara parce que ma vérité compte beaucoup. Sinon, je serais pas, j'aurais pas cette flamme de vouloir monter sur scène tous les jours. Il faut être vivante pour pouvoir défendre tout ça et tout le temps sur la route, échanger des chambres tous les jours. T'as pas de vie, en fait. Il y a beaucoup de sacrifices là-dedans. Donc, pour gagner, pour trouver le plaisir d'aller à la conquête de ton public, il faut que tu fasses quelque chose que tu te sens bien, quoi.
0: Ouais.
1: Et moi, la langue, elle est comme une connexion, une antenne entre moi et mes ancêtres. Et ça facilite tout. Dès que je monte sur scène, le fait d'être soi-même, même si t'es malade, en fait, les choses, l'ange de la musique t'aide, quoi.
0: Ouais.
1: C'est tout se met, tout est aligné, en fait, la connexion est plus évidente que si tu devais faire beaucoup d'efforts et se mentir à soi-même.
0: Et puis l'authenticité aussi de cette langue qui te permet d'aborder dans ce nouvel album des thèmes extrêmement intimes. Je pense notamment au décès de ton papa avec cette chanson Tati Bakary, où tu parles de ton papa qui est parti, mais il n'y a pas que lui, il y a aussi Amadou Bagayoko, Toumani Diabaté.
1: J'en cite pas mal,
0: t'en cites quelques-uns, c'est beau comme tout.

0: C'est un thème qui est évidemment immense, plus grand que nous, et en même temps c'est le thème qu'on a toutes et tous en commun avec l'amour. Tous dans la vie à un moment on aime, tous dans la vie à un moment on a quelqu'un qu'on aime qui meurt. C'était difficile d'écrire cette chanson pour ton père?
1: Beaucoup, jusqu'à présent, même quand je chante sur scène, je suis assez émue parce que l'amour que t'as pas pu exprimer de son vivant et que quand il part, soudain tu libères.
0: Ouais.
1: Tout cet amour-là, c'est fort. Si tu te dis, en fait, je savais dire je t'aime, mais pourquoi je le sais que maintenant, seulement maintenant que je peux dire que je t'aime. Et je lui demande sa permission de lui chanter mon blues.
0: Fatoumata, sur l'album, en chanson presque miroir de celle qu'on vient d'entendre sur la mort de ton père, Tati Bakary, il y a Fala, une chanson où tu t'adresses à un orphelin.
1: Un

0: Lorsque les méchants s'en prennent à toi, te maltraitent à cause de ta condition, ne leur dis rien, orphelin. Cela ne vaut pas la peine de leur répliquer. Eux seuls savent pourquoi ils agissent de la sorte. Ça, c'est du réconfort, Fatoumata. C'est de la sagesse aussi.
1: Mais imaginez cette voix... Genre, on est tous genre au-dessus d'une planète. Vous voyez la planète entière, un micro d'une, la voix d'une femme qui parle à tous ses enfants qui vivent dans des pays des guerres. Rien que ces, ces trois phrases. Vous voyez l'impact ?
0: Eh ben, une immense consolation.
1: Parce qu'il y en a tellement des orphelins aujourd'hui. On en crée chaque jour. Et ils ont besoin de la voix féminine, ils ont besoin d'être confortés. Donc quand j'ai dit « Don't cry », je m'adresse au cœur de nombreux cœurs, beaucoup d'enfants et même des adultes. Des orphelins, il y en a pas mal. Hein. Et on a besoin de... Ils ont besoin de réconfort, ils ont besoin d'aide, ils ont besoin de nous entendre, savoir qu'on sait, on le sait.
0: On les voit.
1: On les voit. Ils est là, quoi.
0: Ouais. Voilà. Les enfants, tu t'adresses aussi à eux dans la chanson de Dinko. Celle qu'on va écouter maintenant.
1: Dinko, justement, qui veut dire la cause des enfants. Et justement, c'est dans cette chanson-là que je parle, je m'adresse aux enfants albinos. Et aux enfants, tous les enfants atteints de...
0: Ou de handicap, physique.
1: Et de physique ou mentaux, tout ça. Et je voulais juste leur faire un clin d'œil aussi dans cet album. Et assez souvent, je chante pour les enfants, mais pas. On oublie ces enfants-là.
0: Ouais. Dans certains pays d'Afrique, on dit qu'ils sont, qu'ils portent malheur. Ouais, c'est ça. Ils peuvent être très maltraités.
1: Très, très maltraités. Et les mamans surtout. Là, je rends hommage à leur mère, à leurs parents. Et aussi, je dénonce l'histoire de l'albinisme où on tue les enfants. Et en l'occurrence, il s'agit d'un jeune albinos que j'adopte, qui s'appelle Daouda. Son père l'a rejeté et qui veut plus de lui. Et je raconte son histoire. J'ai dit, pourquoi tu le veux pas? Pourquoi tu... C'est Dieu qui te l'a donné. Et tout simplement parce que tu penses qu'il est sale. Et peut-être de l'extérieur il est sale, mais à l'intérieur son cœur vaut de l'or. Donc en fait j'essaie de magnifier ce que les gens voient, trouver la poésie dans ce que les gens trouvent négatif. Et ces choses-là, il faut juste qu'on embellisse, qu'on donne une autre forme. Au lieu de voir ces personnes comme, au lieu de les rejeter, peut-être si on essaie de les rapprocher, on va être surpris nous-mêmes. Parce que le problème c'est pas eux, c'est nous le problème. Il faut qu'on reconnaisse que c'est nous qui avons des problèmes et que pour se guérir, il faut faire un effort d'aller vers ces enfants-là. Parce qu'eux, ils ne nous en veulent pas. Ils sont en paix avec nous. Mais c'est nous qui avons des problèmes avec eux. Et il faut que ça soit dénoncé. Il faut que les sociétés changent. On ne peut pas s'asseoir comme ça. Et c'est des thèmes à aborder. Même mon prochain album, je ferai ouvrirai une autre porte pour aborder encore à ce thème-là. Jusqu'à ce que les gens comprennent que c'est nous qui avons des problèmes.
0: Les enfants ont une alliée. Elle s'appelle Fatoumata Diawara. Et on écoute une chanson qui leur est dédiée sur le nouvel album de Fatoumata. Ça s'appelle Dengue.

0: Rita Diawara, nouvel album s'appelle Massa. Vraiment, c'est une splendeur. Il faut le dire. Il faut aller évidemment voir le spectacle sur scène. Ça, c'est très important.
1: C'est autre chose encore. Oui, ouais, on les vit autrement.
0: évidemment. Mais vraiment, prenez le temps d'écouter ce disque parce que il y a, comme le disait Fatoumata tout à l'heure, finalement, il y a les codes. Si vous êtes fan justement de rock ou de blues africain en général, malien en particulier, vous retrouverez les codes et à la fois. Tous les codes, ils sont subtilement explosés. Pouf,
1: exactement,
0: pouf, pouf. On pousse les frontières, pousse les barrières tout le temps.
1: Oui. Non, mais c'est vrai. Ça qui est bien de travailler avec les frères qui ne sont pas du Mali, effectivement, tu dépasses des barrières. Ouais. Et ça qu'il faut. J'aime pas le confort. J'aime bien explorer d'autres genres musicaux. Et effectivement, sans la confiance, cela n'est pas possible.
0: Donc là, avec Mathieu,
1: avec
0: chez Did,
1: oui, il y a la confiance.
0: Il y a la confiance. Ouais,
1: moi, je lui donne les chansons, je vais me coucher. Il me dit demain matin. Demain matin, je te fais écouter quelque chose. J'ai dit oui, là, je suis fatiguée, je vais me coucher. Et tu te réveilles, tu fais waouh. C'est parfait, quoi. S'il y a beaucoup d'amour, c'est que il est sincère.
0: Et c'est pour ça que maintenant, Fatoumata Diawara a un super nouvel album et Mathieu Chédid a des cernes sous les yeux.
1: Tu vas être fatiguée.
0: À tout de suite, restez bien dans Décibel. Fatoumata Diawara est mon invité.
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0: le chiffre 4. Au Mali, le symbole de la femme, c'est le numéro de la femme, c'est 4. Ah. Et l'homme, 3. Les deux ensemble, ça fait 7. Voilà, ça fait... tout est 4 jours. Je suis une femme. C'est ton numéro, quoi.
1: D'accord. Donc, quatrième album,
0: c'est symbolique. Ouais. Et je le dédie au divin. Et effectivement, pour... quand je vois par où je suis passée, d'où je viens, mon histoire, je me dis j'ai de la chance quand même, même si j'ai quand même traversé des moments pas totalement agréables. Ça faisait partie
1: c'est une
0: salle de l'histoire. Et je pense que ça devait être comme ça. Pour mieux grandir et grandir plus vite, il fallait ces expériences-là.
1: C'est un euphémisme hein, quand tu dis que tu as passé des moments pas terribles ou pas très faciles, parce que tu as quand même dû t'enfuir à un moment, loin des gens que tu aimais.
0: Et je viens de loin.
1: Voilà. Parce que pour échapper à un mariage forcé, où Fatoumata s'est dit « mais non, je ne peux pas être forcée, donc je m'en vais ». Et c'était prendre un gros risque, évidemment.
0: Un très gros risque.
1: Quand tu t'es lancée dans la musique aussi, parce qu'on n'en a pas parlé, mais je pense que si vous avez vu Fatoumata Diawara au cinéma, vous savez que c'est aussi une grande actrice. Voilà, bah oui, non, mais c'est vrai quand même.
0: J'ai commencé par le cinéma,
1: voilà, oui, c'est ça.
0: Le théâtre...
1: C'est d'abord le cinéma, et alors notamment dans le film Timbuktu d'Abderrahmane Sissako, qui a été multi-récompensé au César. Donc voilà, il y a eu la danse, il y a eu le théâtre, il y a eu le cinéma. Et finalement, quand tu commences la musique, tu repars encore de zéro. Donc c'est sûr qu'il y a eu plein de moments difficiles dans cette carrière. Et alors, quand tu repenses à quand tu jouais dans les bars à Paris,
0: c'est ça,
1: tes premières chansons
0: jusqu'à 2h, 3h du matin.
1: Et maintenant, tu as une tournée internationale entre l'Afrique du Sud, le Danemark, l'Italie, la Suède, la Pologne. L'Autriche, l'Espagne, tu te réjouis de
0: ça.
1: Ce chemin
0: c'est
1: parcouru
0: comme un accomplissement. Voilà, cet album est justement la sagesse. C'est vraiment se dire, ok, certes, je ne veux pas que ça s'arrête là, mais je peux dire que j'ai écrit un bout de mon histoire quand même. J'ai quelque chose à raconter. Je peux dire qu'il y a... Il y a des sujets, voilà. Si jamais j'ai écrit un livre, cet album pouvait être... un point où je peux dire ok, ça c'est le premier chapitre ou deuxième, je sais pas, mais c'est important ce moment.
1: Il est important.
0: Dans ma vie, ouais.
1: Et alors vous pouvez le partager.
0: T'as des enfants qui grandissent bien. Et enfin, dans le milieu, tu sens pas ce combat là en tant que femme. Certes, il y en a, mais moins qu'à tes débuts. Comme si je venais de traverser le pont, en fait.
1: Ouais, t'as passé un cap.
0: Oui, passé un cap.
1: Ouais.
0: Il y a plus ce souci de définir ton style. Parce qu'au départ, quand tu commences, on va te comparer à beaucoup de personnes. Il y en a qui disaient, ouais, Tracy Chapman, d'autres, n'importe où. On m'a donné tellement de noms à mes débuts, j'étais là. Si, mais donnez-moi le temps, quoi. J'arrive. Ouais. Je finis tout ça, là. Pour savoir qui je suis, donnez-moi la guitare. Dans 5 ans, vous saurez qui je suis. Et cette patience, il faut l'avoir. Malgré qu'il y a la vague et que toi, tu restes aligné et amener ton public jusqu'au bout, pendant qu'il ne te croit pas jusqu'à ce qu'il voit. Ah, finalement, je pense qu'avec cet album, les gens vont comprendre que le monde, mon genre musical, parce que c'est quand même assez atypique ce que je fais. Ça ressemble à la musique de personne. Au Mali, en tout cas, il n'y a pas de chanteuse.
1: Voilà. C'est toi.
0: C'est qu'on ne peut pas me comparer à quelqu'un. Mais pour cela, il fallait être sûr de ce que tu veux et d'amener les gens à te suivre et de les amener jusqu'ici. Et ça, c'est pas évident pour tout le monde, surtout les femmes. Ouais. Parce qu'on a besoin de nous voir autrement. On a besoin de nous voir nus, on a besoin de nous voir... de plus en plus sexy pour exister, comme si on doit crier pour dire « mais je suis une femme ». Mais non, on ne doit pas se débattre tout le temps. Ce n'est pas normal. La femme ne doit pas être tout le temps en train de se protéger, de se réaffirmer, de vouloir toujours convaincre les gens ce qu'elle veut faire. Il faut que ce soit plus facile que ça. Ça doit être plus évident de nous laisser le temps de nous exprimer. Voilà. Avec la dignité et avec le respect qu'on mérite.
1: Merci beaucoup. Fatoumata Diawara, invitée de Décibel. On se dit au revoir.

0: À très bientôt en écoutant une chanson qui s'appelle Nden, qui est un des grands moments de cet album Massa, qui est disponible partout depuis vendredi. Nden, c'est mon enfant.
1: Justement, c'est celui, ça parle de mes enfants. Quand je les quitte le matin et que je vais travailler et que je passe toute la journée à penser à eux, je sais pas s'ils vont bien ou pas. Ouais. Mais en même temps, en tant que femme, pour acquérir ta liberté, il faut faire des sacrifices. Et c'est pas évident. C'est des choix à faire. Pas mal de choix et beaucoup de sacrifices. Donc cette chanson est dédiée à mes enfants. Je les aime tellement.
0: Merci.
1: Même si parfois ils se doutent, mais moi je sais que je les aime. Mais à ma manière, à la Fatoumata Diawara. Vous voyez ce que je veux dire? L'Amazon moderne.
0: Nous on adore cette façon-là d'aimer. Fatoumata Diawara. Merci, à bientôt.
1: Merci beaucoup.

0: Fatoumata Diawara, elle est comme ça, la chanson Enden, comme une berceuse pour ses enfants. Et puis, la chanson suivante sur l'album, c'est un texte au vitriol sur l'hypocrisie des familles polygames qu'elle peut croiser au Mali. Voilà, elle va là où elle veut, et croyez-moi, elle y va bien. L'album Massa de Fatoumata Diawara est disponible, et il est à gagner tout à l'heure au Blind Test.
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0: Je l'ai dit tout à l'heure dans le sommaire, je crois que le meilleur festival de musique française se passe, pas en France, mais en Belgique. Enfin, en tout cas, c'est ce que je me suis dit quand j'ai découvert la programmation de la 31e édition des Francofolies de Spa. Ça sera du 20 au 26 juillet à Spa, donc en Belgique. Écoutez, il y a nos légendes, Laurent Voulzy, Julien Clerc, Michel Jonas, Alain Chamfort. Il y a tous ceux qui remplissent les zéniths chez nous, Gims, Kyo, Laurie ou encore Matt Pokora. Et puis même des vétérans de la French Touch, Cassius et Étienne de Crécy. Franchement, ne ratez pas les Francofolies de Spa, et voici Michel Jonas.

0: joueur de blues dans les morceaux les plus dingues de Michel Jonas. À applaudir donc en Belgique, aux Francofolies de Spa. Un bon festival comme on les aime et comme on aimerait en avoir en France. Hein, quand même, ce plateau est incroyable. Et puis, pour les Parisiens, vous avez rendez-vous avec Michel Jonas au Théâtre des Folies Bergères les 30 et 31 janvier prochains.
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0: Et il est l'heure du blind test. On joue au blind test ce soir pour gagner l'album de Fatoumata Diawara avec Sébastien et avec Carole. Bonsoir à tous les deux.
2: Bonsoir Émilie.
3: Bonsoir.
0: Bonsoir, bienvenue dans Décibels.
2: Bonsoir Sébastien.
0: J'ai entre Bonsoir. Les mains cet album de Fatoumata Diawara et vous allez le recevoir en version vinyle, absolument magnifique. Des chansons donc chantées, écrites et composées par Fatoumata Diawara et un album produit par M. Mathieu Chédid. Donc si vous aimez bien les guitares, vous allez passer un bon moment, je tiens à vous le dire. Voilà, c'est dit. Nous jouons au blind test donc avec des chansons qui ont toutes en commun d'avoir le mot « Dieu » dans le titre. Dieu, c'est pas un thème qui revient quand même très très souvent dans la chanson française, enfin moins que l'amour ou les promenades au clair de lune, mais enfin, il y a quand même un certain nombre de chansons qui évoquent Dieu. Alors, chère Carole, cher Sébastien, on va vous les passer, ces chansons-là, et il va falloir retrouver le plus rapidement possible le nom de l'interprète de la chanson. Carole, c'est OK ?
2: Oui, Émilie.
0: Oui, Carole. Oui, Carole.
2: Oui.
0: Tout va bien ?
2: Oui.
0: Ah,
2: merci beaucoup.
0: J'ai eu peur. Alors, merci Carole de venir jouer avec nous. Et est-ce que Sébastien aussi est prêt pour jouer ?
3: Ouais, je suis prêt. Il n'y a pas de souci.
0: Ok, génial. Alors, c'est parti. Voici une première chanson qui parle de Dieu. Dites-moi, qui chante ça ? Si l'intro ne vous dit rien, rassurez-vous, dans 5 secondes, sa voix inimitable.
3: C'est Edith Piaf.
0: Oui, bravo.

0: Mon Dieu, Edith Piaf. Bravo Sébastien. Edith Piaf sur l'intro, sans la voix. Je suis épatée. Oui. Bravo. Bon, c'est bien, c'est bien. Allez, on continue. On change de style, on change d'époque, mais on est toujours sur une chanteuse.
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2: Oui, Ophélie Winter.
0: Bravo Carole.

0: des chansons incontournables des années 90, Ophélie Winter, Dieu m'a donné la foi. Et Dieu nous a donné aussi un blind test plein de suspense. Sébastien a marqué le premier point, Carole a gagné le deuxième. Qui marquera le troisième? Jeu sans enjeu, hein, puisque de toute façon vous avez chacun gagné un exemplaire de l'album de Fatoumata. Mais quand même, histoire de savoir qui est le plus fort ce soir au blind test, ou la plus forte, dernière chanson, on cherche l'interprète.
1: Gainsbourg
0: et...
1: Fumeur
0: de gitane. Ouais, et il chante avec une actrice. Est-ce que Sébastien...
2: Je vois ça.
1: Brigitte Bardot.
3: Catherine Deneuve.
0: Oui.
2: Tu es un fumeur de ravage.
1: Brigitte Bardot, Catherine Deneuve, ouais, une des deux.
0: Eh ben, c'est pas la même chose, hein.
2: Loin de...
1: Non, non, mais...
0: Sébastien a trouvé Gainsbourg et Carole a trouvé Deneuve. Écoutez, Deneuve, elle arrive.
1: Oui, c'est Deneuve, ouais.
2: Comprends-moi.
1: Classique.
4: Tu n'es qu'un fumeur de gitane.
0: On entend bien que c'est pas la voix de Brigitte Bardot, hein, Sébastien. Bon.
1: Non, mais je me suis trompé. Mais
0: non, mais c'est parfait. Bah oui, c'est ça. Sébastien a trouvé Gainsbourg et Carole a trouvé Deneuve. Donc c'est sur une égalité parfaite, les amis, qu'on peut arrêter ce blind test. Je suis très fière de vous. Bravo. Vraiment.
1: Merci.
0: Vous avez tellement, oui, tellement assuré. Bah merci à tous les deux. Vous revenez jouer quand vous voulez, hein.
1: Ça
0: marche. Ah, bah oui, bah c'est vous qui êtes gentil de venir participer tous les soirs à l'émission à Décibel. Merci infiniment. Bon, quand on parle de Dieu, les amis, on ne peut pas oublier la chanson God Only Knows des Beach Boys. Dieu seul le sait. Une très très belle chanson d'amour, mais qui commence par cette phrase incroyable signée Brian Wilson. Peut-être que je ne t'aimerai pas toujours. I may not always love you. Peut-être que je ne t'aimerai pas pour toujours. C'est une chanson merveilleuse, God Only Knows. Une des chansons préférées de tous les temps de Paul McCartney, qu'il a souvent dit, il a souvent crié son admiration pour Brian Wilson. Brian Wilson qui nous a quittés il y a tout pile un an. Je me souviens, on était en direct en studio quand on a appris sa mort. On était très tristes. Et je crois que c'est cette chanson-là qu'on a écoutée à l'époque. Alors on va faire pareil ce soir. On va écouter cette chanson-là parce que c'est une des plus belles de tous les temps, God Only Knows, les Beach Boys, en hommage à Brian Wilson, qui nous quittait le 11 juin 2025.

0: Est-ce que j'ai fait un blind test spécial chanson qui parle de Dieu juste pour pouvoir vous passer God Only Knows des Beach Boys? Évidemment que oui. C'est Décibel.
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0: C'est l'heure du coup de cœur, la découverte du jour. Un garçon qui a été décrit dans le magazine Elle, j'aime bien. Il a la tête de Goldman et la voix de Balavoine. Écoutez, c'est plutôt pas mal pour démarrer. Il s'appelle Édouard Biel. C'est un jeune auteur, compositeur, chanteur et guitariste. Il a été remarqué notamment en première partie de Clara Luciani ou encore de Feu Chatterton, qui sont connus pour être des musiciens voilà, qui font attention à leur première partie. Donc c'est déjà presque déjà une médaille d'avoir été sélectionné par Feu Chatterton et par Clara pour faire les premières partie. Édouard Biel donc va sortir bientôt son tout premier album et je vous propose d'en découvrir un extrait, une chanson qui s'appelle N'importe quoi, c'est notre coup de cœur du jour. Il s'appelle Édouard Biel.

0: alors, il est pas trop fort mon coup de cœur. Je sais ce qui s'est passé dans vos têtes, enfin dans vos oreilles. Au début de la chanson, vous vous êtes dit « Ah, c'est quoi cette voix ?» Et à la fin, en fait, vous aviez déjà adopté. Vous vous rendez compte à quel point il est séduisant, ce Édouard Biel. Le magazine Elle, donc, qui disait « Tête de Goldman, voix de Balavoine ». Alors nous, il y a eu un petit peu débat en studio. Iris, qui réalise l'émission, me dit « Ouais, on dirait plutôt France Gall, mais avec un effet sur la voix. » Et moi, quand même pas mal Christophe aussi. Donc voilà, c'est un peu un mélange de tout ça. Que des belles références en même temps, et qu'on aime beaucoup dans Décibel. On souhaite le meilleur à Édouard Biel. La chanson que vous venez d'entendre, c'est N'importe quoi. Il y en a déjà quelques-unes qui sont sorties. Et puis, d'ici quelques semaines, un premier album, youpi.
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0: Il y a 2 ans, jour pour jour, on perdait Françoise Hardy. Oh là là, mais quelle tristesse. Je pense à elle, je pense tous les jours, vraiment. Soit parce que je croise une grande jolie fille avec une frange, soit parce que j'entends sa voix quelque part, son élégance. Enfin, il y avait vraiment énormément de choses qui nous liaient. Vous, moi, nous, tous, la France à Françoise Hardy. Elle est partie donc le 11 juin 2024. Elle avait 80 ans. Alors maintenant, la grande question, c'est quel titre écouter pour lui rendre hommage ce soir? Quelle chanson anniversaire? On pourrait mettre Tous les garçons et les filles de mon âge, en sachant, et on ricanerait, que ça la ferait râler, parce qu'elle en avait marre qu'on lui parle de cette chanson-là. On aurait 1000 chansons à partager. J'avais envie ce soir d'écouter avec vous Messages personnels. Sublime chanson de 1973, fabriquée avec amour et avec Michel Berger. Tous les deux ont des messages à passer. Hein. Michel Berger a 2-3 trucs à dire à Véronique Sanson et Françoise Hardy, évidemment, à son Dutron, chérie. Messages personnel et hommage à Françoise Hardy.
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0: hommage personnel, hommage à Françoise Hardy. Et c'est là-dessus que Décibel s'arrête pour ce soir. Merci à l'équipe de l'émission, Iris Guitoni, Fred Vigneault et Basile Combes, Elodie Bianca Maria et Franck Moilier. Et merci à vous de nous avoir écoutés.
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3: Bonjour la France, j'espère que tu vas bien la France. Ah, comment ça va Éric Bastien? On est
4: ça
3: jeudi.
4: Va super. Bah attends, c'est la dernière manche de la semaine.
3: Eh, t'as pas de candidat?
4: J'ai pas un candidat. J'ai été nul toute la semaine.
3: Le Damido Land est en tête depuis le début de la semaine. J'ai en effet remporté toutes les manches. Il ne te reste
4: comme
3: qu'aujourd'hui.
4: Toujours,
3: oui, bon, c'est pas grave. Et il te reste aujourd'hui.
4: Bon, j'y crois plus, vous savez, au bout d'un moment. Je suis tellement désespéré.
3: Mon chat. Alors, sachez que cette semaine, la finale c'est demain, mais cette semaine j'ai expliqué ce que vous alliez gagner demain pour les gagnants. Alors, le premier prix, c'est un séjour pour deux personnes à l'occasion de la 65e édition du Mondial La Marseillaise à Pétanque. Donc, vous allez dormir à l'hôtel Villa M à Marseille, un petit 4 étoiles, on est pas mal, hein, j'ai envie de dire. Vous aurez évidemment les petits déjeuners et les dîners inclus, et vous aurez aussi plein de cadeaux, des jeux de triplettes, des sacs, des polos, et surtout 100 euros de carburant pour prendre la route. Alors, si on ne gagne pas ce séjour magnifique dans la capitale phocéenne, qu'est-ce qu'on gagne?
4: Bah, on part
3: qu'est-ce
4: toujours avec le sourire. Vous parlez du petit déjeuner qui sera offert à la Villa M. Est-ce que vous savez que dans ce petit déjeuner, il y a des croissants, il y a des pains au chocolat, il y a des œufs brouillés,
3: des chocolatines.
4: C'est normal, les chocolatines, pour ceux que voilà, qui viennent, il y a de la confiture, du pain, mais il y a surtout un café préparé avec amour et humour. Celui de Joe Malango qui, en personne, s'est engagé entre deux parties de pétanque à vous servir ce petit café.
3: Eh ben, c'est magnifique. Allez.
4: Je vous ai pas dit que c'était une cafetière quand même qui était gagnée.
3: Cafetière, 32 dosettes, 6 verres en verre. Voilà, la légende.
4: Oui.
3: Allez, jingle, on accueille nos candidats. Bonjour les amis.
4: Bonjour.
5: Bonjour.
4: Bonjour.
3: Voilà. Comment ça va, Mireille?
5: Bonjour Valérie. Bonjour Eric.
4: Bonjour Mireille.
3: Alors Mireille, elle joue avec les 6 Vaucluse.
5: Oui.
3: Tu habites à Pernes-les-Fontaines.
5: Tout à fait.
3: Alors comment qu'on appelle les habitants de Pernes-les-Fontaines?
5: Les Pernois et les Pernoises.
3: Oh, c'est bien ça. Alors tu as 73 ans, tu as un chéri qui s'appelle Alain.
5: Oui.
3: Voilà, t'as vu, je sais tout de toi, tout. Tu as 2 enfants, Damien et Fabrice, et tu as 4 petits-enfants, dis donc. C'est bien.
5: Oui.
3: Ça t'occupe ça, non?
5: Non, ils sont grands.
3: Oui, mais enfin, tu t'en es occupé, hein, j'imagine.
5: Ah oui.
3: Oui.
5: Oui, il y a longtemps.
3: Ils sont grands, ben oui, Laure 25 ans, Fanny 20 ans, Hugo 24 ans, et Naïcia 21 ans, oui, c'est sûr qu'ils sont grands. Alors, tu as un petit chat, comment s'appelle le petit chat?
5: Opal.
3: Oh, bon, c'est bien ça. Alors, Mireille, évidemment qu'on t'appelle Mimi, ça c'est sûr. Mais
5: oui.
3: Il paraît qu'on t'appelle comme ça. Zaza.
4: Ah bon?
3: Ouais, t'appelles Zaza. Mais pourquoi Zaza? Tu mets les plumes et tu descends les marches? Comment ça se passe?
5: Non, c'est mes collègues qui m'appelaient comme ça parce que je m'appelais Zanetti à l'époque.
3: Zanetti, okay.
4: La grande Zaza.
3: La grande Zaza. Alors, tu es retraitée, mais tu étais postière.
5: Oui.
3: Alors, tu étais en vélo ou en voiture?
5: En voiture.
3: Ah, voilà.
4: C'est toujours au film.
3: Ah bah moi, je pense
4: quand
3: toujours au film.
4: Torchés,
3: évidemment.
4: Hein, bien sûr.
3: Alors, tu as quand même fait beaucoup de métiers différents à la poste. Hein. Tu étais au service bancaire, au guichet, chef d'équipe. Et petite, tu voulais être institutrice. Qu'est-ce qui s'est passé du coup? T'as pas fait institutrice, non? Je t'ai pas, finalement?
5: Non, parce qu'en fait, on m'avait proposé une classe verte à Villard-de-Lans.
3: Ouais.
5: Et après, il fallait que j'attende qu'on m'appelle. Donc, j'ai préféré avoir un travail plus sûr. Voilà.
3: Eh ben, t'as bien raison, Mireille. Alors, ma Mimi, on va marquer tout de suite le premier point avec la première question, vrai ou faux. Une petite ambiance de voiture. Tiens, allez. Enfin, on n'est pas obligé.
4: Non, bah non,
3: Ange,
4: on ne pas.
3: Ange, t'embête pas.
4: Ça, c'est une ambiance de voiture.
3: C'est le générique de Top Gear.
4: Ah, voilà, c'est ça.
3: Voilà. Alors, écoute bien cette info, Mireille. Une femme en déambulateur a été flashée par un radar en Allemagne. Est-ce que c'est vrai qu'une femme en déambulateur a été flashée par... Eh ben dis donc, elle me dit vrai, j'ai même pas dit le top chrono celle-ci. Ah ben écoute. Oui, c'est vrai. Figure-toi qu'une femme est apparue sur la photo d'un radar. Bon, elle était quand même à 42 km/h.
4: Ah oui, quand
3: voilà,
4: même.
3: Ben, bien sûr, voilà.
4: Non, mais c'est du déambulateur de compétition, ben, 42 km/h.
3: Mamie, c'est la conductrice la plus rapide, sans permis et sans moteur. Voilà, hop là.
4: De toute façon, quand on ira à l'EHPAD des Mimosas avec Valérie, on se fera des courses de chaises roulantes et de déambulateurs. On l'a déjà réservé.
3: Hein. Premier point pour Mireille.
4: Nathalie est avec nous. Bonjour Nathalie.
6: Bonjour Eric, bonjour Valérie, bonjour Mireille.
4: Ouais, Nathalie, on reste dans le sud, hein, parce que elle est dans le Vaucluse, t'es dans le Gard, vous êtes quasiment voisines les deux, là.
6: Bah, tout à fait.
4: Bah, voilà. T'habites à Montignargues dans le Gard, et en plus, vous aurez quelques kilomètres à faire pour aller à Marseille. On reste en famille du sud, hein, aujourd'hui. Alors, Nathalie, on va faire connaissance un petit peu avec toi, célibataire, si j'ai bien compris, Nathalie.
6: Tout à fait.
4: Voilà, bien, heureuse, tout va bien, un fils qui est déjà grand, quel âge il a, Louis?
6: 21 ans.
4: Qu'est-ce qu'il fait? Il est encore dans les études ou il travaille?
6: Il finit ses études, il passe son BTS commerce, là, okay. En ce moment.
4: BTS commerce, on lui souhaite plein de courage et bonne chance pour le BTS. Un petit chat?
6: On va croiser les
4: doigts. Bah oui, comment il s'appelle?
6: Un petit chat.
4: Comment il s'appelle,
6: oui.
4: Le petit chat?
6: Rafale.
4: Comment? Rafale?
6: Rafale.
4: Ah ouais? Oui. Pourquoi? Rafale?
6: Parce qu'il se jette très vite sur la nourriture.
4: Ah oui.
3: Ah oui.
4: T'aurais pu choisir Morphale, du coup, mais oui, bah, Rafale, ouais, c'est sympa. Ça. Alors, tu étais secrétaire comptable. Et alors, il y a un souvenir sympa juste avant de jouer. Parce que t'as fait, vous savez, on parle souvent des jobs d'été, là. Les jobs d'été vont arriver.
3: Exactement.
4: Est-ce que tu peux me parler de ton meilleur souvenir, ton meilleur job d'été à toi, Nathalie, c'était il y a quelques années? C'était quoi?
6: Alors, quand j'ai travaillé dans de la restauration rapide sur les restaurants d'autoroute.
4: OK.
6: Parce que je faisais la plonge à l'époque et que une fois qu'on avait fini le service, il fallait la nettoyer. Et que pour nettoyer la plonge, on avait des gros tuyaux. Et que du coup, on nettoyait pas que la plonge.
4: Ah
6: voilà.
4: Ouais. OK. Non, mais c'est un
6: on
4: beau souvenir.
6: On se rafraîchissait à la fin du
4: soir. Ah, j'ai bien compris. J'ai compris. Et petite, tu voulais être poubelleuse. Ah, c'est parce que oui. tu disais poubelleuse. Parce que ton papa, il faisait ça, en fait.
6: C'est ça, mon père était poubelleur, enfin éboueur.
4: Éboueur,
3: oui. Et oui, mais quand même.
6: Et donc, du coup, moi, quand j'étais petite, ben, je voulais être comme papa, ah ouais. Poubelleuse.
3: Moi aussi, je disais poubelleuse.
4: Trop mignon. Bah trop mignon. Oui. Nathalie, sois la bienvenue. Nous, on sait accueillir les gens, hein. Nathalie. Voilà, on est comme ça. Nathalie, je t'en prie. Voici une première question pour un point avec un extrait de Bill Baxter.
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4: Ouais. Alors, ce qui est terrible, c'est qu'on a une génération de sagesse en face de nous qui nous regarde en se demandant ce que c'est. Évidemment, c'était il y a longtemps, Bill Baxter.
3: Oscar et Noémie savent très bien qui c'est Bill Baxter, n'est-ce pas,
4: ça
3: les
4: va,
3: amis?
4: Les stagiaires, bonjour.
8: Bonjour.
3: Voilà, bon, voilà. Vous avez reconnu Bill Baxter, évidemment.
4: Ouais, oui,
8: bien sûr. Pas mentir, j'ai pas reconnu.
3: Mais voilà.
4: C'est le cousin de Jules. Là.
3: Allez.
4: Bill Baxter, bébé, quand même. Enfin, bref. Le département de Paris, puisque Bill Baxter chantait Paris, est le plus peuplé de France. Vrai ou faux, top chrono, 5 secondes.
6: Le plus peuplé de France,
4: oui.
6: Vrai.
4: Oui. Nathalie, c'est faux. Je t'explique. Le département le plus peuplé de France, c'est le Nord, avec 2,6 millions d'habitants devant Paris, qui est un département à part entière, le 75, qui compte 2,1 millions d'habitants. L'ensemble de la région Île-de-France est 14 millions d'habitants.
3: Eh oui,
4: c'est que Paris.
3: Alors, ça fait un point pour Mireille, pas de point pour Nathalie. Et là, tout de suite, on va écouter ma chérie, ma chouchoute, ma préférée. On va écouter Clara Luciani. Et comment ça s'appelle le titre de la chanson, Oscar? La grenade.
4: Comment t'as dit?
3: Ah bah on lui envoie pas le micro, alors comment ça s'appelle?
8: La grenade.
3: Allez vous écouter ici, on vous aime, on écoute Clara Luciani.

0: grand gars.
1: La Grenade, Clara Luciani, qui est de Martigues d'ailleurs, elle aussi, elle est du sud, des Bouches-du-Rhône. Hein. On reste dans le sud, c'est la thématique du jour.
0: Mais au moins il fait beau là-bas, les jingles.
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0: Et nous sommes au taquet avec Mireille qui a un point, qui joue avec ici Vaucluse. Elle a un chéri qui s'appelle Alain et elle l'a rencontré parce qu'elle était avec des copines célibataires. Bon, elle regardait un site de rencontre.
1: Ah ouais.
0: Et t'es tombée sur la photo d'Alain et qu'est-ce que t'as dit ?
3: Mais je le connais.
0: Et tu le connais ? Et alors qu'est-ce que t'as fait ?
3: Et bien alors on est entré en contact et effectivement je l'avais rencontré dans un magasin.
0: Ah, mais en plus il bossait dans la même entreprise qu'une amie à toi.
3: Oui.
0: Alors comme tu es Sherlock Holmes. Eh oui, Mireille elle a fait Sherlock Holmes. Elle a appelé sa copine, elle a dit du dos. Le petit Alain là, qui est pas mal celui-ci. Et puis t'as fait petite enquête ma petite Sherlock Holmes, qu'est-ce qu'elle t'a dit ta copine?
3: Elle m'a dit qu'on était différents.
0: Ah, c'est-à-dire? Parce qu'il paraît qu'Alain, il est méticuleux, tout ça, que toi, t'es un peu plus...
1: Bordélique, hein, voilà,
3: oui,
1: disons
3: oui, moi, je suis un peu l'inverse.
0: T'es un peu fantaisiste, quoi.
3: Alors, voilà.
0: Et bon, ça n'a pas empêché. Ça fait combien de temps que vous êtes ensemble, maintenant?
3: 7 ans.
0: Oh, mon Dieu. Mais vous êtes mariés ou vous êtes juste ensemble?
3: Non, on est amis, on n'est pas mariés, non. Ouais. On ne peut plus se marier.
0: Comment ça, on ne peut plus se marier?
1: Ils sont dans le péché, ils ont divorcé.
0: Mais qu'est-ce
1: ça,
0: que ça veut dire? Bien sûr que si, on peut se marier, on peut se mettre à genoux, offrir des bagues. Alain, écoute-moi bien.
1: C'est toujours possible à la
0: mairie. Tu peux te mettre à genoux et lui offrir une bague. Alors, tu t'occupes un peu, tu fais un peu de gym douce et un peu de marche. Tu as toujours fait un peu de sport, en fait, hein, pour t'entretenir.
3: Oui, exactement.
0: Mais ça, c'est bien. Parce que ça, même moi, je ne le fais pas. Bien, alors, tu as déjà un point. On va essayer d'en marquer un deuxième. Tiens, je te mets un petit extrait. Ange, t'es prêt? Allez, un petit extrait de Pascal Obispo.
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0: Alors, Pascal Obispo.
1: Qu'on embrasse,
0: bien sûr, je l'adore. Pascal Obispo, il paraît que c'est l'anagramme de Pablo Picasso. Est-ce que c'est vrai ou faux que Pascal Obispo, oui, c'est l'anagramme de Pablo Picasso? Vrai ou faux?
3: Vrai.
0: Vrai. Mireille, elle est au taquet. Elle attend pas la fin du chrono. Oui, c'est vrai. C'est exactement ça. Voilà.
1: C'est fort, ça.
0: Et oui, bien sûr. Bravo. 2 points pour Mireille.
1: Nathalie. Oui. Merci d'être avec nous, Nathalie. On aime ton prénom, Nathalie.
5: Nathalie.
1: Je vais vous le faire jusqu'à 13h.
0: Tu vas nous foutre du béco jusqu'à la fin de l'émission.
1: Ah oui.
0: Ok, d'accord.
1: C'était quoi
6: l'autre jour? Moi, ça ne me dérange pas.
0: Ouais, ah bah, c'est bien.
1: Si ça te dérange.
0: J'ai envie de te dire, c'est bien d'avoir une chanson à son nom, hein.
1: Bah oui.
0: Ouais.
6: Tout à fait.
0: Oui.
5: Valérie.
0: Non, moi j'ai Valérie par Amy Winehouse.
1: Quoi?
0: Amy Winehouse a fait un tube qui s'appelle Valérie, que
1: non.
0: Mathilde va trouver, qu'on te fera écouter.
1: C'est pas possible.
0: Et toi, t'as une chanson
1: qui
0: c'est Les états d'âme sont pour moi, Eric.
1: Merci, c'est vieux ça quand même.
0: Oui, c'est vieux.
1: Nathalie, alors, on bricole un peu. Oui, on bricole un peu, on sait faire des trous dans le mur et un peu de peinture.
6: C'est ça.
0: Ah, on bricole. Alors,
1: attendez, on nous envoie MacGyver.
6: J'ai été une fervente admiratrice de l'émission de Valérie et donc du coup, je me suis lancée.
0: Merci, ma chérie.
1: Oui, non, parce que là, je dis, on fait un trou dans le mur. Mais on m'envoie MacGyver, ça veut dire qu'on est quand même sur un level. On est au-dessus, on est cranté. On est cranté quand même quand on sait faire du MacGyver. On fabrique un frigo avec une allumette. Tu sais qu'elle, tu es capable.
6: Alors, pas à ce point, mais c'est vrai qu'on trouve des petites astuces pour faire tenir une étagère un peu bancale ou.
1: Ah, bien sûr.
6: Voilà.
1: Oui, tu rafistoles.
6: Ça ne demande pas d'essayer. Enfin, voilà, on dépare quelque chose, on trouve toujours une astuce.
1: Mais vous savez, Valérie, je profite de cette occasion que Nathalie évoque une émission, là. Voilà. Excusez-moi, vous seriez pas dans le feu des projecteurs à la rentrée,
0: mais
1: vous?
0: Mais si, bien sûr que oui.
1: Vous êtes de retour sur M6?
0: Mais oui, je vais encore faire un appel à candidature pour les maisons, vous allez voir.
1: Madame est sur M6 à la rentrée.
0: Elle va bricoler. Elle
6: est à Montignargues.
0: Eh mon chat, je t'appellerai pour les conseils.
1: Bon, Nathalie qui aime beaucoup la réutilisation d'objets. D'ailleurs, tu fais beaucoup de vide-grenier, c'est un point commun avec Valérie, ça aussi. Merci. Les brocantes, tout ça.
6: J'adore aller chiner.
1: Et puis tu aimes le potager aussi, ça c'est encore autre chose. Les pots, les gouttes, tout ça, quoi. Fait plein de trucs, hein.
0: Bah oui, nos auditeurs sont fantastiques, ils ont des vies incroyables.
1: Exactement. Alors. Voici ta question, Nathalie, elle vaut un point, on y va. Et on va parler de girafes. cette sorte de girafe? Moi, je l'affirme. Est-ce que c'est vrai? Est-ce que c'est faux? Top chrono, 5 secondes. Il existerait 40 sortes de girafes, Nathalie.
6: 40 sortes?
1: Vite.
6: Non.
1: C'est trop tard, là. C'est un peu tard, quand même. Qu'est-ce que... Hein? Ah, là, Valérie fait des gros yeux.
0: Ah ben,
6: ça... non, Valérie.
0: Bon, vas-y. Ouais, allez, je te donne le point parce que je t'aime bien. Mais
1: moi, ça m'arrange.
0: Maître Coupez, elle va me donner une fessée, tu vois.
1: Non, mais moi, je veux un candidat qui gagne. Donc, bravo, super réponse. Magnifique. Oui, c'était faux. Oh, qu'est-ce que tu étais rapide dans ta réponse en plus. 4 espèces distinctes de girafes ont été identifiées seulement au lieu de 40. Il y a la girafe du Nord, la girafe réticulée, la girafe Maasai et la girafe du Sud.
0: Surtout. Bien. Ça fait 2 pour Mireille.
6: Deux sortes.
1: Non, rajoute pas, on t'a déjà donné le point. Ça va.
0: Non, rajoute pas. Fais-toi.
1: Oui, voilà, c'est
0: profil bon. Bas, Nathalie.
1: Oui, s'il te plaît.
0: Allez, 1 point pour Nathalie, 2 points pour Mireille. Et là, tout de suite, on va marcher seul avec. Avec qui? Avec Jean-Jacques. Noémie
5: Goldman.
0: Jean-Jacques Goldman, je marche seul. Vous écoutez ici. On vous aime. À tout de suite, mes petits canards. Allez, je marche seul.

0: marche seul.
1: Moi, j'ai marché jusqu'à Besançon et Toulouse avec nos deux stagiaires. Là. Besançon et Toulouse, les deux, ils nous viennent. Oscar et comment ?
0: Noémie.
1: Noémie, voilà. Tu te rends compte un peu ce voyage ?
0: Magnifique.
1: On voyage avec
0: Toulouse, j'adore. Je connais par cœur. Allez, jingle. Alors.
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0: Nathalie, tu connaissais la chanson d'Amy Winehouse qui s'appelle Valérie ?
3: Eh ben non.
0: Écoute. Eh oui.
1: Valérie. Ah, c'est énorme.
0: Eh oui.
1: Ah bah, respect total.
0: Eh voilà.
1: Ah, plus jamais je vous parlerai mal. Hein.
0: Valérie. Voilà, mon petit chat. Alors, Mireille...
1: J'ai pas dit mon dernier mot. Je vais te le faire écouter, moi, le mien aussi.
0: Alors, Mireille, tu as 2 points. Mireille, tu joues avec ici, Vaucluse. Tu es dans une région qu'on aime tellement. Et alors, toi, on t'a demandé avec qui tu aurais aimé déjeuner de connu. Toi, tu as choisi lui. Pourtant, que la montagne est belle. Tu as adoré Jean Ferrat,
4: hein ? Oui.
0: Ah oui, j'adore aussi. Très beau. Ah là là, est-ce que tu es prête à jouer au quiz musical ?
4: Oui, j'ai un peu peur, mais bon.
0: Non, alors, ma petite chérie, Mimi, il ne faut pas avoir peur. C'est le nouveau jeu qu'on a essayé hier. On va te faire écouter un disque en vitesse, pas forcément la bonne vitesse, mais c'est super simple. Je te jure, on n'a pris que des gros tubes. Écoute bien, je vais te faire écouter le premier. Il y a 2 points à marquer. Premier tube, écoute bien, le voici.
1: On l'adore.
4: Oui, c'est
0: Jo le taxi. Et qui chante Jo le taxi top chrono?
4: Vanessa Paradis.
0: Mais cette Mireille, elle est plus rapide que l'éclair. Oui, c'est Jo le taxi. Alors, Jo le taxi, se savait.
1: C'est mieux comme ça. Hein.
0: Du rameau mambo. Alors, premier point. T'as un premier point. Alors, attention. Le deuxième point arrive avec cette deuxième chanson. Voyage, voyage, et qui chante, ma chérie? Comment elle s'appelle, la chanteuse?
4: Jeanne Masse.
1: Ah, oh, bah bien sûr!
0: Mais
1: voyage, voyage de Jeanne Masse, c'est bien connu.
0: Non, c'est voyage, voyage. Mais c'est Désirless.
5: Voyage, voyage.
1: La coupe de cheveux, là.
0: Bon, eh ben, tu as un point, c'est déjà bien, c'est pas mal, voilà. Allez, voyage, voyage, c'est parti.
1: Bon, Nathalie, allez, un petit mot de cuisine, rapidement. Hier, c'était la finale de Top Chef. Est-ce que t'es une Top Chef, toi, Nathalie?
4: J'aime beaucoup cuisiner.
1: Ah, alors.
4: Je ne dirais pas que je suis une top chef, mais j'aime cuisiner.
1: Oh, tu sais. On cuisine en fonction des envies, des saisons aussi. Qu'est-ce que tu nous fais là pour ce 13h? Un petit plat signature de chez toi?
4: Alors là, j'ai rien prévu.
0: Et voilà.
4: Pour midi, j'y ai absolument pas réfléchi, mais pour ce soir, j'ai prévu de faire un gâteau au citron.
0: Oh là là.
1: Non, il paraît que t'es quand même championne, genre pizza aux asperges. Ta spécialité, c'est la pavlova. Et ton fils te réclame aussi des lasagnes. Parce qu'elle fait de la pâte maison. C'est pâte maison.
0: Allez.
1: Non, mais les lasagnes, c'est notre plat préféré avec Valérie.
0: Oui, on adore.
1: Tu le sais. Hein. Nathalie, on va tenter de t'offrir 2 points de plus. Encore une fois, on est sur ce défi musical. La chanson déraille, ne se joue pas à la bonne vitesse. On passe du 33 au 78 tours. À toi de reconnaître cet artiste.

0: Alors, c'est qui, Mireille? Nathalie, pardon.
1: C'est Jeanne Mas, c'est pas
2: oui,
1: des Birlettes.
0: Mais je pense à Mireille parce qu'elle
2: oui,
0: nous a
2: bah
0: dit
2: voilà,
0: Jeanne Mas.
2: Elle nous a dit Jeanne Mas. Oh, Mimi.
0: Ben oui, ben oui, ben oui.
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1: Oh, Jeanne Mas.
2: Allez, alors, deuxième titre.
0: On va tenter le deuxième. T'as vu, hein, c'est que du tube, on rigole. Franchement, on passe un bon moment et c'est facile. On est là pour vous faire plaisir et puis surtout vous aider à partir à Marseille. Ah, c'est parti.

0: Vous êtes bien sûr ici, hein, tout va bien. Qui chante Top Chrono ?
1: Quand la musique est bonne, de Jean-Jacques Goldman.
0: Et bien sûr, mais oui, oui.
2: Et bonne.
0: Et je salue vraiment encore une fois toute l'équipe technique qui a préparé ces petits sons. C'est très bon, c'est bien marré, on le refera.

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2: Alors, je vous rappelle que le Grand Prix de demain, c'est un séjour pour deux personnes à l'occasion de la 65e édition du Mondial, la Marseillaise à Pétanque. 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
3: Et c'est pas cher.
2: Pas cher. 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
3: Avec.
2: 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Jingle, reprise des hostilités.
3: Alors on fait la maline avec Amy Winehouse.
2: Ouais.
3: Moi aussi.
4: C'est un dameçon pour moi, Eric, comme les états d'Amérique.
2: Oui, alors, excuse-moi.
3: On salue tous les Eric.
2: Oui, hein. Très bien. On salue tous les Eric, on l'adore. Mais je veux dire, moi, c'est Amy Winehouse.
3: Oui, voilà. Moi, c'est Luna Park.
2: Oui, mais moi, c'est Amy Winehouse.
3: Oui, moi, c'est Luna Park.
2: Oui, mais moi, dans le monde entier, elle a chanté Valérie, tu vois. Okay. Voilà. Allez. La classe.
3: Allez, c'est bon, je m'écrase.
2: Valérie.
3: Voilà. Bon. Tu as toujours raison, tu m'énerves.
2: Évidemment. Bon, alors, Mireille et Nathalie ont 3 points chacune. Mireille, alors, il paraît que comme ça, on bricole pas, c'est Alain qui s'en charge.
5: Oui.
2: Voilà, on fait pas de jardinage, on fait juste un peu, on récolte les fruits. C'est Alain qui se charge du reste.
5: Oui.
2: Et puis la cuisine, eh ben c'est Alain aussi. Dites donc, t'aurais pas tiré le gros lot, toi?
5: Si.
2: Qu'est-ce qu'il y a dans ton jardin? Parce que je vois que tu récoltes les fruits et les légumes. Qu'est-ce qu'il y a dans ton jardin?
5: Ben, il y a des fraises, il y a des plantes aromatiques, il y a des poireaux, il y a des asperges, des courgettes, des tomates, des pommes de terre.
2: Il y a Alain qui est à côté qui se marre parce qu'il sait que c'est lui qui va cuisiner tout ça, j'ai l'impression, hein.
5: Non, je l'aide quand même, je fais la vaisselle, je fais assistante.
2: Ah, c'est bien. Attends, il paraît quand même que tu fais de la soupe et des salades. Bon, pas mal.
5: Voilà.
2: Et, oui. Et tu faisais des clafoutis pour tes enfants.
5: Eh oui, les petits-enfants aussi, ils aimaient bien.
2: Et voilà, en revanche, ce que tu fais très bien, c'est l'aide aux devoirs, parce que tu reçois des enfants chez toi et tu leur les aides un petit peu à faire leurs devoirs.
3: C'est le principe
5: voilà,
3: de l'aide aux devoirs.
5: Prendre confiance en eux.
2: Eh ben oui, eh ben ça c'est bien. Moi j'adorerais faire ça quand je serais très vieille à la retraite.
3: De faire de l'aide aux devoirs?
5: Comme moi.
2: Bah, t'es pas très vieille, s'il te plaît. On a 10 ans d'écart. Alors, ma chérie, tu as 3 points. Je vais te proposer tout de suite d'en marquer 3 de plus avec la question à choix multiple. Je te pose la question, je te fais des propositions et t'auras 10 secondes pour me donner ton choix. Tiens, une petite ambiance avec Shakira.
3: Elle n'a pas fait une chanson sur vous, elle aussi?
2: Non, Shakira, elle a fait une chanson parce que c'est l'ouverture officielle de la Coupe du Monde de foot aujourd'hui. Alors, on va faire un petit QCM spécial foot. Alors, écoute bien. Non, je te fais les propositions, donc. C'est logique. Combien d'équipes participeront à la Coupe du Monde de football de 2026?
5: 48.
2: J'ai même pas proposé, elle me dit 48 celle-ci. Écoute, il y avait 24, 32, 48 ou juste Éric Bastien, tu m'as dit 48. Eh ben oui, il y aura que 48. Oui, bah oui, elle est tellement rapide cette Mireille.
3: Est-ce qu'on peut prévenir Wendy Bouchard qu'elle commence l'émission à 12h52
2: alors,
3: aujourd'hui
2: là. Parce que la mais attention, c'est très important. Pour la première fois, la Coupe du monde passe de 32 à 48 équipes et il y aura 104 matchs. C'est quand même énorme. Le tournoi débute aujourd'hui avec Mexique, Afrique du Sud.

0: Et la finale, ça sera le 19 juillet à New York. Donc c'est parfait, tu as 6 points ma petite Mimi.
1: Premier match des Bleus, c'est mardi. 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
0: Magnifique.
1: Nathalie, elle aussi est investie dans l'associatif, oui, figurez-vous. Tu fais partie de l'association Lire et Faire Lire. Tu peux nous en dire un petit mot, Nathalie?
2: Alors ben, c'est une association qui est nationale. Donc moi je dépends de l'association du Gard. Et en fait qui consiste à aller lire des histoires aux enfants en centre de loisirs et en école. Moi, j'interviens en école, en classe, d'accord, de CP, le vendredi après-midi.
1: C'est génial. Donc, tous les vendredis, tu vas lire des histoires aux petits bouts de chou qui ont 6 ans, qui sont au CP.
2: C'est ça.
1: C'est génial. Ce sont des livres que vous trouvez en brocante, en plus, généralement?
2: C'est des livres que je chine et j'essaye d'être sur le fil de l'actualité de la maîtresse, okay, de suivre son...
1: Oui, le programme, j'ai bien compris.
2: Le programme, voilà.
1: Bah, bravo, c'est super sympa pour les enfants. Tu collectionnes, et on va écouter un extrait de Juliette Armanet, et on va comprendre ce que tu collectionnes. La petite carte postale. Tu collectionnes les vieilles cartes postales.
2: C'est ça. Alors, pas toutes les cartes postales, celles de village qui me tiennent vraiment à cœur.
0: Ah, ben ça, tu dois bien t'en trouver, ouais, pas mal dans les brocantes.
2: Alors, oui, mais moi, c'est des tout petits villages. Donc, du coup, on trouve les... Alors, j'en ai de Nîmes, par exemple, puisque je suis du Gard.
1: Ben oui.
2: Mais après, les petits villages, c'est plus compliqué à trouver.
0: Ah oui.
1: Montignac, d'où tu es, ouais.
2: Voilà, Montignac, et puis il y a un petit village en Auvergne qui s'appelle Pébron.
1: Aussi.
2: J'ai des cartes d'Uzès, j'ai des cartes du Pont du Gard, du Gros du Roi, de Nîmes.
1: Ah ouais, c'est super.
0: Alors... Uzès, on embrasse Didier Gustin, mon petit chat.
1: Oh mon Didier.
0: Il doit être dans sa piscine avec son cocker, là.
1: Non, mais alors, vous savez qu'en plus, alors, ce qui est exceptionnel, c'est que tu as une carte postale, je te laisse nous en parler, qui est très émouvante pour toi.
2: Celle de Vébron?
1: Bah, celle où on voit ton papa?
2: C'est tout à fait. C'est celle de Vébron, en fait, qui est une vieille carte postale que j'ai trouvée. Et mon papa, quand je lui ai montré cette carte, il me dit, mais regarde, c'est la voiture. Alors, forcément, je ne savais pas, puisque j'étais pas née, mais c'était la voiture de mon grand-père et la voiture de mon oncle, avec, ben, du coup, tous les enfants qui sont sur la place. C'est mon père avec tous ses frères
1: son
2: et sœurs.
1: Papa petit, en fait.
0: Oh, c'est génial.
1: C'est trop mignon.
0: C'est trop mignon.
1: Ah, et collector, celle-là, extraordinaire. Tout allez, nous fait. Allons jouer, Nathalie, pour t'offrir 3 points de plus. C'est une question à choix multiple. On ne va pas parler de foot, non. On va parler de baccalauréat.
2: Ah.
1: Tu nous as dit que ton fils Louis a 21 ans, il est sur le BTS. Là, on va parler d'études avec le bac. Et ce jeudi marque aussi le coup d'envoi des épreuves de français du bac.
0: Eh oui.
1: Ça va les stagiaires, c'est pas encore le bac là, hein? Non, c'est pour quand? Salut, comment vous appelez?
0: Ah oui, on a switché de stagiaire. Là, oui, nous avons Colin et Joseph.
1: Alors, vous êtes en quelle classe?
3: En seconde.
0: Ah, bah, c'est oui, bientôt oui, dans le bac. Oui, bah, il y a l'année prochaine.
1: Déjà, ouais. Bah, oui. Voilà. Alors, ce jeudi, donc, marque le coup d'envoi des épreuves de français du bac. Mais sais-tu, Nathalie, et vous qui nous écoutez, ce que signifie à l'origine le mot baccalauréat? Diplôme suprême, couronne de laurier, symbole d'érudition, symbole de réussite en hommage à la mention très bien de Valérie Damido au baccalauréat.
2: Je veux avoir les mentions.
1: Bien sûr, le diplôme suprême, la couronne de laurier, le symbole d'érudition, ou Valérie et sa mention très bien.
2: Vu qu'il y a une couronne de laurier sur le diplôme, je
1: bien
2: dirais
1: vu,
2: la.
1: Mais bien
2: laurier.
1: Vu, j'ai pensé la même chose, je revois, parce que j'ai comme toi, je l'ai eu ce petit bac. La couronne de laurier, oui, le mot baccalauréat vient du latin baccalauréat. Baccalauréat en deux mots qui évoque la baie ou la couronne de laurier, symbole de victoire, notamment dans l'Antiquité. Bravo!
0: Allez, 6 points pour Mireille, 6 points pour Nathalie. Et là, tout de suite, alors là, bac in 1991.
1: Baccalauréat.
0: Baccalauréat, 1991. Oh là là, j'étais enceinte jusqu'aux oreilles. Genesis, I Can't Dance. J'adore Phil Collins. Genesis, vous écoutez ici, on vous aime, mes petits canards.
1: Je t'ai toujours pas dit en 91, d'ailleurs.
0: Oh, tais-toi.

0: Vous savez à quel point je suis minable dans les annonces de disques,
1: oui,
0: surtout en anglais.
1: Bah heureusement, on a un animateur.
0: Alors, j'ai fait appel à un professionnel. Il s'appelle Clément, il est animateur sur Ici Tour. Il est dans son stage d'intégration. Bienvenue à Radio France. Bienvenue, Clément.
2: Bienvenue, bah bonjour, merci. Bon, merci.
1: Alors, qui a-t-on écouté, Clément?
0: Fais-moi une démonstration.
2: C'était Genesis, I Can Dance.
1: Voilà,
2: sur votre radio
1: enfin,
2: ici.
1: Un mec qui sait parler anglais. Jingle.
0: Écoute, à la rentrée, viens.
2: On est allez, au taquet.
1: Nous sommes au taquet avec Mireille et Nathalie qui ont 6 points chacune. Comment ça va, les filles? Vous vous sentez prêtes, là, sur la dernière ligne droite de l'affrontage?
0: De l'affrontation.
3: Hein, qui vivra verra.
1: Ah, qui vivra verra. Qui vivra verra. Alors Mireille,
0: déchaînée qui... aujourd'hui.
1: Oh là. Mon petit, la petite Mimi. Et on parlait d'association. Elle a créé une association aussi qui s'appelle France Adopt. Oh quelle honte. France Adopt 84. Et c'est fait pourquoi cette association? Raconte-nous.
3: C'est pour le don d'organes et de tissus humains. Alors. Tissu humain, surtout la moelle osseuse.
1: D'accord. Et il paraît que tu as même mobilisé les gens autour de toi. Tu as même le professeur Cabrol qui est venu t'aider.
3: Oui.
1: Et ça, c'est bien. Et tu fais des conférences.
3: C'est fantastique.
1: Tu fais des conférences dans les lycées.
3: Je faisais, parce que là.
1: Oui.
3: Maintenant, non. J'ai passé le relais, mais oui. On a fait pour informer avec des gens qui étaient greffés ou des gens qui étaient en attente et c'est très important.
1: Oui.
3: Et il faut y songer malheureusement avant qu'il arrive un malheur. Voilà.
1: Et donc France Adopt 84, est-ce que vous avez un site web? Est-ce qu'on peut, est-ce qu'il y a un téléphone, quelque chose pour rejoindre l'association?
3: Oui, mais il faut le chercher sur Internet. Je l'ai pas dans la...
1: Alors, on va le chercher sur Internet. Je rappelle le nom de l'association France, A-D-O-T 84. Et donc, c'est pour les dons d'organes et de tissus. Voilà, alors...
3: Tout à fait, merci.
0: Je vous donnerai tout, Valérie, moi, je vous donnerai tout.
1: Mais je suis pas morte, hein. J'ai pas besoin de toi, là, pour l'instant.
0: Mais je vous donnerai quand même.
1: Alors, Mimi, elle collectionne les timbres. Voilà.
3: Oui, aussi avant, plus maintenant.
1: Non, mais tu les as collectionnés, t'en as beaucoup?
3: Non, je les ai donnés. Je fais des albums pour mes petits. Voilà.
1: Ah, c'est mignon. Les albums pour les petits, voilà. Bon, alors, ma petite chérie, vous êtes toutes les deux au même score.
0: Ah oui, on n'arrête pas à les départager aujourd'hui.
1: Et oui, alors, c'est toujours le bingo qui départage tout le monde.
0: Oui.
1: Mais enfin, quand même, on va essayer de faire en sorte que vous départagez sur la question cash. C'est une question qui permet de marquer 5 points de plus. Donc, écoute bien la question. Ne réponds pas avant la fin du chrono. Hein, voilà, écoute bien. Tellement rapide, cette Mimi. Quelle ville française est surnommée la capitale mondiale du parfum?
0: Oh, c'est facile.
1: Stop chrono, 10 secondes. Eh oui.
3: Ah,
1: en même temps, t'habites dans le Vaucluse, comment te dire? Évidemment que tu sais la réponse. Eh oui, c'est Grasse qui est dans les Alpes-Maritimes. Et oui, parce que ça fait des années, des centaines d'années, il y a toutes les grandes maisons de parfums, hein, parce que ils ont énormément de jasmin, de rose, de lavande, c'est les spécialistes de la culture des fleurs. Donc bravo, c'est Grasse. Donc tu as 5 points de plus, score parfait, tu as 11.
0: Nathalie, c'est le petit coup de pression qu'elle te met là, mais t'inquiète, tu vas les prendre les 5 points aussi, Nathalie. Mais non, on n'est pas inquiet. Nathalie qui habite,
3: bah,
0: oui, dans le Gard, à Montignac, on l'a dit, qui a un petit chat qui s'appelle Rafale, qui collectionne les cartes postales, qui a une carte postale collector avec son papa, qui est tout petit à l'époque. Alors j'ai vu que tu jouais aussi au loto de village.
4: Oui, j'adore les lotos.
0: Ouais. Alors, il y a des particularités quand, par exemple, il y a des chiffres qui sortent, tout le monde se met à donner des
1: chiffres.
0: Des
1: chiffres qui quoi?
0: Bah, des chiffres, les chiffres qui sortent.
1: Qui sortent. Sortent, ouais, voilà, merci Clément. Eh ben, Clément, il a raison.
0: Ah, mais c'est pas
1: nous
0: possible,
1: sommes
0: ça.
1: Avec des jeunes qui sont en plein stage, qui sont encore à l'école, et toi, des chiffres qui sortent.
0: Ouais, c'est pas possible. Mais appelez Maître Capello, faites un coup, faites quelque
1: chose. Non, il y a Clément qui est là, il fait très bien son taf.
0: Oui, bah,
1: voilà. Merci, Cito. Voilà.
0: Bon, alors, bon, c'est quoi cette histoire de la Lozère Saher, l'écu blanc de la Grande Motte, la dromadaire, c'est drôle tout ça?
4: Mais oui, il y a plein de numéros. Le porte-bonheur, le numéro 13. Nos voisins, c'est le 34. Après Montpellier, on a 7. Puisque sur la carte, 7 est après Montpellier, ce qui n'est pas faux en venant du Gard.
0: Ouais.
4: Voilà, on a plein de numéros.
0: Ah oui, je vois le 51. En fait, quand il y a un chiffre qui sort, donc qui sort, voilà, par exemple 51, tout le monde crie le bon pastis. Voilà, par exemple.
1: C'est ça. Ah oui, ah, moi j'adore les lotos de village, on en se marre.
0: Bien sûr. Tous les matins, tu peux pas t'empêcher de regarder ton téléphone. Ça, il paraît que ça, c'est vraiment le truc.
4: Ça, c'est le défaut, c'est comme s'il fallait. C'est les infos modernes. Bah oui. Regarder les réseaux sociaux.
0: Tu scrolles.
4: Ce qui s'est passé la veille, quoi.
0: Bah oui, bah non, mais c'est d'abord, on le fait tous. Hein. Et puis, t'es trouillarde. Mais pourquoi? Trouillarde de quoi? Qu'est-ce qui te fait peur dans la vie?
4: Ah, j'ai peur des souris.
1: Ah, oui, les souris. C'est mignon pour ton souris. Bah, oui.
0: On collabore avec
4: au
0: elle.
4: Au point de ne pas descendre de la voiture, hein, quand même.
1: Ah, oui.
4: Si j'en vois une à côté de moi, par exemple, que je me gare et qu'il y a une souris sur parking, eh ben, je ne sors pas de la voiture. Oui, je vais changer de place. Non, je Ou attendre que quelqu'un arrive pour éloigner la souris.
0: Ah, c'est à ce point-là, quand même. Oui. Je préviens les stagiaires et Clément. Hein, on collabore ici à la Maison de la Radio de la Musique avec les souris. Hein, il y en a, regardez sous la table.
2: Non, il y en a pas.
0: Ça,
2: là.
0: Ça peut arriver.
1: Moi, je m'en fous, j'adore les souris.
0: Mais non, mais c'est vrai, en plus, c'était pas une vanne. Hein. Nathalie, on joue pour tenter de marquer 5 points. Allez, vu que c'est ton heure de gloire, Clément, c'est toi qui vas poser la question. La direction, écoute,
2: la dernière,
0: hein, tu sais, c'est le mercato en ce moment, donc fais ça bien. Hein. Vas-y.
2: Donc, comment s'appelle ce petit carnet de papier parfumé qu'on plie en accordéon avant de le brûler pour désodoriser une pièce?
0: Voilà, il faut envoyer le chrono.
4: Oui,
2: chrono.
4: Avec des feuilles roses gelées en plus. C'est le papier d'Arménie.
1: Le papier d'Arménie.
0: Clément, tu sais faire ça, le suspense. Fais-moi le suspense avant de donner la réponse.
2: Eh bien, petit suspense, ça y est, je crois qu'on peut le dire. C'est une bonne réponse.
1: Ouais, voilà, bravo. Eh bien, les filles, vous êtes encore une fois
0: à égalité, hein.
1: C'est magnifique.
0: C'est fou, c'est ça.
1: Bon, 11 points chacune. On va écouter tout de suite une nouveauté avec Zazie. Peu importe, vous écoutez ici. On vous kiffe. À tout de suite, mes petits bébés.
5: Peu importe.

0: peu importe.
1: C'est la nouveauté, c'est Zazie, c'est peu importe sur ici. Elle était d'ailleurs venue présenter son nouvel album à Émilie Mazoyer dans Décibel il y a quelques jours.
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3: Ici, nous sommes avec les filles championnes. Elles ont toutes les deux 11 points, mon Dieu, mais comment allons-nous les partager?
1: Peut-être avec un bingo.
3: Ah, peut-être avec un bingo. Alors, il paraît comme ça, ma petite Mimi, qu'on a un petit rituel. On se fait une petite tisane au tilleul et verveine du jardin tous les jours à 17h.
4: Voilà, comme les Anglais.
3: Comme les Anglais. Alors, est-ce qu'elle est bonne, cette tilleul au verveine du jardin?
4: Eh oui.
3: J'ai
4: deux tilleuls dans la cour. Alors, et un plant de verveine seulement.
3: Que tu ne ramasses pas, c'est Alain qui s'en occupe.
1: Ah, il fait tout.
4: Non, si, je le ramasse quand même.
3: Ah bon, je sais pas. Alors, il paraît que si tu as un gros défaut, c'est la gourmandise.
4: Ah oui, j'aime tout ce qui est bon.
3: Eh oui, bien sûr. C'est quoi le plat que Alain te prépare que tu préfères?
4: J'aime tout ce qu'il fait, la purée.
3: Oh, la purée, c'est bon. Ah, ça, la vraie purée. Mais par exemple, qu'est-ce qu'il fait d'un plat que tu vraiment t'adores?
4: Il sait faire les lasagnes.
3: Ah là, mais nous aussi, on aime les lasagnes. Bon. Alors, nous allons faire le bingo. Et pour te détendre et t'encourager à remporter ce petit bingo, je te fais écouter une chanson d'amour qu'on adore.
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3: On adore.
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3: Oui, on adore. Alors, attention, ma petite Mimi. Le bingo, il est très simple. À mon top chrono, tu vas avoir 10 secondes pour me donner un maximum de noms de magazines. Les magazines, c'est les hebdos et les mensuels. Donc, à mon top chrono, un maximum de noms de magazines. Top chrono, 10 secondes.
4: Notre temps, nous deux, Pleine Vie, Femina, Diverto.
3: Tu m'en as donné 5. Il y avait évidemment Elle, Paris Match, Géo, VSD, Télé 7 jours, Télé Loisirs, Marie-France, Marie-Claire. Tu m'en as donné 5, c'est bien.
1: Je rappelle la règle pour ceux qui découvrent au taquet pour la première fois. À ce stade, elles sont à égalité, 11 partout. Sauf qu'on est dans le bingo, elle a fait 5 points. Il va falloir faire plus de 5, Nathalie, car celui qui remporte le bingo est celui qui marque le plus de bonnes réponses. Encaisse 10 points, ce qui fait que tout peut changer et revient demain vendredi pour la finale. Est-ce que tout est clair, Nathalie?
6: Tout est clair, mais je suis fébrile.
1: Non, détends, tranquille.
3: Oui.
1: Et pour te détendre, on va écouter l'artiste que t'aimes beaucoup, c'est Céline Dion.
6: Oui.
1: Enfin, on va l'écouter. Ah oui, voilà, elle arrive.
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1: Alors, tu as gagné, il y a 13 ans, des places pour aller à un concert de Céline Dion à Anvers et un accès VIP. Tu l'as vu ou pas?
6: Mais je l'ai vu et j'ai une photo où on se tient
3: par la taille. Oh là là là là là.
1: T'as rencontré Céline Dion dans sa loge. La classe.
6: C'est ça. Alors c'est très rapide. Ouais. C'est la photo et puis vous ressortez.
3: Bah oui, mais au moins tu l'as fait.
6: J'ai eu le plaisir de pouvoir lui dire bonjour et puis prendre une photo avec elle. Voilà, c'était un grand honneur.
1: C'est génial.
6: Et j'en garde un merveilleux souvenir. C'était vraiment fantastique.
1: Ouais, puis il y avait ton fils en plus. Je crois que tu avais emmené ton fils qui avait 8 ans à l'époque.
6: J'étais avec mon fils. C'était son premier concert.
1: Oh
6: et
1: là,
6: et je pense qu'il en garde aussi un merveilleux souvenir.
1: T'as été impressionné? Elle est impressionnante quand on l'approche comme ça, quand on la voit.
6: Ah, déjà, enfin, voilà. Comme là, je suis fébrile.
1: Ouais.
6: C'est waouh, c'est dur. Enfin,
1: tu vas y aller là, à Paris? Tu vas y aller à Paris, là, en septembre?
6: Je n'irai pas à Paris parce que je trouve que les places sont beaucoup trop chères.
3: Mais évidemment
1: ouais.
6: Il faut arrêter de cautionner ça parce que finalement, ça a encouragé les artistes à toujours augmenter le prix, même s'ils sont formidables et qu'ils nous font passer de très bons moments. Je préfère les petits concerts populaires que les grandes salles où finalement on voit l'artiste que sur la télé.
3: Eh ben t'as
1: c'est
3: bien
1: dit.
3: Raison.
1: Allez, on va jouer tout de suite. On aurait pu écouter Dalida parce que tu aimes Michel Sardou, Johnny, Claude François, voilà. Il y a de tout dans tes choix et tes goûts.
3: Paroles.
1: Voici ton bingo, Nathalie. 5 points, c'est le score à battre. Et je te demande cette fois, non pas les magazines, mais je vais te demander de me citer un maximum de noms de quotidiens, tout ce qui sort chaque jour, comme son nom l'indique, dans la presse, les journaux. Top chrono, 10 secondes. Les quotidiens.
6: Alors, on a le Midi Libre, le Figaro, le Charlie Hebdo.
1: Non.
6: C'est C'est pas un quotidien.
1: Non.
3: Et Charlie Hebdo, comme son nom l'indique.
1: Donc, il est Hebdo.
3: Et c'est fini, t'en as deux.
1: Et non, stop,
3: ma chérie.
1: Ça suffira pas, malheureusement. Il n'y en a que deux. Il y a le Parisien, aujourd'hui en France, la Dépêche du Midi, la Voix du Nord.
3: Ouest France, voilà, le Dauphiné libéré, la Charente libre que j'embrasse.
1: Oui, la Provence, parce qu'on n'est pas loin.
3: Eh oui, la Provence, Var matin, Nice matin.
1: C'est pour Mireille, ça.
3: Mireille, t'as compris, ma petite caille, t'es demain, t'es avec moi. T'as gagné. Oui. Et bah, Nathalie, bravo, tu as très bien joué. C'était super, mais ça, voilà. Mireille, à demain. Ce qui veut dire que demain.
1: C'est la conclusion lamentable de cette émission. J'en ai pas un.
3: Et demain, c'est encore tous mes candidats qui seront.
1: Zéro candidat.
3: Et voilà, c'est comme ça. Je remercie donc Mathilde à la réalisation, Maître Coupez au savoir, Ange à la technique, Sadika au standard, tous les stagiaires Colin, Joseph, Noémie, Oscar qui sont venus nous voir,
1: Clément du Citour, hein, ouais.
3: Et puis bah, Eric Bastien qui demain
1: fera là, hein.
3: Une fois de plus de la figure. Voilà, je vous embrasse tous un par un, les petits canards, je vous aime. Et puis au taquet, à demain.
1: Oui, bah, restons au taquet, bien sûr.
3: Il est 5h, Paris s'éveille et Yoann Guérin arrive.
1: Il est très en forme, Yoann Guérin, il vous accompagne jusqu'à 6h du matin, donc c'est dans les prochaines minutes. On vient quand, nous, Valérie?
3: Oh bah nous, on revient à midi, mon chat.
1: Ah bah on va se faire une petite chaise quand même avant, hein.
3: Évidemment.
1: À tout à l'heure.

0: Il y a comme un vent d'Italie qui souffle ce matin avec Richie et Poveri.
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0: Bonjour, très bon réveil, heureux de vous retrouver. On espère que vous ne souffrez pas trop de la chaleur. L'équipe des Lève-Tôt pour vous accompagner ce matin. Emeline, Emma, Saveria, Mélodie et Aude Razo. Bonjour Aude.
3: Bonjour Johan Guérin, matinale largement consacrée effectivement à la canicule. Météo France nous confirme que oui, le thermomètre va grimper inexorablement jusqu'à dimanche et lundi, jusqu'à 40 degrés attendus.
0: On va tout vous dire parce qu'on en parlait juste avant de prendre l'antenne avec Aude. On se disait que dans nos appartements, ça va être très compliqué ces prochains jours.
3: Déjà un peu compliqué. Ouais. J'appréhende beaucoup la suite.
0: Allez, courage. Bon, sujet important avant de partir en vacances. Que faire avec votre animal de compagnie? Vous l'emmenez ou pas? La garde d'animaux à petit prix. On en parle dans Par ici les économies avec les bonnes adresses de Valère Correa dans 5 minutes. 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
0: Jeudi 18 juin, merci de rejoindre la grande famille ici, il est 5h. Et le thermomètre continue de grimper et ce n'est que le début.
3: 26 départements vont basculer ce midi en alerte orange canicule de la région parisienne au centre et à l'est du pays. C'est le cas de la Haute-Savoie où nous sommes ce matin, HLM surchauffé et habitants très inquiets.
4: On se barricade avec des bouteilles d'eau fraîche, des ventilateurs et on essaie de faire au mieux, on ne sort pas de la maison. Quoi, personnellement, c'est ce que je fais. On fait avec, malheureusement.
5: Bon, on ferme les volets, les fenêtres. Et puis ben après voilà, quand on essaie d'ouvrir à la fin de la journée, c'est d'aérer un coup, quand ça commence à tomber un peu.
6: On n'arrive pas à dormir s'il fait trop chaud, pas du tout, on est crevé.
7: En vrai c'est grave compliqué, surtout que moi en plus compliqué de dormir.
8: Ouais franchement il fait trop chaud.
9: Oui parce que moi j'habite au 6e étage et je suis plein sud. Quand ça tape, c'est intenable, ça monte jusqu'à 35 degrés chez moi. Disons que ça fatigue l'organisme, hein. On est complètement amorphe.
3: Un reportage au milieu des HLM d'Annemasse et ce chiffre ce matin, il en dit long. Selon le ministre du Logement, plus d'un logement sur trois s'apparente à une bouilloire thermique. Le ministre Vincent Jeanbrun annonce donc une série de mesures pour adapter les logements, une TVA réduite pour les pompes à chaleur réversibles et dans les copropriétés, un vote à la majorité simple pour mener des travaux de rénovation d'ampleur. Les canicules sont une bombe sanitaire, c'est ce que dit l'ONG Oxfam. Selon elle, la chaleur provoque chaque année en France plus de 5000 décès. Météo France prévient que oui, le thermomètre va continuer de grimper de jour en jour avec un pic attendu entre dimanche et lundi jusqu'à 40 degrés attendus.
0: À l'actualité de la nuit, l'Iran et les États-Unis ont signé l'accord pour mettre fin à la guerre.
3: Accord signé par Donald Trump depuis le château de Versailles et aux côtés d'Emmanuel Macron. C'est l'image de la nuit. L'Iran confirme aussi avoir signé de son côté et déclare que cet accord acte l'échec des États-Unis. En France, c'est une étape majeure pour la proposition de loi anti-fast fashion pour lutter contre ces vêtements à 2 ou 3 euros qui nous viennent de Chine. Députés et sénateurs se sont mis d'accord en commission mixte paritaire et Sophie Auvigne, il est surtout question désormais d'ultra-fast fashion.
10: En 2 ans, l'objectif a changé, la méthode aussi. Et à Bercy, désormais, on le répète, plus question de relâcher la pression sur les plateformes géantes venues de Chine, en clair, Chine et Temu. Alors pour lutter contre ces géants, tous les moyens sont bons. Interdire la publicité pour l'ultra fast fashion, direct ou indirect, par exemple à travers des influenceurs. Faire peser un malus d'au moins 6 euros par produit, lourd pour des vêtements qui ne coûtent pas plus de 3 euros. Mais la difficulté est de bien faire la différence entre des plateformes chinoises et des grandes enseignes de textiles, de manière à épargner ces dernières. Les Kiabi, Decathlon, Jules, Etam ou même Zara et H&M. Pour ça, il a fallu inventer un système de calcul assez savant qui prend en compte le volume de référence et le coût des réparations éventuelles pour prolonger la vie des vêtements.
3: Les précisions de Sophie Auvigne. Beaucoup de réactions, beaucoup d'émotions après la mort d'Éric Roy, figure du foot français, entraîneur du Stade Brestois. Il a succombé au cancer du pancréas contre lequel il luttait depuis 3 ans. Éric Roy avait joué à Nice, à Lyon, à Marseille. Écoutez l'émotion de l'ancien footballeur, l'ancien gardien Jérôme Alonso. Il était son ami.
11: Le diagnostic est tombé quasiment en même temps que sa signature à Brest. Et j'ai l'intime conviction, nous avons, nous ses proches, sa famille, l'intime conviction que son aventure humaine et sportive au Stade Brestois l'a aidé finalement à tenir debout plus longtemps que prévu, parce que cette cochonnerie, ça vous bouffe en 6 mois normalement, ou 1 an. Et puis mon Eric, il aura combattu pendant 3 ans et demi, digne et fort, et puis parallèlement mener le Stade Brestois où il l'a mené, avec des moyens extrêmement limités, avec un public incroyable. Je pense qu'on peut, au nom de sa famille et de ses proches, remercier aussi tout le peuple brestois, parce que dans son malheur et dans son combat, le bonheur qui lui a été offert de vivre ça avec le Stade Brestois et tout son peuple, c'est inespéré et extraordinaire.
3: Éric Roy, qui, on s'en souvient, avait emmené le Stade Brestois jusqu'en Ligue des Champions. Il était devenu King Éric pour les supporters bretons. Ils avaient même écrit un chant en son honneur. Je suis fan d'Éric Roy.

0: Et ce chant a beaucoup marqué Éric Roy. Papa nous a toujours dit que ce chant que vous avez fait, il l'emporterait avec lui. C'est ce qu'écrivent ses enfants dans un message sur Instagram. On retient aussi l'hommage de Didier Deschamps depuis les États-Unis et le mondial de foot. Le football français perd un technicien très compétent et une personnalité très attachante, dit le sélectionneur français. Il a lutté contre la maladie avec une détermination qui force le respect. La météo, Johan, chaleur.
1: Alors, je vais vous donner quelques records, parce que c'est vrai que cette nuit, je pense que vous l'avez senti, mais les nuits progressivement vont devenir de plus en plus chaudes sur une large partie du pays, avec des minimales le plus souvent supérieures à 15 degrés, et même parfois au-dessus de 20 degrés pour Météo France, donc on le redit, qui a placé 26 départements en vigilance orange canicule à partir de ce midi. Il s'agit essentiellement des départements allant de l'Île-de-France à l'est et au centre-est du pays. Ce jeudi, c'est vrai, la chaleur augmente d'un cran, le soleil domine largement dès le matin sur une grande partie du pays. Quelques nuages bas sur le golfe du Lion qui sont présents. Dans le nord-ouest, entre la Bretagne, la Normandie, l'ouest des Pays de la Loire, des orages localisés peuvent éclater. Des orages également attendus sur le relief des Pyrénées et des Alpes du Sud cet après-midi. À noter le vent d'automne, lui qui souffle jusqu'à 70 km/h. Les températures ce matin. En ce moment, à Caen, on a 15 degrés à Rennes et à Lille, 16. On a 17 à Strasbourg, à Nantes, Chambéry, Dijon et Blois, 18. 19 relevés à Paris, 21 à Bordeaux, 22 à Marseille et Toulouse, 23 Ajaccio et les maximales qui vont atteindre des niveaux très élevés presque partout, supérieurs à 30 degrés avec des pointes jusqu'à 36, 37 degrés dans le sud-ouest, les régions centrales, le centre-est, le nord-est et l'Île-de-France.
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1: 5h06, très bon réveil. Ouvrez les fenêtres si vous pouvez le faire ce matin. Faites entrer la fraîcheur parce que le mercure va vraiment grimper. On pense à vous, en tout cas, qui avez peut-être aussi une profession difficile, vous qui travaillez sous le soleil. À l'heure du réveil, histoire de bien lancer la journée, on vous accompagne en musique avec Marc Lavoine et le parking des anges.

0: le parking des Anges et Marc Lavoine, 5h10. Très bon réveil.
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0: Bon, vous avez envie de faire fructifier votre argent tout en ayant bonne conscience, c'est vrai que c'est mieux. Et si au lieu d'acheter des actions en bourse, vous investissiez dans une vache?
3: Une vache.
0: Une vache, vous avez bien entendu, face à des banques parfois frileuses, nos agriculteurs redoublent d'ingéniosité. Dans l'Ain, par exemple, Justine, qui est une éleveuse laitière, a trouvé la parade pour éviter un surendettement de 200 000 euros, le bail à cheptel.
3: Oula.
0: En fait, c'est un système vieux comme le monde, mais modernisé par des plateformes comme My Marguerite. Le principe, il est plutôt simple. En fait, vous achetez une génisse pour environ 2300 euros. Alors, c'est déjà quand même une somme. Mais vous en restez, en fait, propriétaire et vous la louez à un éleveur pour 28 euros par mois. Pour l'agriculteur, c'est du lait en plus sans un centime emprunté à la banque. Et pour vous, en fait, c'est un placement concret, solidaire, avec un rendement d'environ 6% par an. Et quand on regarde notamment le livret A, ce qu'il rapporte, il y a un taux net de 1,50%.
3: C'est 1,5, mieux.
0: Ouais, donc c'est beaucoup mieux. Et aujourd'hui, en France, il y a 40 000 vaches qui sont déjà louées. Épargne donc qui a du sens, qui donne un vrai coup de pouce en plus à nos agriculteurs et à nos éleveurs.
3: Je vais me renseigner.
0: Non mais franchement, c'est plutôt une bonne idée. Je vous redonne notamment ce site mymarguerite.fr pour avoir toutes les infos. 5h12 dans l'actualité ce jeudi, Audin.
3: Dans quelques minutes, on va vous montrer ce que ça fait de jeter un mégot par la fenêtre de votre voiture en plein été. L'incendie arrive bien plus vite que ce qu'on pense.
0: Pour la musique du réveil, petit plaisir signé Diana Ross. Chain Reaction arrive dans 5 minutes, mais avant, par ici, les économies.
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0: Bonjour Valère Coréard.
5: Bonjour Johan, bonjour Aude.
3: Bonjour.
0: Chaque jour avec vous, un bon plan pour notre pouvoir d'achat. Et aujourd'hui, vous vouliez partager quelques astuces pour faire garder nos animaux de compagnie pendant l'été.
5: Si vous avez prévu de partir et que vous ne pouvez pas emmener avec vous votre chien ou votre chat, il est encore temps de trouver une solution, mais je vous conseille de ne pas tarder. Le premier bon plan se trouve sans doute autour de vous. Des voisins, des amis, de la famille, ça vaut quand même le coup de se poser la question. Bien sûr, il ne s'agit pas d'imposer, mais enfin, des enfants qui ne partent pas, une personne âgée qui va avoir moins de monde cet été seront peut-être ravis de vous rendre service. Autre option plus classique, et tout le monde n'est pas à l'aise avec ce format d'ailleurs, hein, c'est le chenil, la garde collective pour chien, pour chat. Parmi les avantages, vous avez une équipe, un vétérinaire, l'alimentation, les sorties, tout est inclus, moyennant 100 à 200 euros la semaine. C'est donc assez cher quand même, mais il faut, là, comme d'habitude, faire jouer la concurrence.
3: Et Valère, il y a aussi des solutions collaboratives, de l'entraide entre particuliers?
5: Absolument, là vous aurez accès à des solutions gratuites ou presque, mais il faut vous dépêcher pour essayer de trouver quelqu'un. Plusieurs plateformes vous permettent d'entrer en relation avec d'autres particuliers qui sont volontaires pour garder des animaux, peut-être cet été, et peut-être aussi près de chez vous. Vous avez Pas Bête ou Animal Futé. Empreinte Mon Toutou est connue aussi avec une offre d'abonnement, et ça concerne même les matous désormais. Une solution assez efficace pour trouver un pet sitter sans vous ruiner. Donc, entre les proches, les sites de mise en relation, la garde collective, vous avez des solutions, mais il faut anticiper et ne pas oublier que votre compagnon a aussi le droit de passer un bel été. Et d'ailleurs, si vous avez des bons plans pour faire garder nos animaux en notre absence, pensez à m'écrire. Mon mail, c'est paricileséconomies@radiofrance.com.
0: Merci beaucoup Valère. Demain, focus sur un forfait de téléphone qui évolue en fonction de vos besoins. Par ici, les économies, les bonnes adresses sont sur ici.fr.
5: Comment on va occuper les enfants cet été?
2: Valère Coréard.
5: C'est le sujet des familles qui ne vont pas partir cet été, mais aussi celui des familles qui auront l'opportunité de partir moins de 2 mois. Les vacances scolaires, c'est long. Donc dans une semaine, on va vous aider à occuper vos enfants ou petits-enfants sans trop dépenser. Et vous le savez, on est là pour vous aider et répondre à vos questions sur ce thème. Écrivez-nous par ici les économies@radiofrance.com.
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0: 5h15, Audin, un message de prévention ce matin. Ne jetez pas votre mégot sur le bord des routes.
3: Oui, parce qu'un simple mégot qui vous semble tout petit et inoffensif peut transformer la végétation tout autour en un véritable brasier. Message important à faire passer avec le retour des grosses chaleurs. Un exercice de prévention était organisé hier à Gardanne, près de Marseille. Mathilde Vincenu y était.
6: La démonstration est implacable. Un fumeur jette son mégot de cigarette sur un tas d'herbes sèches comme on en trouve au bord des routes l'été. Et rapidement, tout s'embrase. Le feu se propage à des branches situées juste à côté.
7: Les fumeurs de mauvaise foi vont continuer à dire « c'est pas vrai, les mégots ne mettent pas le feu à la forêt ».
6: Luc Langeron est directeur du département prévention à l'Entente Valabre, un établissement public à Gardanne spécialisé dans la gestion des risques naturels.
7: Ce qu'on veut démontrer avec ce test, c'est qu'effectivement, avec l'air sec de l'été, eh bien on peut démarrer un scénario catastrophe en moins d'une minute.
6: Sur les bords des routes, toutes les conditions sont réunies. Le thermomètre dépasse souvent les 40 degrés. La végétation manque d'eau. Il y a aussi le vent, le souffle provoqué par le passage des voitures. Théo Polyman, ingénieur au centre de recherche et d'essai de l'Entente Valabre.
8: Le passage des voitures, ça permet de faire rouler les mégots à partir de 5 km à l'heure. C'est typiquement le passage d'une voiture, le mégot roule. Et également, ça permet d'avoir en fait, de façon continue, un appel d'air qui va attiser en fait, ce bout en incandescence et venir alimenter un départ de feu.
6: 400 degrés, c'est la température de la braise d'un mégot de cigarette. Des mégots que l'on voit encore beaucoup trop sur les bords des routes, martèle Luc Langeron. Il a récemment organisé une battue sur la départementale toute proche.
7: Et on a trouvé sur 100 mètres 2541 mégots. Si on s'amuse à faire des petits calculs, à l'échelle de la France, ça fait la pelouse du Stade de France couverte d'une couche de mégots de 4 mètres. C'est dire que les Français jettent encore trop leurs mégots.
6: Alors, pour encourager les fumeurs à adopter les bons gestes, un partenariat a été mis en place avec les bureaux de tabac pour qu'ils distribuent gratuitement des cendriers de poche. Éric Procardi, porte-parole de la Fédération nationale des sapeurs-pompiers, en appelle aussi aux constructeurs automobiles, car dans les voitures les plus récentes, les cendriers ont disparu.
9: Remettez les cendriers à l'intérieur des véhicules, parce qu'aujourd'hui, il y a une nécessité absolue de reprendre des bons réflexes et éviter de jeter les déchets par-dessus la fenêtre.
6: Les mégots sont responsables de 10 à 30% des départs de feu chaque année.
0: Et rappelons aussi que jeter un mégot sur la route peut vous coûter 135 euros d'amende. 5h17, que regarder ce soir à la télé? Eh bien, c'est le retour de la série Zodiac sur TF1. Déjà la saison 3 avec toujours Francis Huster. Et d'ailleurs, tiens, comment a-t-il fait évoluer son personnage et la série? Eh bien, réponse dans les coulisses télé avec Patrice Gascoigne, les avant Chain Reaction. C'est Diana Ross, parfait pour bien lancer la journée avec Ici dès 5h.

Chain Reaction et Diana Ross, 5h21, l'éphéméride de ce 18 juin. Bon anniversaire à Jamel Debbouze aujourd'hui, 51 ans, 53 ans pour Julie Depardieu et puis 84 ans déjà, oui déjà pour un monsieur que j'adore, celui-ci.

0: McCartney, 84 ans.
1: Déjà.
0: Et il est toujours fringant sur scène. C'est incroyable, franchement, c'est un vrai plaisir. Et il a sorti d'ailleurs un album très récemment. Tiens, 18 juin, cette date, elle vous parle?
1: Oui, c'est l'appel du 18 juin.
0: Exactement, l'un des textes les plus célèbres de l'histoire de France. Depuis les studios de la BBC à Londres, le général de Gaulle lance un appel à la résistance sur les ondes britanniques, refusant l'armistice. Il prononce ces mots historiques. Quoi qu'il arrive, la flamme de la résistance française ne doit pas s'éteindre et ne s'éteindra pas. C'était en 1940. Ce discours est considéré comme l'acte fondateur de la France libre.
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0: On retrouve Patrice Gascon avec ses coulisses télé. Aujourd'hui, Patrice, vous nous parlez du retour 20 ans plus tard d'une saga de l'été qui, à l'époque, avait marqué les esprits. Zodiac qui revient ce soir sur TF1.
3: En 2004, la série Zodiac nous offrait la traque d'un tueur en série qui choisissait ses victimes en fonction de leur signe. Eh bien, en 2026...
4: Tu crois que le Zodiac peut être de retour ?
5: Il est mort.
4: On n'a jamais retrouvé son corps.
3: Les enfants paieront pour les crimes de leurs parents. C'est sur ces bases que Zodiac est de retour sur TF1 ce soir. Nous voici face à une nouvelle série de meurtres qui porte la marque du Zodiac. La jeune capitaine de police en charge de l'enquête, jouée par Philippa Phoenix, va faire appel à celui qui avait traqué le Zodiac 20 ans plus tôt, le commissaire Keller, joué par Francis Huster, à qui j'ai demandé s'est-il fait prier pour reprendre son personnage de Keller, Francis Huster.
6: Non, pas du tout. J'ai considéré que c'était vraiment le signe du destin. Pour moi, Keller, c'était fini. Il était dans un placard depuis 20 ans. Et tout d'un coup, quand TF1 et les producteurs m'ont proposé de retourner, je me suis dit, comme réflexe, donc on va tourner à la façon d'aujourd'hui. La façon d'aujourd'hui, ça veut dire que dans le jeu des acteurs, un naturel, imposer ce qu'on est soi-même, les gens ne supportent plus le surjeu des acteurs.
7: Qui font semblant d'être alors, venez, asseyez-vous.
6: C'est pas possible. Les déclames acteurs au théâtre, on n'en veut plus. On veut vraiment croire que l'acteur ou l'actrice est vraiment ce qu'on voit sur l'écran.
3: Entre l'ancien Zodiac et le nouveau Zodiac, le monde a changé. Par exemple, il y a les réseaux sociaux, il y a Internet, etc. Est-ce que le Zodiac d'aujourd'hui, en quoi il est aussi différent que l'ancien?
6: Mais c'est une très très bonne question parce qu'il est effectivement totalement différent de l'ancien. Est-ce que c'est un copycat qui imite l'ancien ou est-ce que c'est l'ancien qui revient? C'est pour ça que l'idée majeure, d'abord dans l'originalité avec Philippa Phoenix qui est une policière totalement inattendue. Pourquoi? Parce qu'on n'a pas du tout cette image-là des femmes flics. On a l'impression que les femmes flics, elles jouent à être comme un homme. Regarde, je suis femme et ouais, tu vois, moi, je suis comme un homme. Fais gaffe, d'ailleurs, je suis plus dur qu'un homme. Et or là, avec Philippa, on a une fille qui est émue par les autres. Elle donne une image de flic aussi incroyable et moderne que Steve McQueen quand il a commencé.
3: Francis Huster ne déclame plus, il est lui-même ce soir sur TF1 dans le nouveau Zodiac. Mais quel que soit votre signe du Zodiac, je reviens demain avec de nouvelles coulisses télé.
0: Merci beaucoup Patrice Gascon, et un choix télé qui visiblement vous fait plaisir, Aude.
1: J'adore les séries d'été, moi c'est un truc, je peux passer, mais vraiment, j'anticipe même, vous voyez, je prépare mes soirées, etc. Je fais une petite pizza, enfin voilà.
0: Eh ben donc j'adore. Ce soir, je sais ce que vous allez regarder, donc Zodiac sur TF1, 5h25. Aude, ben c'est vrai que parfois, vous me menez un petit peu à la baguette hein, le matin.
1: Oui, c'est moi qui décide.
0: Exactement, la France à la baguette, comment est apparue cette expression, vous menez à la baguette? Réponse avec Stéphane Bern dans les prochaines minutes. Mais avant, on file sur la lune avec Christophe Maé. Très bon début de journée.

0: Passion.
1: On a faim. Eh bien, il faut manger.
0: Tout commence par le produit phare, la base de l'alimentation, le pain.
2: On veut du pain.
0: L'affaire ne date pas d'hier. Depuis le Moyen-Âge, le prix du pain est une affaire sensible pour les dirigeants. Trop cher, il provoque des émeutes. Trop rare, il menace l'ordre public. Et dans un cas comme dans l'autre, ceux qui gouvernent ont chaud aux miches. Alors l'État intervient. À Paris, la préfecture du département de la Seine publie par exemple, en août 1920, des règles très précises, comme celle-là. La baguette ayant un poids minimum de 80 grammes et une longueur maximale de 40 cm ne pourra être vendue à un prix supérieur à 0 franc 35 centimes pièce. 35 centimes ! Aujourd'hui, c'est de la science-fiction. Dans la foulée, les autres sortes de pain sont aussi réglementées. Leur taille, leur poids, mais surtout leur prix. Clairement, l'État mène les boulangers à la baguette.
3: C'était pas mauvais, c'était très mauvais, voilà.
0: L'objectif est simple, garantir un accès à cet aliment essentiel pour que la vie chère ne se transforme pas en crise sociale. Et cette régulation va durer. Il faudra attendre 1987 et une ordonnance instaurant la liberté des prix et de la concurrence pour que les boulangers puissent fixer librement leurs tarifs. Comme quoi, en France, se plaindre du prix du pain, ça reste une tradition.
4: Merci beaucoup Stéphane Bern. 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Nous sommes le jeudi 18 juin. Il est 5h31. Toute l'actualité en France et dans le monde, c'est le 90 secondes avec vous Audrey Azou.
5: 26 départements vont basculer ce midi en alerte orange à la canicule de l'Île-de-France à la Haute-Savoie en passant par le Puy-de-Dôme. Le thermomètre a déjà dépassé les 37 degrés hier dans le sud de la France. Météo France prévoit un pic de chaleur entre dimanche et lundi. Conséquence de cette chaleur, la SNCF annule 7 intercités aujourd'hui sur la ligne POLT Paris-Orléans-Limoges-Toulouse. 7 autres le seront demain. La climatisation de ces rames vieillissantes ne supporte pas les températures au-delà de 33 degrés. L'image de la nuit, c'est Donald Trump qui signe l'accord avec l'Iran depuis le château de Versailles et aux côtés d'Emmanuel Macron. L'Iran confirme de son côté avoir signé ce protocole aussi pour mettre fin au conflit et déclare que cet accord acte l'échec des États-Unis. 3 gendarmes blessés, leur voiture percutée lors d'une course-poursuite près de Montpellier. Ça s'est passé dans la nuit de mardi à mercredi. Les gendarmes procédaient à un contrôle routier quand le conducteur a pris la fuite. Le football français perd un technicien très compétent et une personnalité très attachante. Réaction et hommage de Didier Deschamps après la mort d'Éric Roy, l'entraîneur du Stade Brestois, emporté par un cancer. La ministre des Sports, Marina Ferrari, salue un homme sincère, passionné et respecté. Les derniers résultats du mondial de foot, l'Angleterre l'a emporté cette nuit face à la Croatie, 4-2. Le Portugal doit se contenter du match nul un partout face à la République démocratique du Congo.
4: L'info du jour, c'est donc ce thermomètre qui grimpe et qui inquiète.
5: Avec des habitants comme vous, peut-être, qui se barricadent chez eux pour échapper à la chaleur. Nous sommes dans le Périgord ce matin avec le micro ici de Jeanne de Butler. Jusqu'à 40 degrés sont attendus dans le Périgord ce week-end.
6: Son chapeau de jardin sur la tête, Georges ferme les grands volets en bois.
7: La chaleur n'entre pas.
8: Là, c'est 35.
6: Un vent brûlant souffle par la porte dans la vieille maison en pierre. Sa femme Paulette est en train de tricoter, jambes découvertes, assise sur son fauteuil dans la cuisine.
9: On fait comme les vieux, nous on reste à l'abri. Il a fini à la volaille, on va tout fermer là. Qu'est-ce que vous voulez faire? On n'a pas le choix, hein. C'est pénible parce que bon, il fait déjà chaud depuis maintenant. Jusqu'à mardi, au moins mardi prochain, je crois. Hein. Plus ça dure, pire c'est. Là, ils ont dit ce matin qu'ils avaient annulé les commémorations et tout ça. C'est normal. Attends, c'est fait trop chaud. Les gens, ils vont pas tomber au soleil non plus, c'est bon. Et on n'est pas encore au mois d'août. Qu'est-ce que ça va être au mois d'août? On n'est pas dans le caca, comme on dit. Hein.
6: Dans le bourg, les rues sont désertes. Ginette, 85 ans, habite dans une maison toute seule, au bout d'un chemin de terre.
10: Mon infirmière ce matin me disait 45 pour le week-end. Donc c'est mortel. Ben, je vis enfermée et de moins en moins je supporte la chaleur. Dès qu'il fait chaud, je suis mal, je suis pas bien. Là j'ai juste été chercher le courrier puis je rentre vite fait parce que là j'ai déjà trop chaud. Et puis ben, après on essaye de survivre hein, comme on peut.
6: Ginette va passer ses journées devant la télé le temps que les températures baissent. Heureusement qu'il y a son fils et sa petite fille qui passent la voir matin et soir pour prendre des nouvelles.
5: Prenez des nouvelles de vos proches, c'est important, surtout des personnes isolées.

0: Et l'ONG Oxfam souligne d'ailleurs que les effets de ces canicules ne se limitent pas à la déshydratation des personnes âgées. La chaleur augmente aussi nettement le risque de décès par infarctus et les insuffisances rénales. La chaleur, selon elle, est responsable de plus de 5000 décès en France chaque année.
1: On parlait justement des records de température. Je vais vous donner quelques relevés faits hier par Météo France. À 17h hier, on avait 37,3 degrés à Vinsobres, c'est dans la Drôme, à Lavore, dans le Tarn, ou encore à Saint-Comdolt, c'est dans l'Aveyron. Ce sont les températures maximales qu'on a relevées hier. Météo France, on va le rappeler, qui passe 26 départements en vigilance orange canicule à partir de midi. Il s'agit essentiellement des départements allant de l'Île-de-France à l'est et au centre-est du pays. Ce jeudi, la chaleur donc augmente d'un cran. Soleil qui domine largement dès le matin sur une grande partie du pays. Quelques nuages bas sur le golfe du Lion sont présents. Dans le nord-ouest, entre la Bretagne, la Normandie et l'ouest des pays de la Loire, là, des orages localisés peuvent éclater. Orages également attendus sur le relief des Pyrénées et des Alpes du Sud cet après-midi. À noter aussi le vent d'automne qui souffle à 70 km/h et donc prudence, notamment avec les départs de feu. Côté Mercure, donc ce matin à Caen, 15 degrés en ce moment. À Rennes et à Lille, 16. On a 17 à Strasbourg, 18 à Nantes, Chambéry, Dijon et Blois, 19 à Paris, 21 à Bordeaux, 22 à Marseille et Toulouse, 23 à Ajaccio. Pour vos messages sur la page Facebook, ici, on a dans le département de la Creuse, Marie-Noël qui a relevé 15 degrés à Soumont, 16 dans le sud de Limoges. Merci Isabelle, 18 à Tours, on salue Jocelyne. 19 dans le Pays Basque à Urune, merci Marie-Laure. On a 21,4 degrés déjà au Lavandou avec cette info de Eddy. Et puis 21,8 degrés à Prat dans les Pyrénées-Orientales, on salue André. Pour les maximales, on va atteindre des niveaux déjà élevés, presque partout supérieurs à 30 degrés. Des pointes entre 36 et 37 degrés dans le sud-ouest, les régions centrales, le centre-est, le nord-est et l'Île-de-France.
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1: Très bon réveil, on vous accompagne ce matin sur la route, on vous espère en forme, en tout cas sur la route, direction le travail, sur la route aussi du petit-déj, thé, café, lait, tartine, et ici dès 5h pour bien démarrer la journée, ça c'est parfait. Et pour vous y aider, voici Gérald de Palmas.

0: Gérald de Palmas sur la route, 5h39. Bon réveil.
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0: Vous recevez des appels, des SMS ou même des mails qui vous paraissent étranges. Attention, c'est peut-être une arnaque. Et Aude, les arnaques sont aussi dans certaines vidéos qu'on voit sur les réseaux sociaux.
3: Oui, notamment celles avec des animaux tout mignons et insolites, des bébés girafes, des chats rares et magnifiques. On se méfie toujours, je vous explique.
0: Pour la musique du réveil, c'est au son de Charlotte Cardin.
4: Tant pis pour elle.
0: Belle nouvelle, c'est vrai, de la retrouver. Charlotte Cardin, tant pis pour elle, on l'écoute dans 5 minutes. Mais avant, autre belle nouvelle, on retrouve Jean-Pierre qui est à Murat, c'est dans le Cantal. Bonjour Jean-Pierre.
5: Bonjour Johan, bonjour Aude.
3: Bonjour.
0: Comment ça va ce matin Jean-Pierre?
5: Ah, très bien.
0: Pas trop impacté par la chaleur?
5: Oh ben nous on est sur un plateau à 1200 mètres d'altitude. Bon, il y a souvent un peu de vent. Il fait bien chaud, mais il y a plus malheureux que nous quoi.
0: Ah bah écoutez, ça tombe bien parce qu'avec Aude, on va souffrir de la chaleur, même avec toute l'équipe d'ici les 5 heures. Vous pouvez nous héberger ou pas?
5: Ah mais bon, on a du terrain, on peut faire du camping.
0: Eh ben voilà,
3: on va planter notre tente dans le Cantal, allez.
0: Eh ben on arrive ce soir chez vous, Jean-Pierre. Je découvre, parce que c'est vrai qu'on est le 18 juin, il y a un rapport évident avec l'appel du général de Gaulle. Je découvre qu'à Murat, il y a un mémorial des déportés.
5: Oui, à Murat, il y a eu une rafle. Il avait été tué un général d'Hitler, je ne me rappelle plus son nom.
0: Ouais.
5: Et après, ils ont fait une rafle, ils ont pris 102 personnes, je crois.
0: Ouais.
5: Il en est revenu une ou deux, je crois. Ouais. Ah oui, quelque chose de terrible. Quoi.
0: Ouais, donc il y a un vrai lien avec cette histoire et c'est un lieu à découvrir. Justement si vous passez par Murat dans le Cantal. Jean-Pierre, quel est le programme de la journée?
5: Ah mais là, pour le moment, je vais aider à mon fils, on va faire la traite des vaches.
0: Justement, on parlait tout à l'heure de vaches qu'on peut louer, en tout cas au profit des agriculteurs. Vous avez entendu parler de cette initiative ou pas?
5: Oui, il y a des gens qui peuvent louer, mais bon, nous, le cheptel, il est à nous personnellement.
0: Ok, écoutez, en tout cas, on va souhaiter bien du courage pour cette journée, en tout cas ce réveil autour de la traite. Et nous, on vous offre un exemplaire du guide de voyage Michelin qui fête ses 100 ans cette année. Jean-Pierre, bonne journée. Comment s'appelle votre fils?
5: Jérémy.
0: Vous saluez Jérémy de notre part et on vous encourage tous les deux. Passez une belle journée.
5: Merci beaucoup.
0: À
5: bonne
0: bientôt.
5: Journée à vous aussi.
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0: C'est pas vrai, le rendez-vous anti-arnaque. Aude, nos réseaux sociaux regorgent d'animaux trop mignons.
3: Oui, et désolé de casser l'ambiance, moi aussi, j'adore faire défiler à l'infini des vidéos d'adorables petits chats. Mais beaucoup de ces images sont fausses. Il y a une photo que je vois beaucoup dernièrement, celle d'un bébé girafe recouvert de taches en forme de cœur.
0: Ah,
3: vous l'avez peut-être vu aussi. C'est adorable, on est d'accord. Le post Instagram me dit que le girafon est dans une réserve animalière, sans me dire laquelle, et que ces taches en forme de cœur sont tout à fait naturelles. J'ai vérifié. Désolé, l'image est truquée, générée par intelligence artificielle. Et donc, jackpot pour tous les comptes qui ont relayé ça. 500 000 likes pour l'un d'entre eux, des milliers de petits cœurs en commentaire. Je peux vous dire que le compte en question a fait grimper en flèche son nombre de followers.
0: Bon, Aude, une autre vidéo a attiré votre attention, celle de chats sauvages extrêmement rares.
3: Oui, alors celle-là dépasse carrément les 2 millions de vues sur le réseau social X. Elle approche les 700 000 likes sur Instagram. On y voit des chats gris avec un pelage très fourni. Ils sont un peu bizarres, ils ont l'air d'être filmés depuis une voiture. On m'explique en fait que ce sont des chats de palace, PA2LAS, on les appelle aussi manules. Ils vivent en Asie, dans des zones reculées, et donc les filmer comme ça sur la route, c'est assez extraordinaire. Regardons de plus près, je ne l'ai pas vu tout de suite, mais l'un des chats n'a pas de tête au début de la vidéo. Elle apparaît là, pouf, tout d'un coup, erreur typique de l'intelligence artificielle. Ce qui me dérange, c'est que quand je tape chat de palace Dance dans Google, l'une des premières vidéos sur laquelle je tombe, c'est celle-là. Et ça prouve bien que quand on like, on commente, on partage des images un peu sensationnelles et truquées comme celle-là, on participe, nous, à notre façon, à la désinformation.
0: Et c'est vrai qu'on est en plus attendri aussi par ces images. Merci beaucoup, Aude Razzo. La chronique, c'est pas vrai, à retrouver sur ici.fr. 5h44. Voici Charlotte Cardin. Tant pis pour elle sur votre radio ici. Bon réveil. Tant pis.

0: Elle sera au festival Sœurs Jumelles à Rochefort le 26 juin prochain avant de passer par Clermont-Ferrand, le Main Square Festival à Arras ou encore le festival Beauregard à Hérouville-Saint-Clair. C'était notre amie Charlotte Cardin, tant pis pour elle. Dans un instant, tiens, on va parler de nos désirs, comment les reconnaître et les réaliser. On vous dit tout dans un instant. Très bon début de journée, c'est l'équipe d'Ici Matin qui nous rejoint en studio à 5h48, tour d'horizon de l'actualité près de chez vous. Bonjour.
1: Bonjour les copains, ce matin dans le journal de Simon Colboc, cette histoire incroyable. Une femme veut expulser ses parents adoptifs de leur domicile à Perpignan. Les détails, c'est à retrouver tout à l'heure à 6h dans le journal. Dans Bouger ce matin, on va découvrir quelque chose de pas commun. On va s'intéresser au judo et au dojo, le lieu où se pratique le judo. Et justement, au Toulouse, Canoës Judo nous présente ce matin un dojo itinérant.
2: Vous allez beaucoup plus loin que le cadre du judo, le cadre du sport, c'est un peu une thérapie. Hein.
3: Tout à fait. En fait, ce qu'on propose, nous, avec le dojo itinérant, ça va bien au-delà de l'activité sportive. On est vraiment dans l'esprit de l'art martial, et donc c'est le vivre ensemble, l'accompagnement, l'acceptation de l'autre, et de pouvoir travailler à la bienveillance et la bientraitance. Et c'est au travers de nos différents accès et aspects de la pratique qu'on va apporter des solutions à ces publics-là, pour pouvoir leur rendre la vie attrayante, joyeuse et intéressante.
1: Bouger, c'est tout à l'heure à 6h40. Du beau, du chaud pour la météo toute la journée, pour tout le département aujourd'hui, jeudi, avec du marin attendu aujourd'hui, avec des rafales à 60 km/h, notamment sur les Alberts, 50 en pleine. Attention à l'indice UV, 9 sur le département et de 10 en Cerdagne. Les températures ce matin, comptez 19 degrés à Perpignan, 21 à Collioure, 19 à Céret, 20 Gros et Maury, 18 à Thuir, 17 à Prades et 11 à Bolcaire. Votre météo sur les réseaux sociaux et la page Facebook ici Roussillon, c'est maintenant, le temps de retrouver l'équipe d'Ici Matin.
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0: 5h49, la une de la presse.
5: Nos désirs, les reconnaître, les réaliser. C'est le sujet à lire dans le dernier numéro du magazine Psychologie.
0: On est avec sa rédactrice en chef adjointe. Bonjour Aurélie Marciro.
6: Bonjour.
0: Merci
6: bonjour,
0: d'être bonjour. Avec nous ce matin. Déjà, première question, mais qu'est-ce qu'un désir ?
6: Alors nos désirs, ce sont un peu comme des boussoles, ils sont liés à une absence et ils donnent surtout une orientation. Alors il ne faut pas les confondre avec l'envie, le besoin, le manque ou la pulsion. Ils évoluent constamment, ils ne sont pas figés donc, et ils nous sont propres. Alors leur point commun, c'est le manque, mais attention, dans un vrai désir, le manque ne vous écrase pas. Au contraire, il est créateur, il met en mouvement la personne.
0: C'est intéressant ça, mais d'où viennent ces désirs et quels sont les grands désirs humains ?
6: Alors ça va pas vous étonner, ils viennent souvent de nos premières années, de nos premiers traumatismes et refoulements, comme l'explique la psychanalyste Laurence Joseph dans nos pages. Alors notre problème, c'est souvent d'en avoir qui se contredisent, parce que nous sommes guidés par l'idée de la personne que nous pensons être, celle que nous rêvons d'être, et celle que nous croyons devoir être pour répondre aux attentes de la société. Alors certains désirs nous enthousiasment, d'autres nous rassurent, et certains ressemblent vraiment à des devoirs. Donc la vraie question qu'il faut se poser, c'est si personne ne me regardait, est-ce que je voudrais toujours la même chose ? Est-ce que ce projet m'enthousiasme ou me rassure ? Il n'y a pas de bonne ou de mauvaise réponse. Hein. Cela permet juste de comprendre à quoi répond ce désir. Et puis, les désirs les plus justes ne sont pas toujours les plus spectaculaires. Hein. Ce sont ceux qui vous donnent de l'énergie, de la curiosité, puis l'envie de se lever le matin, même tôt comme vous.
0: Ça, c'est vrai. Merci pour le clin d'œil. Que faire si nos désirs en couple divergent ?
6: Alors déjà, se dire que c'est normal et dans tous les domaines. Hein. Et c'est surtout le signe que le couple est vivant. Parce qu'un couple, c'est pas une fusion permanente, c'est une espèce de conversation. Et la communication conjugale, surtout quand le temps passe, ça passe par la suggestion, la proposition à demi-mot, la demande déguisée, l'humour parfois. Chaque couple a son langage, il faut identifier le vôtre. L'essentiel, finalement, c'est de ne pas perdre le fil de cette conversation et surtout d'éviter le déni ou le refoulement. Et puis, il faut d'abord repartir de soi, se demander ce qui nous anime aujourd'hui, puis oser le partager à l'autre sans reproche, bien sûr. Alors, certaines envies, certains désirs demandent de se réajuster l'un à l'autre, de discuter, de conclure un nouvel accord. Enfin, un couple vivant, finalement, doit régulièrement réviser ses engagements.
0: Et Aurélie, mais comment est-ce qu'on fait pour réaliser nos désirs ?
6: Alors déjà, on commence par identifier nos vrais désirs, comme je vous le disais un peu plus tôt, pas ceux que les autres ont pour nous. Ensuite, on peut les écrire, faire une liste, avancer étape par étape en se demandant « est-ce que cela me fait du bien ?» Alors, faire régulièrement le point, c'est nécessaire parce que c'est vrai que cela peut faire peur de sortir de sa zone de confort, même si on s'y sent un peu à l'étroit, et de risquer un peu, même un petit saut dans le vide. Si l'on se sent dans le flow, vous savez, bien aligné, intègre avec soi-même, on est sur la bonne voie, assure dans nos pages la psychothérapeute Sarah Sarjevic, qui ajoute qu'il faut s'autoriser ses désirs, et ça, c'est très important. Et puis surtout, on accepte de se tromper, parce que le désir, même s'il s'égare, bien, il finit toujours par nous emmener exactement là où il fallait aller. Et puis, un vrai désir, il ne s'épuise pas dans sa réalisation.
0: Et bah, ça fait du bien de vous entendre dire cela ce matin, Aurélie Marciro. Merci de votre présence. Je rajoute que c'est Charlotte de Monaco qui est en couverture de psychologie, ainsi que des sujets aussi d'actualité que vous traitez, savoir se protéger, notamment de la violence, et arrêter de comparer ses enfants, sujet ô combien d'actualité, donc à retrouver dans le dernier numéro de psychologie qui est à la une des kiosques. 5h53, ça peut faire partie de vos désirs, tiens ça, aller danser en club après 40, 50 ou même 60 ans.
5: Pourquoi pas?
0: Eh ben ouais, bah c'est possible et c'est même très tendance. On en parle avec Muriel Jordan, mais avant, à l'heure du petit-déj, rien de mieux que Supertramp et un bon breakfast in America.

0: Ça met toujours en joie d'écouter Supertramp, Breakfast in America, qui est d'ailleurs le titre éponyme du sixième album studio du groupe britannique qui est sorti en 1979. 5h56, chaque jour avec Muriel Jordan, on décrypte une tendance qui raconte notre société. Et ce matin, on s'intéresse à ces lieux qui nous permettent, au quadra, au quinca, même au-delà, d'aller danser dans des clubs. Il existe en fait, Muriel, des soirées rien que pour nous.
1: Oui, à l'approche de la cinquantaine, de la soixantaine même, quand on aime danser en soirée, en club, eh ben on peut vite se sentir rejeté du dance floor. Non pas parce qu'on a peur de se péter le coccyx ou se faire un tour de rein, mais parce qu'on se sent jugé. Jugé pour ses cheveux grisonnants, pour ses pas de doigts. On nous considère trop vieux pour faire la fête. Non mais attendez, se sentir jugé quand on veut s'ambiancer sur du ABBA ou du Boney M, désolé mais... Non merci. Le chanteur et humoriste Camini, qui va doucement vers ses 50 ans, il les admire, ses quinquas, ces quadras qui veulent toujours danser.
2: 55 ans, 60 ans, ils sont increvables. Ils chantent et ils dansent comme les jeunes sur les chansons de jeunes. Parisienne, une Parisienne. T'habites dans le Vercors, frérot. T'habites dans un bled de 5000 habitants. De où tu veux une Parisienne, toi? Arrête. Parisienne. Ils connaissent les chansons. Les gens de ma team, là, les fatigués. Nous, on est des fatigués, nous. On vous admire. Je sais pas comment vous faites. Moi, Netflix, oreiller, thé au miel. Regarde même, là, le thé au miel, toujours prêt. Au miel, Downton Abbey, une série de vieux.
1: Et elles sont de plus en plus nombreuses, les chevelures grisonnantes. De plus en plus nombreux, les genoux avec un peu d'arthrose et les gosiers qui boivent de la tisane les deux marmottes tous les soirs à vouloir squatter le dance floor.
3: Donc Muriel, si on veut continuer à danser comme à l'époque en discothèque, c'est possible parce que plusieurs lieux en France cultivent l'esprit de la fête, quel que soit l'âge.
1: Oui, voilà, il existe des soirées adaptées à ceux et celles dont le rythme de vie a changé, passé les 30 ans. Des soirées qui ne nous obligent plus à attendre 23 heures pour faire la teuf. Je contacte Carolina, 46 ans, passionnée de musique électro. Elle a fondé les soirées Unbox, des soirées électro qui s'adressent plutôt aux adultes de 40, 50 et 60 ans, même si tout le monde est le bienvenu.
4: À un moment, je fais un constat très simple. La nuit, sur la dance floor, je voyais de moins en moins de personnes de ma génération et encore moins de plus de 60 ans. En parallèle, il y a aussi une vraie question de solitude. Après 40 ans, les cercles se resserrent, les occasions des rencontres deviennent de plus en plus rares.
1: Oui, c'est vrai que les occasions se font rares quand on veut aller danser passé 40 ans. Et dans un club ou une discothèque traditionnelle, on peut vite se sentir intimidé. À Bordeaux, à Orléans, à Paris et partout en France, on voit émerger des soirées qui démarrent à partir de 19h jusqu'à environ minuit. C'est le cas des soirées organisées par Carolina, qui pour l'instant n'ont lieu qu'à Paris, mais qui vont se développer ailleurs en France. Le public est varié et cherche avant tout à se rassembler autour de la musique.
4: Les gens ne viennent pas juste faire une sortie, ils viennent chercher du son, du mouvement, mais surtout du lien. Et je crois que c'est ça l'esprit. Ce n'est pas nostalgique, c'est très vivant, c'est maintenant.
1: Bref, les soirées dance floor qui démarrent avant 20h, c'est tendance et c'est tant mieux. Et l'avantage, bah, c'est qu'à 23h, la tisane dans le thermos, elle sera encore chaude.
0: Merci beaucoup, Muriel. Moi, ça m'a ambiancé là ce matin, j'ai envie de danser comme ça, alors ça fait du bien, c'est vrai. Bah, tiens, je vais vous proposer un petit pas de danse qu'on partage avec l'équipe d'ici matin qui nous rejoint en studio. Très bon jeudi.
5: Ah bah j'ai hâte de voir ça. Merci beaucoup les copains. On va vous retrouver en pleine forme avec le café du matin demain dès 5h.
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5: Merci de vous réveiller avec nous. 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
5: Le journal à la une, Simon Colboc, bonjour.
8: Bonjour Régis, bonjour tout le monde.
5: On va parler de cette histoire à Perpignan, cette histoire pour le moins surprenante. Une femme veut expulser ses parents adoptifs.
8: Oui, un couple âgé, tous les deux ont plus de 80 ans. Yves et Annick Jamois, c'est leur nom. Ils ont acheté une maison en 2005 à Perpignan, dans le quartier du Haut-Vernay. Ils en ont rapidement fait donation à leur fille, en échange quand même de pouvoir continuer à y habiter. Sauf qu'aujourd'hui... leur fille adoptive, qu'ils ont recueillie quand elle avait seulement 4 ans, cette femme souhaite maintenant vendre cette maison sans l'autorisation de ses parents adoptifs. Yves et Annick Jamois ont saisi la justice. Une audience est prévue aujourd'hui à Alice Fabre devant le tribunal administratif de Montpellier.
9: L'affaire paraissait simple. Annick et Yves Jamois font donation de leur maison à leur fille adoptive. Ils s'engagent à payer la taxe foncière et en échange, ils gardent l'usage de leur domicile jusqu'à la fin de leur vie. Ils sont malades, ils ont besoin de soins médicaux. Annick notamment est alitée en raison d'une grave maladie. Mais un jour, le couple, pris dans des difficultés financières, arrête de payer. Et leur fille adoptive, elle aussi en manque d'argent, décide de vendre la maison, rompant l'accord passé dont il n'existe pas de preuve chez le notaire. La situation se tend. La fille lance même une procédure d'expulsion en sollicitant la préfecture. Écoutez ce que disait Yves à nos confrères de France 3. C'était en juin 2025, il y a tout juste un an.
10: On va nous foutre dehors comme des chiens. C'est pas possible ça. On veut rester ensemble, on veut finir notre vie ensemble.
9: Le préfet, lui, refuse d'intervenir par, je cite, « respect de la personne humaine ». Pour sortir de cet imbroglio, l'avocat du couple Jamois va tenter de faire annuler la donation. C'est l'objet de l'audience d'aujourd'hui. Objectif, qu'Yves et Annick puissent de nouveau être propriétaires de leurs biens, car il est possible, en France, de déshériter ses enfants adoptifs.
8: Alice Favre et l'audience, donc, aujourd'hui à Montpellier. Un départ de feu hier après-midi dans les Fenouillèdes à Maury. 1 hectare de végétation brûlée en bordure de la route D19. C'est la petite route qui va vers Cucugnan. 30 pompiers sont intervenus avec l'aide de l'hélicoptère bombardier d'eau. Les Pyrénées-Orientales, vice-champion de France l'an dernier, des refus d'obtempérer. Le ministère de l'Intérieur a dévoilé hier le détail de ses statistiques pour 2025. Les PO, donc, deuxième département le plus touché par les refus d'obtempérer par rapport au nombre d'habitants. Dans l'Hérault, justement, 3 gendarmes blessés dans la nuit de mardi à mercredi. 3 gendarmes percutés par une voiture lors d'une course-poursuite. C'est passé à Gignac, tout près de Montpellier. Le chauffard a réussi à prendre la fuite.
5: À Perpignan, les associations pourraient-elles vraiment se retrouver privées de subventions si jamais leurs responsables n'assistent pas aux cérémonies commémoratives?
8: Oui, les cérémonies du 11 novembre ou du 8 mai, par exemple. C'est la crainte, en tout cas, de plusieurs élus d'opposition. La question a été abordée hier en conseil municipal parce que la ville a en fait rajouté une date commémorative, en l'occurrence le 25 septembre, l'hommage national aux harkis. Tout ça, c'est une incitation, pas une obligation, a expliqué le maire Louis Alliot. Mais pas de quoi rassurer Agnès Langevine, l'une des élues d'opposition qui dénonce le risque, selon elle, de mise au pas des associations.
11: Il y a un écart entre le texte, c'est-à-dire ce qui est écrit dans la convention entre la ville de Perpignan et les associations, et finalement ce qu'a répondu le maire en disant « bon, on verra, ou ça a déjà été fait », enfin des propos qui étaient quand même assez flous. Donc nous pointons le risque de dérive, et c'est la raison pour laquelle nous lui avons demandé de retirer ce critère, ce qu'il n'a pas fait, balayant tous les arguments.
8: À écouter justement la réponse du maire Louis Alliot.
12: Donc si j'ai bien compris, la gauche est perturbée parce qu'on va demander, pas une obligation, une incitation, à des associations qui touchent de l'argent public de bien vouloir venir honorer les morts pour la France le 8 mai, le 11 novembre et aux autres fêtes patriotiques. C'est ça que vous appelez les défilés sur la... Vous avez dit, je sais pas quoi, défilés au pas ou j'en sais rien. Les gens... Oui, mais vos propos, ce sont ceux-là. Ce sont ceux-là.
8: Et lors de ce conseil municipal, le ton est souvent monté. Hier, place de la Loge à Perpignan, l'opposition a plusieurs fois dénoncé le mépris de Louis Alliot. Opposition même bâillonnée, a dit Mathias Blanc, cet élu d'opposition et justement notre invité tout à l'heure à 7h45. Les suites du lynchage de Verzeille dans l'Aude, c'était en 2022. Il s'agissait bien d'une agression raciste. Décision de la cour d'appel de Montpellier. Il y a 4 ans, lors d'un bal de village, donc à Verzeille, ce village de l'Aude, 2 hommes noirs avaient été tabassés par au moins 30 de personnes. 3 d'entre eux ont depuis été condamnés, jusqu'à 18 mois de prison avec sursis. Mais jusque-là, la justice n'avait pas reconnu le caractère raciste de cette agression.
5: Après le collège Camus en début de semaine, un autre collège de Perpignan bloqué ce matin.
8: Oui, c'est le collège Saint-Exupéry en face du parc des sports, un quartier du Moulin à Vent. Comme au collège Camus, les enseignants demandent plus de moyens. Cet hiver, le ministère de l'Éducation nationale avait carrément qualifié la situation du collège d'aberrante. 6 mois plus tard, rien n'a bougé, constate Muriel Damour. Elle est professeure d'art plastique et membre du syndicat SNALC.
13: Ça fait 10 ans qu'on est dans l'attente que les cartes scolaires soient repositionnées. On est à 35% quand même de pauvreté sur Perpignan, 35% de la population. On a été déclaré établissement en situation aberrante et aussi on a changé d'étiquette en cours d'année, collège en réussite. Avant c'était collège en très grande difficulté. Donc il n'y a pas plus de moyens, mais par contre on change d'étiquette tous les 2 mois. Les difficultés scolaires et sociales se traduisent par beaucoup d'absentéisme, beaucoup de conflits entre les uns et les autres pour exister. un décrochage scolaire qui est alarmant, qu'il ne faut jamais laisser s'installer, parce que chaque journée perdue est une journée eh bien, qui ne sera pas rattrapée.
8: Et le collège Saint-Exupéry bloqué à partir de 7h30 ce matin. Les enseignants demandent notamment la création d'un troisième poste de CPE. Il y a plus de 700 élèves dans ce collège Saint-Exupéry de Perpignan. Un appel à la grève aussi aujourd'hui au conseil départemental, le service insertion logement. La CGT dénonce le manque de moyens et aussi le management toxique. Cette invention dans les Pyrénées-Orientales, une invention pour que la bière coule plus vite. C'est très sérieux. L'entreprise Tip Tap au Boulou vient de mettre au point un système de tireuse à bière automatisé. Ça marche tellement bien que plusieurs grands festivals de musique en ont commandé, notamment le Hellfest qui s'ouvre aujourd'hui près de Nantes. Reportage en démonstration avec cette tireuse à bière révolutionnaire, c'est à 6h30. La Coupe du Monde de foot, la belle entrée en lice des Anglais, victoire 4-2 hier soir face à la Croatie. Le Ghana, cette nuit, a battu le Panama. Il y a 2-1 en ce moment pour la Colombie face à l'Ouzbékistan. Et puis si vous connaissez des arbres remarquables dans les Pyrénées-Orientales, eh bien c'est le moment de les prendre en photo. La région Occitanie cherche l'arbre qui va la représenter lors du grand concours national du plus bel arbre de France. 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
5: La météo pour aujourd'hui ?
8: Oui,
5: allons-y. Avec du soleil du matin au soir dans les Pyrénées-Orientales. Pas de nuages prévus, en tout cas sur les cartes de Météo France pour aujourd'hui jeudi. Du marin, par contre, qui va souffler et souffler fort, notamment cet après-midi avec des rafales à 60 km/h, notamment sur les Albères, 50 en pleine. Et pour les températures ce matin, on attend 19 degrés à Perpignan, Céré, Vingrau et Maury, 21 à Collioure, 18 à Thuir et Amélie-les-Bains et 11 à Bolcaire.
8: Jusqu'à 30 degrés à Perpignan, 35 à Céré, ce sera la maximale. 32 à Prades, 27 attendu en Cerdagne.
5: Beau et chaud également du côté de Gérone ce matin avec 21 degrés au réveil. On attend 32 degrés dans l'après-midi.
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5: Et déjà beaucoup de messages sur la page Facebook ici au Roussillon. Vous aussi, vous partagez la météo à la maison, comme Olivier qui nous dit bonjour à tous ce matin à Canet Village, 19 degrés, ciel bien dégagé, grosse chaleur en attente, bonne journée à vous. Fernand nous dit bon dia, 21 degrés ce matin à Saint-Laurent-de-la-Salanque, bonne journée à tous. Et enfin, juste un bisou, il est signé Christine de Thuir. Ben écoutez, on va démarrer la journée ensemble. Actu locale, musique et bonne humeur au programme avec Jeanne Masse. Maintenant, voici Johnny. Il est 6h08.

0: Jeanne Masse et vos années 80 pour sortir du lit. C'est ici Roussillon, il est
1: 6h12. 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
0: Bon dia à tout homme, comment ça va les amis ce matin? On est content de vous retrouver pour vous accompagner, le café est en train de couler, on émerge petit à petit et l'équipe d'ici matin en grande forme aujourd'hui avec Kumba au standard au 04 68 35 5000. Étienne est à la réalisation de cette émission, nous sommes le jeudi 18 juin, bonne fête au Léon ce matin, bon anniversaire aujourd'hui à vous qui soufflez une nouvelle bougie, tout comme la muse de Dali, Amanda Lear qui fête ses 87 ans, l'humoriste Jamel Debbouze, lui, fête ses 51 ans. Et enfin, Paul McCartney, lui, fête ses 84 ans. Et bon courage à vous avec la chaleur en ce moment. On est là pour vous offrir un réveil rafraîchissant. D'ailleurs, on a tendance à manger froid en ce moment, et notamment les sushis. On en parle dans un instant. Les risques avec les sushis, c'est avec le docteur Kierzek sur votre radio ici Roussillon.
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0: 10h13, tenez, ce serait pas le moment de retrouver notre docteur maison pour notre consultation matinale et médicale avec le docteur Kierzek. Bonjour Gérald, aujourd'hui on mange des sushis car c'est leur journée internationale. Alors docteur, c'est bon ou c'est mauvais pour la santé?
5: Bonjour à tous, c'est en tout cas un plat qu'on adore, qui fait fureur sur les réseaux sociaux, qu'on commande entre collègues le midi et qu'on dévore sans trop se poser de questions. Alors les bonnes nouvelles, c'est que les sushis, c'est souvent léger, pauvre en mauvaise graisse, si on évite les versions frites évidemment, et riche en protéines. Alors le poisson cru, notamment le saumon, le maquereau, c'est une excellente source d'oméga 3, je vous en parle souvent, ce sont ces acides gras qui protègent notre cœur et notre cerveau. Donc une portion de 120 grammes de poisson gras couvre plus de la moitié de nos besoins quotidiens en oméga 3. Ensuite, les algues qui enveloppent les makis sont une mini-iode de vitamine B12, d'antioxydants. Deux feuilles de cette algue qu'on appelle le nori couvrent environ 20% de nos besoins quotidiens en iode. Et le gingembre mariné, lui, c'est un petit antibactérien naturel qui aide à digérer. Bref, les sushis bien choisis peuvent être de très bons alliés santé. Mais voilà, il y a l'envers du décor. Et forcément, parce que derrière le côté healthy, il y a des risques bien connus. Premier risque, le plus sournois, c'est un petit ver parasite. Ça s'appelle l'anisakis. C'est un nématode qui vit dans le tube digestif des poissons sauvages. Et quand on mange du poisson cru infesté et insuffisamment traité, la larve va s'installer dans l'estomac et dans l'intestin, et là, ça peut être la cata. Deuxième risque, c'est le mercure. Quand on parle de poisson gras, il y a beaucoup de mercure qui vont s'accumuler, et une surconsommation peut affecter le système nerveux. Et puis, troisième danger, c'est le sel, parce que c'est très salé, y compris d'ailleurs avec la sauce soja, c'est délicieux, mais une seule cuillère à soupe contient jusqu'à 900 mg de sodium. C'est près de 40% de la dose recommandée dans la journée. Alors, si vous ajoutez à ça une consommation excessive, vous comprenez qu'il faut garder la tête froide.
0: Mais alors, c'est quoi les alertes après avoir mangé des sushis et surtout les bons réflexes à adopter pour continuer à en manger sans risque?
5: Après un repas de sushi, en général dans les heures qui suivent, si vous avez des douleurs abdominales, des nausées, des vomissements ou la diarrhée, il faut penser justement à cette infection parasitaire. Ça peut être aussi une allergie. D'ailleurs, c'est une forme d'allergie. Il faut en parler vraiment à son médecin, notamment si les symptômes persistent plus de 2 jours. Alors aujourd'hui, on va quand même fêter les sushis. Donc manger avec modération le reste de la semaine. Une fois par semaine, ça paraît très bien. On choisit des établissements sérieux qui vont traiter les sushis pour éviter qu'il y ait justement ce parasite. Conseil numéro 2, on évite le thon rouge et les grands prédateurs. Manger la Allez, une fois par mois maximum, ceci. Préférez plutôt les petits poissons, comme le saumon. Et conseil numéro 3 pour les personnes vulnérables, les femmes enceintes, les jeunes enfants, les personnes immunodéprimées. Le poisson, c'est plutôt déconseillé. Passez au maquis cuit, au California Rolls ou ce que vous voulez, au sushi végétarien, pourquoi pas. Bon appétit, d'ici là, portez-vous bien.
0: Ouais, ça m'a presque donné envie de manger des sushis à midi. Merci beaucoup, docteur Kierzek. Notre balade à Collioure continue dans ma rue dans un instant. Avant ça, voici Sauf Sel. Bon réveil, il est 6h07.

0: Danser dans la salle de bain à 6h18 avec Issy Roussillon, c'était Sauf Celle avec Tainted Love. Dans ma rue ce matin, continue cette balade dans les ruelles de Collioure, accompagnée de Virginie Sinclair qui a poussé la porte d'une boutique de décoration installée rue Pasteur depuis 46 ans. Bienvenue à Jouvence Décoration.
1: On est donc dans notre boutique de Jouvence Décoration à Collioure.
2: Et vous Léo, vous avez créé cette boutique il y a longtemps ?
1: Alors cette boutique, elle a 46 ans. C'est ma maman qui l'a créée en 1980. Voilà, j'ai fait mes premiers pas là où nous sommes. Mes études m'ont amené ailleurs, mais Collioure m'a rattiré et Jouvence encore plus.
2: Ici, rue Pasteur, une rue très fréquentée à la fois par les touristes, mais aussi les locaux qui ne se lassent pas de la beauté des petites ruelles.
1: C'est un plaisir d'être à Collioure, on le voit encore aujourd'hui, le soleil fait rayonner les belles couleurs que nous avons dans nos rues collioureuses.
2: Votre spécialité, vous, c'est la déco, la décoration, mais une décoration bien précise.
1: Je porte beaucoup d'importance dans ma recherche des produits. J'aime mélanger authenticité, avoir une âme dans chaque produit et puis surtout garder toujours l'esprit méditerranéen, quelle que soit la saison.
2: Ça passe par la matière, ça passe par le motif. Je vois des poissons sur des coussins, je vois des coquillages sur des vases et je vois aussi des couleurs un peu marines. Qu'est-ce que vous avez acheté ?
3: Nous avons acheté deux verres.
2: Pour vous ?
3: For us, yes.
2: Pour nous, oui. Et vous vivez ici ?
3: No.
4: Nous sommes en vacances. Nous venons d'Allemagne.
2: Vous avez une clientèle internationale ici ?
1: Énormément. Énormément d'internationaux sur Collioure, allemands, anglais. Il y a de beaux bateaux de croisière parfois aussi qui sont amarrés à Collioure, donc qui nous ramènent aussi une belle clientèle sur Collioure. Il y a quelque chose qu'il faut préciser. Il y a beaucoup de vaisselle, mais cette vaisselle-là, c'est idéal pour les bateaux, pour les pique-niques sur la plage, parce qu'on est en bord de mer.
2: On a l'impression que c'est du verre, mais ça ne l'est pas.
1: Et c'est trompeur, tout à fait. C'est ce qui fait, pour moi, la qualité de ces produits, c'est qu'à l'œil, on s'y trompe tous. Derrière vous, il y a toute une vaisselle. Eh bien ça, pareil, c'est idéal pour les bateaux. C'est travaillé martelé, c'est fait en Italie. Et pour autant, c'est très trompeur.
2: Et le bruit aussi est trompeur.
1: Exactement, c'est vraiment très bien travaillé et pour autant on n'a pas peur de les casser non plus.
2: Alors j'imagine que le coussin, la Collioure, j'adore, c'est un best-seller.
1: Ah, c'est un grand best. Qui n'aime pas Collioure ? Qui n'est pas fan de Collioure ? Après, vous me disiez dans les bests, dans mes gros coups de cœur, je vais vous montrer. J'ai des torchons qui sont superbes. On travaille avec une usine française, c'est une des dernières usines de tissage français qui nous fabrique ces torchons.
2: Encadrés, des tableaux. De torchons.
1: Et tout à fait. Et ça plaît beaucoup parce que ça donne un relief. Finalement, c'est un torchon, mais ça en devient une œuvre d'art, puisque à Collioure, on est cité des peintres. Et finalement, un torchon peut devenir une œuvre d'art aussi.
2: Ça sent bon par ici.
1: Senteur de Collioure. Alors, on a un parfumeur à Grasse qui nous fabrique le parfum. J'ai plaisir à présenter aussi ce produit-là.
0: Merci à Léo et merci à Virginie Sinclair. Demain, on ira visiter l'atelier de fabrication des anchois traditionnels direction Maison Roc à Collioure dans ma rue. C'est en podcast sur ici.fr. Voici Pascal Obispo et Francis Cabrel.

0: nouveau. Et vous le découvrez sur Ici Roussillon, le duo Pascal Obispo, Francis Cabrel, Il faudrait que pleuve l'amour. L'amour, on en a plein sur vos messages, sur nos WhatsApp Ici Roussillon, notamment celui de André. Bon dia l'équipe, 20 degrés à Prades, ciel bien dégagé, pas un nuage, excellent jeudi à vous. D'ailleurs, vous aussi, hein, vous pouvez nous envoyer vos messages 04 68 35 5000 ou laissez le vôtre sur la page Facebook Ici Roussillon, comme Monique qui nous dit bonjour, Ici Roussillon à Clara, 20 degrés, bisous et bon jeudi. Dans un instant, l'horoscope de Catherine Viguier. Et apparemment, vous allez voir que ça se passe pas très bien pour l'un de nos 12 signes.
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0: On profite de la chaleur matinale avec Ici Roussillon, 6h27. Et surtout, on s'intéresse à notre signe astrologique. Chaque matin, c'est l'horoscope de Catherine Viguier. Et Catherine, apparemment, ça se passe pas bien du tout pour un signe aujourd'hui. Oui, mais lequel ?
8: Alors oui, pour les lions, mais vous verrez, pas que.
9: Bélier, c'est un soulagement, quelque chose se décante sur le plan amoureux ou avec un enfant.
10: Taureau, si quelque chose bouge pour vous, c'est lié à votre vie de famille et vous serez bien là.
11: Gémeaux, trop bien ce jeudi, il vous donne des ailes pour prendre la route, étudier, communiquer.
12: Cancer, les finances seront une préoccupation ou une réjouissance, mais vous y verrez plus clair, c'est l'essentiel.
13: Lion, rien n'est simple en ce moment, mais sincèrement, aujourd'hui sera une très belle journée.
14: Vierge, reposez-vous, mettez-vous en retrait, sans quoi vous risquez de trouver ce monde bien agressif.
15: Balance, de belles opportunités de fêter un événement, de voir le soleil même s'il ne brille pas à l'extérieur.
16: Scorpion, en vous rapprochant de ceux que vous aimez, tout va mieux, faites le déplacement.
17: Sagittaire, grâce à un voyage, un coup de fil ou à une petite balade, eh bien vous repartez de plus belle.
18: Capricorne, il sera question d'argent, mais le plus important sera de soigner votre vie intérieure.
19: Verseau, la lune met l'accent sur votre vie avec les autres et avec une personne en particulier.
20: Poisson, vous serez super occupé ou souffrant. Dans les deux cas, respirez.
21: Et pour nous tous, on évite les nœuds au ventre en parlant de tout et de rien à son voisin.
0: Merci beaucoup Catherine Viguier. Cet horoscope, évidemment, vous pouvez le partager avec les collègues ou entre amis dès maintenant grâce à l'application Ici ou en vous connectant sur notre site internet ici.fr.
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0: Bonjour, bienvenue, soyez les bienvenus sur votre radio Ici Roussillon.

0: beaucoup plus rapide, pas de mousse dans le verre. Plusieurs grands festivals de musique en ont déjà réservé pour cet été. On va vous expliquer comment ça marche juste après le tour de l'actualité avec vous, Aude Razeau, puisqu'il est pile 6h30.
1: Jusqu'à 38 degrés sont attendus aujourd'hui dans le sud-ouest et en Bourgogne. La canicule s'installe. Les 26 premiers départements du bassin parisien au centre-est basculent ce midi en alerte orange. Météo France prévient que le thermomètre va continuer de grimper jusqu'en fin de semaine. Les deux tiers des Français ont des difficultés à supporter la chaleur chez eux, selon la Fondation pour le logement. Le ministre du logement annonce une TVA réduite pour les pompes à chaleur réversibles et un vote simplifié dans les copropriétés pour décider de travaux de rénovation d'ampleur. L'image de la nuit, c'est Donald Trump qui signe l'accord avec l'Iran depuis le château de Versailles et aux côtés d'Emmanuel Macron. L'Iran confirme de son côté avoir signé aussi ce protocole d'accord pour mettre fin au conflit. Une enseignante est suspendue à Avignon, accusée d'avoir attaché un élève de 9 ans sur une chaise avec une corde à sauter. La mesure est prise en attendant les conclusions de l'enquête administrative. La famille de l'enfant va être reçue par les services de l'éducation nationale. Députés et sénateurs trouvent un accord pour enrayer l'essor de la fast fashion. Ces vêtements à prix ultra cassés et les géants chinois Shein ou Temu, malus financier, interdiction de la publicité directe ou indirecte par les influenceurs. Le vote final est prévu pour fin juin. L'émotion très forte du foot français après la mort d'Éric Roy, l'entraîneur du stade brestois emporté par un cancer. Didier Deschamps salue un technicien très compétent et une personnalité très attachante. Éric Roy avait 58 ans.
0: Merci beaucoup, Aude Razeau. On en vient donc à ces tireuses à bière fabriquées chez nous, dans les Pyrénées-Orientales, au Boulou précisément. Plusieurs festivals d'été, je vous le disais, ont déjà passé commande. Cette invention vient d'être récompensée aussi par le prix Alfred Sauvy. Alors, il s'agit de tireuses à bière nouvelle génération, automatisées, capables de servir beaucoup plus vite. Expliquez-nous, ça marche comment alors, Suzanne Chaudjahi?
2: Oui, c'est une petite plateforme avec deux becs en forme de tige.
3: Les becs seront sur la partie verticale.
2: Christophe Soucas, l'un des deux gérants de Tip Tap.
3: Donc la personne vient de déposer un gobelet en plastique éco-cup ou autre. Et lorsqu'il appuie sur la touche, le bec va descendre et la bière va arriver par le fond de verre. La bière va monter sans fabriquer de mousse.
2: L'intérêt, c'est que tout est automatisé. Vous appuyez sur le bouton de la quantité de bière souhaitée et vous pouvez partir faire autre chose. Rien à voir avec les machines utilisées habituellement.
3: La personne va prendre le verre, main droite et main gauche, il aura deux becs, il viendra déposer le verre dessous, il viendra appuyer, il doit attendre que le verre soit rempli. Pendant qu'il attend que le verre soit rempli, mais il ne fait pas autre chose. Donc l'avantage avec notre système, c'est que vous déposez un verre, vous appuyez sur un bouton, vous déposez un verre, vous appuyez sur un bouton. Une personne peut gérer 4 becs. Donc on va environ 6 fois plus vite qu'une machine conventionnelle.
2: Elles ont déjà été testées l'an dernier. Une douzaine de ces machines vont faire la tournée des festivals cet été.
3: Tout ça, ça part pour le Hellfest. De suite après le Hellfest, elles vont faire Gare au Rock. Après Gare au Rock, elles vont faire Main Square, la Kermesse sur Paris et Rock en Seine pour finir.
2: Chaque machine est louée une centaine d'euros par jour.
0: Et cette tireuse à bière, elle a été sélectionnée aussi par le club de rugby du Stade Français à Paris, pour notamment équiper en septembre son stade Jean Bouin.
4: Simon, dans un quart d'heure, l'info du Sud, et ce matin, c'est kits un peu spéciaux sur les plages de Barcelone.
0: Oui, si jamais vous vous faites voler vos affaires pendant que vous êtes en train de nager, par exemple, si jamais vous n'avez plus que votre maillot de bain quand vous revenez sur la plage, ça arrive parfois. Eh bien, la ville de Barcelone met en place depuis plusieurs années des kits pour les victimes, kits avec t-shirts, shorts et même des tongs pour dépanner. Stéphanie Mora va nous raconter. L'info du Sud arrive à 7h10.
4: Mais d'abord, on jette un petit coup d'œil sur cette journée de jeudi avec du soleil partout dans le département, que ce soit le matin ou l'après-midi. On a aussi du vent prévu aujourd'hui avec notamment du marin. Ça va souffler du côté des Albères à 60 km/h. On a 50 km/h en pleine et pour les températures ce matin, on attend 19 degrés à Perpignan, Morillas, Estagel et Caudiès de Fenouillet, 21 à Port-Vendres, 17 à Prades. On a 20 degrés à Saint-André et 11 pour les Angles.
0: Jusqu'à 30 degrés prévus à Perpignan, à Elne et à Rivesaltes. 35 à Serré, c'est la maximale pour le pays catalan. 27 attendu en montagne, 29 à Port-Vendres.
4: À Figueres aussi, on va avoir un joli soleil aujourd'hui, un joli ciel bleu avec 18 degrés attendus au réveil et 30 degrés cet après-midi. Sur les routes du pays catalan, j'imagine que pour l'instant, on peut y aller tranquille.
5: On peut y aller tranquille, j'ai pas grand-chose à vous signaler, mais si vous êtes au volant de votre voiture et paf, là, vous voyez quelque chose qui se passe sur la route, qui complique la circulation, et bien ce que vous faites, c'est que vous vous garez, vous vous mettez en sécurité, bien évidemment. Et puis ensuite, vous nous appelez au 04 68 35 5000. C'est Kumba qui vous répond. Comme ça, vous pouvez passer l'information aux autres sur ces...

0: complication. Vous pouvez aussi passer par WhatsApp, c'est le même numéro.
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3: Allez, on vous fait chanter au réveil avec le groupe Indochine. Voici Canaribé.

0: en train de chanter dans la salle de bain avec la brosse à cheveux. Et c'est grâce à votre radio ici Roussillon et le groupe Indochine à 6h38. Bienvenue avec nous. Aussi bienvenue sur les réseaux sociaux et notamment la page Facebook ici Roussillon avec vos météos ce matin.
1: Ouais, avec une jolie photo de notre mer Méditerranée que vous nous avez postée, Régis. Je ne sais pas de qui elle est
0: signée.
1: Ah oui, Benjamin, en effet, vous l'avez mis sur le post Facebook du matin où vous mettez donc votre météo depuis votre jardin, votre terrasse, votre balcon, comme par exemple Daniel depuis son balcon. 24 degrés, le réveil est difficile, nous dit-elle. L'air est juste frais, quelle nuit, ciel étoilé, il faisait chaud. Même pas d'air frais. Et elle pense à son papa en ce 18 juin. Des gros bisous pour tous ceux qui étaient bisous aux autres. Sandrine, 23 degrés à Bégur. On est du côté, de l'autre côté de la frontière en tout cas. Et puis on a Marie-Claude avec 19 degrés au soleil, ciel clair, pas de vent. Bonne journée à vous tous sur cette page Facebook ici, Roussillon, sur le WhatsApp de la radio. Régis au 04
0: 68 35 5000. Vous n'hésitez pas à partager votre bonne humeur du matin. Petit message, ça fait toujours plaisir.
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0: Ce matin dans Bouger, on va s'intéresser au dojo. Vous savez, c'est là où on fait du judo.
1: Oui.
0: Et le club de Toulouse Canoës propose d'aller à la rencontre des différents publics avec leur dojo. Il est itinérant. C'est assez incroyable.
1: C'est rigolo ça.
0: Ouais, c'est marrant. Pierre Vergès a rencontré Laurent Satabin. Et c'est un ancien judokeur puis entraîneur de l'équipe de France.
4: Laurent, quelle belle idée de faire sortir le judo des salles traditionnelles.
5: Eh oui, ça change. Hein. On transforme en fait le système en allant directement auprès des publics qui sont éloignés, donc dans les milieux ruraux, pour pouvoir apporter en fait l'art martial et le judo directement. Et on inverse la situation. C'est pas les gens qui viennent à nous, mais c'est nous qui allons à eux.
4: Alors cet été, vous faites une petite tournée et vous ciblez un public bien spécifique.
5: Oui, alors habituellement on est sur tous les publics, mais là cet été, avec la campagne donc du dojo itinérant, on va proposer des activités directement auprès des personnes en situation de handicap, atteintes de troubles de comportement et donc de déficience. Et nous allons auprès d'eux.
4: Je suppose que pour ces publics, vous allez adapter les contenus.
5: Tout à fait. En fait, comme en cuisine, hein, on va déstructurer le plat et on va adapter le plat aux besoins et aux envies de ces personnes-là. Et au regard de leurs capacités, on adapte et on crée en fait le judo spécifique lié à ce public. Par exemple, avec des éléments de préhension, donc comment en fait le toucher qui paraît naturel pour tout à chacun, bien sur certains publics, le toucher était déjà un élément qui est compliqué à intégrer et à accepter. Et bien nous, au travers de ça, grâce à l'art martial et au judo, et bien on travaille justement sur ce toucher, sur l'accompagnement à justement l'acceptation du toucher et du contact de proximité.
4: Vous allez beaucoup plus loin que le cadre du judo, le cadre du sport, c'est un peu une thérapie. Hein.
5: Tout à fait. En fait, ce qu'on propose nous avec le dojo itinérant, ça va bien au-delà de l'activité sportive. On est vraiment dans l'esprit de l'art martial, et donc c'est le vivre ensemble, l'accompagnement, l'acceptation de l'autre et de pouvoir travailler à la bienveillance et la bientraitance. Et c'est au travers de nos différents accès et aspects de la pratique qu'on va apporter des solutions à ces publics-là pour pouvoir leur rendre la vie attrayante, joyeuse et intéressante.
0: Merci Laurent et merci à Pierre Vergès. On n'oublie pas qu'avec ces fortes chaleurs, on limite les activités sportives. C'est important. On va en parler justement. Comment on fait pour protéger son chat de la canicule?
1: Ah, c'est le docteur Pierre Fabin qui va nous en parler, parce que moi je vais devoir prendre les conseils là.
0: Eh ben c'est dans moins d'une minute, bougez pas.
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0: 6h42, au travail ou à la maison, toute l'équipe d'ici matin en pleine forme pour démarrer cette journée. Le docteur Pierre Fabin est là aussi avec les conseils du véto. L'été arrive et on s'inquiète souvent de la chaleur pour nos chiens, mais les chats aussi souffrent de la canicule. Et docteur, aujourd'hui, vous avez quelques conseils pour aborder l'été avec nos minous.
8: Alors, contrairement au chien qui allaite, le chat masque sa souffrance quand il a chaud. C'est un animal du désert, il s'économise et va dormir toute la journée pour éviter de monter en température. Si vous le voyez haleter avec la gueule ouverte, on est déjà en situation d'urgence absolue. Il est en coup de chaleur. Pour éviter ça, laissez-lui un libre accès à la salle de bain pour qu'il puisse s'allonger sur le carrelage ou dans la baignoire. La céramique va garder parfaitement la fraîcheur. L'autre vrai défi, c'est l'hydratation, car il boit très peu. En période de canicule, remplacez une partie de ses croquettes par de la pâté, qui contient 70 à 80% d'eau. Vous pouvez aussi ajouter un glaçon à base de bouillon de poulet sans sel dans sa gamelle d'eau pour les inciter à la paix.
0: Et pour l'aider à se rafraîchir, on peut utiliser un ventilateur par exemple, ou alors le mouiller comme on le ferait pour nous.
8: Le ventilateur seul est très peu utile car votre chat ne transpire pas. Par contre, si vous placez une bouteille d'eau congelée devant, vous créez un vrai climatiseur. Vous pouvez aussi directement le mouiller, éviter la douche froide. Les chats détestent ça et le stress risque de faire encore augmenter sa température. Prenez plutôt un gant de toilette humide à température ambiante et caressez-le doucement. Insistez sur les oreilles, le ventre, les coussinets, c'est par là qu'il régule sa chaleur. Et enfin, attention au chat blanc. Si votre chat est blanc et aime bronzer au soleil, pensez à lui mettre de l'écran total indice 50 sur le bout de ses oreilles. Sinon, il risque des gros coups de soleil très graves qui peuvent terminer en cancer de la peau.
0: Bon, et puis on a tendance en ce moment à laisser les fenêtres ouvertes pour faire un courant d'air quand il fait chaud. Est-ce que ça cache des dangers pour notre matou ?
8: Effectivement, on a plus d'accidents avec les fenêtres qu'avec les coups de chaleur chez le chat. Pour faire des courants d'air, on laisse souvent les fenêtres aussi aux battantes ouvertes en arrière. On se dit comme ça, le chat ne pourra pas sortir. Mais pour un chat, c'est un piège mortel. Il va essayer de sortir par l'entrebâillement, car il apprécie tout simplement le courant d'air, glisser et se coincer le bassin. Si vous laissez ouvert, il est impératif d'installer des petites grilles de protection latérale ou des petits plateaux pour qu'il puisse sortir en toute sécurité.
0: Merci docteur Pierre Fabin, je vous ai vu réagir John à la crème indice 50.
1: Ah oui, oui. Alors mon chat n'est pas blanc, mais c'est vrai que je ne m'attendais pas à ce que le chat puisse, qu'il fallait mettre de la crème indice 50 sur les oreilles, donc sur les pointes des oreilles des chats.
0: Et d'ailleurs, si vous voulez réécouter cette chronique, eh bien vous la retrouvez sur notre application. Ici, 6h45, on va chanter encore avec Boney M, voici Ma Baker.
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0: 6h49, on se réveille de bonne heure et de bonne humeur sur Ici Roussillon. L'info du Sud nous emmène sur les plages de Barcelone ce matin. Barcelone, où la police urbaine lance un nouvel appel d'offres pour reconstituer son stock de kits pour les victimes de vols sur la plage. Le nécessaire pour ne pas rentrer chez soi en maillot, Stéphanie Mora.
1: Oui, alors que chaque été en France, les secouristes ou les offices de tourisme nous conseillent de faire attention ou de rester bien à côté de nos affaires, eh bien à Barcelone, on mise aussi sur l'aide aux victimes avec ce trousseau pour quitter la plage dignement. Un sac en nylon avec à l'intérieur un short bleu, un t-shirt blanc unisexe et des tongs. Le tout porte le logo de la ville de Barcelone et il est disponible de la taille enfant jusqu'au triple XL pour les vêtements, du 36 au 44 pour les claquettes. La Vanguardia a mis sur son site la photo de cette tenue. La ville de Barcelone propose également un titre de transport pour permettre aux victimes de regagner leur domicile.
0: Et alors ça existe depuis combien de temps ?
1: Au moins 4 ans, Barcelone, comme toute grande ville, est réputée pour les vols et ses plages sont autant de lieux d'action pour cette petite délinquance en été. La ville a d'abord créé une unité de surveillance des plages en 2012, qui a largement contribué à faire chuter le nombre de vols au bord de l'eau. Et puis en 2022, la municipalité passe commande de 100 kits de vêtements. 70 seront distribués cette année-là aux malheureux baigneurs. Pour les deux prochaines années, Barcelone lance donc un nouvel appel d'offres pour 450 kits par an, mais elle assure que le nombre de victimes potentielles est bien moins important. L'achat de ces kits coûte environ 24 000 euros à la municipalité.
0: Stéphanie, la sécurité sur les plages, c'est un véritable enjeu à Barcelone.
1: Oui, désormais, chaque été, une centaine d'agents de police sont affectés à l'unité de surveillance des plages. Selon nos confrères de TV13, ils patrouillent à pied, à vélo, en quad et même en bateau le long des 10 plages que compte Barcelone. Et ils reçoivent également le renfort de la police régionale des Mossos et de la Guardia Civil.
0: Merci Stéphanie Mora. L'info du Sud à relire et à réécouter sur notre site internet ici.fr. 6h51.
2: On joue.
0: C'est le moment de...
2: C'est quoi cette voix?
0: Ah ouais, j'avais envie de...
2: On joue.
0: Voilà, on joue maintenant. Au standard, au 04 68 35 5000 pour gagner des cadeaux et surtout découvrir ce matin, c'est Kiki se pose une question.
3: Avec cette voix, vous feriez un super bon speaker à Gilbert Brutus.
0: Oh là, oui, pas sûr de connaître tous les noms.
2: Encourager les dragons.
0: Ah bah c'est ce qu'on gagne d'ailleurs.
3: Et oui, on gagne 2 places pour aller encourager justement les dragons catalans à Brutus. C'est ce samedi à 19h. Ce match contre les Bradford Bulls à Gilbert Brutus. Nouvelle journée de Super League entre les Dragons 8e et les Bulls 10e.
0: Alors pour jouer ce matin, il va falloir nous dire, c'est Kiki, se pose la question.
4: Moi, j'ai une question, monsieur Delamousse, excusez-moi, parce que depuis tout à l'heure, je vous regarde. Non, je vous jure, c'est des vrais cheveux, c'est vos vrais, c'est des vrais cheveux, ça. Quand on est téléspectateur, on se dit comment il fait pour avoir les cheveux aussi soyeux que ça.
0: Bon, alors, John, j'ai vu à votre visage, vous avez la bonne réponse.
3: J'ai la bonne réponse.
0: Etienne, à la réalisation, est-ce qu'il lève la main? Ah, il n'est pas sûr. Alors, ce que je vous propose, non, il m'a donné un nom, c'est pas le bon. Je vous propose de réécouter cet extrait sonore. Comme ça, eh bien, on va tous se faire une idée. Écoutez bien.
4: Moi, j'ai une question, monsieur Delamousse, excusez-moi, parce que depuis tout à l'heure, je vous regarde. Non, je vous jure, c'est des vrais cheveux, c'est vos vrais, c'est des vrais cheveux, ça. Quand on est téléspectateur, on se dit comment il fait pour avoir les cheveux aussi soyeux que ça.
0: Bon, maintenant, c'est bon, je crois que.
3: On est d'accord, ce n'est pas Laurent Delamousse. Hein. Et ce n'est pas Laurent Delahousse non plus.
0: On cherche bien la personne qui est en train de se moquer de Laurent Delahousse, évidemment. Mais c'est sa spécialité dans les JT, par exemple. Vous voyez, je donne un indice ce matin.
3: Oui.
0: Voici Florent Pagny. Il est 6h.

0: Au petit déjeuner, on démarre la journée ensemble à 6h56. C'était Florent Pagny. Dans un instant, on va découvrir si vous avez découvert ce C'est qui se pose la question et vous gagnez vos places pour aller voir les Drax.
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0: Comment ça va ce matin les amis à 6h57? C'est ici Roussillon, la première radio DPO pour vous accompagner au travail. Mais avant ça, c'est un petit peu notre récréation matinale où on s'amuse.
7: Évidemment.
0: On joue ce matin au C'est qui se pose la question pour gagner des places pour aller voir les Dragons.
7: Ah, Gilbert Brutus, c'est ce samedi, c'est à 19h et c'est face aux Bulls de Bradford.
0: Oh là là.
7: On a deux invitations pour vous, peut-être pour Yves qui nous rejoint. Bonjour Yves.
8: Bonjour Régis, bonjour John.
0: Bonjour Yves, comment ça va vous ce matin?
8: Ah, super bien.
0: Ouais, c'est quoi le programme de la journée pour vous?
8: Ah, aujourd'hui c'est relax.
0: Oh là là, le chance.
7: C'est bien, et on se relaxe comment chez Yves?
8: Ah, on se relaxe dans la cour, tranquille, avec le petit café, voilà.
7: Ah, on est bien.
0: Ouais, et puis en plus vous allez pouvoir aller profiter de la plage là.
8: Non, pas vraiment, je la laisse aux touristes.
0: C'est vrai qu'ils commencent à arriver, touristes.
7: Hein. On les voit de plus en plus sur la plage de Canet.
0: D'ailleurs, on vous embrasse si vous êtes en vacances dans le coin, dans les pays où vous êtes les bienvenus aussi sur ici Roussillon. Bon, ce matin, on joue Yves avec C'est qui se pose la question. On va réécouter cet indice sonore.
9: J'ai une question, monsieur Delamousse, excusez-moi, parce que depuis tout à l'heure, je vous regarde. Non, je vous jure, c'est des vrais cheveux, c'est vos vrais, c'est des vrais cheveux, ça. Quand on est téléspectateur, on se dit comment il fait pour avoir les cheveux aussi soyeux que ça.
0: Alors, Yves, c'est qui se pose la question ce matin?
8: Ah, je pense à Jamel Debbouze.
0: Oh, vérifie.
10: Merci à vous, Jamel.
9: C'est pour mon Facebook.
10: Bon, d'accord, ok, on fait ça.
0: Ah, il a toujours été incroyable dans les JT. Hein.
7: Laurent Delamousse, j'adore.
0: Yves, c'est gagné pour vous, vous irez voir les Drax.
8: Super, merci beaucoup.
7: Bon voilà, les Drax qui jouent contre les Bulls de Bradford, c'est ce samedi 19h à Brutus. Les 8e contre les 10e. Bon, ils sont plutôt pas mal quand même, les Dragons, cette saison, même s'ils sont en milieu de tableau. Vous en pensez quoi, Yves?
8: C'est pas mal. De toute façon, c'est chaque année, c'est pareil. Ils se portent bien,
0: Ouais, c'est clair. Yves, vous allez y aller avec qui?
8: Avec un collègue de boulot.
0: Ah bah super, bah vous l'embrassez pour nous?
8: Ça marche.
0: Et avant ça, quelle est la première radio des Pyrénées-Orientales?
8: Ici Roussillon, bien sûr.
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0: Relax à la maison, vous écoutez Ici Roussillon, il est 7h.
11: 7h.
0: Le journal avec Simon Colboc à la une. Simon, ça chauffe à la mairie de Perpignan.
12: Oui, rien à voir avec la canicule qui se prépare. Ambiance bouillante hier soir en conseil municipal. Notamment quand les élus d'opposition ont accusé le maire Louis Alliot de vouloir mettre au pas les associations de la ville en les privant de subventions si jamais leurs dirigeants n'assistaient pas aux cérémonies commémoratives comme celle du 11 novembre ou du 8 mai. C'est une incitation, pas une obligation, leur a répondu Louis Alliot. Force est de constater en tout cas que depuis les dernières élections, l'ambiance a bien changé lors des conseils municipaux. Louis Alliot désormais face à plusieurs groupes d'opposition. Et hier encore, Cyril Manière, ça a tiré de tous les côtés.
13: Comme bien souvent, le conseil a commencé par un vif échange entre Louis Alliot et son opposant de droite, Bruno Nogueret.
14: L'arrogance, elle est toujours très très grande.
15: Oui, il suffit de vous regarder dans une glace tous les matins, vous la trouverez.
13: Les opposants se plaignent du peu de place qui leur est accordée dans le journal municipal. Mathias Blanc, du groupe Perpignan Autrement.
16: 182 signes, ça fait à peu près ça. À Perpignan, il n'y a pas de normalisation de l'extrême droite. Derrière son image adoucie, subsistent des idées qui remettent en cause l'égalité, les libertés et le vivre ensemble. On peut que regretter le fait que vous bâillonnez l'opposition.
13: Et le débat a dévié sur la parole laissée ou non à l'opposition, l'adjoint au maire Xavier Baudry.
17: Dans les exécutifs que vous dirigez, notamment à la région, on tape sur les micros quand on prend la parole un peu trop longtemps et ainsi de suite. Qui vous a coupé la parole ou qui minute votre temps de parole dans cette assemblée?
13: Louis Alliot a répondu encore plus sèchement à son opposition et notamment à Agnès Langevine.
18: Moi, je vous laisse parler et je ne dis pas, comme vous avez dit à Monsieur Baudry à la région, maintenant vous pouvez brailler Monsieur Baudry. Ça, c'est votre méthode de gaucho.
13: Agnès Langevine, de place publique dans l'opposition depuis 3 mois.
19: Chaque fois qu'on pose une
11: une question, on est disqualifié, on est dénigré, il y a des attaques personnelles et pas des réponses techniques. L'opposition n'est pas considérée comme un partenaire et comme des élus qui représentons aussi les Perpignanaises et les Perpignanais.
13: À la fin du conseil municipal, Louis Alliot n'a en revanche pas souhaité répondre à nos questions.
12: Oui, le maire n'a pas souhaité s'exprimer par exemple concernant les révélations sur le tatouage nazi d'un de ses anciens colistiers. Alors l'opposition municipale est-elle vraiment méprisée à Perpignan ? L'un des opposants, justement, Mathias Blanc, sera notre invité tout à l'heure à 7h45. 30 pompiers appelés hier après-midi à Maury, dans la vallée de l'Agly. L'hélicoptère bombardier d'eau a été mobilisé aussi. D'importants moyens pour éteindre un départ de feu en bordure de la départementale 19. Mission accomplie pour les pompiers, hein. Seulement un hectare de végétation brûlée. À Perpignan, le collège Saint-Exupéry bloqué d'ici une demi-heure maintenant. Mouvement de grève des enseignants qui réclament des moyens supplémentaires pour la rentrée de septembre, notamment la création d'un troisième poste de CPE. Cet hiver, le ministère de l'Éducation nationale lui-même avait qualifié la situation du collège, je cite, d'aberrante. Témoignage d'une enseignante du collège Saint-Exupéry tout à l'heure à 7h30. Un appel à la grève aussi aujourd'hui dans le service insertion logement du conseil départemental. Là aussi, c'est pour obtenir plus de moyens. Une manifestation est prévue à partir de 11h devant le dispensaire géré par le département, quartier Saint-Mathieu à Perpignan.
19: Le prix de l'eau va-t-il encore augmenter dans la vallée de l'Agly ?
12: C'est ce que recommande en tout cas la Chambre régionale des comptes qui pointe du doigt les communes des Fenouillèdes pour leur gestion de l'eau. Non seulement nous sommes là sur un territoire qui souffre de la sécheresse, mais en plus, Farida Noir, le réseau d'eau est une vraie passoire.
20: C'est dans le nord-ouest du département, sur la communauté de communes d'Agly-Fenouillèdes qui rassemble 24 communes, que ce rapport s'attarde. Et le constat est clair, le réseau d'eau est vieux et pas très performant. Résultat, 61% de l'eau se perd dans les canalisations contre environ 19% en moyenne en France. Concrètement, c'est l'équivalent de la consommation annuelle de 8000 habitants qui disparaît. Et dans un département déjà en stress hydrique, ces fuites pèsent lourd. Pierre Pinero est le maire de Vira, l'une des 24 communes concernées.
21: On a un réseau un peu vieillissant, hein. La plupart des réseaux ont été faits dans les années 60. La Cour des comptes est pointe des choses qui se sont arrêtées sur 2024. Donc on a eu toute la période de sécheresse qui a fait des mouvements de sol. Donc on a eu des casses un peu plus importantes sur un territoire qui est très étendu. Avec des communes qui sont pas forcément très riches.
20: Malgré une hausse du prix de l'eau de près de 46% en 5 ans, les recettes ne suffisent toujours pas pour financer les travaux nécessaires estimés jusqu'à 25 millions d'euros. Le rapport appelle donc la collectivité à trouver d'autres solutions comme aller chercher des subventions ou bien revoir la tarification pour pouvoir financer la rénovation du réseau et colmater ses fuites.
12: Farida Noir pour ici Roussillon. Le couple Jamois va-t-il pouvoir rester dans cette maison ? Du Auvernais à Perpignan, Yves et Annick Jamois. Ils ont tous les deux plus de 80 ans. Elle est même gravement malade. Ils sont installés dans cette maison depuis maintenant plus de 20 ans. Mais il y a plusieurs années, ils ont fait donation de ce logement à leur fille adoptive. Sauf que cette dernière veut maintenant vendre la maison. Ses parents adoptifs ne sont pas d'accord. Aucune solution de relogement n'est d'ailleurs prévue. Les époux Jamois contestent donc la vente de cette maison en justice. Une audience est prévue aujourd'hui à Montpellier. On va en reparler en détail tout à l'heure dans les infos de 8h. L'accord de paix signé, ça y est, cette nuit entre les États-Unis et l'Iran, signature à distance. La circulation des navires devrait donc pouvoir reprendre normalement dans le détroit d'Ormuz. Le gouvernement français, lui, veut réaliser des tests antidrogue dans les ministères. C'est une circulaire que révèle le média Politico. Le Premier ministre, Sébastien Lecornu, demande donc à tous ses ministres de procéder à des dépistages parmi les équipes. À la fin de l'année dernière, un ancien conseiller de Sébastien Lecornu avait été exfiltré de Matignon pour consommation de drogue.
19: 7h05 et maintenant, cette tireuse à bière made in PO que les festivals s'arrachent.
12: Oui, notamment le Hellfest qui s'ouvre aujourd'hui près de Nantes, un immense festival. Cette tireuse à bière nouvelle génération, elle est signée Tip Tap. C'est une entreprise du Boulou. Les patrons sont aussi les inventeurs de l'Eco Cup il y a quelques années. Alors avec cette tireuse, plus besoin de tirer manuellement sur la manette. La machine fait tout toute seule et avec la quantité que vous voulez, on gagne beaucoup de temps. Concept ultra efficace, explique Emmanuel Torrent, l'un des deux associés.
22: Ben, si vous voulez, au départ, on crée ces machines pour stopper le gaspillage de la bière puisqu'elle dose. Et on s'est très vite rendu compte qu'en appuyant sur le bouton pour servir une bière, eh ben, on libérait les mains et que ce principe de libérer les mains était vraiment avec plein d'avantages puisqu'il permettait de servir plusieurs bières à la fois. Par exemple, au match du Stade Toulousain contre l'USAP, on a fait 23 fûts avec un seul producteur en une heure. Donc on va beaucoup plus vite. bout de X centilitres, il va remonter automatiquement. On n'avait pas prévu qu'en libérant les mains, on pouvait faire aussi plusieurs tâches, c'est-à-dire on lance une bière, on va chercher un café ou on encaisse le client. Quand vous faites une feria et que vous allez enchaîner 20 fûts de bière avec les bras levés à attendre que chaque bière soit servie les unes après les autres, vous vous rendez bien compte que là, il y a un confort qui est exceptionnel. Et nous, quand on les a testés il y a maintenant un an et demi, lors du premier de l'an à Serré, moi j'ai eu mes employés qui me disent mais c'est génial quoi, ils n'ont pas envie de revenir à l'autre machine, ils m'en parlent tout le temps.
19: Et cette tireuse à bière, elle a reçu deux prix, notamment le prix Alfred Sauvy, le train aussi de la French Tech Perpignan-Madrid. La Coupe du Monde de foot, entrée en lice réussie pour les Anglais hier soir, succès 4-2 face à la Croatie. Cette nuit, le Ghana a dominé le Panama 1-0, 3-1 pour la Colombie contre l'Ouzbékistan.
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19: Un bon réveil à vous, un bon début de journée, toujours sous le soleil et avec de la chaleur.
1: C'est ça, c'est le programme de cette journée de jeudi, matin et après-midi sur l'ensemble du département des Pyrénées-Orientales. À ça se rajoute la trame, c'est le marin aujourd'hui qui va souffler avec des rafales à 50 km/h en pleine. On a 60 sur les Alberts et pour les températures ce matin, 20 degrés à Perpignan et Bagnols-sur-Mer, 19 à Montesquieu des Alberts, on a 17 à Eous et Prades, 18 à Arles-sur-Tech et 11 à Igat.
19: 35 la maximale pour Thuir, pour Ille, pour Serré, 30 prévu à Perpignan, 29 sur le littoral et jusqu'à 27 en montagne.
1: De l'autre côté des Alberts, là aussi, il fait beau, il fait chaud du côté de Gérone avec 23 degrés ce matin, 32 degrés cet après-midi. Sur les routes, c'est plutôt encore calme à cette heure-ci. Hein.
7: Pas de ralentissement à cette heure-ci, mais si vous en voyez, ça veut dire que c'est quand même inhabituel, donc n'hésitez pas à nous le signaler aux autres 04 68 35 5000.
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1: Bon, j'espère que tout se passe bien pour vous. En tout cas, n'hésitez pas à nous rejoindre sur le WhatsApp ici Roussillon. Vous pouvez laisser votre message vocal, pourquoi pas. Il y a un seul numéro pour ça, c'est le 04 68 35 5000. Voici le groupe Téléphone à 7h08. Sandrine.

0: tout en douceur dans la voiture ou à la maison. C'était le groupe Téléphone avec Cendrillon, il est 7h12.
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0: Alors à 7h20 chaque matin, on met en avant tout ce qui fonctionne dans les Pyrénées-Orientales et celui qui le fait le mieux, bien sûr, c'est John Bourgeois.
3: Arrêtez.
0: Dans Ici ça marche.
3: Arrêtez.
0: Non mais c'est vrai, moi j'adore vos rubriques, vraiment. Hein.
3: Mais c'est grâce aux gens qui la font finalement, puisque ce sont les entrepreneurs, les organisateurs d'événements, les présidents d'associations que je rencontre qui font que ça marche, voilà, et qu'on a des fiertés locales dans les Pyrénées-Orientales.
0: Alors ce matin, on parle de quoi ?
3: Alors ce matin, je vais pas vous dire grand-chose, je crois que le mieux que je puisse vous dire pour vous en parler, c'est que je vais faire entrer le soleil dans les studios d'Ici Roussillon.
0: Ah bah écoutez, je vous avais piqué ma curiosité.
3: Voilà, c'est ouais. Tout.
0: Bon, en attendant, dans un instant, on va retrouver David Oussiou avec Mon œil. Vous savez, il y a le film La bataille de Gaulle qui est au cinéma en ce moment et ça ne décolle pas vraiment.
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0: On jette un œil sur l'actualité chaque matin à 7h14 grâce à David Oussiou. Et c'est aujourd'hui le 18 juin, en fait, le 86e anniversaire de l'appel du général de Gaulle. Un grand moment de l'histoire, raconté notamment au cinéma depuis 2 semaines, mais qui n'attire pas autant de monde que prévu, David.
6: Non, mais j'imagine que les producteurs du film connaissent par cœur le texte de l'appel du 18 juin, quand même. Alors ils devraient le relire ce matin. Ce jour-là, il y a 86 ans donc, depuis Londres, Charles de Gaulle pose 3 questions aux Français par la voix des ondes. Le dernier mot est-il dit ? L'espérance doit-elle disparaître ? La défaite est-elle définitive ? Et il répond lui-même. Rien n'est perdu. Eh bien voilà, voilà ce que les producteurs de la bataille de Gaulle devraient se dire. Le groupe Pathé a voulu raconter cette histoire en grand. 75 millions d'euros de budget. C'est le plus gros du cinéma français cette année. Mais 2 semaines après sa sortie, le film plafonne à 620 000 entrées. Le Comte de Monte Cristo, sur la même durée, en avait cumulé près de 2,9 millions. 5 fois plus. Décidément, De Gaulle est abonné au grand moment de solitude parce que son appel, le 18 juin 1940, presque personne ne l'entend. La radio française est verrouillée. Il n'y a que 6 millions de postes pour 40 millions de Français et l'enregistrement lui-même n'a pas été conservé. C'est dans les jours suivants, par le bouche à oreille et quelques lignes dans la presse, que le message finit par circuler. Pourquoi là, les Français ne vont pas voir ce film ? Mystère. Mais ça pourrait s'arranger, ça pourrait attirer du monde. Tenez, tous les élèves de 3e qui préparent l'épreuve d'histoire du brevet, ils sont plus de 800 000. Si leur prof leur envoie un message tout simple ce matin, allez voir le film avec la canicule qu'on traverse, ce serait le meilleur moyen de gagner des points au frais. Comme le disait le général le 18 juin, rien n'est perdu.
0: Oui, et surtout qu'on peut profiter de la fraîcheur des salles de cinéma pour redécouvrir notre histoire. Merci beaucoup David Oussiou. Vous retrouvez évidemment tout ça en podcast sur ici.fr. Bon, lui a cartonné ce film. Voici la bande originale du film Grease avec Olivia Newton-John et John Travolta, 7h16.

0: Summer Nights, John Travolta, Olivia Newton-John pour démarrer votre journée. Il est 7h19.
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0: Il nous a promis de faire entrer le soleil sud-américain dans nos studios pour le rendez-vous des belles entreprises, des projets qui fonctionnent dans les PO. C'est ici ça marche. John, apparemment, vous allez nous donner envie de nous mettre à l'espagnol avec cette entrepreneuse que vous avez rencontrée.
2: Oui, car vous allez l'entendre, c'est une vraie belle personnalité que j'ai rencontrée. Elle s'appelle Ania Alfonso González. Cette professeure d'espagnol a créé sa propre école de langue il y a un an à Perpignan, la Casa Las Lenguas. Pour comprendre pourquoi elle s'est lancée, on va remonter un petit peu en arrière. Ania, elle est originaire de Cuba, pays qu'elle a quitté il y a 20 ans avant de vadrouiller un petit peu en Europe, puis de s'installer à Perpignan il y a 15 ans. Elle travaillait jusqu'à l'an passé comme prof d'espagnol dans différentes écoles.
3: Mais j'avais toujours ces rêves dans la tête, hein, de revenir chez moi, de créer un endroit cubain avec la langue espagnole, avec l'ambiance chaleureuse, avec une identité latino-américaine. Hein. Et ça m'est travaillé. Et à un moment, j'ai décidé de franchir le pas, de me lancer dans l'aventure. Hein, et c'est de ça qu'est venue l'idée que j'ai voulu revenir un peu à la maison en restant en France. Mais vous emmenez avec moi un peu, hein? Emmenez les Perpignanais chez moi un peu.
2: Dans son propre petit Cuba, finalement, au 15 avenue de Grande-Bretagne à Perpignan, l'adresse de sa Casa de las Lenguas, qui a ouvert en septembre. Elle a fini donc sa première année scolaire, qu'on peut qualifier de réussie, puisque déjà le chemin administratif pour ouvrir une école d'espagnol n'est pas simple. Elle a commencé doucement avec quelques étudiants, puis elle en a aujourd'hui une trentaine.
0: Alors comment ça se passe, les cours pour ces étudiants?
2: Ils se font alors soit par petits groupes de 6 personnes organisées par niveau, le mardi et le jeudi, soit de manière individuelle pour des besoins plus spécifiques.
3: J'ai par exemple Vanessa, qui est infirmière aux urgences de Perpignan. Elle apprend l'espagnol dans ce magnifique objectif de pouvoir accueillir quand il y a des familles espagnoles. Par exemple, c'est des touristes, il leur arrive quelque chose. Et elle se sent plus à l'aise de leur demander « ça va, vous pouvez respirer, comment vous vous sentez ?» J'ai par exemple Raphaël, qui rêve de passer sa retraite en Espagne, qui veut acheter une maison. Alors, il prépare sa retraite, il vient pour apprendre l'espagnol, pour pouvoir parler avec ses voix. Et par exemple, j'ai une étudiante, Virginie, qui apprend l'espagnol pour chanter les chansons de Shakira dans sa voiture. Et je ne la juge pas, et je chante avec elle, John.
2: Et nous non plus, nous ne la jugeons pas, on adore Shakira en plus avec Régis. Ania, elle a également sa méthode d'apprentissage. Vous imaginez bien qu'on ne s'ennuie pas avec elle en cours. Elle a une méthode qu'on dit communicative, avec minimum 30-40 minutes d'activité orale sur 1h30 de cours.
0: Mais la question, est-ce que ça marche?
2: Oui, car elle a réussi ce que beaucoup d'entrepreneurs n'arrivent pas à atteindre en un an de création, à savoir se payer un salaire. Elle a aussi remporté ce mois-ci un concours de pitch à Perpignan, de présentation en fait de son entreprise. En même temps, ça se comprend, elle est très très motivée, Ania, et elle a des projets.
3: Mon objectif, ce serait par exemple d'avoir chez moi plus de public à la retraite. Parce que c'est un public avec lequel j'aime beaucoup travailler. C'est des personnes souvent ici à Perpignan qui ont une histoire avec l'Espagne, qui sont enfants d'Espagnols, qui sont petits-enfants d'Espagnols. Je voudrais proposer plus, peut-être des clubs de conversation, peut-être des activités pour eux. Je voudrais aussi développer à la rentrée un système de cours pour aider les jeunes qui souhaitent faire leurs études en Espagne et proposer des cours qui vont les préparer pour les études de kiné, d'orthodontie. Alors faire quelque chose de plus précis.
2: Et au final, en plus d'être une école d'espagnol, c'est un vrai lieu d'échange multigénérationnel. Cette Casa de las Lenguas d'Ania qui a fait entrer le soleil de Cuba dans ses salles à Perpignan. Et je peux vous le dire aussi dans nos locaux d'ici Roussillon.
0: Ça nous a donné envie de se mettre à l'espagnol là ce matin.
2: Ah oui, moi j'ai envie. Hein, ça y est.
0: Et pour retrouver Ania et son école d'espagnol, direction ici, ça marche, la rubrique sur ici.fr. J'imagine que les gens, quand ils sortent de son cours, ils ont dit « j'ai bien compris tous les mots, j'ai bien compris, merci ».
2: Céline Dion.
0: C'est ça, voici Céline Dion, il est 7h24, bon réveil.

0: Lyon vous réveille. Vous avez de la chance, c'est sur ici Roussillon à 7h28 et vous nous réveillez aussi avec vos messages chaque matin, notamment sur le WhatsApp ici Roussillon au 04 68 35 5000.
1: Avec de nombreux messages, par exemple les poutounettes, c'est d'Isabelle qui nous envoie la petite photo du café et de la tartine. Coucou les leftos du jeudi, il fait 16 degrés à Serralong, mon petit déjeuner sur la terrasse en compagnie de ma tasse collector. France Bleu Roussillon maintenant, il faudra lui donner une tasse ici Roussillon.
0: On va l'échanger, on a aussi le vocal de Didier.
2: Coucou John, Régis, c'est Didier, donc je vous appelle parce qu'à Prades il fait 18 degrés et qu'aujourd'hui je fête mes 61 printemps et je pense beaucoup à vous. Je vous souhaite une très belle journée, ciao ciao.
0: Vos messages au 04 68 35 5000.
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0: 7h29, l'info dans les PO, Simon Colbox, c'est ce bras de fer entre un couple de personnes âgées et leur fille adoptive.
6: Oui, leur fille qui veut vendre la maison où vit ses parents adoptifs à Perpignan. Ses parents lui ont fait donation de ce logement il y a plusieurs années maintenant, mais le couple de personnes âgées y habite toujours et refuse de quitter les lieux. On va en reparler en détail, on vous raconte tout à l'heure dans les infos de 8h. Dans un instant, ce nouveau collège de Perpignan, bloqué ce matin après le collège Camus en début de semaine, grève au collège Saint-Exupéry.

0: 26 départements vont basculer en alerte orange à la canicule, de l'Île-de-France à la Haute-Savoie en passant par le Puy-de-Dôme. Météo France nous annonce toujours un pic de chaleur en fin de semaine. L'image de la nuit, c'est Donald Trump qui signe l'accord avec l'Iran depuis le château de Versailles et aux côtés d'Emmanuel Macron. L'Iran confirme de son côté avoir signé aussi ce protocole pour mettre fin au conflit et déclare que cet accord, je cite, acte l'échec des États-Unis. Trois gendarmes blessés à Gignac, près de Montpellier. Leur voiture a été percutée lors d'une course-poursuite. Ça s'est passé dans la nuit de mardi à mercredi. Les gendarmes procédaient à un contrôle routier quand le conducteur a pris la fuite. Le football français perd un technicien très compétent et une personnalité très attachante. Réaction et hommage de Didier Deschamps après la mort d'Éric Roy, l'entraîneur du Stade Brestois, emporté par un cancer. La ministre des Sports, Marina Ferrari, salue un homme sincère, passionné et respecté. Les derniers résultats du mondial de foot, l'Angleterre l'a emporté cette nuit face à la Croatie, 4-2. Le Portugal doit se contenter du match nul un partout face à la République démocratique du Congo.
1: Merci beaucoup Aude Razo. À Perpignan, la fin d'année décidément donc tendue dans plusieurs collèges. Après la grève lundi et mardi au collège Camus, autour des profs du collège Saint-Exupéry de se mobiliser aujourd'hui. Ce collège du Moulin à Vent est bloqué depuis quelques instants maintenant. Les enseignants réclament davantage de moyens. En janvier dernier, la situation à Saint-Exupéry avait tout de même été qualifiée d'aberrante par le ministère de l'Éducation nationale lui-même. Écoutez, Muriel Sabatier, elle est professeure d'histoire géo dans ce collège Saint-Exupéry. Elle est élue aussi au conseil d'administration, représentante du syndicat SNES.
2: On fait partie des 800 collèges en France qui ont des résultats très insuffisants en français et en mathématiques aux épreuves nationales, mais aussi des 21 établissements en France qui accueillent un public en très grande difficulté avec un indice de positionnement social à moins de 80 et qui ne sont pas en réseau d'éducation prioritaire.
3: Au quotidien, lorsque vous enseignez, quelles sont les difficultés que ça pose d'avoir une classe avec 27, 28 élèves dans un établissement qui concentre les difficultés sociales?
2: On ne peut pas aider les élèves comme il le faudrait. Il faut savoir qu'on a des élèves, par exemple, qui sont primo-arrivants, donc qui maîtrisent très mal le français. On a des élèves qui n'arrivent pas à écrire. Moi, cette année, par exemple, j'avais une classe de 3e avec des élèves donc d'ULIS qui avaient des handicaps au niveau intellectuel. Une élève sourde profonde et puis 4 élèves allophones. Donc, je traduisais des cours en russe, en arabe, pour essayer d'apporter à chacun quelque chose en fait. Et donc c'est vrai que c'est des conditions qui sont très compliquées à gérer dans des classes surchargées. Vous comprenez que ça, c'est impossible à faire.
3: Quelles sont vos revendications justement?
2: Donc en fait, vu le profil de notre établissement et le public compliqué qu'on accueille, on veut leur donner les chances de s'en sortir le mieux possible. Et pour ça, on demande des moyens dans la dotation horaire pour avoir des classes à moins de 24 élèves, pour pouvoir enseigner correctement, avec des moyens humains, puisque souvent quand on nous rajoute des heures, on nous les rajoute en heures supplémentaires et on est face à un épuisement qui dure depuis plusieurs années déjà. Et on a besoin d'une reconnaissance aussi en face, qui soit concrète.
1: Muriel Sabatier, elle est professeure donc d'histoire-géographie dans ce collège Saint-Exupéry où il y a grève ce matin. Elle répondait à Rosalia MacArthur.
4: Dans 10 minutes, l'opposition municipale a-t-elle raison de se plaindre à Perpignan?
1: Hier, nouveau conseil municipal agité à Perpignan, c'est le moins qu'on puisse dire. L'opposition explique ne pas être respectée par le maire Louis Alliot. On va en parler avec l'un des opposants au maire, Mathias Blanc. Il est notre invité à 7h45.
4: Un petit coup d'œil sur la météo de ce jeudi avec du soleil toute la journée sur les Pyrénées-Orientales et ce sera pour l'ensemble du département, du vent avec modération évidemment, du vent prévu, c'est du marin.
1: Déjeuner quand même.
4: Ouais, ça va être compliqué. Du marin prévu aujourd'hui, ça va souffler fort cet après-midi, notamment sur les Alberts avec des rafales à 60 km/h, 50 en pleine. Et pour les températures ce matin, on prévoit selon Météo France 20 degrés à Perpignan et Port-Vendres, 18 à Thuir et à Mélie-les-Bains, 11 aux Angles, 19 pour Saint-Génis-des-Fontaines, Morillas et Casse-de-Peine.
1: 29 à Argelès, 30 à Perpignan, 35 à Céré, jusqu'à 27 en Cerdagne. John, vous avez vérifié la gourde de Régis, c'est bien de l'eau ou du café?
5: C'est bien de l'eau, c'est de l'eau, même pas du café. Je pense qu'il faudrait aller qu'il se fasse couler un petit café, justement. Bah,
4: allez-y, voilà, tant que je fasse la météo à Figueres, avec ce matin 23 degrés et un joli soleil toute la journée. On attend 30 degrés cet après-midi. Sur la route,
5: il y a de la bière, il y a du rouge, il y a des ralentis.

0: Pardon.
1: Il y a du rouge du coup.
0: Il y a du. C'est vrai qu'il y a du. Ah, mais c'est bien. J'aurais dû faire celle-là.
1: Bah,
0: il y a
1: désolé.
0: Du rouge sur ma carte du trafic, puisque quand c'est en rouge, ça veut dire qu'il y a ralentissement sur un secteur, comme vers le PHU de Perpignan sur la D612A entre Canoës et Perpignan. Ouais, un petit peu de ralentissement, 3-4 minutes de plus sur votre trajet du matin. Si ce n'est ça, que de l'habituel sur les routes du département à cette heure-ci, vous nous appelez, vous nous laissez un message WhatsApp si vous voyez quelque chose, si vous êtes témoin d'un danger potentiel. 04 68 35 5000.
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1: Je pensais vraiment pas faire de message de prévention sur la météo un jour. Avec modération et évidemment le vin et tout ce qui va bien. Vous restez avec nous. On est ensemble. Vous l'avez marqué. Actu local, musique et bonne humeur sur la première radio des Pyrénées-Orientales. Mais qu'est-ce que vous voulez? Je ne suis pas un héros. Je peux me tromper parfois. Voici Daniel Balavoine, il est 7h36.

0: la voiture, votre réflexe, c'est Ici Roussillon pour vous accompagner au travail à 7h40.
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0: Et ça tombe bien parce que chaque matin à 7h40, on chante catalan sur votre radio ici aussi. Enfin, surtout, il chante catalan. C'est Julio León. Bonjour, Julio.
4: Bon dia tout homme.
5: Bon dia, Julio.
0: La voix est bien échauffée,
4: oui,
0: Julio.
4: Tout à fait.
0: On fait un petit exercice. Bah, baby, babu.
4: Bah, baby, bobu.
0: Bah, parfait. Écoutez.
5: Alors, on souffle dans une paille, dans un verre d'eau.
4: Oui, mais j'ai pas amené ça.
0: Ah. Ouais, on peut souffler dans le café, ça marche, je pense. Hein.
4: Ouais,
0: j'ai bon, ce matin, on joue pour gagner quoi, John?
5: Excusez-moi, on joue pour gagner Caliceo. Caliceo avec vos deux passes Esprit Libre Plus. Ça veut dire quoi, Régis? Vous avez retenu la leçon, Esprit Libre Plus?
0: Ça veut dire qu'on peut rentrer et sortir tout au long de la journée comme on a envie.
5: À Caliceo, à Salaï, en effet, profitez des bains, du sauna, des hammams. Vous avez l'espace bain froid, évidemment, l'espace extérieur qui est génial pour profiter du soleil en même temps à Caliceo.
0: Et pour jouer, la règle du jeu, elle est très simple.
4: Oui, je vais vous chanter une chanson que j'ai traduite en catalan. À vous de deviner son titre et son interprète. 04 68 35 5000 pour nous appeler.
0: Et alors attention, n'attendez pas le dernier moment pour nous appeler. Dès que vous avez reconnu la chanson, vous nous passez un coup de fil. Rolio, à vous de jouer.

0: Et c'est fou parce qu'à chaque fois j'ai envie de chanter. Petite frustration quand même de ne pas pouvoir donner la réponse à la fin de cette
1: chanson.
0: Alors
1: nous, c'est pas du tout une frustration que vous ne chantiez pas. On est très content que vous laissiez Rulio tranquille sur sa chanson. Surtout que là, on sait, ah, c'était une balade agréable. Oh là là là là, une douceur du matin.
0: Ouais, bah, comme chaque jour, en tout cas à 7h40, on s'amuse ensemble. Ce matin, on est avec qui au standard? Bah, j'ai pas de nom. Allô, bonjour, qui est avec nous ce matin? Non, ah bah, il y a une petite ligne là-haut. C'est Maryse, apparemment. Bonjour, Maryse.
2: Bonjour, ici Roussillon, bon, et tous les auditeurs.
0: Comment ça va, Maryse, ce matin?
2: Ah, très bien, j'ai réussi à vous avoir. Parfait.
1: Ah bon. Oui, il y a du monde hein, pour rappeler, pour deviner les chansons de Rulio Leone.
2: Oui, c'est vrai, il y a beaucoup de monde.
0: Et puis après, il faut avoir la bonne réponse, c'est pas le tout, Maryse. Vous nous écoutez d'où ce matin?
2: De Serré.
0: Alors, le ciel est bleu, j'imagine, à Serré ce matin?
2: Oui, toutes les fenêtres sont ouvertes, c'est très beau.
0: Et notre autre bol d'air du matin, il s'appelle Rulio Leone. Est-ce que vous avez reconnu ce titre réinterprété?
2: Oui, Michel Fugain, Une belle histoire.
0: On vérifie? On vérifie?
1: Allez, on vérifie.
3: C'est un beau roman, c'est une belle histoire.
0: Waouh! Elle est magnifique cette chanson. Et la vôtre était exceptionnelle.
1: Bravo Maryse!
2: Merci.
4: Vous avez gagné un beau moment de relaxation à Caliceo.
1: Ouais, vous avez gagné vos passes.
2: Merci beaucoup, je suis très contente.
1: Esprit Libre Plus, Maryse, ça veut dire que vous pouvez y aller à Caliceo, à Salaï. Vous pouvez vous faire la matinée là-bas. Vous pouvez partir de Caliceo pour déjeuner et revenir quand ça vous chante l'après-midi. Vous avez les entrées et les sorties illimitées avec ce pass pour profiter de tous les espaces de Caliceo, Maryse.
2: Ah, c'est parfait. Merci beaucoup.
0: Avec plaisir, vous n'avez plus qu'à appeler une copine, Maryse. Hein.
2: Oui, oui, je vais appeler une copine.
1: Vous avez déjà l'idée de la copine ou pas?
2: Oui, oui, oui.
1: Alors,
2: j'en ai plusieurs, mais bon, selon leur moment de libre.
1: Ouais. On lui annonce à la radio, sinon, là. Hein. Si vous avez son prénom, hop, on lui dit en direct si elle nous écoute. Hein.
2: Non.
0: On va pas fâcher les autres.
1: Ouais, non.
0: Rulio, je vous embrasse, on vous dit à demain.
4: Fins demain.
0: Maryse, quelle est la première radio des Pyrénées-Orientales?
2: Ici Roussillon, bien sûr.
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0: 7h45, c'est l'invité d'Ici Matin et ça a encore chauffé hier en conseil municipal à Perpignan. Plusieurs passes d'armes entre le maire Louis Alliot et son opposition. Simon, notre invité, fait justement partie de l'opposition municipale de Perpignan.
9: Bonjour Mathias Blanc.
10: Bonjour Simon Colbock.
9: Hier, vous avez expliqué que l'opposition était, je cite, « bâillonnée ». Pourquoi vous dites ça?
10: Alors le maire, il nous laisse parler. Concrètement, il nous laisse parler, mais en fait, il soigne les apparences. C'est-à-dire que il joue aux démocrates. Et en réalité, il se fout de l'opposition dans la mesure où tout ce qu'on peut dire, finalement, ça passe par pertes et profits et rien n'est retenu.
9: Oui, parce que franchement, est-ce que vous n'êtes pas simplement mauvais perdant? Hier, le conseil municipal a duré plus de 5 heures. On ne peut pas dire qu'on vous ait coupé la chic, qu'on vous ait obligé à terminer rapidement, qu'on ait chronométré vos propos.
10: On peut parler, c'est ce que je vous dis, on peut parler, mais encore une fois, il ne retient rien. Il y a tout un tas de propositions qui ont été faites, et sans justifier même qu'il les écarte, enfin, quels étaient les critères pour lesquels, ou les arguments pour lesquels il écartait les propositions qui étaient faites, il ne s'est même pas donné la peine de justifier des refus des propositions qui avaient été faites.
9: Alors Louis Alliot vous a quand même répondu que vous êtes mieux traité que l'opposition RN, par exemple, au département ou à la région.
10: Ça, c'est son avis. En même temps, M. Alliot, il est très peu présent au conseil départemental. Et puis, nous, on est actifs, on travaille les dossiers, contrairement à lui.
9: Les conseils municipaux, très agités hein, depuis les dernières élections. Il faut dire qu'il y a davantage de groupes d'opposition. Ça va être comme ça pendant 6 ans, une guerre des tranchées à chaque conseil municipal?
10: Écoutez, hier, j'ai senti en tout cas une certaine fébrilité de la majorité municipale. Je ne sais pas si c'est l'arrivée de la décision de la Cour d'appel de Paris concernant les affaires de M. Alliot.
9: C'est le 7 juillet hein, qu'on c'est aura le délibéré en appel.
10: Délibéré 7 juillet. Donc, il y avait une certaine fébrilité, notamment en début de conseil. Et donc, forcément, l'opposition qui est là, qui fait son travail, un travail sérieux, les dossiers sont travaillés. Donc, forcément, quand ça pique un petit peu, ils s'agacent assez rapidement.
9: Et la gauche qui était évidemment, on en a beaucoup parlé, très divisée aux dernières élections municipales au mois de mars, elle est toujours divisée là dans ce conseil municipal, il y a trois groupes d'opposition. Est-ce que vous souhaitez voir un rapprochement avec d'autres élus? Est-ce que vous y travaillez ou est-ce que finalement c'est toujours chacun dans son couloir?
10: Il y a quatre groupes d'opposition avec
9: trois de gauche, ça
10: trois de gauche,
9: dire.
10: Oui, tout à fait. Donc on est, il y a trois, les trois groupes, le groupe de la France Insoumise, le groupe Perpignan Autrement et le groupe qui est porté par Agnès Langevin. Disons que pour l'instant, on est dans une espèce d'observation. La campagne a quand même laissé des traces. Il y a des choses qui doivent se régler. C'est en train de se faire. Mais forcément, face à l'adversité et face au Rassemblement National, nécessairement, il y a des connexions qui se font.
9: Ah, vous seriez pas plus forts tous ensemble, quand même? Alors, pas plus de droits aussi pour l'opposition ensemble, unis?
10: Alors disons que hier on a voté le règlement intérieur du conseil municipal avec les groupes, donc c'est à quatre qu'on pourra faire un groupe. Donc nécessairement, nous on va se poser la question, puisqu'on est que deux dans le groupe, on va se poser la question de savoir comment on fait, est-ce qu'on fait un groupe ou pas. Mais je vous le dis, il y a une certaine synergie quand même qui se crée, au moins sur les dossiers, dans la manière d'aborder les dossiers, puisqu'il y a des points communs évidemment dans la manière de voir les choses.
0: 7h48, notre invité ce matin c'est Mathias Blanc, membre de l'opposition municipale à Perpignan.
9: Sur le fond, Mathias Blanc, qu'est-ce que vous retenez de ce début de second mandat de Louis Alliot?
10: Alors, le second mandat, il a débuté depuis trois mois seulement. Je pense qu'on est parti sur les bases identiques. Moi, ce qui me marque, c'est que on voit bien que Louis Alliot est en train de faire l'union des droites à Perpignan et dans le département, concrètement, puisqu'il s'en est pas caché ici à votre micro. Son prochain objectif, c'est le conseil départemental. Donc, face à ça, il faut absolument que la gauche plus particulièrement, parce que la droite, malheureusement, a fait un pas vers Louis Alliot, que la gauche s'organise, et c'est le travail de renouvellement qu'on avait lancé avec Perpignan Autrement pendant la campagne. Donc ça, il faut que ça se poursuive, évidemment, y compris pour le conseil départemental, qu'il faudra absolument sauver. Et sur le fond, il y a des sujets qui ne sont pas abordés par la majorité municipale. Par exemple, la question de la précarité, à chaque fois, elle est mise de côté. Ou c'est la question de l'écologie, elle est traitée avec un prisme. Quand il y a des arbitrages à faire, les arbres, ils y passent systématiquement. Il y a tout un tas de sujets comme ça. Et la démocratie participative, c'est-à-dire qu'on voit que, au-delà de nous, au conseil municipal, on sent que la parole aux citoyens, elle n'est pas vraiment donnée.
9: Alors justement, vous parliez d'écologie, on peut parler effectivement du réchauffement climatique. Lors de votre campagne, vous aviez, vous, mis en avant vraiment le problème de la chaleur dans les écoles. On est en plein dedans ces derniers jours, peut-être encore plus même la semaine prochaine. La mairie, elle, vient quand même d'annoncer que tous les dortoirs de maternelle sont désormais climatisés, qu'une école sera vraiment aux normes, dans les règles, en termes à Saint-Assiscle pour la rentrée 2027. Est-ce qu'il n'y a pas des choses qui vont dans le bon sens tout de même?
10: Et j'allais dire, c'est le heureusement, mais c'est le minimum qui puisse être fait. Heureusement que dans une école où il y a des tout petits, il y a un dortoir climatisé. Mais ça, c'est vraiment, on peut pas se réjouir de ça. C'est tellement insuffisant par rapport à tous les autres élèves qui souffrent dans toutes les autres écoles de la ville que non, c'est pas satisfaisant. Nous, c'était vraiment une priorité pour nous. Ça reste une priorité pour nous, l'école. Et on avait un grand plan. J'espère qu'on va aller vers vraiment un mieux, mais de manière assez, assez forte.
9: Hier, en conseil municipal, vous avez interpellé, avec d'autres élus de l'opposition, vous avez interpellé le maire aussi sur la question des subventions accordées par la ville aux associations. Selon vous, ces associations pourraient perdre leurs subventions si jamais leurs dirigeants n'assistent pas aux commémorations, notamment 11 novembre et 8 mai. Alors, Louis Alliot a expliqué que ce dispositif existait déjà depuis 2 ans et que c'était une incitation, surtout pas une obligation. Est-ce qu'il vous a rassuré ou est-ce que vous vous dites toujours, attention, certaines associations pourraient se voir sucrer leur aide?
10: Alors, rassuré pas du tout, parce que je pense que le fond de l'affaire, c'est qu'ils veulent contraindre à ce que les dirigeants d'associations se rendent le plus possible aux commémorations. En revanche, on a fini, moi je l'ai trituré sur cette question-là, parce que je voulais que publiquement, il réitère ce qu'il avait dit un peu sur les réseaux sociaux, c'est-à-dire que ça n'est qu'une incitation, et qu'en aucune manière, il y aurait de sanctions financières pour les associations, qu'elles seraient privées de subventions, ou qu'elles n'auraient pas une subvention, parce que elles refuseraient d'aller à ces commémorations. Donc là, il est bloqué, c'est acté, donc je pense que de ce point de vue-là, on a réussi, et là c'est le travail d'opposition qui paye, on a réussi à rassurer les associations de ce point de vue-là.
9: Agnès Langevin, qui est opposante aussi, parlait d'une mise au pas des associations, vous êtes d'accord avec elle?
10: Je ne sais pas si j'aurais employé ce terme, en tout cas ce qu'elle a voulu dire, j'imagine, sans trahir ce qu'elle pensait, c'est que je pense que ce qui est inadmissible, c'est de conditionner à une vision presque idéologique les subventions. Que les subventions soient conditionnées à des critères objectifs, à des résultats, à un certain nombre de rapports à rendre, des comptes à faire évidemment, tout ça c'est bien normal. En revanche, cette condition-là, elle était tout bonnement inacceptable.
9: Merci beaucoup Mathias Blanc, vous êtes l'une des figures de l'opposition municipale à Perpignan. Bonne journée à vous.
0: Cette interview est à retrouver dès maintenant en podcast sur notre site internet ici.fr. Je vous laisse vous connecter en attendant d'écouter ensemble Marine. Voici Escroc, il est 7h52.

0: Marine, cœur maladroit sur votre radio ici Roussillon. Marine, que vous retrouverez le 4 juin au festival Pellicule Live à Thuir avec votre radio ici Roussillon.
1: Et quand une marine peut en cacher une autre, eh bien voilà, une autre marine, oui, en effet, direction le marché Place de Belgique à Perpignan. Bonjour, l'autre marine.
0: Bonjour Marine.
2: Et bonjour.
0: Comment ça va ce matin, Marine?
2: Ça va bien, merci, vous?
0: Ouais, ça va très très bien. Il fait beau, j'imagine, Place de Belgique, là?
2: Il fait très très beau. C'est un beau soleil, donc c'est agréable.
0: Et puis, à la fraîcheur du matin, pour aller découvrir votre charcuterie. Vous, votre spécialité, c'est le cochon, hein?
2: Oui, voilà, c'est ça. C'est de la viande de cochon élevée en plein air et on est sans nutrients et sans additifs. Charcuterie et viande.
1: On a quoi comme produit, là, à manger de bon chez vous?
2: Alors, on a le pâté sèche qui est excellent, vous avez le pâté aussi, on a les rillettes qui ont été élues médaille d'argent et notre fruit médaille d'argent également au Salon de l'agriculture cette année.
0: Il y a qui autour de vous, Marine?
2: Alors, vous avez des fruits et les légumes bio, des saveurs des îles, des produits italiens, du fromage, Valérie et ses fromages de chèvre et des fleurs.
0: Bah super, bah, je vous embrasse en tout cas, Marine. Vous faites un bisou à tout le monde, Place de Belgique.
2: Allez, avec plaisir. Bonne journée.
0: À bientôt. Et pour manger les bons fromages de Valérie, il faut du pain. Et vous allez voir que le pain, eh ben, du coup, ça a été, eh ben, parfois un objet politique dans l'histoire. On voit ça avec Stéphane Bern.
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0: À 7h57, avant les infos de 8h, on parle histoire chaque matin avec vous, Stéphane Bern. Bonjour.
6: Bonjour Régis, bonjour les PO.
0: Et ce matin, on voyage au temps où même le pain était une affaire d'État.
6: La recette d'une baguette, c'est simple. De la farine, un peu d'eau, un peu de sel. Mais aussi un peu d'autorité publique. Au sortir de la Première Guerre mondiale, la vie chère, c'est l'expression qu'on entend partout.
7: Mais c'est affreusement cher, tu sais comment ça coûte?
6: Parce que le pays est meurtri et l'économie fragilisée. Les prix augmentent, les salaires peinent à suivre et la population s'inquiète. Toute ressemblance avec une situation existante serait purement fortuite. Une priorité s'impose, nourrir la population.
8: On a faim! Eh bien, il faut manger.
6: Tout commence par le produit phare, la base de l'alimentation. Le pain.
9: On veut du pain.
6: L'affaire ne date pas d'hier. Depuis le Moyen-Âge, le prix du pain est une affaire sensible pour les dirigeants. Trop cher, il provoque des émeutes. Trop rare, il menace l'ordre public. Et dans un cas comme dans l'autre, ceux qui gouvernent ont chaud aux miches. Alors l'État intervient. À Paris, la préfecture du département de la Seine publie par exemple, en août 1920, des règles très précises, comme celle-là. La baguette ayant un poids minimum de 80 grammes et une longueur maximale de 40 cm ne pourra être vendue à un prix supérieur à 0 francs 35 centimes pièce. 35 centimes ! Aujourd'hui, c'est de la science-fiction. Dans la foulée, les autres sortes de pain sont aussi réglementées. Leur taille, leur poids, mais surtout leur prix. Clairement, l'État mène les boulangers à la baguette.
10: C'était pas mauvais, c'était très mauvais, voilà.
6: L'objectif est simple. Garantir un accès à cet aliment essentiel pour que la vie chère ne se transforme pas en crise sociale. Et cette régulation va durer. Il faudra attendre 1987 et une ordonnance instaurant la liberté des prix et de la concurrence pour que les boulangers puissent fixer librement leurs tarifs. Comme quoi en France, se plaindre du prix du pain, ça reste une tradition.
0: Merci Stéphane. Voyage dans le temps, c'est à retrouver évidemment sur ici.fr.
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0: Merci d'avoir choisi Ici Roussillon, il est 8h.
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0: Le journal à la une, Simon Colboc, à Perpignan, cette histoire hallucinante. Une femme veut expulser ses parents adoptifs.
13: Un couple âgé, hein, ils ont tous les deux plus de 80 ans. Yves et Annick Jamois, ils ont acheté une maison en 2005 à Perpignan, dans le quartier du Haut-Vernay. Ils en ont rapidement fait donation à leur fille, en échange quand même de pouvoir continuer à y habiter. Sauf qu'aujourd'hui, bien leur fille adoptive, qu'ils ont recueillie quand elle avait seulement 4 ans, cette femme souhaite maintenant vendre cette maison sans l'autorisation de ses parents adoptifs. Yves et Annick Jamois ont saisi la justice pour tenter de faire annuler la vente. Une audience est prévue d'ailleurs aujourd'hui à Lys Fabre, à Montpellier, devant le tribunal administratif.
9: L'affaire paraissait simple. Annick et Yves Jamois font donation de leur maison à leur fille adoptive. Ils s'engagent à payer la taxe foncière et en échange, ils gardent l'usage de leur domicile jusqu'à la fin de leur vie. Ils sont malades, ils ont besoin de soins médicaux. Annick notamment est alitée en raison d'une grave maladie. Mais un jour, le couple, pris dans des difficultés financières, arrête de payer. Et leur fille adoptive, elle aussi en manque d'argent, décide de vendre la maison, rompant l'accord passé dont il n'existe pas de preuve chez le notaire. La situation se tend. La fille lance même une procédure d'expulsion en sollicitant la préfecture. Écoutez ce que disait Yves à nos confrères de France 3. C'était en juin 2025, il y a tout juste un an.
14: On va nous foutre dehors comme des chiens. C'est pas possible ça. On veut rester ensemble, on veut finir notre vie ensemble.
9: Le préfet, lui, refuse d'intervenir par, je cite, « respect de la personne humaine ». Pour sortir de cet imbroglio, l'avocat du couple Jamois va tenter de faire annuler la donation. C'est l'objet de l'audience d'aujourd'hui. Objectif, qu'Yves et Annick puissent de nouveau être propriétaires de leurs biens, car il est possible, en France, de déshériter ses enfants adoptifs.
13: Un reportage à Lys Fabre avec cette audience, donc aujourd'hui à Montpellier. Un départ de feu hier après-midi dans les Fenouillèdes, sur la commune de Maury. Un hectare de végétation brûlée en bordure de la route D19. Hein, c'est la petite route qui monte vers Cucugnan. 30 pompiers sont intervenus avec l'aide de l'hélicoptère bombardier d'eau. Les Pyrénées-Orientales, vice-champion de France, l'an dernier, des refus d'obtempérer. Le ministère de l'Intérieur a dévoilé hier le détail de ses statistiques pour 2025. Les PO, deuxième département le plus touché donc par les refus d'obtempérer par rapport au nombre d'habitants. Dans l'Hérault, justement, 3 gendarmes blessés dans la nuit de mardi à mercredi, percutés ces gendarmes par une voiture lors d'une course-poursuite. Ça s'est passé à Gignac, tout près de Montpellier. Le chauffard est activement recherché. Il a réussi à prendre la fuite.
0: À Perpignan, les associations pourraient-elles vraiment se retrouver privées de subventions si jamais leurs responsables n'assistent pas aux cérémonies commémoratives?
13: Oui, les cérémonies du 11 novembre ou bien du 8 mai, c'est la crainte en tout cas de plusieurs élus d'opposition. La question a été abordée hier en conseil municipal parce que la ville a voulu rajouter une date commémorative dans le règlement, en l'occurrence le 25 septembre, l'hommage national aux harkis. C'est une incitation, pas une obligation, a expliqué le maire Louis Alliot. Pas de quoi rassurer Agnès Langevin, c'est l'une des élus d'opposition qui dénonce le risque, je la cite, de mise au pas des associations.
15: Il y a un écart entre le texte, c'est-à-dire ce qui est écrit dans la convention entre la ville de Perpignan et les associations, et finalement ce qu'a répondu le maire en disant « bon, on verra où ça a déjà été fait », enfin des propos qui étaient quand même assez flous. Donc nous pointons le risque de dérive, et c'est la raison pour laquelle nous lui avons demandé de retirer ce critère, ce qu'il n'a pas fait, balayant tous les arguments.
13: Et écoutez justement la réponse du maire, Louis Alliot.
16: Donc si j'ai bien compris, la gauche est perturbée parce qu'on va demander, pas une obligation, une incitation, à des associations qui touchent de l'argent public de bien vouloir venir honorer les morts pour la France le 8 mai, le 11 novembre et aux autres fêtes patriotiques. C'est ça que vous appelez les défilés sur la... Vous avez dit, je sais pas quoi, défilé au pas ou j'en sais rien. Les gens... Oui, mais vos propos, ce sont ceux-là. Ce sont ceux-là.
13: Et lors de ce conseil municipal, encore très agité hier soir, l'opposition a plusieurs fois dénoncé l'attitude de Louis Alliot. On n'est pas respecté, hein, disent plusieurs élus de l'opposition. Opposition même bâillonnée, selon Mathias Blanc. Louis Alliot joue aux démocrates, mais il ne retient rien de nos propositions. Et Mathias Blanc était notre invité juste avant ce journal sur votre radio, ici au Roussillon. Après le collège Camus en début de semaine, grève aujourd'hui dans un autre collège de Perpignan, le collège Saint-Exupéry. Il est bloqué depuis maintenant une demi-heure. Le collège Saint-Exupéry, c'est celui en face du parc des sports, hein, quartier Moulin à Vent. Comme au collège Camus, les enseignants y demandent plus de moyens. Cet hiver, le ministère de l'Éducation nationale avait tout de même qualifié la situation du collège, je cite, d'aberrante. Un appel à la grève aussi aujourd'hui au conseil départemental des PO, au service insertion et logement. La CGT dénonce là aussi le manque de moyens, un management toxique aussi.
0: Et maintenant, cette tireuse à bière révolutionnaire, tireuse mise au point au boulot.
13: Oui, par l'entreprise Tip Tap, une tireuse beaucoup plus rapide. Pas de mousse dans le verre et ça marche très fort. Plusieurs grands festivals de musique l'ont déjà réservé, cette tireuse pour cet été. Une tireuse vraiment super pratique, Suzanne Chodjaï.
17: Oui, c'est une petite plateforme avec deux becs en forme de tige.
18: Les becs seront sur la partie verticale.
17: Christophe Soukas, l'un des deux gérants de TipTap.
18: Donc la personne vient de déposer un gobelet en plastique éco-cup ou autre. Et lorsqu'il appuie sur la touche, le bec va descendre et la bière va arriver par le fond de verre. La bière va monter sans fabriquer de mousse.
17: L'intérêt, c'est que tout est automatisé. Vous appuyez sur le bouton de la quantité de bière souhaitée et vous pouvez partir faire autre chose. Rien à voir avec les machines utilisées habituellement.
18: La personne va prendre le verre, main droite et main gauche, il aura deux becs, il viendra déposer le verre dessous, il viendra appuyer, il doit attendre que le verre soit rempli. Pendant qu'il attend que le verre soit rempli, mais il ne fait pas autre chose. Donc l'avantage avec notre système, c'est que vous déposez un verre, vous appuyez sur un bouton, vous déposez un verre, vous appuyez sur un bouton, une personne peut gérer quatre becs. Donc on va environ six fois plus vite qu'une machine conventionnelle.
17: Elles ont déjà été testées l'an dernier. Une douzaine de ces machines vont faire la tournée des festivals cet été.
18: Tout ça, ça part pour le Hellfest. De suite après le Hellfest, elles vont faire Gare au Rock. Après Gare au Rock, elles vont faire Main Square, la Kermesse sur Paris et Rock en Seine pour finir.
17: Chaque machine est louée une centaine d'euros par jour.
13: Et pour avoir mis au point cette tireuse à bière très spéciale, l'entreprise TipTap, donc au boulot, a reçu le prix Alfred Sauvy. Sachez que cette tireuse à bière sera aussi à l'année l'an prochain dans le stade Jean Bouin à Paris pour les matchs de rugby du Stade Français. La Coupe du Monde de foot, la belle entrée en lice des Anglais hier soir, 4-2 contre la Croatie. Cette nuit, victoire du Ghana, 1-0 sur le Panama, 3-1 pour la Colombie face à l'Ouzbékistan. Il y avait eu un partout un peu plus tôt dans la journée hier entre le Portugal et le Congo. Et vous connaissez des arbres remarquables dans les Pyrénées-Orientales? Eh bien, si c'est le cas, c'est le moment de les prendre en photo. La région Occitanie cherche l'arbre qui va la représenter lors du grand concours national du plus bel arbre de France. Vous avez les infos sur notre site internet. Sur ici.fr aussi, la carte de France des plages qui acceptent les chiens durant l'été. On rappelle que chez nous, il y en a trois. Deux à Argelès, notamment celle du Racou. La plage du Lido aussi à Canet.
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13: Il est 8h07 sur la première radio du pays catalan. C'est jeudi aujourd'hui, toujours beaucoup de soleil et de la chaleur.
0: Oui, c'est le programme de toute la journée pour tout le département. Et vous rajoutez à ça du marin, notamment cet après-midi, ça va souffler fort avec des rafales à 60 km/h sur les Alberts, mais aussi en plaine à 50 km/h. Les températures ce matin, on a 20 degrés à Perpignan et Port-Vendres, 18 à Villemolac et Prats-de-Moyo, 17 à Villefranche-de-Conflans, 11 à Formiguères et 19 à Saint-André.
13: Jusqu'à 35, c'est la maximale, c'est pour les Aspres, pour le Val-Espire aussi, 30 degrés prévus à Perpignan, 23 à Font-Romeu.
0: En voiture, John, comment ça se passe?
19: On va plus 7 minutes sur votre trajet quotidien si vous passez par le boulevard de la France Libre en arrivant depuis Canet à Perpignan. Évidemment, ça, on en a l'habitude le matin, notamment à 8h08, vous nous écoutez. Et si vous voyez quelque chose sur les routes des PO, vous nous appelez ou vous nous laissez un message WhatsApp, le numéro 04 68 35 5000.
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0: Le WhatsApp, c'est aussi l'endroit où vous pouvez partager votre bonne humeur du matin. Je sais pas, moi, si comme tout à l'heure Didier, c'est votre anniversaire, on n'hésite pas, on lui souhaite d'ailleurs un joyeux anniversaire.
19: Oui, 61 ans aujourd'hui, notre fidèle auditeur de Prades.
0: Bon anniversaire avec France Gall, il est 8h09.

0: On débranche tout, sauf ici Roussillon à 8h12 avec France Gall.
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0: Parce que si vous débranchez ici au Roussillon, vous avez loupé notre balade ce matin à partir de 10h avec David Rocher, direction la Baraquette.
4: Oui, pour bienvenue chez vous, David Rocher, vous le savez, nous fait découvrir plein d'endroits magnifiques de notre pays catalan avec des belles découvertes. Aujourd'hui, par exemple, on part à Toray pour aller s'installer en fait dans ce nouveau lieu pour le chef Ruben Gomez qu'on connaissait notamment pour ses formidables sushis, sa cuisine fusion aussi du côté de Perpignan, bien il s'installe à Toray dans un club de plage restaurant qui s'appelle la Baraquette, restaurant de plage à Toray où voilà, on va manger de la cuisine fusion. On va pouvoir déguster aussi des bons cocktails face à la mer. Avec modération, bien sûr, sauf quand c'est sans alcool.
0: Rendez-vous tout à l'heure avec David Rocher. Avant ça, on va parler des animaux sur les réseaux sociaux avec Aude Razo. Et vous allez voir que parfois, ça participe à la désinformation. On voit ça dans moins d'une minute.
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0: 8h14, chaque matin, on évite de se faire avoir grâce à Aude Razo et notre rendez-vous en Tiernac. C'est pas vrai, ce matin, Aude, on parle de nos réseaux sociaux qui regorgent d'animaux trop mignons. Mais beaucoup de ces images, Aude, sont fausses.
8: Et oui, désolé de casser l'ambiance, moi aussi, j'adore faire défiler à l'infini des vidéos d'adorables petits chats. Mais soyons lucides, ces images servent avant tout à faire du clic. Il y a une photo que je vois beaucoup dernièrement, celle d'un bébé girafe recouvert de taches en forme de cœur. Vous l'avez peut-être vu aussi, c'est absolument adorable. Le post Instagram me dit que le girafon est dans une réserve animalière, sans me dire laquelle, et que oui, ces taches en forme de cœur sont tout à fait naturelles. Alors, j'ai vérifié. L'image est truquée, générée par intelligence artificielle et donc jackpot pour tous les comptes qui ont relayé ça. 500 000 likes pour l'un d'entre eux, des milliers de cœurs en commentaire. Je peux vous dire que le compte en question a fait grimper en flèche son nombre de followers.
0: Et Aude, il y a une autre vidéo qui a attiré votre attention, celle de chats sauvages extrêmement rares.
8: Oui, alors celle-là dépasse les 2 millions de vues carrément sur le réseau social X et elle approche les 700 000 likes sur Instagram. On y voit des chats gris avec un pelage très fourni. Ils ont l'air d'être filmés depuis une voiture et on m'explique que ce sont des chats de palace, P-A-2-L-A-S. On les appelle aussi manules. Ils vivent en Asie, dans des zones reculées, et donc les filmer comme ça sur la route, c'est assez extraordinaire. Regardons de plus près. Je ne l'ai pas vu tout de suite, mais l'un des chats n'a pas de tête au début de la vidéo. Non, elle apparaît pouf, là tout d'un coup. Erreur typique de l'intelligence artificielle. Ce qui me dérange, c'est que quand je tape « chat de palace » dans Google, l'une des premières vidéos que je vois, c'est celle-là. Et ça prouve bien que quand on like, commente, partage des images un peu sensationnelles et truquées comme celle-là, on participe, nous aussi, à la désinformation.
0: Oh bah, c'est incroyable, je me suis fait avoir aussi. Merci beaucoup Aude Razo à 8h16. Vous voyez, pour moi, le chat de palace, ça existait. Bah, voilà, je me suis fait avoir.
4: Rendez-vous. Comme beaucoup, finalement.
0: Grâce à Aude, maintenant, chaque matin...
4: Il n'y a que Simon qui ne se fait jamais avoir.
0: Ah c'est l'excellence, Simon, vous le savez.
4: Arrêtez, les gars.
0: Aude Razo, c'est pas vrai, ça se retrouve en podcast, évidemment, sur ici.fr. 8h16, on joue, ça y est, c'est parti, on se lance dans notre moment amusement du matin. Bienvenue, on joue au C'est quoi qui ce matin, C'est quoi qui est tombé.
4: C'est quoi qui est tombé. Ça me donne déjà des idées de chansons.
0: Bon, calmez-vous là.
4: Ok, d'accord.
0: On gagne quoi?
4: 4 places de ciné pour aller voir le film que vous voulez au Méga Cégère de Rivesaltes. Et ça tombe bien puisque nous sommes le 18 juin, qui est un film qui correspond à cette date.
0: Le film sur le général de Gaulle.
4: En effet, avec l'appel du 18 juin, cet anniversaire aujourd'hui. Et il y a la bataille de Gaulle, la partie 1 de ce film qui est en salle depuis le 3 juin dernier. Donc voilà, un film de Antonin Baudry. Pardon, je l'ai fait à l'anglaise. C'est un film français, Antonin Baudry. Voilà pour ce film sur de Gaulle.
0: Et il y a aussi Toy Story 5 qui est sorti hier avec les enfants. Ils vont se régaler. Oh, je vais vous dire, moi aussi, je peux me régaler sur Toy Story. Vous jouez avec nous ce matin, si vous savez nous dire c'est quoi qui est tombé, écoutez bien.
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0: évidemment, il manque un mot dans
4: cette... C'est cadeau, là. Hein.
0: Bah, c'est cadeau. Vous savez pas. Mmh. Ah, c'est les monsieur
4: c'est marrant, l'excellence. Parce que moi, j'étais sur une autre chanson. Ne la laisse pas tomber. Voilà.
0: Mais voilà. Bon, bah écoutez, si vous, vous l'avez à la maison, vous n'hésitez pas. 04 68 35 5000. Vous voulez donner un indice ?
4: Pas du tout.
0: Bon, ça va.
4: Pas besoin. Regardez, le standard est en train d'exploser.
0: C'est vrai. Voici le groupe Queen avec We Are The Champion. 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

0: le groupe Queen pour vous accompagner au travail ou à la maison tranquillement. Ce matin à 8h21, on joue non pas au C'est Kiki, mais au C'est Quoi Qui. On vous offre la possibilité d'aller au cinéma voir le film de votre choix.
1: D'aller au Méga CGR de Rivesaltes avec 4 places de ciné quand même, ça régale tout le monde. Ça va peut-être régaler Marc qui est avec nous. Bonjour Marc.
2: Bonjour Régis, bonjour John.
0: Bonjour Marc, comment ça va ce matin ?
2: Très très bien, je vous remercie, et vous ?
0: Bah, ça va, très bien.
1: Marc, vous savez que quand j'ai votre prénom maintenant, j'ai une référence en tête. Je sais pas si vous l'avez, mais c'est Marc !
2: Oui, je l'ai.
0: J'imagine que les collègues vous appellent comme ça.
2: Ça arrive souvent. Ouais.
0: Voilà. Pour la petite référence, ça fait appel à la série La Flamme, notamment, ou Le Flambeau, Jonathan Cohen.
1: Oui, c'était même les deux.
0: Les deux.
1: Il y a La Flamme et Le Flambeau, des parodies du Bachelor et de Koh-Lanta.
0: C'est ça. Revenons à nos moutons et au cinéma.
1: Oui,
0: parce que c'est ce qu'on vous offre ce matin. Marc, si vous savez nous dire c'est quoi qui est tombé, on va réécouter cet indice sonore. Alors Marc, c'est quoi qui est tombé ?
2: C'est tombé la chemise de Zelda.
0: De ?
2: Zelda.
1: Alors, Zelda, c'est pour le jeu vidéo.
0: C'est la princesse Zelda.
1: Il faut...
0: De toute façon, il avait raison.
1: Ouais.
0: On est à qu'un. C'est gagné, bravo Marc.
1: Bravo Marc.
0: Marc, c'est gagné. La lourdeur.
1: Ah ouais.
0: Bravo Marc, vous irez donc au cinéma. Il y a un film qui vous tente en ce moment ?
2: Eh ben oui, pourquoi pas avec le général de Gaulle, oui.
0: Ah voilà.
2: Ça serait très
1: bien. Film d'actualité aujourd'hui avec cet anniversaire de l'appel du 18 juin. Film au cinéma Oméga CGR de Rivesaltes. Marc, vous avez 4 places pour vous, vos copains ou votre famille. Vous faites comme vous voulez.
2: Ben, je vous remercie.
0: On vous embrasse, Marc. À très vite.
2: À très vite.
0: Quelle est la première radio des Pyrénées-Orientales ?
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0: On parle météo chaque matin avec vous sur nos réseaux sociaux et sur le WhatsApp ici Roussillon, un seul numéro, le 04 68 35 5000.
1: Ah ouais, vous êtes en forme aujourd'hui sur le WhatsApp de la radio. Il y a plein de messages comme celui de Cathy à Sahor. Il fait 16 degrés, mais vous savez, Cathy, elle est à deux endroits à la fois. Elle est aussi à Eus où il fait 18 degrés. Elle nous donne les températures dans les deux communes avec un magnifique soleil. Elle dit merci à Roulio pour sa douceur musicale ce matin qui a accompagné sa route du travail.
0: Je crois même qu'on a un vocal.
1: De Monique, écoutez-la.
3: Et bonjour, la belle équipe du matin. Voilà, c'est vrai, vous êtes la fraîcheur, vous, matinale. Alors, aujourd'hui, je pars en rando ce matin jusqu'au Pinatel et puis par Prat Cabrera, on va passer, je pense. Et après, on redescend. Allez, motivez-vous tous. Et gros bisous à cette équipe matinale, ainsi que les auditeurs.
0: Mais un gros bisou à vous, Monique, et bonne randonnée.
1: On a aussi des messages sur le Facebook ici Roussillon, comme tous les matins. Plus de la centaine de messages à 8h24 30 secondes. Voilà, je ne sais pas pourquoi je voulais tout donner. René et Martine, tiens, qui nous donne 7,5 degrés à Mathemala. Non, 12,6 degrés. 7,5 degrés, c'était la température dans la nuit. Et puis, on a qui d'autre ? Tiens, on a un bonjour, une belle journée de Noël, juste tout simplement, une bonjour et une météo soleil dans les PO, nous dit Mado. Voilà.
0: Et vous n'hésitez surtout pas, on lit vos messages chaque matin, vos messages vocaux passent à l'antenne. Ça, c'est pour le WhatsApp au 04 68 35 5000.
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0: 8h25, dans ma rue, continue cette balade dans les ruelles de Collioure. Ce matin, Virginie Sinclair a poussé la porte d'une boutique de décoration qui est installée rue Pasteur depuis 46 ans. Jouvence Décoration, c'est une adresse emblématique de Collioure.
6: On est donc dans notre boutique de Jouvence, décoration, à Collioure.
7: Et vous, Léo, vous avez créé cette boutique il y a longtemps ?
6: Alors, cette boutique, elle a 46 ans. C'est ma maman qui l'a créée en 1980. Voilà, j'ai fait mes premiers pas là où nous sommes. Mes études m'ont amené ailleurs, mais Collioure m'a rattiré et Jouvence encore plus.
7: Ici, rue Pasteur, une rue très fréquentée à la fois par les touristes, mais aussi les locaux qui ne se lassent pas de la beauté des petites ruelles.
6: C'est un plaisir d'être à Collioure. On le voit encore aujourd'hui, le soleil fait rayonner les belles couleurs que nous avons dans nos rues collioureuses.
7: Votre spécialité, vous, c'est la déco, la décoration, mais une décoration bien précise.
6: Je porte beaucoup d'importance dans ma recherche des produits. J'aime mélanger authenticité, avoir une âme dans chaque produit et puis surtout garder toujours l'esprit méditerranéen, quelle que soit la saison.
7: Ça passe par la matière, ça passe par le motif. Je vois des poissons sur des coussins, je vois des coquillages sur des vases et je vois aussi des couleurs un peu marines. Qu'est-ce que vous avez acheté ?
8: Nous avons acheté deux verres.
7: For
8: pour
7: you,
8: vous
7: for us, yes.
8: Pour nous, oui. Et vous vivez ici ?
9: Nous
8: sommes en vacances. Nous venons d'Allemagne.
7: Vous avez une clientèle internationale ici ?
6: Énormément. Énormément d'internationaux sur Collioure, allemands, anglais. Il y a de beaux bateaux de croisière parfois aussi qui sont amarrés à Collioure, donc qui nous ramènent aussi une belle clientèle sur Collioure. Il y a quelque chose qu'il faut préciser. Il y a beaucoup de vaisselle, mais cette vaisselle-là, c'est idéal pour les bateaux, pour les pique-niques sur la plage, parce qu'on est en bord de mer.
7: On a l'impression que c'est du verre, mais ça ne l'est pas.
6: Et c'est trompeur, tout à fait. C'est ce qui fait, pour moi, la qualité de ces produits, c'est qu'à l'œil, on s'y trompe tous. Derrière vous, il y a toute une vaisselle. Eh bien ça, pareil, c'est idéal pour les bateaux. C'est travaillé martelé, c'est fait en Italie. Et pour autant, c'est très trompeur.
7: Et le bruit aussi est trompeur.
6: Exactement, c'est vraiment très bien travaillé et pour autant on n'a pas peur de les casser non plus.
7: Alors j'imagine que le coussin, la Collioure, j'adore, c'est un best-seller.
6: Ah, c'est un grand best. Qui n'aime pas Collioure ? Qui n'est pas fan de Collioure ? Après, vous me disiez dans les bests, dans mes gros coups de cœur, je vais vous montrer. J'ai des torchons qui sont superbes. On travaille avec une usine française, c'est une des dernières usines de tissage français qui nous fabrique ces torchons.
7: Encadrés, des tableaux. De torchons.
6: Et tout à fait. Et ça plaît beaucoup parce que ça donne un relief. Finalement, c'est un torchon, mais ça en devient une œuvre d'art, puisque à Collioure, on est cité des peintres. Et finalement, un torchon peut devenir une œuvre d'art aussi.
7: Ça sent bon par ici.
6: Senteur de Collioure. Alors, on a un parfumeur à Grasse qui nous fabrique le parfum. J'ai plaisir à présenter aussi ce produit-là.
0: Merci Virginie Sinclair et merci à Léo. Demain, on continuera notre balade à Collioure. On va aller visiter l'atelier de fabrication des anchois traditionnels direction la Maison Roque à Collioure. 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Après les infos de 8h30, on va parler USAP.
1: Oui, avec Biska USAP, votre rendez-vous à 5h du matin. On va délivrer des trophées. Aujourd'hui, les trophées du meilleur joueur de la saison, selon les consultants ici Roussillon et selon vous, selon un sondage notamment qu'on a lancé sur notre chaîne YouTube.
0: On a hâte de découvrir tous ces résultats, ce sera juste après les infos de Simon Colboc.
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0: L'info dans les PO, Simon, encore un appel à la grève aujourd'hui dans un collège de Perpignan.
10: Oui, après la mobilisation au collège Camus en début de semaine. Grève ce matin au collège Saint-Exupéry, c'est quartier du Moulin à Vent, juste en face du parc des sports. Les enseignants de ce collège réclament des moyens supplémentaires pour la rentrée de septembre, moins d'élèves par classe. La création aussi d'un troisième poste de CPE. Dans un instant, l'info du Sud et ses kits de secours pour les baigneurs qui se font voler leurs affaires sur les plages. Ça se passe à Barcelone. La mairie de Barcelone prévoit des shorts, des t-shirts, des tongs de secours. Stéphanie Mora va nous expliquer. C'est juste après le tour de l'actualité avec vous, Audrazo. 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
11: Jusqu'à 38 degrés sont attendus aujourd'hui dans le sud-ouest et en Bourgogne. La canicule s'installe et 26 premiers départements du bassin parisien au centre-est basculent ce midi en alerte orange. Météo France prévient que le thermomètre va continuer de grimper jusqu'en fin de semaine. Conséquence de cette chaleur, la SNCF annule 71 intercités jusqu'à lundi. Elle craint les

0: publicité directe ou indirecte par les influenceurs. Le vote final est prévu pour fin juin. L'émotion très forte du foot français après la mort d'Éric Roy, l'entraîneur du stade brestois, emporté par un cancer. Didier Deschamps salue un technicien très compétent et une personnalité très attachante. Il était un homme de passion et de conviction, dit le président de la Fédération française de football, Philippe Diallo. Gare au coup de chaud, le coup d'envoi du Hellfest sera donné cet après-midi à Clisson, comme d'habitude, en Loire-Atlantique. Incontournable festival de métal depuis 20 ans.
1: Et on en parlait tout à l'heure dans les infos de 8h, le Hellfest cette année avec la fameuse tireuse à bière made in Pyrénées-Orientales, made au boulou, tireuse à bière automatisée, mise au point par l'entreprise Tip Tap, donc au boulou. L'info du Sud, à présent, ce matin, on fait trempette sur la plage à Barcelone. La capitale catalane lance un nouvel appel d'offres pour reconstituer son stock de kits pour les victimes de vols de plage. Quand vous sortez de l'eau et que toutes vos affaires ont disparu, ce kit, c'est le nécessaire pour ne pas rentrer chez soi en maillot, Stéphanie Mora.
2: Oui, alors que chaque été en France, les secouristes ou les offices de tourisme nous conseillent de faire attention ou de rester bien à côté de nos affaires, eh bien à Barcelone, on mise aussi sur l'aide aux victimes avec ce trousseau pour quitter la plage dignement. Un sac en nylon avec à l'intérieur un short bleu, un t-shirt blanc unisexe et des tongs. Le tout porte le logo de la ville de Barcelone et il est disponible de la taille enfant jusqu'au triple XL pour les vêtements, du 36 au 44 pour les claquettes. La Vanguardia a mis sur son site la photo de cette tenue. La ville de Barcelone propose également un titre de transport pour permettre aux victimes de regagner leur domicile.
1: Et ce genre de kit, alors ça existe depuis combien de temps ?
2: Au moins 4 ans, Barcelone, comme toute grande ville, est réputée pour les vols et ses plages sont autant de lieux d'action pour cette petite délinquance en été. La ville a d'abord créé une unité de surveillance des plages en 2012, qui a largement contribué à faire chuter le nombre de vols au bord de l'eau. Et puis en 2022, la municipalité passe commande de 100 kits de vêtements. 70 seront distribués cette année-là aux malheureux baigneurs. Pour les deux prochaines années, Barcelone lance donc un nouvel appel d'offres pour 450 kits par an, mais elle assure que le nombre de victimes potentielles est bien moins important. L'achat de ces kits coûte environ 24 000 euros à la municipalité.
1: Et la sécurité sur les plages, c'est devenu un véritable enjeu à Barcelone, Stéphanie.
2: Oui, désormais, chaque été, une centaine d'agents de police sont affectés à l'unité de surveillance des plages. Selon nos confrères de TV13, ils patrouillent à pied, à vélo, en quad et même en bateau le long des 10 plages que compte Barcelone. Et ils reçoivent également le renfort de la police régionale des Mossos et de la Guardia Civil.
1: L'info du Sud, signée ce matin Stéphanie Mora. Merci beaucoup. La couleur du ciel de ce jeudi, bleu, bleu, bleu, partout dans le département des Pyrénées-Orientales. Et ce sera comme ça toute la journée avec un joli soleil et du vent, du marin prévu cet après-midi, notamment avec des rafales à 50 km/h en pleine, 60 sur les Albères. Et pour les températures au réveil, on attend 20 degrés à Perpignan et Collioure, 17 à Vincennes et Maury, 18 à Thuir et Amélie-les-Bains et 11 à Font-Romeu.
3: Les maximales, 35 degrés pour le pays catalan, 35 à Céret, en Vallespir, à Is-sur-Tête aussi, 30 degrés à Perpignan et à Saint-Estève. 32 à Prades.
1: De l'autre côté des Albères, à Figueres, on attend 21 degrés ce matin et 30 degrés cet après-midi avec un joli soleil. Sur la route, ça se passe comment, John ?
4: Vous prenez le volant là, à 7h-ci à 8h34. Sachez que c'est du comme d'hab, avec des bouchons aux entrées de Perpignan, des ralentissements, on va dire, plutôt. Vous avez plus 5 minutes sur votre trajet si vous arrivez depuis le soleil sur la D66 à Perpignan. Sachez que la voie parallèle, la D916, est un petit peu complexe aussi sur ce secteur, sur cette D916 en arrivant à Perpignan, avec plus 8 minutes de trafic dense sur le secteur.
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1: Elle est là, la radio qui vous accompagne au travail avec le collectif Ensemble. Voici sa raison d'être, il est 8h35.

0: Le collectif Ensemble, sa raison d'être à 8h39 sur votre radio ici Roussillon.
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0: C'est l'heure de délivrer les trophées ici Roussillon de la saison de l'USAP. Qui a été le meilleur joueur catalan cette année selon nos consultants, mais aussi selon vous? C'est le moment de découvrir. Et dans notre rendez-vous, Sankeor, Biscay USAP, John.
4: Oui, il y a deux trophées à donner cette saison. Déjà celui des étoiles de nos consultants ici Roussillon. À chaque match de l'USAP, en fait, nos consultants attribuaient au coup de sifflet final des étoiles au meilleur joueur catalan. Deux étoiles pour l'homme du match, un côté USAP selon eux, une pour le deuxième meilleur, ce qui fait que, mis bout à bout, on peut dire que cela récompense le joueur le plus régulier dans les performances tout au long de la saison. Je vous fais donc le podium. À la troisième place du classement des étoiles, on a le centre argentin, l'inarrêtable Joaquín Oviedo. À la deuxième place, nous avons le gratteur fou, le troisième ligne néo-zélandais, Max X. Et puis, le vainqueur des étoiles, le premier du classement, c'est le fulgurant ailier champion olympique à 7, Théo Fornet, le plus régulier au final tout au long de cette saison. Il a par exemple plus joué qu'un Yato ou qu'un Oviedo. Notre consultante Maud Kamata commente cette première place.
5: C'est amplement mérité, bien entendu. C'est le facteur X de la ligne de trois quarts. C'est le même le facteur X tout court de l'ensemble de l'équipe du SAP. C'est le joueur qui arrive à déclencher une attaque avec de la vitesse, parce que c'est le seul aussi qui a de la vitesse, qui a de la prise d'initiative, qui tente des choses, qui n'a pas peur justement d'oser, de perturber un petit peu cette ligne de trois quarts, un petit peu stérile à mon goût. Après, il ne faut pas oublier aussi que c'est un très très gros défenseur. On voit qu'il doit avoir des stats de plaquage réussi sur l'ensemble du championnat. C'est, pourtant, il n'a pas un gros gabarit sans être désobligeante, mais on voit que c'est un joueur qui a du mental, qui a un gros caractère, que c'est un guerrier. Et il faudra faire attention de ne pas le laisser partir, parce que je pense que c'est un joueur qui est recherché.
4: Et pour fêter cette première place de Théo Fornet, on se réécoute. Le dernier essai de Théo cette saison, c'était pour l'Access Match ce week-end.
6: Attention, il la joue rapidement. Cette pénalité avec Giraud de la Fuente pour Théo Fornet, les crochets. Allez, mon Théo, Théo, Théo Fornet, Théo Fornet. Entre les poteaux, folie catalane, Aix-en-Provence, ça c'est l'expérience, ça c'est du cran, les nerfs ne tremblent pas, les supporters catalans sont aux anges derrière les poteaux, l'USAP vire en tête, Aix-en-Provence.
4: Le deuxième essai libérateur en fin de première à mi-temps contre Provence Rugby. Théo Fornet, donc premier du classement des étoiles à la deuxième place. Je vous ai dit, Max X, le troisième ligne néo-zélandais, auteur d'une très belle saison également. C'est d'ailleurs le premier de votre classement. On a lancé un sondage sur notre chaîne YouTube 100% rugby catalan ici Roussillon. Quel est le meilleur joueur de l'USAP cette saison? Pour vous, c'est Max X en premier, Peseliato en deux et Oviedo en trois. Notre consultante Maud Kamata est d'accord avec vous pour Max X.
5: Un joueur modèle d'exemple de troisième ligne, sauteur, gratteur, de la vitesse. Il est très très complet, il s'échappe pas, il a vraiment compris comment il fallait jouer à Perpignan. Il a eu l'amour de ce maillot, de le défendre, de défendre ses couleurs catalanes. Malheureusement, il s'en va. C'est bien dommage qu'on n'ait pas pu le conserver, parce que c'est lui aussi, c'est un des facteurs X du 8 de devant perpignanais. Et on le voit encore sur l'Access Match, où ces joueurs, on dirait qu'ils sont plusieurs sur le terrain de X.
4: Et dommage, il ne sera pas là la saison prochaine. Félicitations en tout cas à Théo Fornet, premier des étoiles, à Max X, premier de votre classement aussi, à Joaquín Oviedo, à Peseliato, plébiscité également. Puis à tous les joueurs de l'USAP pour s'être maintenus en top 14 cette saison.
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0: 8h43, vous n'avez peut-être pas envie ce matin, ça arrive, il y a des jours comme ça. Dites-vous qu'il ne reste plus qu'un réveil avant le week-end.
4: Ouais, ça peut vous aider. On est jeudi, donc c'est bon quoi.
0: Et vous allez pouvoir chanter maintenant avec ce titre. C'est nouveau, le nouveau Bruno Mars, c'est I Just Might. Et il est 8h43, c'est ici.

0: Ne cherchez plus, elle est là, la radio qui vous met de bonne humeur à 8h47. C'est ici Roussillon. Aujourd'hui, dans l'invité du dernier café, nous recevons un artiste de chez nous, en pays catalan. Cali est de retour avec un nouvel album très personnel qui sortira le 25 septembre prochain. Bonjour Cali.
1: Bonjour.
0: Cali, votre nouvel album va s'appeler Cali Churi, qui est votre
1: Cali
0: Churi, qui est votre véritable nom de famille.
1: Ouais.
0: Et pour le coup, on a l'impression que c'est l'album qui va être très intime. Hein.
1: Ouais, intime. Bah, disons que. Après, c'est mon 13e album, et après toute cette vie sur la route, et ça fait plus de 20 ans maintenant que vous êtes fidèle avec moi, hein. Ici c'était France Bleu, ici Roussillon maintenant, bon, il y a eu des hauts, il y a eu des bas et des chagrins, des joies qui font toute une vie d'artiste en fait, et maintenant je suis à l'os, quoi. Ça m'a permis d'écrire tout ça, toutes ces chansons, et j'ai l'impression de revenir au début, ouais. Quand j'étais petit, on m'appelait le petit Cali à Vernay-les-Bains. Et donc cet album devait naturellement s'appeler Cali Churi, ouais, c'est un retour aux sources, vraiment.
0: Justement, est-ce que c'est pas une manière du Cali d'aujourd'hui à parler au Cali des débuts ?
1: Ouais, c'est surtout regarder un petit peu tout ce qui s'est passé depuis le début et mesurer la chance que j'ai d'être toujours là, d'être sur la route. Je me promène vraiment, c'est la vie que je voulais. Et puis quand je dis revenir au début, c'est vraiment encore une fois aller un peu plus loin dans l'écriture et puis raconter ce que j'ai au fond du ventre encore plus. Avec j'ai eu la chance de le faire, de le réaliser avec Fred Palem, l'illustre du Sacre du Tympan. Et nous avons croisé l'amour, quoi, tous les deux. Et cet album sera très pop rock, mais avec des textes. C'est très organique, hein, aujourd'hui, avec toute cette musique un petit peu magnifique qui arrive, les jeunes qui arrivent avec cette musique là. Moi, je me dis qu'il vaut mieux 40 ans de retard que 6 mois, quoi. Donc, je suis revenu à mes racines très rock et très pop.
2: Alors, il y a des racines catalanes aussi. Bonjour, Cali, déjà. Il y a des racines catalanes, j'imagine, puisque vous parlez au petit Cali de Vernay-les-Bains.
1: Ouais. Ouais, les racines catalanes, elles sont toujours là. Hein. Même sans parler de Catalogne, la Catalogne est toujours là. Je sors d'une tournée avec Pierre-André de Vera. On était à deux guitares, on était deux Catalans sur la route. On n'a pas eu la chance de jouer à Perpignan. Bon, ben voilà, c'est comme ça. Mais en tout cas, moi, je suis toujours tellement heureux. Hein. J'ai vécu l'Access Match de l'USAP. J'étais sur la route. J'étais juste avant de monter sur scène. Et j'étais tellement heureux. Donc voilà, moi, je suis toujours, mon cœur est toujours ici. Ouais, c'est clair.
0: Bon, le premier extrait de cet album s'appelle Encore. Il parle d'amour, de la vie, même de l'urgence de profiter aujourd'hui. C'est un petit peu comme ça que vous voyez les choses?
1: Ouais, j'ai toujours vécu comme ça, en me disant que chaque journée je cherche ce qui va m'emporter dans des élans de joie, ce qui va m'emporter, qui va me donner de la joie. Et me donner de la joie, c'est écrire des chansons. Et puis, c'est serrer fort ce qu'on aime et vivre l'amour, quoi, c'est clair. Donc, ce titre-là est un petit peu. C'est comme si je courais au milieu de chevaux sauvages dans une vallée, et puis qui tournoie comme ça, et la tête en arrière. Et je vis comme ça, quoi. Je pourrais pas me changer. On vieillit, mais on a toujours les jambes des enfants, quoi, et le cœur de l'enfant, quoi.
0: Vous dites vivre l'amour. Dans quelques jours, vous allez fêter votre anniversaire. Quand vous regardez le chemin parcouru, est-ce qu'aujourd'hui, à 58 ans, bientôt, on chante l'amour pareil qu'à 30 ans?
1: Je crois qu'on le chante encore plus, quoi, parce que avec ce monde stupide qui nous entoure là, tout autour comme ça, il y a des moments tellement anxiogènes pour nos enfants, pour nos familles, pour tout ce qu'on aime et pour le monde entier quand on met la caméra au-dessus, qu'il faut croquer ces petits bouts de vie et ces petits bouts d'amour et se dire que on est encore là, on est encore vivant et c'est ce que j'essaie de donner et de vivre en tout cas.
0: Bon, j'ai vu que sur l'album, sans trop spoiler, il y a une chanson qui s'appelle Ma dernière chanson.
1: Ah non. Ouais.
0: Alors, est-ce que ça veut dire que c'est le dernier album ?
1: Oh bah, moi, quand je fais un concert, j'ai toujours l'impression que c'est le dernier. Et je sors de là en me disant, si c'est le dernier, il faut tout donner, quoi. On a tout donné, c'est super, on peut plus trop. C'est comme après un grand match de rugby, hein. On est complètement vidé dans les vestiaires et c'est pareil. Et pour moi, un album, c'est peut-être le dernier. Vous savez, quand j'ai sorti mon premier album, il y a toutes ces années, je me disais, j'ai une chance énorme, j'aurais fait un album dans ma vie. Ben voilà, j'en suis au 13e. Mais peut-être que c'est le dernier, peut-être pas. C'est la vie qui décide. Et puis c'est beau comme ça, quoi. Parce que je fais un job qui me permet de à chaque instant de ma vie, de m'attendre à une merveilleuse nouvelle. ou quelque chose, en tout cas, de surprenant. Alors voilà, je suis le cours, quoi, comme un troubadour. Moi, je fais partie du cirque, hein, du cirque de cette vie, et ça me plaît, ouais.
0: Merci beaucoup, Khalid, d'avoir été avec nous ce matin. Je rappelle que ce nouvel album, il sort le 25 septembre prochain. Et ce que je vous propose, moi, c'est d'écouter ce premier titre ensemble maintenant. Merci sur votre radio ici, Roussillon. Merci, Khalid.
1: Je vous embrasse fort et merci pour la fidélité.
0: À très vite.
1: À très bientôt. Merci, merci.
0: L'invité du dernier café à retrouver en podcast sur ici.fr. Et le nouveau titre de Khalid, c'est maintenant. Ça s'appelle Encore.

0: Vous découvrez le nouveau titre de Kali encore sur votre radio ici Roussillon. C'est le moment de parler sushi ce matin parce que oui, c'est la journée internationale des sushis. On en parle avec le docteur Kerzek. Bonjour docteur.
1: Bonjour à tous. C'est en tout cas un plat qu'on adore, qui fait fureur sur les réseaux sociaux, qu'on commande entre collègues le midi et qu'on dévore sans trop se poser de questions. Alors les bonnes nouvelles, c'est que les sushis, c'est souvent léger, pauvre en mauvaise graisse, si on évite les versions frites évidemment, et riche en protéines. Alors le poisson cru, notamment le saumon, le maquereau, c'est une excellente source d'oméga 3, je vous en parle souvent, ce sont ces acides gras qui protègent notre cœur et notre cerveau. Donc une portion de 120 grammes de poisson gras couvre plus de la moitié de nos besoins quotidiens en oméga 3. Ensuite, les algues qui enveloppent les makis sont une mini-iode de vitamine B12, d'antioxydants. Deux feuilles de cette algue qu'on appelle le nori couvrent environ 20% de nos besoins quotidiens en iode. Et le gingembre mariné, lui, c'est un petit antibactérien naturel qui aide à digérer. Bref, les sushis bien choisis peuvent être de très bons alliés santé. Mais voilà, il y a l'envers du décor. Et forcément, parce que derrière le côté healthy, il y a des risques bien connus. Premier risque, le plus sournois, c'est un petit ver parasite. Ça s'appelle l'anisakis. C'est un nématode qui vit dans le tube digestif des poissons sauvages. Et quand on mange du poisson cru infesté et insuffisamment traité, la larve va s'installer dans l'estomac et dans l'intestin, et là, ça peut être la cata. Deuxième risque, c'est le mercure. Quand on parle de poisson gras, il y a beaucoup de mercure qui vont s'accumuler, et une surconsommation peut affecter le système nerveux. Et puis, troisième danger, c'est le sel, parce que c'est très salé, y compris d'ailleurs avec la sauce soja, c'est délicieux, mais une seule cuillère à soupe contient jusqu'à 900 mg de sodium. C'est près de 40% de la dose recommandée dans la journée. Alors, si vous ajoutez à ça une consommation excessive, vous comprenez qu'il faut garder la tête froide.
2: Ouais, mais... Et docteur, c'est quoi les alertes après avoir mangé des sushis, les bons réflexes à adopter pour continuer à en manger sans risque ?
1: Après un repas de sushi, en général dans les heures qui suivent, si vous avez des douleurs abdominales, des nausées, des vomissements ou la diarrhée, il faut penser justement à cette infection parasitaire. Ça peut être aussi une allergie. D'ailleurs, c'est une forme d'allergie. Il faut en parler vraiment à son médecin, notamment si les symptômes persistent plus de 2 jours. Alors aujourd'hui, on va quand même fêter les sushis. Donc manger avec modération le reste de la semaine. Une fois par semaine, ça paraît très bien. On choisit des établissements sérieux qui vont traiter les sushis pour éviter qu'il y ait justement ce parasite. Conseil numéro 2, on évite le thon rouge et les grands prédateurs. Manger là, allez, une fois par mois maximum, ceux-ci préféraient plutôt les petits poissons comme le saumon. Et conseil numéro 3 pour les personnes vulnérables, les femmes enceintes, les jeunes enfants, les personnes immunodéprimées. Le poisson, c'est plutôt déconseillé. Passer au maquis cuit, au California Rolls ou ce que vous voulez, ou au sushi végétarien, pourquoi pas. Bon appétit, d'ici là, portez-vous bien.
2: J'en profite pour féliciter notre championne, notre troisième championne de France sur le podium des sushis à Toulouse.
0: Voilà. D'accord, bah écoutez, on l'embrasse et on vous embrasse vous. On vous retrouve demain matin dès 6h30 sur le canal 3 de la TNT.
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0: À 8h58, une seule radio pour vous accompagner toute la journée, c'est ici Roussillon. Et ça fait du bien, j'ai envie de vous dire, dans ce studio, de voir des gens arriver à l'heure.
10: Loïc, c'est pas sympa.
0: Loïc Escoruella, bonjour.
11: Une fois n'est pas coutume, bonjour.
0: Bonjour, comment ça va, Régis?
11: Bah, ça va très très bien, en
0: ça
11: forme.
0: Ça a pas l'air. Hein.
11: Bien dormi, Régis. Il est vachement yeux. Sympa hein, ce matin. Vous avez vu, Loïc, on est bien accueillis dans ce studio.
12: C'est vrai, c'est toujours un bonheur. Hein.
11: C'est comme ça tous les matins avec moi.
0: Mais c'est pas vrai en plus. Je vous le déroule, le tapis rouge chaque matin.
11: C'est ça, oui.
0: Parce que bon, bah, un jour je montrerai les coulisses de cette radio, vous verrez.
11: Vous êtes mignons tous les deux.
0: Bon, on parle de quoi ce matin,
11: De transmission. De transmission.
0: Et plus précisément, aux nouvelles générations ?
11: Ben ouais, ce que vous avez prévu, vous, en tant que parent, de transmettre aux enfants, alors plus largement que de l'argent ou des biens immobiliers. Qu'est-ce que vous avez envie de transmettre ? Du respect, de l'autonomie, de la curiosité, du travail.
10: Des belles valeurs.
0: Bah, vu la tête de Simon Kolbok, à mon avis, c'est plutôt que dalle. Hein.
11: Elle s'attire à balles réelles ce matin.
10: Sur tout le monde. Hein. Sur tout le monde.
0: Ah, écoutez, ouais, c'est...
11: Effectivement, je regarde ceci dit, c'est
10: mais
11: pas
10: je
11: faux.
10: Je ne vous permets pas, mes enfants. Ils sont très heureux, mes enfants.
0: Ah, mais je n'ai pas dit le contraire, mais ils n'auront rien après. Hein. Mais ben justement, on parle transmission.
10: Vous, votre café, vous pouvez l'oublier, ça c'est sûr.
11: Bon, nos spécialistes, Pauline Caron, psychologue pour enfants basée à Aisne, et Chloé Pepgaï également sur Toulouse, psychologue pour enfants et parents, vous témoignez, 04 68 35 5000. À demain, la team du matin.
0: À demain. À demain.
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11: Ici Roussillon, la première radio des PO, il est 9h.
13: No waters.
11: Les infos de 9h, c'est avec Simon Colboc. Bonjour Simon.
3: Bonjour Loïc, bonjour à tous.
11: Et à la une, terminé les conseils municipaux un peu monotones à Perpignan.
3: Oui, lors de son premier mandat, Louis Alliot n'avait face à lui qu'un seul groupe d'opposition. Désormais, depuis le mois de mars, il en a quatre groupes face à lui. Et ça se voit, ça s'entend. Hier encore, les attaques ont fusé, Cyril Manière.
12: Comme bien souvent, le Conseil a commencé par un vif échange entre Louis Alliot et son opposant de droite, Bruno Nogueret.
13: L'arrogance, elle est toujours très très grande.
14: Oui, il suffit de vous regarder dans une glace tous les matins, vous la trouverez.
12: Les opposants se plaignent du peu de place qui leur est accordée dans le journal municipal. Mathias Blanc, du groupe Perpignan Autrement.
15: 182 signes, ça fait à peu près ça. À Perpignan, il n'y a pas de normalisation de l'extrême droite. Derrière son image adoucie, subsistent des idées qui remettent en cause l'égalité, les libertés et le vivre ensemble. On ne peut que regretter le fait que vous bâillonnez l'opposition.
12: Et le débat a dévié sur la parole laissée ou non à l'opposition, l'adjointe au maire Xavier Baudry.
16: Dans les exécutifs que vous dirigez, notamment à la région, on tape sur les micros quand on prend la parole un peu trop longtemps et ainsi de suite. Qui vous a coupé la parole ou qui minute votre temps de parole dans cette assemblée?
12: Louis Alliot a répondu encore plus sèchement à son opposition et notamment à Agnès Langevin.
17: Moi, je vous laisse parler et je ne dis pas, comme vous avez dit à M. Baudry à la région, maintenant vous pouvez brailler M. Baudry. Ça, c'est votre méthode de gaucho.
12: Agnès Langevin de place publique dans l'opposition depuis 3 mois.
18: Chaque fois qu'on pose une question, on est disqualifié, on est dénigré, il y a des attaques personnelles et pas des réponses techniques. L'opposition n'est pas considérée comme un partenaire et comme des élus qui représentent aussi les Perpignanaises et les Perpignanais.
12: À la fin du conseil municipal, Louis Alliot n'a en revanche pas souhaité répondre à nos questions.
3: Oui, le maire n'a pas souhaité s'exprimer par exemple concernant les révélations sur le tatouage nazi d'un de ses anciens colistiers. Hier soir, le ton est monté notamment quand les élus d'opposition ont accusé Louis Alliot de vouloir mettre au pas les associations de la ville en les privant de subventions si jamais leurs dirigeants n'assistaient pas aux cérémonies commémoratives comme le 11 novembre ou le 8 mai. Il s'agit d'une incitation, pas d'une obligation, a donc répondu le maire Louis Alliot. 30 pompiers appelés hier à Maury dans la vallée de l'Agly. L'hélicoptère bombardier d'eau a été mobilisé lui aussi. D'importants moyens pour éteindre un départ de feu en bordure de la départementale 19. Mission accomplie pour les pompiers, seulement 1 hectare de végétation brûlée. Le couple Jamois va-t-il pouvoir rester dans cette maison du Haut-Vernay à Perpignan? Yves et Annick Jamois, ils ont tous les deux plus de 80 ans. Elle est même gravement malade. Ils sont installés dans cette maison depuis plus de 20 ans. Mais il y a plusieurs années, ils ont fait donation de la maison à leur fille adoptive. Et cette dernière veut maintenant vendre la maison. Elle explique avoir des difficultés financières. Ses parents adoptifs ne sont pas d'accord. Aucune solution de relogement n'est d'ailleurs prévue. Les époux Jamois contestent donc la vente de la maison en justice. Une audience est prévue aujourd'hui à Montpellier.
11: À Perpignan, le collège Saint-Exupéry bloqué ce matin.
3: Oui, mouvement de grève des enseignants qui réclament des moyens en plus pour la rentrée de septembre. La création notamment d'un troisième poste de CPE, moins d'élèves aussi par classe. Ce collège Saint-Exupéry, dans le quartier du Moulin à Vent, il fait partie des 21 collèges de France qui accueillent des enfants en grande difficulté et qui ne sont pas classés en REP. Muriel Sabatier y enseigne l'histoire géo, elle fait partie du syndicat SNES.
19: On peut pas aider les élèves comme il le faudrait. Il faut savoir qu'on a des élèves, par exemple, qui sont primo-arrivants, donc qui maîtrisent très mal le français. On a des élèves qui n'arrivent pas à écrire. Moi, cette année, par exemple, j'avais une classe de troisième avec des élèves donc d'Ulysse qui avaient des handicaps au niveau intellectuel. Une élève sourde profonde et puis 4 élèves allophones. Donc, je traduisais des cours en russe, en arabe, pour essayer d'apporter à chacun quelque chose en fait. Et donc c'est vrai que c'est des conditions qui sont très compliquées à gérer dans des classes surchargées. Vous comprenez que ça, c'est impossible à faire.
3: Grève aujourd'hui donc au collège Saint-Exupéry de Perpignan en début de semaine. Lundi et mardi, il y avait grève pour des moyens supplémentaires là aussi dans le collège Camus aussi à Perpignan. Un appel à la grève aujourd'hui aussi dans le service insertion logement du conseil départemental. Là aussi, la CGT demande plus de moyens. Une manifestation est d'ailleurs prévue tout à l'heure à partir de 11h devant le dispensaire géré par le département quartier Saint-Mathieu à Perpignan. Le lynchage de Verzeille dans l'Aude, c'était en 2022. Il s'agissait bien d'une agression raciste. Décision de la cour d'appel de Montpellier il y a 4 ans lors d'un bal de village, donc dans cette commune de Verzeille dans l'Aude. 2 hommes noirs, un Guadeloupéen et un Mahorais, avaient été tabassés par au moins 30 de personnes. 3 d'entre eux ont depuis été condamnés en justice, jusqu'à 18 mois de prison avec sursis. Mais jusque-là, la justice n'avait pas reconnu le caractère raciste de l'agression. C'est maintenant chose faite avec la cour d'appel de Montpellier. L'accord de paix signé, ça y est, entre les États-Unis et l'Iran, signature à distance cette nuit. La circulation des navires devrait donc vraiment pouvoir reprendre dans le détroit d'Ormuz. Le cours du pétrole a encore baissé cette nuit, moins 3%. Le foot, la Coupe du Monde et le choc de la soirée remporté par les Anglais 4-2 contre la Croatie. Cette nuit, le Ghana l'a emporté 1-0 face au Panama, 3-1 pour la Colombie contre l'Ouzbékistan. Et puis, qui a été, selon vous, le meilleur joueur de l'USAP cette saison? Eh bien, pour nos consultants, c'est l'ailier Théo Fornet, vainqueur du concours des étoiles ici Roussillon, les étoiles attribuées après chaque match. Le troisième ligne, Max X, lui remporte le sondage du meilleur joueur sur notre chaîne YouTube 100% rugby catalan ici Roussillon.
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3: Toujours de la chaleur et du ciel bleu pour tout le monde toute la journée. Hein. En principe, pas d'orage aujourd'hui en montagne.
11: Presque, Simon Colboc. Presque, effectivement. On y est. Surtout le retour du vent, c'est ce qui est important aujourd'hui. Grand soleil généralisé, un vent d'est en provenance de la Méditerranée. Ça soufflera entre 40-60 km/h en rafale en Cerdagne et en Cap-Cyr. C'est plutôt tranquille. Vous semblez épargné. Pour le mercure, ça baisse un tout petit peu avec au meilleur de la journée 26 degrés à Canet en Roussillon, Saint-Laurent-de-la-Salanque 29 à Perpignan, à la Tour Bazaine. Un petit peu plus chaud vers le Conflent, 34 à Saint-Michel-de-Yot, 32 à Prades. Et puis les orages, ils sont donc là en Catalogne du Sud, à Figueres. Quelques petits orages annoncés et 28 degrés.
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11: Bienvenue chez vous, on en parle aujourd'hui. Qu'avez-vous prévu de transmettre à vos enfants du respect de l'autonomie, des biens, de la curiosité, du travail, de la bienveillance? 04 68 35 5000, High on Emotion, c'est Chris de Burg, ici Roussillon.

0: Fire Emotion sur Ici Roussillon, les 9h11.
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0: Bienvenue chez vous, on en parle sur Ici Roussillon ce matin. Qu'avez-vous prévu de transmettre à vos enfants? C'est le sujet du matin. Quelles sont les valeurs qui vous semblent les plus importantes à transmettre? Pensez-vous transmettre davantage par les paroles, par l'exemple? Y a-t-il une leçon de vie reçue par vos parents? Vous essayez à votre tour de transmettre ou pas du tout. Justement, nos spécialistes dans ce studio, c'est Pauline Caron, la psy des enfants. Bonjour Pauline.
3: Bonjour.
0: Vous êtes basée à Elne, vous?
3: Tout à fait, à Aisne, à Épicentre.
0: Et puis on a Chloé Papeguet également. Bonjour Chloé.
4: Bonjour.
0: Et vous êtes du côté de Toulouse.
4: C'est ça.
0: Alors est-ce qu'il y a une particularité quand on est psychologue pour enfants? Chloé, Pauline?
4: Je pense que c'est ce qui est particulier avec les enfants, c'est que parfois on accueille des souffrances qui sont très liées aussi à la famille, à l'environnement, et je pense que c'est important de prendre en compte le contexte de manière générale.
0: Est-ce qu'ils en parlent plus facilement ou au contraire, c'est plus compliqué pour les enfants d'exprimer le mal-être, Pauline ?
3: C'est très différent pour les enfants d'expliquer, d'exprimer un mal-être pour eux. Ils n'ont pas forcément les mots. Donc, on va surtout utiliser du dessin, de la créativité.
0: C'est ludique.
3: C'est plutôt ludique. Exactement. Les enfants ne mettent pas souvent en mots ce qu'ils ressentent. C'est très compliqué pour eux. Donc, on essaye de trouver un peu des moyens alternatifs.
0: Pour les accompagner et pour les aider. C'est le sujet du jour, transmettre à vos enfants. Jocelyne est à La Roque des Albères. Bonjour Jocelyne.
5: Bonjour toute l'équipe.
0: Comment allez-vous?
5: Parfaitement bien, merci.
0: Oh bah très, avec ce beau temps.
5: Ah bah oui, exactement, hein, ça fait du bien, oui, ça fait du bien.
0: Bon,
5: la chaleur est là, mais c'est pas grave, on en profite.
0: Bah ouais, profitons-en, tant qu'à faire. Jocelyne, ça fait du bien d'entendre votre jolie voix, ça nous met du soleil dans le studio également.
5: Merci.
0: Qu'est-ce qui vous évoque ce sujet?
5: Eh bien écoutez, moi ce sujet, il m'évoque le fait que je ne vais pas parler de mes jeunes enfants dans la mesure où j'ai des enfants qui vont avoir 52 ans. Donc non pas ce que je vais leur transmettre, mais ce que je pense leur avoir transmis. Si ça peut faire partie du sujet.
0: Bien sûr. Ah bien sûr, complètement.
5: Voilà. Alors déjà, nous avons été des parents assez sévères, mais justes. Ce qui, je sais pas, aujourd'hui c'est
0: sévère, c'est-à-dire
5: la même chose. Sévère, et bien que on leur a demandé de la rigueur, du respect, enfin voilà, de tout ce genre de choses. Il y avait des horaires à respecter, par exemple l'heure du dîner, c'était telle heure. Si l'heure était dépassée, ça collait pas, même quand ils étaient adolescents. Voilà. Donc, on peut pas dire qu'ils nous l'ont reproché, mais un petit peu quand même.
0: Ça leur a donné un cadre, selon
5: oui,
0: vous?
5: Oui, tout à fait. Je pense que, oui, ça leur a donné un cadre, oui. Aujourd'hui, ils sont respectueux d'un tas de choses. Oui, tout à fait.
0: Ils vous le reprochent à l'époque ou ils vous le reprochent encore?
5: Ils en parlent encore de temps en temps.
0: C'est quoi qui les a le plus marqués?
5: Justement, cette rigueur par rapport aux horaires, par rapport à un certain nombre de choses, voilà.
0: Oui, mais alors on va demander à nos psychologues.
5: Ils n'en tiennent pas vraiment compte, mais à l'adolescence, oui. Par exemple, pas de sortie le soir. Il y a des études à faire, donc on ne sort pas le soir. Voilà, ça c'était quelque chose de très courant à la maison.
0: Ouais. Alors moi, ça me choque pas parce que j'ai eu ce genre de choses et ça me paraissait pour moi normal en tous les cas. Il y a des devoirs à faire, faut étudier, faut aller se coucher tôt, on sort pas. Maintenant, je sais pas, les choses ont changé. On va demander à nos psychologues. Chloé.
4: Moi, ça me choque pas particulièrement parce que j'ai reçu aussi une éducation où le cadre est important. Après, je pense que il faut prendre en compte aussi que l'enfant, quand il a un certain âge, il apprend à s'autonomiser et c'est vrai que c'est particulièrement compliqué à l'adolescence. Moi, j'ai pas forcément eu une adolescence très turbulente, mais j'ai eu quand même une période où c'était un peu compliqué. Et je pense que là, les parents sont là pour mettre du cadre et pour aussi mettre des limites et faire en sorte que qu'on n'aille pas n'importe où. C'est important.
0: Donc, c'est important de donner, Pauline, un cadre aux ados.
3: C'est important de donner un cadre aux adolescents, oui, même si effectivement ils sont dans une période où ils commencent un peu à s'émanciper, à se découvrir, à avoir leur autonomie. C'est important de leur laisser un cadre.
0: Donc Jocelyne, vous avez mis un cadre, vos enfants, bon, ça les a aidés quelque part.
5: Hein. Oui,
0: aujourd'hui,
5: ils
0: vous
5: fait,
0: le reprochent encore un petit peu parce qu'ils sont taquins. Mais au final, ça a été positif pour eux, ils s'en sortent bien, ils sont éduqués, vous êtes contents des valeurs transmises?
5: Oui. Oui, et je pense qu'ils transmettent les mêmes valeurs à leurs enfants.
0: Eh ben voilà, c'est une histoire rondement menée. Merci, merci beaucoup Jocelyne, ça a été chouette de parler avec vous.
5: Merci beaucoup à vous.
0: À très bientôt. Allez. 04 68 35.
5: Bonne journée.
0: Bonne journée. Bonne journée. 04 68 35 5000. Si vous aussi vous souhaitez vous exprimer et témoigner comme Jocelyne avec nos deux expertes spécialistes, Pauline Caron et Chloé Papeguet. Voici Vita avec Ça fait mal sur Ici Roussillon. À tout de suite.

0: Vita avec Ça fait mal sur la première radio des PO.
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0: Qu'avez-vous prévu de transmettre à vos enfants? C'est le thème du jour. Est-ce que vous cherchez à donner à vos enfants ce que vous avez reçu? Au contraire, ce qui vous a parfois manqué? Est-ce que peut-être aussi on peut choisir vraiment ce qu'on transmet à des enfants? C'est la question que j'ai envie de poser à nos deux psychologues présentes en studio, Pauline Caron et Chloé Papguet. Est-ce qu'on peut choisir ce qu'on transmet ou c'est compliqué?
3: Alors, je dirais oui et non, parce qu'il y a des choses qui sont transgénérationnelles aussi, je pense. Il y a des choses qu'on... des valeurs, des fois, et pour rentrer dans un sujet un peu plus complexe, il y a aussi des traumatismes qui passent en famille, et c'est pas forcément choisi. Après, je pense que l'important, des fois, c'est aussi d'en avoir conscience et de voir qu'on fait avec ça aussi. Il y a pas de parents parfaits, il n'y a pas non plus d'enfants parfaits. Et je pense que ce qui est important, c'est de pouvoir en parler aussi.
0: Comment on transmet le plus facilement? Les enfants, ils apprennent comment? Plus par ce qu'on leur dit, plus par ce qu'ils observent?
4: Les enfants nous prennent souvent, nous, parents, comme modèle.
0: Ouais.
4: Donc en fait, ils vont avoir tendance à reproduire ce qu'on leur a montré, ce qu'on leur a dit, les gestes du quotidien, les valeurs qu'on leur transmet. En fait, c'est vraiment des éponges.
0: Donc on rabâche aux enfants, on dit merci. On dit merci. On dit s'il te plaît.
4: On dit s'il te plaît, on dit merci, c'est important même pour les petits, on parlait des adolescents tout à l'heure, mais même pour les petits, de mettre un cadre, ça va être très important. Et par mimétisme, un peu, ils vont reproduire ce qu'ils ont eu depuis tout petit, ce qu'ils ont reçu.
0: On a Sandrine qui est avec nous. Bonjour Sandrine.
5: Et bonjour.
0: Bonjour Sandrine. Vous nous appelez d'où?
5: Argelès sur mer.
0: Oh, ça c'est bien ça. Vue mer?
5: Oui.
0: Vous avez la petite vue mer?
5: Non. J'ai qu'à traverser la route, hein, mais j'ai pas la vue. Je suis en rez-de-chaussée alors. J'aurais du mal.
0: Ça va, ça passe. Sandrine, qu'est-ce qui vous inspire dans le sujet du jour sur Ici Roussillon?
5: L'éducation qu'on porte aux enfants, parce que je pense que ça manque un peu. Le temps passe et les choses se divulguent pas forcément correctement, ce qui fait que l'éducation c'est plus la même qu'avant. Je pense que les jeunes parents n'ont peut-être pas eu la même éducation que nous et ont peut-être un peu de mal à transmettre les vraies valeurs.
0: Alors, est-ce qu'il y a un changement dans l'éducation? Parlez Montessori, ce genre de choses peut-être, Sandrine.
5: Ah oui, alors Montessori, oui, l'enfant est livré à lui-même, il fait ce qu'il veut, l'enfant est roi, bon.
0: Je vois une moue... Côté de psychologie.
5: Ouais, de toute façon, il y a du positif et du négatif partout, ça dépend à quel dosage ça se fait, quoi.
4: Alors effectivement, il y a l'éducation bienveillante qui est parfois confondue avec l'éducation plutôt permissive. Donc pour l'éducation plutôt Montessori, il y a de très bonnes choses. Mais effectivement, aujourd'hui, on a plutôt tendance à la confondre avec vraiment l'éducation permissive qui, elle, pose un peu défaut dans l'éducation et dans le cadre qu'on peut poser aux enfants. Et on sait d'ailleurs aujourd'hui que le cadre est vraiment très important pour l'éducation des enfants, autant que l'amour et que la joie qu'on peut découvrir dans une famille.
0: Est-ce qu'on peut avoir un exemple, peut-être, pour ne pas confondre le permissif et la bienveillance?
4: C'est une très bonne question. Chloé, tu peux peut-être donner un exemple?
0: À ne pas confondre.
3: Alors moi, par exemple, en séance avec des enfants, pour éviter le cadre permissif, je vais souvent donner le conseil aux parents de valider l'émotion que ressent l'enfant. Donc, par exemple, quand il y a une crise, ouais, quelque chose comme ça, on valide ce qu'il ressent, mais c'est pas pour autant qu'on tient pas le cadre derrière. Et en fait, ce qu'on oublie souvent, c'est que l'enfant ressent quelque chose et que souvent, quand il est en crise, en fait, c'est impossible de redescendre pour lui sur
0: d'accord.
3: Le moment.
0: 21h30, il veut des bonbons. C'est non. Il fait une crise. On donne pas de bonbons.
3: Tout à fait. On maintient le cadre parce que c'est le parent aussi. Et on est là pour la sécurité de l'enfant, pour son bien-être, sa santé. Mais on peut quand même valider le fait que l'enfant, il a envie de prendre le bonbon et que comme c'est un enfant, voilà, qu'il y a des émotions et que même nous, en tant qu'adultes, des fois,
0: on ne se gère
3: pas trop. Voilà.
0: Et on prend un Sandrine.
3: Mais je pense que c'est important de valider ce qu'il ressent, mais de lui dire, moi, je suis ta maman, je suis ton papa et je suis là pour maintenir aussi un cadre, faire en sorte que tu puisses avoir une bonne santé, une bonne hygiène. Donc, le bonbon, tu le prendras après manger.
0: Voilà. Sandrine?
5: Avec les bonbons, j'ai un peu de mal parce que moi, je prends bien mon carré de chocolat quand je vais me coucher et je regarde la télé. Donc, c'est vrai que je peux pas, j'aurais plus difficilement dire non. Mais c'était bon, bah, tu as brossé tes dents et tu vas te coucher, c'est l'heure de dormir. Bon, 21h, pour moi, c'était. Elle était au lit, ma fille. Hein, elle a 33 ans maintenant, elle est institutrice. Donc, voilà. je pense que j'ai inculqué ce qu'il fallait pour que qu'elle reproduise maintenant auprès de sa petite fille et auprès des enfants qu'elle éduque. Mais je penserais plutôt à le laisser découvrir le monde, se dire que bon, il va découvrir par lui-même, que bon, s'il monte quelque part et qu'il tombe, il va se faire mal. Ça c'est bien. Mais il y a la différence entre voilà la permission constante, c'est que on le laisse grimper partout et même quand il va chez quelqu'un, il grimpe partout quoi en fait. Et ça c'est difficile à accepter pour des personnes plus âgées et du coup qui ont pas inculqué ça à leurs enfants. Je peux parler de d'une expérience de vécu parce que bah ma fille ne montait pas sur les canapés debout ni sur les tables hein, forcément. Et j'avais une amie qui justement laissait tout faire à ses filles. Et quand elles arrivaient chez moi, la première chose qu'elles faisaient, c'était arriver debout sur les canapés.
0: Donc ça devait vous gonfler.
5: On s'était pris la tête pour ça, oui, forcément. Ah. Et ça peut jouer justement sur les relations d'amis. Parce que si vous ne donnez pas la même éducation à vos enfants que vos amis, bah c'est des discussions qui peuvent tourner en dispute. Hein.
0: Et puis un canapé à 8000 euros, mince quoi.
5: Pas 8000, mais quand même, non, c'est même pas la question.
0: Non, mais effectivement, on est d'accord, Sandrine. On a plus le temps, malheureusement. Merci beaucoup, Sandrine, du côté d'Argelès.
5: Je vous en prie.
0: Ah non, alors on va prendre le temps, parce que Chloé avait quelque chose à dire. Allez-y. Ah,
3: c'est juste un petit avis personnel. Je pense qu'il y a aussi, à mon sens, je pense qu'on est dans un monde aussi qui bride beaucoup les enfants. L'enfant, il a une énergie en lui, et il y a quelque chose, il y a un besoin de découverte. Tout est nouveau pour l'enfant. Donc tout ce qu'il découvre, tout ce qu'il regarde, tout ce qu'il touche, c'est neuf, c'est nouveau. Nous, on le perçoit d'un œil adulte aussi, où voilà, il y a un canapé, il coûte cher, on va pas sauter dessus. Mais pour lui, l'enfant, c'est un canapé qui rebondit.
0: Un canapé, quoi.
3: Voilà. Et je pense que faut faire la différence entre un enfant qui va pas du tout se gérer aussi, où il y a un laxisme, et un enfant qui va découvrir des choses, et c'est important. Ouais.
0: Voilà, Sandrine. Merci beaucoup. À très bientôt.
5: Oui, à très bientôt.
0: Merci,
5: bonne journée à vous.
0: Au revoir.
5: Profitez du soleil, au revoir.
0: Ouais, bah, la chance. Allez, John Lennon, Imagine sur ICI Roussillon, et puis vous nous appelez pour témoigner 04 68 35 5000.
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0: 9h32, ici Roussillon. Allez, direction le théâtre.
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0: Une minute avec l'actu locale pratique, vos infos de proximité ici Express tous les jours sur votre radio locale ici Roussillon. Et puis vous pouvez participer d'ailleurs, vous pouvez nous envoyer vos messages vocaux sur le WhatsApp de la radio ici Roussillon 04 68 35 5000. Et justement, on vous écoute. Bonjour Pascal.
2: Le théâtre de l'Émion de Thuir vous propose une comédie déjantée, Silence on tourne. Ce sera le 20 juin à 21h à la salle du Foirail de Prades. Les gags, les situations comiques vont s'enchaîner pendant 1h30. Le public fait partie intégrante de la pièce. Venez nombreux, on compte sur vous.
0: Merci beaucoup Pascal, et vous aussi, hein, vous partagez avec ici Roussillon votre événement, votre coup de cœur du moment, le vocal WhatsApp, c'est une vingtaine de secondes, dynamique, tout sourire, avec une petite info sympa, 04 68 35 5000.
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0: Le 04 68 35 5000 aussi pour partager avec nous le sujet du jour dont on en parle. Qu'avez-vous prévu de transmettre à vos enfants? Alors on parle pas spécialement de financier, ni de maison, ni de voiture. On parle plutôt de respect, d'autonomie, de curiosité. Quelles valeurs vous avez envie de leur transmettre? Qu'est-ce qui vous semble le plus important? On a en plateau avec nous deux spécialistes, deux psychologues. Pauline Caron, la psy des enfants basée à Elne, et Chloé Papeguet à Toulouse, psychologue pour enfants, parents et adultes. Non pas que les parents ne soient pas adultes.
4: Tout à fait.
0: Voilà. Mais vous pouvez recevoir des adultes, voilà, qui ne sont pas forcément parents.
4: Oui, aussi. Ça, je m'occupe aussi des problématiques de PMA.
0: D'accord, également. Bon, ça, c'est bon à savoir. Quelles sont les valeurs qui vous semblent pour vous les plus importantes à transmettre?
4: Pour ma part, je voulais parler de quelque chose qui est important, c'est les valeurs sportives. Moi, je sais que mon papa m'a beaucoup transmis ça. C'est un grand sportif et moi, actuellement, je fais des arts martiaux, du kung-fu dans l'école Luan Arts Martiaux à Poyas, super école, tenue par Sylvain, incroyable. Et je sais que le sport, c'est quelque chose de...
0: Les valeurs du sport.
4: C'est les valeurs du sport qui sont importantes pour qu'un enfant puisse se dépenser, parce que c'est important pour le mental et pour le physique.
0: Troisième mi-temps. On parle de... c'est mes valeurs. Non,
4: le rugby.
0: Ouais, le rugby, mais le rugby, le tennis, tout ce genre de sport, c'est vrai que c'est hyper important. Et pour vous, Pauline?
5: Je rejoindrai plutôt Chloé aussi sur les valeurs du sport qui, je trouve, sont très importantes à transmettre à un enfant, qui peut lui apporter énormément de choses. Et pour ma part, si je devais dire une valeur qui serait très importante à transmettre à mon enfant, ce serait surtout sa liberté de penser, sa liberté d'agir et sa liberté de, voilà, de vouloir explorer le monde à sa façon quand il sera grand, de vraiment lui transmettre que toutes les portes lui sont ouvertes et voilà, que les barrières peuvent se lever.
0: Donc on évite les discours du type « Oh ça mon chéri, tu n'y arriveras pas ». Oh,
5: non,
0: c'est
5: voilà.
0: Trop compliqué ça.
5: Non, tout à fait. C'est très important qu'un enfant ait sa liberté aussi à lui de penser, de s'exprimer et de choisir son parcours.
0: Ah ben, on va recevoir Sophie. Bonjour Sophie.
6: Bonjour.
0: De Perpignan.
6: De Perpignan, oui.
0: Bon Sophie, ça nous fait plaisir de vous avoir avec nous. Qu'est-ce que vous avez prévu ou qu'est-ce que vous avez transmis, vous, à vos enfants?
6: Ben moi, j'ai un fils Aurélien qui a 19 ans et une fille Andrea qui a 16 ans.
0: Ah, bon, ils sont en plein dedans. Voilà. Ok.
6: Ouais, je leur ai appris déjà au début le respect et la politesse des autres, dès qu'ils rencontrent quelqu'un, dire bonjour, merci, au revoir, s'il vous plaît. Je leur ai appris aussi une chose qui pour moi est importante pour un enfant, c'est le regard. Le regard sur les autres, du genre, un enfant voit une personne en chaise roulante ou en situation de handicap, il faut pas les regarder d'un regard bizarre, vaut mieux aller vers eux et parler avec eux. Parce que le regard des autres fait souvent plus mal qu'autre chose. Voilà.
0: C'est vrai, ça.
6: Et ouais. Parce que je l'ai vécu dans mon travail. Un groupe scolaire, j'étais avec des personnes qui étaient trisomiques, et un groupe scolaire est venu, et ils ont tous parlé entre eux, rigolé, vous savez, comme
0: ouais,
6: ça. Et bien, je suis allé vers eux, et je leur ai dit, vous savez, au lieu de vous moquer d'eux ou de rigoler, venez, on va parler avec

0: que, eh bien, après, ils ont rigolé, ils ont parlé pendant une heure tous ensemble, et franchement, c'était beau à voir. Et si on apprenait à chaque enfant, il y aurait peut-être moins de moqueries et de regards qui font mal.
1: Ouais. Elle a raison, Sophie. Maintenant, la question, c'est, Pauline Chloé, comment on apprend un enfant qui voit un autre enfant qui est, entre guillemets, différent, qui est en chaise roulante, à pas avoir peur ou pas avoir en regard les yeux écarquillés? Comment on leur en parle de tout ça?
2: Alors ça, je dirais que c'est plutôt la réaction normale d'un enfant quand il ne connaît pas quelque chose, que c'est un handicap qu'il n'a jamais vu, que s'il n'a jamais vu une personne en chaise roulante, il va forcément être intrigué, avoir des yeux un peu ébahis. Et le mieux, c'est d'aller vers lui, de lui expliquer ce qu'il en est, de lui expliquer du handicap de la personne. Et une valeur qui va être très importante aussi, c'est le respect des autres et l'acceptation de nos différences, que ce soit des différences physiques sur le handicap ou des différentes façons de penser. Aider l'enfant vraiment à accepter que tout le monde ne pense pas la même chose, mais à respecter ça, et de même pour le handicap.
0: Moi, je l'ai vécu avec mon fils qui était TDA, et lui n'a jamais été invité à des anniversaires par les copains à l'école, alors que ma fille, elle, qui n'avait pas de problème, a été invitée. Et un jour, mon fils me dit « Maman, pourquoi Andrea, elle est invitée, pas moi ?» Voilà.
1: C'est compliqué, ça.
0: Ouais,
1: Chloé.
0: C'est très compliqué.
3: Moi, je sais que j'ai un regard sur ça aussi qui... sur tout le sujet de la psychiatrie, mon beau-père travaille en EMPP et je pense que c'est un sujet qui est en lien parce que ce soit le handicap ou même les maladies mentales, on n'est pas, en fait, il y a des choses qui font peur. L'EMPP, pour préciser, ouais, c'est les personnes en précarité, donc les personnes SDF sans domicile fixe. Et je pense qu'il y a quelque chose aussi qui effraie, que ce soit dans le handicap physique, les maladies mentales. Et je pense que ça, il faut aussi montrer aux enfants qu'on est tous différents. Et il faut les sensibiliser à ça, c'est important.
1: Merci beaucoup Sophie, malheureusement on n'a plus le temps. C'est dommage parce que le sujet, on pourrait tenir une heure là-dessus. Je pense c'est très très intéressant. Merci d'avoir témoigné avec nous ce matin.
0: Bonne journée à tout le monde.
1: Très bonne journée. Natacha Saint-Pierre, Pascal Obispo, Mourir Demain. Et puis on reste ensemble et n'hésitez pas. Il vous reste encore un petit peu de temps pour témoigner au 04 68 35 5000.
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0: Et mourir demain avec Natacha Saint-Pierre et Pascal Obispo sur Ici Roussillon, 9h42.
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0: Le sujet du jour, on en parle. Qu'avez-vous prévu de transmettre à vos enfants? Qu'est-ce qui est le plus important pour vous? Alors, on l'a vu depuis ce matin avec nos deux spécialistes, Pauline Caron, la psy des petits, basée à Elne, et Chloé Papeguet, du côté de Toulouse, psychologue enfants, parents et adultes. C'est souvent les valeurs qui reviennent. Hein. Ça, c'est le plus important. Vous voyez ça aussi en consultation?
3: Oui, quand même. On le voit, les parents s'en demandent souvent autour de l'éducation. Qu'est-ce qu'on va transmettre comme valeur à nos enfants, surtout dans ce monde, je pense que et c'est le sujet du podcast qu'on a fait avec Pauline. On veut parler justement du fait que on est dans un monde un peu bancal et je pense que les parents sont vraiment en demande d'aide à ce niveau-là, hein, par rapport aux valeurs qui ont changé de celles d'avant, mais qui sont pas forcément moins bien. Je pense qu'il y a des différences, mais il y a des choses qui sont positives quand même.
0: Comment on transmet des règles, des valeurs sans tomber dans l'autoritarisme? Pauline.
4: Ça, c'est un peu multifactoriel. Au cabinet, lorsqu'un enfant franchit la porte du cabinet, ce n'est jamais lui seul qu'on rencontre. C'est souvent tout un univers qui va avec. Donc, il y a son histoire, sa famille, son environnement, les liens qui le portent et aussi ceux qui le fragilisent. Donc, transmettre des valeurs à un enfant, c'est aussi prendre soin de son entourage, de prendre soin de ce qu'il fréquente, de ce qu'il découvre. Voilà, c'est vraiment multifactoriel.
0: On retrouve quoi dans votre podcast ?
4: On y retrouve plein de choses. Notre podcast, s'appelle « Être parent dans un monde bancal ». Donc, on y retrouve les corrélations entre être parent dans la société actuelle, entre les modèles éducatifs qui se multiplient, les injonctions contradictoires, les débats de société, les crises économiques, climatiques, politiques. Donc, il n'est pas toujours simple de savoir ce que l'on souhaite transmettre à nos enfants. Donc, ce podcast est un peu né de cette réflexion.
0: Quel est, selon vous, le plus beau cadeau immatériel qu'un enfant puisse laisser à... qu'un parent puisse laisser à un enfant?
4: De l'amour.
0: C'est vrai?
4: Oui.
0: Ça se ressent?
4: Oui,
0: les souvenirs. Plus tard, je veux dire, ça permet de se construire plus sainement?
4: Oui, ça permet de se construire plus sainement. On sait qu'un enfant a besoin vraiment de trois choses pour être pleinement épanoui. Donc, on a l'amour qu'un parent peut lui transmettre. On a aussi tout ce qui va être l'humour, la joie de vivre au sein d'un foyer. Et on en revient aussi sur le cadre. C'est vraiment ce qui va permettre à un enfant de s'épanouir et de grandir pleinement.
0: Des bisous, des papouilles, du rire, et on saute pas sur le canapé.
4: Tout à fait.
0: pour le cadre.
4: Exactement.
0: C'est ça, Chloé.
3: Oui, et je pense qu'au-delà de tout ça, il y a aussi un cadeau qui est précieux à transmettre à ses enfants, c'est la remise en question. Avoir un parent qui se remet en question, c'est... Je trouve ça incroyable parce que du coup, on a une personne en face de nous qui arrive aussi à se dire « je suis pas parfait ». Et ça, c'est précieux parce que nous, en tant que futurs parents, si on souhaite l'être, on pourra transmettre ça aussi à nos enfants.
0: Ouais, attention à pas le pousser trop à l'extrême et pas avoir ce manque de confiance en soi en permanence. Parce que ça, c'est de plus en plus symptomatique aussi dans les nouvelles générations, le manque de confiance en soi ou le syndrome de l'imposteur. Ça se ressent à partir de quel âge en général?
3: Oh, ça peut se ressentir très tôt. Hein. Moi, j'ai des enfants en cabinet qui, déjà vers 4-5 ans, commencent à
0: douter.
3: Oui, il y a quand même des choses...
0: Ah ouais.
3: Le doute se crée à partir de cet âge-là, à peu près, mais on a des enfants qui sont extrêmement inhibés. Après, ça dépend, il y a des facteurs aussi qui sont divers, mais des enfants qui sont déjà dans la dépréciation, dans des choses quand même assez, assez compliquées. Hein, et ça commence tôt, quand même.
0: Ah ben, merci pour ces informations. J'aurais jamais pensé que ça puisse commencer aussi tôt. Bon, si jamais vous avez besoin, évidemment, nous on a les coordonnées de Pauline Caron et de Chloé Papeguet. On reste encore ensemble, on va se dire au revoir, c'est pas encore tout à fait l'heure, 9h46, on revient.
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0: Un peu petit point circulation. Tiens, vous qui êtes sur la départementale 900 en direction de Perpignan, sur la rocade ouest, possiblement un accident qui vous ralentit. Vous êtes prudent, vous êtes aussi nos yeux sur la route, hein, 04 68 35 5000. Et puis en termes de trafic, ça reste bouché pour l'heure, hein, du côté du Masbalande. Et sur Technosud, rien de bien inhabituel à cette heure-ci, vous me direz. Nos deux spécialistes, on va les remercier. C'est Pauline Caron, qui est la psy des petits du côté de Haine, et Chloé Papeguet du côté de Toulouse, psychologue pour enfants, parents et pour adultes. On n'attend pas que nos enfants aient des problèmes pour venir vous voir.
4: Évidemment que non. On peut aussi venir nous voir avant que les problèmes prennent trop de place dans la vie de l'enfant et l'impact sur son quotidien.
0: Chloé ?
3: Je suis d'accord.
0: Ah ben voilà. Merci beaucoup, mesdames, d'être venues sur Ici Roussillon pour témoigner ce matin. Merci à vous toutes et tous également de nous appeler au quotidien pour témoigner. Et puis nous, on va continuer dans un instant avec par ici les économies et Miley Cyrus.

0: Ah ben c'est bientôt l'été, j'ai envie de vous dire. Merci d'avoir choisi ici Roussillon.
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0: Dans 3 jours, pour être tout à fait précis. 9h51, c'est l'heure de faire des économies avec Valère Coréard chaque jour. Avec Valère, un bon plan pour notre pouvoir d'achat. Aujourd'hui, vous vouliez partager quelques astuces pour faire garder nos animaux de compagnie pendant l'été.
3: Si vous avez prévu de partir et que vous ne pouvez pas emmener avec vous votre chien ou votre chat, il est encore temps de trouver une solution, mais je vous conseille de ne pas tarder. Le premier bon plan se trouve sans doute autour de vous. Des voisins, des amis, de la famille, ça vaut quand même le coup de se poser la question. Bien sûr, il ne s'agit pas d'imposer, mais enfin, des enfants qui ne partent pas, une personne âgée qui va voir moins de monde cet été seront peut-être ravis de vous rendre service. Autre option plus classique, et tout le monde n'est pas à l'aise avec ce format d'ailleurs, hein, c'est le chenil, la garde collective pour chien, pour chat. Parmi les avantages, vous avez une équipe, un vétérinaire, l'alimentation, les sorties, tout est inclus, moyennant 100 à 200 euros la semaine. C'est donc assez cher quand même, mais il faut là, comme d'habitude, faire jouer la concurrence.
0: Il y a aussi des solutions collaboratives, de l'entraide entre particuliers.
3: Absolument, là vous aurez accès à des solutions gratuites ou presque, mais il faut vous dépêcher pour essayer de trouver quelqu'un. Plusieurs plateformes vous permettent d'entrer en relation avec d'autres particuliers qui sont volontaires pour garder des animaux, peut-être cet été, et peut-être aussi près de chez vous. Vous avez Pas Bête ou Animal Futé. Empreinte Mon Toutou est connue aussi avec une offre d'abonnement, et ça concerne même les matous désormais. Une solution assez efficace pour trouver un pet sitter sans vous ruiner. Donc, entre les proches, les sites de mise en relation, la garde collective, vous avez des solutions, mais il faut anticiper et ne pas oublier que votre compagnon a aussi le droit de passer un bel été. Et d'ailleurs, si vous avez des bons plans pour faire garder nos animaux en notre absence, pensez à m'écrire. Mon mail, c'est parici-les-économies@radiofrance.com.
0: Et puis, vous partagez cette chronique, ces économies-là, depuis notre site ici.fr ou l'application. Ici, tout simplement, la suite avec un vieux rock'n'roll. Ça vous dit, c'est William Scheller sur Ici Roussillon.
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0: Dans un vieux rock'n'roll, c'est William Scheller sur Ici Roussillon.
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0: On va retrouver David Rochier, notre baladeur, entre 10h et 11h. Aujourd'hui, vous allez voir en bord de mer. On va parler cuisine, on va se régaler ensemble. Et puis, de 11h à midi, vous êtes avec nous. Pourquoi? Eh bien, pour matcher. Vous matchez. L'idée, c'est de faire le maximum de points en répondant à des questions. Il y a 17 points à battre. C'est Philippe, en ce moment, qui a le record. 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Ici Roussillon, c'est la première radio des PO. Il est 10h.
2: The Waters.
0: Et l'info, c'est avec vous, Simon Colboc. Simon, l'info dans les PO, c'est ce bras de fer entre un couple de personnes âgées et leur fille adoptive.
3: Oui, leur fille qui veut vendre la maison où vivent ses parents adoptifs à Perpignan, quartier du Haut-Vernay. Ses parents lui ont fait en fait donation de ce logement il y a plusieurs années. En échange, ils avaient obtenu l'accord de pouvoir y rester, mais la fille adoptive fait face à des difficultés financières. Elle souhaite donc maintenant vendre le bien. Ses parents adoptifs refusent de quitter les lieux. Une audience est prévue aujourd'hui à Montpellier. Ce départ de feu hier après-midi dans les Fenouillèdes à Maury, 1 hectare de végétation brûlée en bordure de la route D19. 30 pompiers ont dû intervenir avec l'aide de l'hélicoptère Bombardier d'eau. Les Pyrénées-Orientales, vice-champion de France l'an dernier, des refus d'obtempérer. Le ministère de l'Intérieur a dévoilé le détail de ses statistiques pour 2025. Les PO, deuxième département le plus touché par les refus d'obtempérer par rapport au nombre d'habitants. Un appel à la grève aujourd'hui dans le collège Saint-Exupéry à Perpignan, le collège situé quartier du Moulin à Vent. Les enseignants bloquent l'accès de ce collège depuis 7h30 ce matin. Ils réclament des moyens supplémentaires, notamment une limitation du nombre d'élèves par classe. Appel à la grève aussi aujourd'hui dans le département, au conseil départemental, justement au service insertion et logement. La CGT y dénonce le manque de moyens et parle aussi d'un management toxique. La Coupe du Monde du foot et l'entrée en lice réussie par les Anglais. Succès 4-2 hier contre la Croatie. 1-0 pour le Ghana cette nuit face au Panama. 2-1, 3-1 même pour la Colombie contre l'Ouzbékistan. Et puis si vous connaissez des arbres remarquables dans les PO, c'est le moment de les prendre en photo. La région Occitanie cherche l'arbre qui va la représenter lors du grand concours national du plus bel arbre de France. Vous avez toutes les infos sur notre site internet. L'an dernier, c'était un chêne du Lot qui avait représenté notre région.
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0: C'est le retour du vent aujourd'hui en pays catalan. Grand soleil par contre généralisé. Un vent d'est en provenance de la Méditerranée qui soufflera entre 40 et 60 km/h en rafale. Pas de vent, ceci dit, en Cerdagne et Cap. Si vous êtes tranquille dans les Hauts-Cantons, pour le mercure, ça baisse tout petit peu avec au meilleur de la journée 26 à Canet-en-Roussillon, Saint-Cyprien, Saint-Laurent-de-la-Salanque, 29 pour Perpignan, la Tour-Bazène, un petit peu plus chaud en Conflans avec 32 degrés à Prades. Et puis en Catalogne du Sud, à Figueres, c'est des orages et 28 degrés.
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0: C'est ta chance, Jean-Jacques Goldman. Merci d'avoir choisi Ici Roussillon. Bienvenue dans Bienvenue chez vous. Le baladeur avec David Rochier dans un instant du côté de la Méditerranée.

0: Jean-Jacques Goldman avec C'est ta chance et votre chance hein, de passer des bons moments. Bah, ça, c'est tous les jours sur Ici Roussillon.
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0: Dans Bienvenue chez vous, on aime les belles histoires et les belles rencontres comme chaque jour. Notre baladeur David Rochier nous fait découvrir celles et ceux qui font la richesse de notre territoire. Aujourd'hui, direction Toreil-Plage. Bonjour David.
3: Bonjour, bah moi j'ai pris mon maillot ce matin parce qu'on s'invite dans un des plus anciens clubs de plage ici à Toreil. On est à la Baraquette. Ça fait 30 ans hein, que ce club de plage est monté chaque année, chaque saison. Sauf que cette année, eh bien, c'est Ruben Gomez qui passe en cuisine. Ruben Gomez, vous savez, c'est ce chef dont tout le monde parle à Perpignan. Il a tenu le Nikkei by Ruben Gomez pendant combien de temps?
4: 5 ans. Voilà. Bonjour à tous.
3: Bonjour Ruben. Bonjour. Et aujourd'hui, vous changez de décor. Vous avez abandonné la concession Mercedes-Benz où vous étiez installé. Ça, déjà, c'était assez atypique.
4: Oui, c'est
3: pour
4: ça.
3: Cette mer Méditerranée là qui est devant nous.
4: Pour la vue tous les jours magnifique du Méditerranée avec le changement climatique à chaque fois, avec les bagues, avec les petites...
3: Vous savez, quand je suis arrivé, vous m'avez dit, ici c'est beau.
4: Oui,
3: là c'est beau aussi,
4: bon.
3: On voit même le caniveau.
4: Même derrière,
0: Ah, ici
3: on voit
0: c'est...
3: la mer.
4: Il a la glie aussi là-bas.
3: Ouais.
4: On a tout, vraiment, d'ici on a tout.
3: Voilà.
4: On est bien.
3: Qu'est-ce qui vous a donné envie de changer et de tourner la page finalement du Nikkei?
4: Bon, on avait envie de changer. On était vraiment un peu fatigué de la routine.
3: Mm-hmm. Il fallait passer
4: à autre chose.
3: Changer de cadre.
4: Ouais, changer de cadre en plus. Et revenir un peu à les racines parce que moi, je me sens un peu chez moi là.
3: Mais oui, c'est ça. Vous êtes originaire du Venezuela. Ouais. Et là, quand vous êtes face à la mer comme ça, ça vous rappelle un peu la maison.
4: Ouais, je me sens à la maison quand même.
3: Ouais.
4: Je travaille en short.
3: Du soleil, un peu de salsa et des assiettes qui sont juste exceptionnelles parce que c'est un des très grands chefs du pays catalan qui nous accueille ce matin à la Baraquette à Toreil où on s'installe jusqu'à 11h, Loïc.
0: Ah ben moi, vous m'avez vendu l'émission, hein, David. Promis, je reste ici et je vais vous écouter avec grande attention. À tout à l'heure, David. La suite avec Virginie Sinclair, ses spécialistes pour des légumes du jardin, même sans jardin.

0: 10h12, c'est à qui le tour? Merci d'avoir choisi ici Roussillon.
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0: Bienvenue chez vous avec Virginie Sinclair et ses spécialistes au quotidien. On vous apporte plein de petits tuyaux, des petites astuces. Aujourd'hui, un potager sur le balcon, histoire de cultiver ses légumes, même sans jardin, eh bien c'est possible et on vous explique comment.
3: Et oui, pas besoin d'avoir un grand jardin pour cultiver ses légumes. Même sur un balcon, il est possible de créer un petit potager. Et on suit le guide Jérôme Nollet, notre spécialiste jardin.
4: Bah oui, c'est vrai que si vous n'avez pas forcément un petit bout de terrain ou un jardin potager et que vous avez la chance d'avoir un balcon, un toit terrasse, eh bien, il y a possibilité de planter, de semer des légumes sans aucun problème. Alors bah pour ça, il va falloir avoir ce qu'on appelle des bacs à fleurs, hein, que ce soit en bois, que ce soit créé de toute main, limite avec de la palette ou même des petites cassettes en plastique, et ben il y a moyen de semer aussi bien des radis, des salades, planter des tomates. Ce qui va être important, c'est quand même aussi d'avoir une exposition qui va être favorable, hein. Il faut quand même du soleil, ça ne l'oubliez pas. Il faut pas que ça soit trop à l'ombre non plus. Voilà, essayer d'avoir toutes ces conditions pour pouvoir semer et planter et pouvoir récolter sur une terrasse.
3: C'est un peu le principe du carré potager version miniature avec la possibilité de mettre plusieurs variétés de légumes.
4: Tout à fait. C'est-à-dire que si vous, admettons, vous plantez des tomates ou des haricots grimpants, eh bien vous avez toujours possibilité à la base de semer des radis, de semer des salades, de semer même quelques navets qui vont demander un petit peu plus, des fois, un petit peu plus d'ombre. Et surtout, voilà, on occupe vraiment tout l'espace du carré potager.
3: On peut y associer des petites fleurs aussi pour faire en sorte que tout le monde prospère.
4: Alors oui, là vous avez la possibilité de mettre des œillets d'Inde, hein, l'œillet d'Inde qui est fantastique, qui est un très très bon répulsif contre les moucherons et contre d'autres insectes. Et en plus de ça, du coup ça vous fait un petit parterre de fleurs. Donc et là on peut même aussi manger comment dire les fleurs quand elles sont jeunes et récolter au-dessus vos légumes.
3: Donc, voilà, c'est pas du jardin à l'assiette, mais c'est du balcon à l'assiette. Merci beaucoup Jérôme Nollet, belle journée.
4: Merci beaucoup, belle journée.
0: Ah, puis niveau circuit court, effectivement, du balcon à l'assiette, c'est vraiment parfait. Merci beaucoup Virginie Sinclair, c'est à retrouver sur notre site internet ici.fr et l'application Ici. La suite avec une très bonne nouvelle, c'est tendance Muriel Jordan. Si vous aimez danser, si vous aimez aller en club, eh bien, c'est possible avec des lieux qui ne s'adressent qu'au Quadra, Quinca ou au-delà.

0: You Can't Hurry Love, c'est Phil Collins sur ici Roussillon. On est le jeudi 18 juin. Merci. Restez avec nous. On vous amène à la Baraquette aujourd'hui du côté de Toreil Plage avec notre baladeur David Rocher dans un instant.
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0: Et chaque jour avec Muriel Jourdan, on décrypte une tendance qui raconte notre société. Ce matin, on s'intéresse à ces lieux qui nous permettent, à nous, à vous, les quadras, les quincas, ou au-delà d'aller danser dans des clubs, il existe des soirées rien que pour nous, Muriel.
9: Oui, à l'approche de la cinquantaine, de la soixantaine même, quand on aime danser en soirée, en club, eh ben on peut vite se sentir rejeté du dance floor. Non pas parce qu'on a peur de se péter le coccyx ou se faire un tour de rein, mais parce qu'on se sent jugé. Jugé pour ses cheveux grisonnants, pour ses pas de doigts. On nous considère trop vieux pour faire la fête. Non mais attendez, se sentir jugé quand on veut s'ambiancer sur du ABBA ou du Bonnet M, désolé mais... Non merci. Le chanteur et humoriste Camini, qui va doucement vers ses 50 ans, il les admire, ses quincas, ces quadras qui veulent toujours danser.
10: 55 ans, 60 ans, ils sont increvables. Ils chantent et ils dansent comme les jeunes sur les chansons de jeunes. Parisienne, une Parisienne. T'habites dans le Vercors, frérot. T'habites dans un bled de 5000 habitants. De où tu veux une Parisienne, toi? Arrête. Parisienne. Ils connaissent les chansons. Les gens de ma team, là, les fatigués. Nous, on est des fatigués, nous. On vous admire. Je sais pas comment vous faites. Moi, Netflix, oreiller, thé au miel. Regarde même, là, le thé au miel, toujours prêt. Au miel, Downton Abbey, une série de vieux.
9: Et elles sont de plus en plus nombreuses, les chevelures grisonnantes. De plus en plus nombreux, les genoux avec un peu d'arthrose et les gosiers qui boivent de la tisane et de marmotte tous les soirs à vouloir squatter le dance floor.
0: Et donc Muriel, si on veut continuer à danser comme à l'époque en discothèque, c'est possible car plusieurs lieux en France cultivent l'esprit de la fête et quel que soit l'âge.
9: Oui, voilà, il existe des soirées adaptées à ceux et celles dont le rythme de vie a changé, passé les 30 ans. Des soirées qui ne nous obligent plus à attendre 23 heures pour faire la teuf. Je contacte Carolina, 46 ans, passionnée de musique électro. Elle a fondé les soirées Unbox, des soirées électro qui s'adressent plutôt aux adultes de 40, 50 et 60 ans, même si tout le monde est le bienvenu.
11: À un moment, je fais un constat très simple. La nuit, sur la dance floor, je voyais de moins en moins de personnes de ma génération et encore moins de plus de 60 ans. En parallèle, il y a aussi une vraie question de solitude. Après 40 ans, les cercles se resserrent, les occasions des rencontres deviennent de plus en plus rares.
9: Oui, c'est vrai que les occasions se font rares quand on veut aller danser passé 40 ans. Et dans un club ou une discothèque traditionnelle, on peut vite se sentir intimidé. À Bordeaux, à Orléans, à Paris et partout en France, on voit émerger des soirées qui démarrent à partir de 19h jusqu'à environ minuit. C'est le cas des soirées organisées par Carolina, qui pour l'instant n'ont lieu qu'à Paris, mais qui vont se développer ailleurs en France. Le public est varié et cherche avant tout à se rassembler autour de la musique.
11: Les gens ne viennent pas juste faire une sortie, ils viennent chercher du son, du mouvement, mais surtout du lien. Et je crois que c'est ça l'esprit. Ce n'est pas nostalgique, c'est très vivant, c'est maintenant.
9: Bref, les soirées dance floor qui démarrent avant 20h, c'est tendance et c'est tant mieux. Et l'avantage, c'est qu'à 23h, la tisane dans le thermos, elle sera encore chaude.
0: Merci beaucoup Muriel Jourdan, ça fait du bien de savoir qu'on peut danser peu importe l'âge et tous les soirs, hein, quasiment sur ici, c'est toujours le meilleur des années 80. Je veux Zaz et juste après David Rochier en direct d'une très belle plage à Toreil dans les Pyrénées-Orientales et dans un très beau club aussi. C'est la Baraquette avec Ruben Gomez, un très bon chef.

0: C'était Zaz à l'instant avec Je veux, 10h26 sur Ici Roussillon.
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0: Bienvenue chez vous avec David Rochier, c'est notre baladeur qui tous les jours vous fait découvrir les plus beaux endroits, les plus belles personnes des Pyrénées-Orientales. Aujourd'hui, David, les pieds dans le sable.
3: Ah ben oui, quand un des chefs les plus en vue de Perpignan prend les cuisines d'un des plus vieux clubs de plage de Toreil, forcément, on est là, ici Roussillon s'installe à la Baraquette à Toreil. La Baraquette by Ruben Gomez, hein, c'est un peu le principe cette année. Et là, on est les pieds dans le sable avant de partir en cuisine avec vous, Ruben. On le disait, ça vous rappelle un peu vos origines vénézuéliennes, hein, ici.
4: Oui, ça me rappelle, ça me fait rêver.
3: Ouais.
4: Quand j'étais petit, j'étais à la plage et là, je suis à la plage à 38 ans.
3: Voilà. Et là, quand on est à la Baraquette et qu'on est sur la plage, hein, devant le club de plage, on voit depuis la falaise de Leucate jusqu'au Cap Creus là-bas au fond.
4: Hein. Exactement. Et derrière, le Canigou.
3: Le Canigou. Et la Gly. Et surtout, ben, votre cuisine exceptionnelle que l'on va pouvoir donc déguster tout l'été ici à la Baraquette. C'est vrai que vous aviez envie d'ouvrir les fenêtres et de prendre un grand bol de nature, hein, finalement.
4: Ouais, c'est ça. Ouais. Je voulais connecter avec la nature. Je connecte beaucoup déjà sur les réseaux, vous voyez.
3: Ouais.
4: Et avec la montagne, avec la mer. Mais là, je voulais cuisiner dans un milieu naturel.
3: Voilà. Ouais. Et dès que vous êtes arrivé ici à la Baraquette, une des premières choses que vous avez faites, c'est d'ouvrir la cuisine.
4: Ouais,
3: c'est que
4: ça.
3: La cuisine soit ouverte sur la mer à la fois, et puis aussi les convives qui vous allez recevoir ouais. ici. Parce que pour vous, ça c'est toujours important.
4: C'est important pour moi.
3: Ouais.
4: Le partage, de partager ce que je fais avec les clients, avec les fournisseurs, avec tout le monde, avec la radio, avec tous les gens, voilà.
3: Et vous aimez aussi regarder, hein, dans l'œil des convives, ouais. ben, comment ils réagissent à vos recettes,
4: à la dégustation.
3: Dégustation, ça vous inspire, ça vous porte.
4: C'est le plaisir le plus grand d'un cuisinier.
3: Ouais.
4: Je pense que quand on voit quelqu'un manger et on le voit, il fait les yeux à haut, il ferme les yeux, il dit off. Mais là, il y a pas des mots.
3: Parce que vous faites une cuisine de cœur, une cuisine avec le cœur. Et c'est ça. Christophe Combe, le chef étoilé de Perpignan, chez qui vous avez travaillé, hein, qui disait ça à propos de votre cuisine. Exceptionnelle cuisine fusion entre l'Amérique latine et le Japon. Un des grands chefs aussi, Gilles Goujon, disait que derrière un grand chef, il y avait toujours une femme. Et ben elle est là.
5: Bonjour. Bonjour à tous. Ravi de te retrouver.
3: C'est grâce à vous, hein. C'est grâce à vous que Ruben est en pays catalan,
5: évidemment,
3: Céline.
5: Évidemment. C'est l'amour.
3: Vous êtes rencontrés à l'autre bout du monde.
5: Ouais, en Haïti, ouais.
3: En Haïti.
5: 2013.
3: Vous êtes catalane.
5: Oui, tout à fait, oui.
3: Donc voilà. Vous l'avez ramené au pays.
5: Voilà, je me suis dit qu'il y avait peut-être quelque chose de sympathique à faire en France.
3: Et c'est vous, Céline, qui accueillez ici, ben, ceux qui viennent profiter de ce club de plage. Pour vous aussi, j'imagine que cette mer Méditerranée à perte de vue.
5: Tout à fait.
3: Le Canigou, le Cap Creus là-bas au fond.
5: La vue à 360, c'est vrai que c'est d'autres énergies, c'est une autre dynamique. On retrouve nos clients, quand on était à la concession Mercedes, on les retrouve tous dans ce nouveau projet. Donc c'est vrai que c'est super agréable voilà, de les voir dans un autre angle, dans un autre aspect.
3: Mais même pour vous, il a fallu vous adapter. Parce que le restaurant Nikkei à Perpignan, c'était un rythme. On recevait un peu différemment les gens.
5: Tout à fait.
3: Ici, il faut
5: être chill.
3: Ouais, voilà,
5: et c'est bien aussi, on travaille les pieds dans le sable. Donc voilà, on apprend, mais c'est tout aussi agréable.
3: Est-ce que la cuisine que vous allez servir ici tout l'été au club de plage La Baraquette est différente de ce que vous faisiez à Perpignan ?
4: On reste quand même avec la base de ce qu'on avait, parce que les gens ils nous connaissent pour ça aussi. Et on va chercher aujourd'hui des petits fournisseurs
3: d'ici.
4: D'ici.
3: De Toreil, par exemple, on a un marché de Toreil qui sera un de.
0: Allez, 10h30, David, qu'on a perdu. Oh, il est sur la plage, mais on va le retrouver très très rapidement. David, du côté de la Baraquette, avec Ruben Gomez, hein, qui vient de récupérer les rênes de ce club, l'un des plus vieux clubs de plage des Pyrénées-Orientales, la Baraquette.
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0: Eh ben c'est quand la fête de la musique déjà? Oui, c'est ce dimanche le 21 juin. Alors on commence à s'organiser avec la fête de la musique à Perpignan. On va commencer à 17h sur les allées Mayol vers le Palais des Congrès à Perpignan avec le duo Clipelé à plusieurs générations. Pilule et André de Vera, valeur sûre en pays catalan. Au pied du Castillet, place de la Victoire, place au Soul Train, soirée groove entre funk, disco et salsa au pied du Castillet pour la fête de la musique. Et puis place de la République, DJ dès 18h et à partir de 20h en karaoké mystère avec une chanson surprise à interpréter. Ça, c'est Place de la République dimanche soir. Vous avez envie d'une ambiance plus classique? C'est ça aussi la fête de la musique. Rendez-vous Place Gambetta vers la cathédrale avec le virtuose Daniel Tosi et l'orchestre Perpignan Catalogne. Et puis pour plus d'infos sur la fête de la musique de Perpignan, vous avez notre article sur votre site ici.fr et sur votre application ici, rubrique sortie. La fête de la musique à Perpignan, c'est évidemment un coup de cœur ici Roussillon.
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0: J'attends de faille, ça fait toujours du bien. Sur ici Roussillon, 10h35, bienvenue chez vous. Et le baladeur, hein, vous êtes en plein dedans. David Rochier, qui est les pieds dans le sable du côté de Toreil. Au micro, Ruben Gomez, un excellent chef cuisinier du côté de la Baraquette. On va retrouver David dans un instant.
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0: Bonne humeur, découverte, voyage sur ici Roussillon. On se balade avec David Rochier, notre baladeur aujourd'hui, à Toreil. Ça va, David? Il fait beau à Toreil.
6: Oh, ça va plutôt bien. Hein. Là, on est super bien installé à la Baraquette, à l'ombre des canisses, avec en face de nous la mer à perte de vue. On est les pieds dans le sable. Est-ce que ça change la manière de cuisiner quand on est comme ça, avec une cuisine ouverte qui donne sur la mer, Ruben Gomez?
7: Ouais, ça change. On se sent libre vraiment de faire la cuisine. En plus, les clients, ils sont vraiment, ils sont détendus, ils sont relax.
6: Ouais. Alors, quand vous aviez ouvert le Nikkei à Perpignan, vous m'aviez dit, j'aime bien être à contre-courant et ne pas faire les choses comme tout le monde. C'est encore le cas aujourd'hui.
7: Oui, c'est encore le cas.
6: Ouais.
7: on a amené le barbecue aussi japonais.
6: Et voilà, j'allais en parler parce que on voulait aussi explorer la carte de la Baraquette, de la cuisine que vous allez proposer tout au long de cet été pour la 30.
0: Hey, David qui est actuellement sur le sable, et c'est vrai

0: Il y a quelques petits problèmes de réseau quand on est juste à côté de la mer. C'est bien dommage, ça nous donnait envie quand même, hein, d'aller goûter la bonne cuisine de Ruben Gomez. Alors la bonne nouvelle, c'est qu'on va retrouver David dans un instant. On va essayer de retrouver David. On a retrouvé David. David est avec nous.
1: David. On va reprendre, hein.
0: Oui, on reprend. Parfait.
1: On est là. On était en train de parler du barbecue japonais avec Ruben Gomez. Ruben, ce barbecue japonais, il chauffe à 1000 degrés.
2: Exactement. Ouais. Il chauffe à 1000 degrés. Et c'est vraiment la cuisson très, très vite. Et ça donne un goût encore différent que ces barbecues à la maison.
1: Ah ouais?
2: Ah ouais, ouais. Le barbecue, comme il chauffe très vite, il saisit la viande et ça fait croustiller.
1: Ça veut dire qu'on la met combien de temps, la viande, sur ce barbecue?
2: Une minute, aller-retour.
1: Et vous n'avez pas trop chaud en cuisine avec un barbecue à 1000 degrés?
2: Non, parce qu'il est tout petit. Non, il est petit.
1: Uh-huh. Et dessus, vous mettez des viandes, des poissons?
2: Viande, poissons, les gambas, le ceviche, on le prépare comme le ceviche traditionnel, mais on rajoute des gambas, qu'on met dans le barbecue, uh-huh. On le rôtit, le poulpe aussi, le maïs. Ça c'est
1: votre signature, ouais, faire cette fusion entre le Japon et la cuisine d'Amérique latine, deux très grandes cuisines quand même.
2: Oui. Aujourd'hui, la cuisine d'Amérique latine, je pense que il est bien vu de plus en plus dans le monde.
1: Et vous l'apportez haut aussi.
2: J'essaie d'apporter.
1: Et on a de la chance parce que vous êtes ici à Perpignan. Alors c'est vrai que il y a aussi un détail là sur ce club de plage. Dans plusieurs interviews, parce que quand Ruben Gomez s'installe à la plage, ça fait la une de l'actualité. Ah, on en a parlé dans l'Indépendant, dans Actu
2: Le Parisien.
1: Dans Le Parisien. Hein, jusqu'à Paris, on a parlé du fait que vous alliez reprendre ce club de plage cet été. Et à chaque fois, vous dites que vous voulez aussi faire une carte accessible. C'est important aussi pour vous d'être au prix le plus juste.
2: Oui, c'est ce que je voulais et c'est ce que je fais avec les vignerons. On est des partenaires tous. Il faut qu'on travaille ensemble, comme j'ai toujours dit, avec les collègues chefs. Moi, je suis cuisinier. Je préfère être cuisinier que chef. Mais bon, les gens, ils m'appellent chef, mais bon, c'est pas grave. Mais avec cette accessibilité au prix juste, que les gens, ils viennent se régaler avec un prix cohérent.
1: Avec des bons produits.
2: Et des bons produits, des
1: méditerranéens. Une cuisine pour tout le monde, c'est important pour vous.
2: C'est ça.
1: Que tout le monde puisse profiter de cette vue incroyable qui vient complètement de changer là, en un instant. Et c'est ça qui est magnifique aussi. C'est-à-dire qu'il y a quelques entrées maritimes qui sont en train de s'installer là au-dessus de la mer Méditerranée. Nous, on est toujours les pieds dans le sable chez Ruben Gomez, qui a aussi cette envie de cuisiner les produits du pays catalan.
2: Ouais.
1: Bien sûr, faire appel aux vignerons d'ici.
2: Oui, les légumes, les petits pêcheurs, le vigneron. C'est important de faire partager aussi notre savoir-faire avec toutes ces personnes-là.
1: Et dans un instant, on va aller rendre visite à Alexis Blasi. C'est plutôt lui qui nous rend visite ce matin à la Baraquette. Les Berges de la Glie, c'est le nom de son exploitation. Ruben, vous allez nous préparer quoi ce matin?
2: On va préparer un ceviche, justement. Ouais. Un maquereau et des petits brusquettes au thon de Méditerranée, magnifique.
1: Et pour le ceviche, on va se servir dans ce magnifique panier que Alexis Blasi nous a ramené. On est à la Baraquette et on y est bien, Loïc. On est là jusqu'à 11h.
0: Et on vous retrouve dans un instant, David Rochier. On vous retrouve, on va vous rejoindre même, ça donne envie, hein, plage du Bourdigou, du côté de Toreil. Pourquoi tu restes avec

0: très jolie balade, ça. Pourquoi tu restes avec Amel Bent sur Ici Roussillon?
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0: Et bon, 18 juin, l'appel du 18 juin chez nous, c'est d'aller retrouver David Rochier. Voilà, parce que David Rochier, il se trouve dans un endroit absolument fabuleux. Qu'est-ce qu'on en a de la chance en pays d'un talent, hein, David?
3: Ah ben oui, c'est l'appel du ventre, hein, qui nous réunit tous les jours dans Bienvenue chez vous. Alors franchement, c'est incroyable parce que là, les entrées maritimes sont arrivées sur la plage à Toreil et il y a un côté un peu mystérieux. Et ça, vous connaissez bien, vous, Alexis, hein? Vous avez grandi ici?
4: Oui, j'ai grandi ici, au village. Donc oui, c'est vrai que je connais bien et ça change très vite le temps ici. Et voilà, comme ce matin.
3: Voilà, ce matin, on est maintenant dans cette petite brume, mais qui va vite se dissiper. Vous pourrez, vous aussi, profiter de ce club de plage dans lequel on s'est installé ce matin, c'est la Baraquette, un des plus vieux clubs de plage de Toreil. Et cette année, c'est Ruben Gomez qui reprend les cuisines. J'imagine que ce club de plage, vous y êtes venu quand vous étiez plus jeune.
4: J'en entends parler depuis que je suis né. Oui.
3: Alors Alexis Blasi, eh bien vous êtes maraîcher ici à champs qui sont où?
4: À même pas un kilomètre, je pense. Donc c'est juste en direction du village, sur le bord de la route.
3: Ouais. Et troisième, quatrième, peut-être même cinquième génération d'agriculteurs ici à Toreil. Hein.
4: Ouais, troisième sûr. Après, je sais même pas jusqu'à où ça remonte exactement.
3: Alors, vous êtes venu chez Ruben Gomez ce matin avec votre panier de fruits, de légumes de saison. Y a quoi en ce moment chez vous?
4: Donc, courgettes, tomates. Là, on commence la saison des tomates, les aubergines, un peu de poivron et des oignons rouges de Toulouse.
3: Voilà, et c'est vrai que tous ces bons produits, on les trouve au stand de vente qui est dans le village. Hein.
4: C'est ça, dans le village, donc en face de la mairie, on a le stand de vente où on vend notre production.
3: Qui est ouvert donc tout au long de l'année, ça veut dire que vous suivez vraiment les saisons et la production.
4: Exactement, ouais. Donc, on est ouvert à l'année avec des horaires un peu plus allégés hors saison. Et donc avec tous les produits de saison qu'on peut retrouver.
3: Alors l'hiver, vous avez quoi, par exemple?
4: Donc on a tout ce qui est courges, les choux, les poireaux, tous les produits de saison, quoi. Ouais. Et ça change assez régulièrement, ouais.
3: Bon, alors cette année, c'est une année à tomates ou pas?
4: Pour l'instant, ça s'annonce pas mal.
3: Parce qu'elles sont belles, là, hein, celles que vous avez ramenées dans votre panier.
4: Ouais, elles sont jolies. Oui, la saison a l'air bonne pour l'instant.
3: Et en plus, c'est olives, avec là aussi des oliviers qui sont autour du village.
4: Ouais, c'est ça. Donc on a toute l'exploitation au même endroit. Donc on a des oliviers qui ont maintenant 20 ans environ et on fait l'huile d'olive, une huile d'olive bio avec cette variété arbequine qui donne une huile douce et fruitée.
3: Que l'on retrouve également donc dans votre stand, les berges de la Glie, et puis également du raisin, de la vigne chez vous, Alexis Blasi. Ruben, pourquoi c'était important de se servir justement dans ce circuit court, dans le local?
5: Parce qu'il n'est même pas à moins d'un kilomètre.
3: Ça, c'est génial.
5: Voilà, ouais. C'est ça.
3: D'avoir c'est des producteurs qui sont juste ici. Alors ce matin, on va déguster dans quelques instants. Je voudrais quand même qu'on regarde les suggestions du moment. Il y a quoi? Alors, donner quelques plats que l'on peut...
5: Le voyou, il faut venir le goûter, ouais. Avec les aubergines d'Alexi.
3: Ouais.
5: Voilà, on fait un caviar d'aubergine, c'est simple.
0: Ah ben c'est si simple que ça. Allez, on va retrouver David Rochier dans un instant pour un dernier passage du côté de la Baraquette à Toreil, où on retrouve notre baladeur depuis 10h ce matin. Axel Bauer, Cargo de nuit, et cette machine dans votre tête sur Ici Roussillon.

0: Axel Bauer avec Cargo sur ici Roussillon, 10h52. Très bon 18 juin, merci d'être à notre écoute. On va repartir pour une toute dernière fois du côté de Toreil, rejoindre notre baladeur David Rochier en direct de la Baraquette.
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0: Bienvenue chez vous sur Ici Roussillon au quotidien. C'est David Rochier que l'on retrouve notre baladeur.
7: Ouais. Comme ça, faut le dire, hein,
0: David, comme tout à l'heure, vous l'avez dit, c'est l'appel du ventre du côté de Toreil.
8: Non mais là je vais jamais repartir. Céline, oui, la table est en train de se garnir. Hein.
7: C'est magnifique.
8: Qu'est-ce qu'on a sous les yeux ?
7: Alors on a en premier le plat typique de la cuisine péruvienne, le ceviche.
8: Quand vous êtes arrivé, vous avez dit direction Pérou.
7: Direction le Pérou, tout à fait. Ouais. Après on a direction le Japon avec des bruschettas japonaises au thon rouge sauvage de Méditerranée.
8: Ouais.
7: Ça fait partie des petites pièces signatures du restaurant. Et puis maquereau en goguette.
8: Voilà, et ça c'est une des spécialités de Ruben Gomez, hein, le chef ici de la Baraquette. Alors, pour accompagner tous ces plats magnifiques à déguster face à la mer, eh bien on va en prendre un peu de hauteur. On part au pied du château de Quéribus, c'est ça, avec le domaine Cuvons-la-Joie.
9: C'est exactement ça, oui.
8: Et vous, votre mission au domaine, c'est de faire connaître ces vins d'exception.
9: Et c'est tout à fait ça. Alors on est deux au domaine, Fernando qui a fondé le domaine et moi-même, donc on met vachement la main à la pâte. C'est une petite structure, donc ça va des vendanges, mais surtout jusqu'à la diffusion du domaine, qui est ma tâche principale.
8: Et il y a une fierté quand même que les vins de Cuvons-la-Joie se retrouvent ici, sur la table de Ruben Gomez, à la Baraquette.
9: C'est totalement ça. On est très heureux de travailler avec un tel cuisinier. Et puis il y a le côté humain aussi, parce que ce sont de très belles personnes, et on trouve que nos vins se marient très très bien avec leur cuisine, en fait.
8: Alors pour accompagner ces plats aux saveurs qui vont nous faire voyager, vous nous proposez quelle cuvée de Cuvons-la-Joie ?
9: Alors aujourd'hui, j'ai ramené un blanc, l'épure. Ça, c'est une nouvelle cuvée qu'on a créée cette année, un entrée de gamme. Ça va très bien à boire au bord de la mer. On est beaucoup sur le fruit exotique, mais avec toujours cette fraîcheur, cet équilibre et ce côté agrume et minéral qu'on a l'habitude d'interpréter sur notre terroir.
8: Je vous tiens le micro pour que vous puissiez servir les verres. Allez-y.
9: Allez. Merci beaucoup. Voilà. Et on a également ramené le Cosmicus 1, qui est un rouge.
8: Ouais.
9: Donc là-dessus, c'est une cuvée un peu plus anonyme, mais on est sur 6 cépages, 2 méthodes d'élevage différents. C'est une cuvée que j'affectionne beaucoup de complexité. Mais toujours avec cet équilibre dont on a l'habitude. Et sur ces aspects-là, ça se marie très bien avec la cuisine de Ruben.
8: Et il y a une poésie hein, aussi dans le nom de cette cuvée, Cosmicus 1.
9: Cosmicus 1, ça veut dire Cosmicus, ça veut dire cosmopolite en latin.
8: Donc un vin qui s'adresse à tout le monde.
9: C'est ça, exactement. Et il y a le côté cosmique parce qu'on travaille dans la biodynamie, donc avec les cycles lunaires. Donc on trouvait que ça se prêtait très bien à nos cuvées.
8: Cosmicus, c'est également le nom de la cave. Si on veut venir vous voir hein, dans vos vignes, au milieu de vos vignes, à Maury, au pied du château de Quéribus, on peut même organiser un mariage, un anniversaire, un événement là-bas.
9: C'est tout à fait ça. Depuis l'ouverture en mai 2022, on a à peu près tout fait. Hein, du séminaire au mariage, au baptême, aux enterrements de vie de jeunes filles et de garçons, et même jusqu'à des concerts. Donc voilà, vous êtes le bienvenu à la cave.
8: Voilà, des vins produits en toute petite quantité que l'on retrouve sur les meilleures tables des Pyrénées-Orientales grâce à vous.
9: C'est tout à fait ça. Donc on a 8 hectares, on travaille dans la biodynamie, la permaculture, donc pour retranscrire le terroir le plus optimalement possible. Et voilà, l'idée c'est de guider la nature plutôt que lui imposer quoi que ce soit.
8: Voilà, on va trinquer à votre santé Loïc. Le mot de la fin c'est pour vous, Ruben Gomez. Vous allez passer l'été dans ce cadre extraordinaire.
10: Hein. Mais c'est ça, et merci beaucoup à tout le monde, merci à ici au Roussillon, merci à tous les gens qui écoutent cette radio magnifique.
8: Et la cuisine que vous avez aimée au Nikkei, eh bien vous la retrouvez dans ces assiettes ici. Superbes ici. On va déguster, vous en faites pas hein, Loïc, vous retrouverez tout ça dans les bonus vidéo sur le compte Facebook, le compte Insta de votre radio ici au Roussillon, et puis vous avez également l'article qui arrive. C'est ouvert tous les jours la baraquette à
10: c'est
8: partir de cette semaine.
10: Jours, c'est ça, tous les jours.
8: Et tout au long de l'été.
10: De 10h jusqu'à minuit.
8: Voilà. On peut venir le matin pour faire la bronzette, prendre son petit brunch et ensuite s'attabler pour goûter, déguster cette cuisine extraordinaire signée Ruben Gomez. Merci pour votre accueil.
10: Merci à vous,
8: et
10: merci.
8: Bel été ici.
10: Merci.
0: Merci beaucoup David Rocher, on a tous très faim maintenant, je veux dire à cause, non, grâce à vous, la baraquette du côté de Torrey Plage. Revenez-nous David, hein. Dans un instant, on va matcher ensemble avec un sublime cadeau à gagner. Si vous avez oublié la fête des Pères, c'est ce dimanche. Eh bien, nous, on a le cadeau pour vous. 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Pour gagner, eh bien, il y a un score à battre. C'est le score de Philippe. Il a pour l'instant 17 points. Et aujourd'hui, mon invité, c'est Sylvain Attiel. C'est un passionné d'histoire, de transmission. C'est un grand nom de la radio également, hein, Sylvain Attiel. Il publie aujourd'hui Voyage au bout de ma rue. C'est un ouvrage original qui raconte l'histoire de Saint-Laurent de la Salanque à travers le nom de ses rues, le nom de ses places également. C'est un livre qui est édité par Cap Béar Édition. Et on va en parler ensemble entre 11h et midi sur Ici Roussillon avec sa match.
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0: Et merci d'avoir choisi la première radio des PO Ici Roussillon. Il est 11h.
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0: Et les infos à 11h, c'est avec Rosalia MacArthur. Bonjour Rosalia.
13: Bonjour Loïc, bonjour à tous.
0: Nous pointons un risque de dérive.
13: Les élus d'opposition de Perpignan accusent Louis Alliot de vouloir mettre au pas les associations de la ville en les privant de subventions si jamais leurs dirigeants n'assistaient pas aux cérémonies commémoratives comme le 11 novembre ou le 8 mai. La question a été abordée hier en conseil municipal. Le maire leur a répondu que c'est une incitation, pas une obligation. Les Pyrénées-Orientales, vice-champion de France l'an dernier des refus d'obtempérer. Le ministère de l'Intérieur a dévoilé les détails des statistiques pour 2025. Les PO, deuxième département le plus touché par les refus d'obtempérer par rapport au nombre d'habitants.
0: Et après le collège Albert Camus en début de semaine, notre collège de Perpignan bloqué depuis ce matin.
13: Oui, c'est le collège Saint-Exupéry, quartier du Moulin à Vent. Comme leurs collègues de Camus, les enseignants demandent plus de moyens. Un poste de CPE supplémentaire et plafonner leur classe à 25 élèves. Cet hiver, le ministère de l'Éducation nationale avait qualifié la situation du collège d'aberrante. Un appel à la grève aussi aujourd'hui au conseil départemental, service insertion logement. La CGT dénonce le manque de moyens et un management toxique.
0: Une entreprise du boulot, l'entreprise Tip Tap, a inventé une tireuse à bière révolutionnaire.
13: Oui, une tireuse beaucoup plus rapide qui ne crée pas de mousse avec un pec qui plonge jusqu'au fond du verre. Plusieurs grands festivals de musique en ont déjà réservé comme le Hellfest et Rock en Seine. Elles seront aussi au stade Jean Boin, le stade du Stade Français à partir du mois de septembre. Si vous connaissez des arbres remarquables dans les PO, c'est le moment de les prendre en photo. La région Occitanie cherche l'arbre qui la représentera lors du grand concours national du plus bel arbre de France. Vous avez les infos sur notre site internet. Et puis, sur ici.fr, vous avez aussi la carte de France des plages qui acceptent les chiens. cet été. Et chez nous, il y en a trois, deux à Argelès, dont celle du Racou et la plage du Lido à Canet.
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13: Encore un grand soleil et il fait très chaud aujourd'hui, Loïc.
0: Oui, mais le retour du vent cet après-midi. Ouf. Rosalia, ouais, bon, ça va rafraîchir à la limite un petit peu. Grand soleil généralisé, oui, vous le disiez. Le vent d'est en provenance de la Méditerranée soufflera entre 40-60 km/h en rafale. Mais pas en Cerdagne et Cap-Tir. Vous êtes épargnés sur les hauts cantons. Pour le mercure, ça baisse un tout petit peu hein, par rapport à hier, avec au meilleur de la journée 26 à Canet en Roussillon, Saint-Cyprien, 26 aussi à Saint-Laurent-de-la-Salanque, 29 à Perpignan et la Tourbazenne. Un petit peu plus chaud vers le Conflent, 34 à Saint-Michel-de-Yot, et en Conflent, 32 à Prades, en Catalogne du Sud, à Figueres. On est sur des orages et 28 degrés attendus.
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0: Je vous attends pour matcher 04 68 35 5000. On commence une nouvelle heure avec Cœur de Rocker. C'est Julien Clerc sur ICI Roussillon.

0: Son cœur de rocker, son grand cœur même de rocker, Julien Clerc, à l'instant sur ici Roussillon, 11h06.
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0: Bienvenue à toutes et à tous dans Ça Match. Comme tous les jours entre 11h et midi, on joue avec un invité à qui j'ai soumis un questionnaire. J'ai 5 réponses par question sous les yeux. Ces questions, je vous les pose également et vous aurez 25 secondes pour essayer de trouver un maximum de réponses communes. Une réponse similaire, c'est un match, c'est donc un point. Et si vous marquez au moins 3 matchs, vous accédez à la question suivante et vous cumulez des points comme ça jusqu'à dépasser peut-être le champion du moment. Il s'appelle Philippe et il a 17 points à la clé. Très beau cadeau, un très très beau pendentif en or jaune de 18 carats serti dans grenat de Perpignan carré d'une valeur de 790 euros, idéal pour la fête des pères par exemple. 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
0: Et en parlant d'emblème et d'animateur emblématique, d'un personnage haut en couleur pour nous, personnes de la radio, j'ai l'honneur vraiment d'avoir Sylvain Attiel
3: au
0: micro.
3: N'en fais pas trop quand même.
0: Alors,
3: mais quel plaisir de vous retrouver en tout cas ici au micro d'ici aussi.
0: Bon Sylvain, vous êtes ici aujourd'hui pour nous parler. Déjà vous êtes un passionné d'histoire, de transmission. Vous publiez Voyage au bout de ma rue, un ouvrage original qui raconte l'histoire de Saint-Laurent de la Salanque. Voyage au bout de ma rue.
3: Oui.
0: À travers ses rues, à travers ses plaques, à travers ses places.
3: Alors l'idée, c'est que, en fait, moi je suis originaire de Saint-Laurent-de-la-Salanque. J'ai un peu perdu de vue pendant quelques décennies, je devrais dire, ce village natal, à cause de la radio, tiens, justement, parce que j'ai voyagé pour faire de la radio un petit peu partout en France. Et j'avais un petit peu mauvaise conscience, envie de revenir sur ces racines qui sont très importantes pour moi et qui sont très fortes. Et j'ai voulu donc raconter l'histoire de Saint-Laurent-de-la-Salanque au travers du nom de ces rues. Parce que quand j'étais tout petit, nous habitions dans une rue qui s'appelle toujours Avenue de la Gare. Sauf que j'ai jamais vu de gare à Saint-Laurent.
0: Oui, effectivement.
3: Voilà, pas de train, pas de gare, mais qu'est-ce que c'est que cette histoire? Et en fait, on m'a raconté, effectivement, il y a eu une gare à Saint-Laurent-de-la-Salanque, une gare qui a été très très importante. Et ça m'a donné l'idée comme ça de voyager dans ce village, dans cette ville, au fil du nom de ces rues. Voilà. Pourquoi un collège Jean Mermoz? Pourquoi un rond-point Hannibal? Etc, etc. Et on raconte cette histoire sans s'ennuyer, en tout cas, je l'espère.
0: Est-ce que je vous propose, c'est que tout au long de cette heure, comme ça, on va prendre des anecdotes de Saint-Laurent-de-la-Salanque et on va vous les raconter. Alors, pas toutes, évidemment, puisqu'il y a un livre quand même à vous procurer aux éditions 4 Béart Éditions. Et moi, il y en a déjà une qui m'intéresse, c'est cette histoire entre Saint-Laurent-de-la-Salanque et le Barcarès.
3: Ah oui.
0: Et il y a une petite histoire passionnante. Mais pour l'heure, matchons.
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0: Ça va matcher avec Marie de Saint-André. Bonjour Marie.
4: Bonjour Loïc, bonjour Sylvain.
3: Bonjour Marie.
4: Bonjour toute l'équipe.
0: Comment allez-vous Marie?
4: Ça va, ça va. Un peu chaud mais ça va.
0: Ah ouais, effectivement.
4: On va pas se plaindre.
0: Bah non, non. Vous avez la clim ou pas?
4: Oui, bon. Mais j'évite de la mettre.
0: Ouais, exactement.
4: J'essaie de jouer avec le soleil et mes fenêtres et voilà.
0: Ah bah très bien, vous allez surtout essayer de jouer avec nous et de matcher un maximum de matchs. Je vous rappelle, on peut aller jusqu'à 5 matchs par question. L'idée c'est de faire au moins 17 points avant dimanche pour essayer de battre Philippe. Et donc avoir ce très très beau cadeau, je vous le rappelle, un pendentif en or jaune 18 carats, serti de son grenat de Perpignan carré.
3: Bon.
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0: On va y aller avec une première question, puisque nous avons un très beau livre que l'on vous présente aujourd'hui, celui de Sylvain Attiel, Voyage au bout de ma rue. Je ne vais pas préciser le nom volontairement, parce que la question va porter sur ces villes des Pyrénées-Orientales qui commencent par Saint. Sans quelque chose, et on vous laisse 25 secondes pour nous citer un maximum de ces villes. Alors on vous laisse 25 secondes pour nous citer un maximum de villes des Pyrénées-Orientales qui commencent par Saint. S-A-I-N-T. C'est
3: comme,
0: parti.
3: Comme Saint-Loïc, par exemple.
0: Exactement.
4: Saint-Laurent-de-la-Salanque, Saint-Cyprien, Saint-Estève, Saint-Nazaire, Saint-André, Saint-Estève.
0: Allez Marie.
4: Oui,
0: c'est fini. C'est fini Marie. On vérifie le nombre de matchs.
2: 3 matchs.
0: Bien.
4: Oh, c'est pas mal.
0: Mais oui, c'est pas mal.
3: Bah oui, j'espère que je vous porte chance, Marie.
0: Sylvain, qu'est-ce qui a matché ?
3: Alors, Saint-Laurent de la Salanque. Bien sûr, on est là pour ça un petit peu, pour raconter l'histoire de cette ville, de ce village qui est assez extraordinaire, avec des choses tout à fait inattendues. Puis d'ailleurs, Saint-Laurent, c'est le fameux saint qu'on a fait griller hein, sur un grill, une histoire terrible.
0: Ouais, sympathique.
3: Voilà, d'où la rue des Martyrs et d'où une des anecdotes du livre. Alors, il y a eu aussi Saint-Estève, si je ne me trompe pas,
0: oui.
3: Qu'a cité Marie. Et puis Saint-Cyprien.
0: Exactement. Qu'est-ce que vous aviez pensé également comme ville en saint, Sylvain ?
3: Alors, j'avais pensé à Saint-Hippolyte,
0: oui.
3: Voisin de Saint-Laurent. Et puis, l'autre Saint-Laurent du département, Saint-Laurent de Cerdan, bien sûr.
0: Et voilà. Marie, ça nous fait 3 matchs. C'est donc une très bonne nouvelle pour vous. On va continuer à matcher, mais dans un instant. Restez avec nous. Pour l'heure, c'est retour dans les années 80 avec Madonna, Like a Prayer, sur Ici Roussillon.

0: Qu'est-ce qu'on a dansé sur cette chanson, hein, Sylvain?
1: Ah ben oui, évidemment.
0: On s'est déhanché sur Like a Prayer, Madonna, ici Roussillon.
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0: L'invité du jour dans Sa Match nous présente son tout nouveau livre Saint-Laurent de la Saint-Lanque, Voyage au bout de ma rue, qui sort aujourd'hui, hein, Sylvain Attiel, aux éditions Cap Béart.
1: Exactement, édition. Ce soir à 18h, rendez-vous à Saint-Laurent de la Saint-Lanque à la mairie pour le lancement officiel et surtout pour partager un moment convivial au cours duquel je tenterai d'expliquer ma démarche, parce que ce livre est assez iconoclaste en fait, c'est pas vraiment un livre d'histoire, c'est un livre où on s'amuse beaucoup en fait.
0: Sylvain Attiel qui a également, je vais vous présenter toute sa carrière à la radio, animateur, producteur, responsable de programme à Radio France, à RTL, à Sud Radio également, président de l'école de journalisme à Toulouse, de l'agence de presse à 2PRL. Il y a du terrain derrière Sylvain Attiel.
1: Merci.
0: Un passionné.
1: Ah oui, voilà, un passionné. Et surtout, quelqu'un qui a eu la chance de pouvoir faire ce qu'il aimait.
0: Oui.
1: Voilà. J'ai découvert cette envie de faire de la radio à l'âge de 11 ans et depuis, je n'en ai pas démordu et ça m'a suivi toute ma vie, en fait. Alors moi qui ai beaucoup murmuré aux oreilles des auditeurs, comme dirait l'autre, ben aujourd'hui, je leur écris. C'est un peu différent, un autre exercice de style dans lequel je me régale aussi.
0: Mais on découvre et on voyage toujours avec vous.
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0: Marie, vous habitez à Saint-André.
4: Tout à fait.
0: Et vous ne l'avez pas cité sur la question précédente.
1: Si, si, je crois qu'elle l'a fait.
0: Vous l'avez dit, Saint-André? Ah oui, c'est vrai que ça n'avait pas matché, c'est vrai.
4: Vous aimez bien mon village quand même.
0: Bah ouais, hein. Vous aimez bien Saint-Laurent de la Saint-Lanque quand même.
4: Oui.
0: Bon, bah va falloir aller l'acheter, ce livre. Rendez-vous ce soir 18h sur le parvis de la mairie de Saint-Laurent de la Saint-Lanque. Mais avant ça, nouvelle question, vous êtes à 3 points, je le rappelle, il en faut au moins 17 pour passer devant Philippe, le gagnant du moment.
1: Allez, on s'accroche, Marie.
0: On va parler de littérature dessinée, des bandes dessinées. On vous laisse 25 secondes pour nous donner un maximum de BD francophones très connues. C'est parti.
4: Lucky Luke, Bully Bill, Astérix, Tintin. Qu'est-ce qu'il y a encore? Autre bande dessinée. Tardin, je crois qu'il y a.
0: Allez.
4: Non, je bloque.
0: Allez, c'est terminé, on vérifie le nombre de matchs.
3: 3 matchs.
1: Bravo.
4: Ça bien. Hein,
0: le cri de soulagement. 3 matchs. Mon cher Sylvain, qu'est-ce qui a matché?
1: Alors, Astérix le Gaulois, bien sûr. D'ailleurs, je rends un petit hommage à Astérix à un moment donné quand j'évoque le passage des troupes de Jules César dans notre région. Je l'écris un peu à la façon Goscinny-Uderzo. Enfin bon, je vous en dis pas plus. Les aventures de Tintin aussi. Alors moi, j'ai cité les aventures de Tintin parce que c'est quasiment avec cette bande dessinée que j'ai appris à lire étant tout petit. C'était vraiment quelque chose qui nous passionnait, nous transportait dans le monde de la science-fiction, etc. C'était extraordinaire. Et puis, ça a matché aussi, Marie, avec Lucky Luke, un incontournable, et évidemment.
0: Réponse qu'elle nous a sorti plus vite que son ombre en plus. Hein.
1: Exactement. Voilà, pour les trois matchs.
0: Il nous en manquait deux, qu'est-ce qui aurait pu matcher?
1: Alors, moi j'avais cité les Schtroumpfs. Voilà.
4: Oui.
1: Et puis Gaston Lagaffe.
0: Ah, oui. M'enfin.
1: Mais...
0: oui. Le gaffeur, on est à 6 points, Marie, et on continue de matcher. Avec cette nouvelle question. Alors on change de terrain, j'ai envie de dire, puisque nous sommes en pleine Coupe du Monde de football. Vous avez 25 secondes pour nous citer un maximum de sports qui nécessitent, pour jouer, un ballon rond.
4: Un ballon rond. Le handball, le foot, un ballon rond. Le handball, le foot, le volley. Je ne dirais pas le rugby, évidemment. Le ballon rond, le handball.
0: C'est fini, Marie. On vérifie le nombre de matchs.
3: 3 matchs.
1: Ça paraît facile, hein, au départ comme question, mais c'est pas évident.
0: Ah, mais il y a le stress du chrono, de la radio.
1: Ouais, et puis il y a pas tellement de sport finalement comme ça avec le ballon rond. Enfin, moi j'ai un peu hésité.
0: Ouais. Alors Sylvain.
1: Alors ça a matché avec le foot, bien sûr. Bon, c'est dans l'actualité, évidemment. Avec le volley, sur nos plages. Et puis avec le hand.
0: Ouais.
1: Voilà les 3 matchs. Après, moi j'avais trouvé basket aussi.
0: Le basketball.
1: Et j'avais eu pas mal de difficultés pour en trouver un cinquième. Je comprends vos hésitations. Et finalement, j'avais opté pour le water polo.
0: Le water polo aurait pu, et le basket aurait pu, nous apporter 2 points supplémentaires. Mais enfin, nous sommes à 3 points de plus. Ça vous fait 9 points au compteur. Bravo Marie. Vous restez avec nous. Nous allons continuer à matcher ensemble dans un instant. Mais avant ça, actu locale, musique et bonne humeur. Voici Matt Pokora avec Quand même sur Ici Roussillon.

0: Pat Pokora avec quand même sur Ici Roussillon. Nous sommes en train de matcher avec Marie qui a 9 points. On va la retrouver dans un instant. 04 68 35 5000. 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
0: Il est 11h27 sur Ici Roussillon. Merci d'être avec nous et de partager ce 18 juin. L'appel du jeu pour Marie qui est avec nous du côté de Saint-André. Elle est à 9 points pour l'instant et mon invité, c'est Sylvain Attiel qui vient nous présenter son livre Saint-Laurent de la Salanque, un voyage au bout de ma rue. Vous êtes un passionné de cette ville, Saint-Laurent de la Salanque. Ce livre qui sort ce soir, hein, je le rappelle, aux éditions KBR Édition, 18h, sur le parvis de l'hôtel de ville à Saint-Laurent de la Salanque, regorge d'histoires très intéressantes sur la ville et qui met en lumière également des rivalités qu'il y a pu avoir par le passé, et notamment une qui, moi, a attiré mon attention, c'est cette rivalité entre guillemets, entre Saint-Laurent de la Salanque et le Barcarès.
9: Ah oui, le Barcarès était au départ et pendant toujours le port de Saint-Laurent. C'est-à-dire que la plupart des habitants de Saint-Laurent, à une certaine période, partageaient leur temps entre la culture de la terre, mais aussi surtout la pêche en mer et sur l'étang. Et c'est au Barcarès qu'ils garaient leurs barques, en fait. Hein. Il n'y avait pas de port matérialisé, mais on hissait les barques sur le sable. D'ailleurs, Barcarès, ça veut dire tout simplement l'endroit des barques. Et cette population de pêcheurs, elle a évolué, elle s'est développée, elle s'est installée, elle a commencé par construire des cabanes de roseaux, et puis ces cabanes de roseaux sont devenues des petites maisons de bord de mer. Et cette population de pêcheurs augmentant, finalement, a eu à un moment donné la velléité de prendre une forme d'autonomie. Et tout cela, ça couve un petit peu au début du XXe siècle, et puis petit à petit, le dossier avance, il y a des pétitions, il y a des enquêtes, il y a des propositions. Et en 1929, ça fait donc pas 100 ans encore, hein, il n'y a même pas un siècle, eh bien, le Barcarès devient une commune indépendante. Alors évidemment, je présente tout ça avec un peu d'humour et un peu de recul et de détachement. Et en fait, c'est un peu à la manière d'un mode d'emploi de montage de meubles IKEA que j'explique comment une commune peut se scinder en deux. Voilà. Alors aujourd'hui, on en pense ce qu'on veut. Le Barcarès est devenu gigantesque. Et en fait, Saint-Laurent-de-la-Salanque a perdu quand même son accès direct à la mer. Voilà. Et c'est c'est en tout cas quelque chose qui a marqué l'histoire de ce village, qui par ailleurs est riche de plein de choses. Hein, tu en parlais, évidemment, il y a plein de choses. Il y a cette aventure de l'aéropostale aussi, qui est absolument extraordinaire.
0: La Técoère,
9: des gens comme Mermoz, Saint-Exupéry ont fréquenté les terrasses de café du village et bossé sur l'étang à Saint-Laurent, quoi, en fait.
0: Merci beaucoup, Sylvain. Alors évidemment, ce livre regorge de plein d'autres anecdotes. On va en détailler encore quelques-unes. Pour le reste, il faudra se procurer ce livre. Il est 11h30 et ici, tous les jours à vos côtés.
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0: Les festifêtes, ça vous parle? Eh bien, ça revient du côté de la Cabanas cet été avec deux soirées qui sentent bon, les tubes et la fête. Vendredi 7 août, notez ça dans l'agenda. Mario d'Emile et Images sera sur scène. Oui, Les Démons de Minuit, Capitaine Abandonné, Ville de Lumière, tous ces tubes qui vous rappellent des souvenirs endiablés sur le dance floor en live à la Cabanas avec Mario qui vous a d'ailleurs laissé un message.
11: Salut, c'est Mario d'Emile et Images. Retrouvez-moi le 7 août au festifête à la Cabanas. En live avec mes musiciens. Soyez nombreux, nombreuses, on va faire la fête. Des bisous.
0: Merci beaucoup Mario. Et puis le dimanche 9 août, place à l'ambiance survoltée également du collectif Métissé. Ouverture des portes 18h30, concert à 20h, restauration et buvette bien entendu sur place. Les réservations sont déjà ouvertes.
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0: Howdip is your love. À quel point votre amour est profond, quelque part. Hein. Les Bee Gees, 11h35.
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0: Ça match avec notre invité du jour, passionné d'histoire, de transmission, passionné de radio et d'information également, Sylvain Attiel, qui publie aujourd'hui Voyage au bout de ma rue, Saint-Laurent de la Salanque. Un ouvrage original qui raconte l'histoire de Saint-Laurent de la Salanque à travers le nom de ses rues, de ses places, un livre édité par Cap Béard Éditions. Qui sort officiellement ce soir à 18h.
3: Oui, à 18h, on va essayer de le lancer en famille, hein, les Laurentins, les Laurentines, et puis tous ceux qui voudront bien venir nous rejoindre, puis fêter ça ensemble, et expliquer cette démarche, et ce pourquoi et ce comment.
0: Et on match également avec Marie de Saint-André. Rebonjour Marie.
4: Rebonjour.
0: Vous êtes prête à matcher?
4: Oui.
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0: C'est joli Saint-André également, Marie, hein?
4: Oui, petit village, au pied des Alberts, oui.
0: Exactement. Qu'est-ce que vous aimez y faire? S'il y a un endroit, Saint-André, que vous conseilleriez, c'est lequel?
4: Eh bien là, il va y avoir le festival du théâtre, hein, avec de très belles pièces. On peut faire des randonnées, on a sur les Alberts, voilà, on peut aller à la plage facilement aussi.
0: Sylvain, Saint-André, vous aimez bien aussi.
3: Ah, hein. Mais moi j'adore ce coin des Alberts. Bon, de toute façon, n'essayez pas de mettre les gens en concurrence
0: pas
3: comme
0: du
3: ça.
0: Tout.
3: Hein, parce que ça ne sert à rien. Ce département est absolument extraordinaire, quel que soit l'axe par lequel on arrive.
0: C'est vrai.
4: Puis, oui, du nord au sud, de l'est à l'ouest, c'est vrai. Que
3: exactement.
4: On a la mer, on a la montagne, c'est vrai que c'est fabuleux de vivre ici.
0: Et puis on a ici Roussillon pour matcher et gagner des beaux cadeaux avec une nouvelle question. Je vous rappelle, vous avez 9 points Marie, on va essayer d'aller en chercher 5 de plus sur cette question. Une question d'actualité puisqu'aujourd'hui c'est la journée internationale.

0: du sushi. Vous aimez les sushis ?
1: Non, pas du tout.
2: Ah bon. Bon ben, je prends votre part alors, Marie. J'adore ça.
0: La tuile.
1: Pas du tout.
0: Allez, on donne tout quand même sur cette question. 25 secondes pour citer un maximum d'ingrédients qu'on peut retrouver souvent dans les sushis.
1: Du saumon, des algues, du riz, du thon. Qu'est-ce qu'on trouve ? Je ne sais pas tellement sushi et même du tout. Je sais qu'il y a des petites graines, peut-être du... Non, je sais pas.
0: C'est terminé, Marie. On vérifie le nombre de matchs.
3: 3 matchs.
2: Ouh. Bravo, mais quelle progression. On ne l'arrête plus, Marie de Saint-André.
1: Oui, en fait, 3 par 3, c'est pas...
0: Il va falloir se mettre au sushi. Hein.
2: Même quand elle n'aime pas le sujet, elle parvient à matcher.
1: C'est pas parce qu'on n'aime pas qu'on s'intéresse pas non plus.
0: Exactement, vous avez bien raison. Qu'est-ce qui a matché, Sylvain?
2: Alors, le saumon, le thon, le poisson, hein, voilà. Le riz, évidemment, c'est la base. Et puis, les feuilles d'algues.
0: Exactement.
2: Voilà. Et puis, Marie aurait pu aussi citer l'avocat, je crois.
0: Je crois qu'il y a
2: souvent l'avocat dans les sushis. Et moi, j'avais ajouté les crevettes aussi. Voilà.
0: Très bon. Le sushi crevette avocat, d'ailleurs, c'est très très bon. Marie, nous sommes à 12 points.
1: Oui.
0: Et on y va avec une nouvelle question. Et puis ben là, on va se rapprocher du thème du jour. J'ai envie de dire le livre de Sylvain Attiel aux éditions KBR Éditions, Saint-Laurent de la Salanque, Voyage au bout de la Terre. Et justement.
2: Non, pas de Maru, ça se dira. Enfin, je veux dire, on fera une suite. Allez, c'est
0: Victor,
2: promis.
0: Avec nous. Au bout de ma rue. Je me suis perdu. Voilà, on va partir dans une librairie à présent. On vous laisse 25 secondes, Marie, pour nous citer un maximum de genres littéraires qu'on peut trouver en librairie. C'est parti.
1: Alors, du roman, de la BD.
2: Aïe, aïe, aïe, vite,
0: des genres.
1: Aïe, aïe, aïe.
0: Ce qu'il y a comme
1: genre.
2: Non.
0: Allez, Marie. Ce qui vous passe
1: humoristique.
0: C'est terminé.
3: Un match.
0: Oh, la tuile.
2: Quel dommage. Et pourtant.
0: Elle était sur une lancée.
2: Pourtant.
0: On était sur une piste noire. Elle évitait tous les obstacles, Marie. Et l'abîme. La librairie.
1: Patatrac.
0: Bon, ce qui a matché, c'est roman.
2: Roman, oui. Mais regardez, Marie, vous entrez dans la librairie. Regardez, à votre droite, il y a les livres d'histoire. À gauche, il y a la science-fiction. Et puis là, juste en face de vous, les romans policiers et les biographies. Enfin, il y avait plein. Voilà, quel dommage. C'est pas grave.
1: Pas grave, on a participé, on a passé un bon moment.
0: Ça vous porte bonheur, le 13, en général, ou pas?
1: Ni plus ni moins, je sais pas.
0: Bon, je vous confirme pas des masses, hein, parce qu'on tombe sur 13 points là, malheureusement. Vous rejouez quand vous voulez, Marie. C'était un très chouette moment avec Marie.
2: Très sympa, merci beaucoup, Marie. À bientôt.
0: À bientôt, Marie.
1: Bonne continuation.
0: Merci.
1: Au revoir.
0: 04 68 35 5000 pour tenter votre chance avec nous sur Ici Roussillon. On continuera de matcher dans un instant. Francis Cabrel. Avant ça, une petite coupure pub. À tout de suite.
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0: Fantastique, ce solo de guitare, Sarbacane, Francis Cabrel, ici Roussillon, 11h46, c'est un grand monsieur de la radio. Je sais que vous n'aimez pas que j'en fasse trop, mais bon, c'est la vérité. Sylvain Attiel, notre invité dans sa match depuis 46 minutes maintenant, il a consacré toute sa carrière à l'information, à la radio. Il est passé par Radio France, il est passé par RTL, il est président de l'école de journalisme à Toulouse, et c'est surtout
1: le plus important dans tout ça, si je peux me permettre, c'est que je suis né professionnellement ici dans cette maison. Donc pour moi, c'est très touchant de venir. Ben voilà, retour aux sources, puis de voir que vous avancez entre-temps et que personne donc n'est irremplaçable.
0: Évidemment, mais vous avez laissé votre empreinte et vous la laissez dans ce magnifique livre Saint-Laurent de la Salanque, Voyage au bout de ma rue. Ça sort ce soir 18h aux éditions Cap Béar édition. Sylvain, quand on voit le titre Voyage au bout de ma rue, on comprend vite qu'il s'agit pas seulement d'un livre sur des plaques de rue. On passe tous les jours devant, sans savoir parfois quelle est leur origine. Quelle découverte vous a le plus surpris pendant vos recherches ?
1: Alors, ce sont des recherches qui, en plus, ne se sont pas consacrées sur un temps déterminé. En fait, ce livre, on m'a déjà posé la question, combien de temps vous avez mis pour le préparer, pour l'écrire ? Je réponds 45 ans, même plus peut-être, 55 ans, parce que c'est à l'époque où, comme je le disais tout à l'heure, je m'installe avenue de la gare avec mes parents dans la première maison familiale à Saint-Laurent, que je comprends que derrière ce nom de rue, avenue de la gare, il y a tout un pan d'histoire qui a disparu et que on me raconte, mais c'est important de passer les plats et de laisser se poursuivre cette histoire. Bon, ce qui m'a intéressé, c'est évidemment, mais c'est peut-être la période la plus connue de Saint-Laurent, l'époque latécoère, hein, où les hydravions faisaient leurs essais sur l'étang de Saint-Laurent, mais pas que. Il y a la période de l'occupation et de la guerre, il y a l'histoire de nos pêcheurs, et puis il y a l'Antiquité avec quand même le passage sur notre Lido d'Hannibal et de ses éléphants. Fallait le faire.
0: Ah oui, quand même.
1: Hannibal a fait quelque chose d'absolument incroyable, extraordinaire. Alors il venait de Carthage, on dirait aujourd'hui Tunis, et il allait attaquer Rome. C'était le principal concurrent en quelque sorte. Et pour attaquer Rome et pour la prendre par revers, il fait le pari absolument fou de passer par la péninsule ibérique, de traverser les Pyrénées, de passer par chez nous, pour lui c'était l'autoroute A9 avant l'heure, avec ses éléphants, et de prendre Rome à revers. Voilà, il y a des tas d'histoires comme ça, et j'essaie surtout de les raconter sans donner de leçons, sans faire un cours, sans être ennuyeux, en tout cas je l'espère, et on est là, caméra au point, presque avec les protagonistes de ces péripéties laurentines, et avec, je l'espère aussi, un peu d'amusement et d'humour, et surtout on se prend pas au sérieux.
0: Mais vous vous amusez dedans, hein, ça se sent.
1: Beaucoup,
0: vous changez
1: beaucoup.
0: Même le style littéraire, l'écriture.
1: Je me suis fait rire tout seul, si vous saviez, pendant des heures. Non, en fait oui, et puis chaque nom de rue est un chapitre, et chaque chapitre est un exercice entre guillemets littéraire différent. Il y a une tragédie grecque, une plaidoirie d'avocat, un scénario de cinéma, voilà. J'essaie de changer de style à chaque chapitre. Et je me suis beaucoup amusé. J'espère que les lecteurs, les lectrices vont aussi retrouver un petit peu. Puis on peut feuilleter de chapitre en chapitre, de page en page. On peut prendre ça dans le désordre. Il y a aucun problème.
0: Avec un fond qui reste toujours évidemment très informatif et au service de Saint-Laurent de la Salanque. Vous avez rencontré des habitants. Vous avez consulté des archives pour construire ce livre.
1: Bien sûr. Alors j'ai rencontré des habitants.
0: Des personnes qui vous ont marqué.
1: Même si les mémoires vives des périodes que je raconte sont malheureusement aujourd'hui disparus, effacés. J'ai consulté les archives, et puis il y a pas mal de travaux qui ont été faits avant les miens, hein, sur des aspects parfois un peu plus concentrés, un peu plus précis. Et surtout, je me suis basé sur mes propres souvenirs. C'est-à-dire que ce village, et je l'assume complètement, je le regarde au travers de mes propres yeux, avec ce que j'y ai vécu, ce qui est aujourd'hui présent à mon esprit. Peut-être que je fais des impasses, peut-être que je fais des erreurs, peut-être que certains l'auraient approché de manière différente. Et alors, mon propos, c'était de le faire comme j'entendais de le faire et surtout comme j'entends le partager.
0: Vous avez pensé à cette mission aussi de transmettre la mémoire locale aux jeunes générations?
1: Oui, bien sûr, même si maintenant que c'est fait, bon, on va laisser le livre s'installer et sortir un peu et j'espère que qu'il plaira. Mais je le dis déjà, à la fin du livre, c'est plus à moi maintenant, c'est à vous de continuer, de réécrire cette histoire à votre façon, à chacun son moment, de dire que c'était mieux avant et de se tromper en le disant. Et puis voilà, moi j'explore le nom des rues et j'espère que devant le regard des lecteurs, il y a une rue qui n'est pas encore baptisée et qui attend leur retour.
0: La rue Sylvain Thiel, peut-être. En tous les cas, il a le...
1: faut toujours qu'il en fasse trois.
0: Mais
1: à un moment donné,
0: des caisses, voilà. Des masses. Bon, il a le cœur laurentin, en tout cas. Il a mis sa passion pour cette ville dans un ouvrage, un très bel ouvrage, donc à découvrir ce soir sur la place de la mairie, devant la mairie de Saint-Laurent-de-la-Salanque, dès 18h. Je le rappelle, Saint-Laurent-de-la-Salanque, Voyage au bout de ma rue, Sylvain Thiel, Cap Béart édition. Et quelle belle recette. Jack et Carla sur Ici Roussillon. Avant de matcher, on va retrouver Dorian du côté de Vingros sur Ici Roussillon.

0: La recette Jack et Carla sur ici Roussillon, la recette d'une belle matinée, c'est aussi de nous écouter puisqu'on va continuer de matcher ensemble direction Vingrau avec Dorian et mon invité Sylvain Attiel.
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4: Dernière ligne droite en ce jeudi 18 juin sur ICI Roussillon. On continue de matcher avec mon invité Sylvain Attiel. Marie avait fait un beau parcours jusqu'à présent. Ouais, eh bien, au revoir Marie. Bonjour Dorian.
5: Et bonjour.
4: Bonjour Dorian. Comment allez-vous Dorian à Vingros?
5: Ah bah très bien et vous?
4: Oh bah ça va très très bien avec la clim du studio. On est plutôt bien. Vous faites quoi Dorian?
5: Je suis en vacances.
4: Et quand vous êtes pas en vacances vous faites?
5: Des grillades, la pêche, des balades.
4: Ah, vous avez bien raison. Allez c'est parti, on match ensemble.
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4: Vous avez le permis Dorian?
5: Je l'ai.
4: Bah très bien, on vous laisse 25 secondes pour nous citer un maximum de panneaux de signalisation que l'on rencontre tous les jours sur les routes, c'est parti.
5: Alors céder le passage, sens interdit, panneau stop, panneau de signalisation, limitation de vitesse, panneau interdiction de stationner, rond-point, passage piéton.
4: C'est fini Dorian.
6: Ah ouais,
4: l'interdiction de tamponner est excellente. On vérifie le nombre de matchs.
0: 4 matchs.
4: Bien.
6: Bon bah c'est bien 4 hein. C'est pas mal, belle performance.
5: Pas mal.
4: Qu'est-ce qui a matché Sylvain?
6: Alors, le panneau stop. J'avais cité aussi le panneau sans interdit. Le céder le passage. Et je crois que Dorian a aussi évoqué le panneau limitation de vitesse, c'était le cas. Alors, il manquait le panneau impasse.
4: Bon, ah ouais,
6: je vois plus mal de l'avoir oublié.
4: On
6: va trouver dans une impasse, même si on parle des noms de rue d'un village.
4: Exactement, il y a des impasses. 4 points, on a le temps pour une autre question, c'est parti. Avec ce... on va finir, j'ai envie de dire quand même sur un thème de circonstance. La Salanque, avec ce livre, Saint-Laurent de la Salanque, voyage au bout de ma rue. Dorian, pour revenir demain, il faut faire au moins 3 points.
5: Allez.
4: 25 secondes pour nous citer un maximum de communes en Salanque. C'est parti.
5: Saint-Laurent-la-Salanque, Barcarès, Saint-Hippolyte, Sainte-Marie, Leucate, Rivesaltes, Toreil, Saint-Nazaire, Saint-Hippolyte,
4: c'est fini. On vérifie le nombre de matchs.
0: 3 matchs.
4: 3 matchs. C'est bien 3 matchs. Hein.
6: C'est bien 3 matchs.
4: Ça n'est pas manqué. Hein.
6: Non, c'est exactement
4: ça.
6: Alors, Dorian a cité Saint-Laurent-de-la-Salanque. Évidemment, c'est un petit peu notre vedette, notre star du jour. Toreil, Saint-Hippolyte également, était très bien. Il s'est un peu égaré. Vous êtes un peu égaré, Dorian. Vous êtes parti un petit peu loin. Mais moi, j'avais aussi donné Ville-Longue de la Salanque et Cléra. En tout cas, bravo.
4: Bravo, on vous retrouve demain, Dorian, avec 7 points au compteur. Merci beaucoup, Sylvain Attiel. Je le rappelle très rapidement, Saint-Laurent-de-la-Salanque, voyage au bout de ma rue, très très beau livre aux éditions KBR Éditions. Ça se lance ce soir 18h.
6: À ce soir 18h à Saint-Laurent. Un grand merci, la bise à toute l'équipe de ICI Roussillon.
4: À bientôt Sylvain, merci beaucoup.
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4: Merci d'avoir choisi la première radio du pays catalan, ICI Roussillon. Il est midi.
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4: À midi des infos avec Rosalia MacArthur. Et à la une, la querelle déchirante entre les époux Jamois et leur fille adoptive.
7: Oui, depuis des années, un couple de Perpignan, Yves et Annick Jamois, mariés depuis 64 ans, font l'objet d'une procédure d'expulsion de la part de leur fille adoptive. Il y a 20 ans, ils ont acheté une maison dans le nord de la ville. Ils l'ont donnée à leur fille, sauf qu'elle veut désormais la vendre. Alice Fabre, une nouvelle audience a lieu aujourd'hui devant le tribunal administratif de Montpellier. L'affaire paraissait simple. Annick et Yves Jamois font donation de leur maison à leur fille adoptive. Ils s'engagent à payer la taxe foncière et en échange, ils gardent l'usage de leur domicile jusqu'à la fin de leur vie. Ils sont malades, ils ont besoin de soins médicaux. Annick, notamment, est alitée en raison d'une grave maladie. Mais un jour, le couple, pris dans des difficultés financières, arrête de payer. Et leur fille adoptive, elle aussi en manque d'argent, décide de vendre la maison, rompant l'accord passé dont il n'existe pas de preuve chez le notaire. La situation se tend. La fille lance même une procédure d'expulsion en sollicitant la préfecture. Écoutez ce que disait Yves à nos confrères de France 3. C'était en juin 2025, il y a tout juste un an.
8: On va nous foutre dehors comme des chiens. C'est pas possible ça. On veut rester ensemble, on veut finir notre vie ensemble.
7: Le préfet, lui, refuse d'intervenir par, je cite, « respect de la personne humaine ». Pour sortir de cet imbroglio, l'avocat du couple Jamois va tenter de faire annuler la donation. C'est l'objet de l'audience d'aujourd'hui. Objectif, qu'Yves et Annick puissent de nouveau être propriétaires de leurs biens, car il est possible, en France, de déshériter ses enfants adoptifs.
9: Et l'avocate de la fille du couple ne nous a pas répondu.
4: Les Pyrénées-Orientales en haut du classement des refus d'obtempérer.
9: Selon les chiffres 2025 dévoilés par le ministère de l'Intérieur, notre département est le deuxième département de France qui enregistre le plus de refus d'obtempérer rapportés au nombre d'habitants. Le collège Saint-Exupéry bloqué depuis ce matin, comme leur collègue d'Albert Camus en début de semaine. Les profs de cet établissement du Moulin à Vent à Perpignan sont en grève. Ils réclament davantage de moyens, un CPE supplémentaire et des classes limitées à 25 élèves. Cet hiver, le ministère de l'Éducation nationale lui-même avait qualifié la situation de l'établissement d'aberrante. Appel à la grève au conseil départemental aussi aujourd'hui. La CGT du service insertion logement dénonce un manque de moyens et un management qu'elle juge toxique.
4: Il est midi 2, ambiance toujours électrique au conseil municipal de Perpignan.
9: Hier encore, plusieurs passes d'armes ont opposé le maire Louis Alliot à son opposition. La gauche de retour dans l'hémicycle depuis le début de ce second mandat estime ne pas être entendue. Mathias Blanc était notre invité ce matin. Il est élu d'opposition et il appelle donc les différentes forces de gauche à se coordonner pour gagner en influence.
10: On voit bien que Louis Alliot est en train de faire l'union des droites à Perpignan et dans le département, puisqu'il s'en est pas caché ici à votre micro. Son prochain objectif, c'est le conseil départemental. Donc face à ça, il faut absolument que la gauche s'organise, y compris pour le conseil départemental, qu'il faudra absolument sauver. Et sur le fond, il y a des sujets qui ne sont pas abordés par la majorité municipale. Par exemple, la question de la précarité, à chaque fois, elle est mise de côté. Ou c'est la question de l'écologie, elle est traitée avec un prisme. Quand il y a des arbitrages à faire, les arbres, ils y passent systématiquement. Il y a tout un tas de sujets comme ça, et la démocratie participative. C'est-à-dire qu'on voit qu'au-delà de nous, au conseil municipal, on sent que la parole aux citoyens, elle n'est pas vraiment donnée.
9: Mathias Blanc, élu d'opposition à Perpignan, était l'invité d'Ici Roussillon ce matin. Son interview est à retrouver sur notre site internet. Votre émission 100% Dragon ce soir à 18h. Deux joueurs des Dracs seront dans nos studios. Romain Navarrete et Mathieu Laguerre à deux jours du match à Brutus contre Bradford. On reçoit aussi ce soir l'équipe de Toulouse pour revenir sur leur belle saison. Et puis en foot, à l'affiche de la Coupe du Monde ce soir, République Tchèque, Afrique du Sud à 18h et Suisse, Bosnie à 21h.
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9: La météo, Loïc, grand soleil mais aussi un peu de vent aujourd'hui.
4: Oui, c'est le retour du vent, Rosalia, et grand soleil généralisé pour tout le monde. Le vent, il vient d'est en provenance donc de la Méditerranée. Il soufflera entre 40 et 60 km/h en rafale, surtout en plaine du Roussillon. Vous serez plutôt épargné en Cerdagne et Cap-Cyr pour le mercure. Ça baisse un tout petit peu mais ça reste chaud quand même aujourd'hui. Hein, 26 degrés à Canet en Roussillon, à Toreil, à Saint-Laurent-de-la-Salanque également. Vous comptez 29 degrés au pied des Dames de France, à la Tour Bazelne, et puis c'est un petit peu plus chaud vers le Conflent. 34 à Saint-Michel-de-Yot, en Catalogne du Sud, à Figueres, on est sur des orages et 28 degrés. Éric Bastien, Valérie Damido, pour continuer de jouer ensemble sur Ici Roussillon. À demain.
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11: Bonjour la France, j'espère que tu vas bien la France. J'espère que tu n'as pas trop chaud la France. Comment ça va Éric Bastien?
12: Ça va, on tente de respirer, ça va pas aller en s'arrangeant, on le sait, mais on s'y prépare.
11: Ah ouais, ok, le gars est négatif au possible. Tu
12: ah
11: peux
12: non,
11: pas
12: mais
11: dire
12: bon,
11: bonjour, on espère bonjour, que ça
12: mais
11: va aller.
12: Quand même, il fait chaud quand même, c'est
11: et
12: dur.
11: Et c'est comme ça, va falloir.
12: Compatible.
11: Eh oui, il faut s'habituer, ben ça oui. Ne va pas s'arranger.
12: Ah oh non.
11: Allez, nous, je vous rappelle que c'est le dernier jour pour se qualifier pour la finale.
12: C'est vrai.
11: La personne a deux candidats, je n'ai qu'un candidat. Autant vous dire que j'aimerais que mon candidat gagne aujourd'hui. Ouais. Je rappelle les prix pour demain. Premier prix, deux jours en famille ou entre amis au festival des Grandes Marées à Jullouville, au cœur de la baie du Mont Saint-Michel. C'est un séjour pour quatre personnes, hein. Donc vous pourrez écouter plein d'artistes, dont Julien Clerc. Il y aura aussi évidemment Benabar.
13: On s'en fout, on n'y va pas.
11: Et la la la la la la la. Et papa, il y aura Zaz.
14: On ira écouter Harlem au coin de
11: Et il y aura aussi Christophe Maé, Kenji, les Cooks. Vous dormirez à l'hôtel du musée à Granville et vous aurez 100 euros de carburant pour y aller. Si vous ne gagnez pas ça, génial. Vous gagnez quoi?
12: Oh, vous parlez du Mont Saint-Michel, vous savez que la spécificité, bien sûr, c'est les galettes, mais c'est aussi l'omelette de la mère Poularde. Et quand on a mangé une bonne omelette de la mère Poularde et qu'on veut digérer, on prend un bon petit café. Un petit café Nespresso du Mont Saint-Michel, du Mont Saint-Joe Malongo et ses 32 dosettes. Cyber en vert, la cafetière est à gagner demain, vendredi.
11: Magnifique jingle, on accueille les candidats. Alors, on accueille Christophe. Alors, attention là, attendons, c'est une compète 100% breton. Parce que Christophe, il joue avec ici Brazizel et Christine avec ici Armorique. Ça Exactement. Va la Bretagne?
12: C'est le derby là.
15: Ouais, ça va.
12: Bonjour.
15: Bonjour.
12: Bonjour Valérie,
15: bonjour
11: Eric.
12: Bonjour Christophe.
11: Bonjour voilà. Et ben quoi qu'il arrive, c'est la Bretagne qui gagne, hein. Donc voilà.
12: Un peu son année alors.
15: C'est ça.
12: C'est réglé.
11: Alors j'espère quand même que c'est Christophe qui va gagner. Rapport que c'est lui qui joue avec moi. Bien. Voilà. Alors tu joues, comme je l'ai dit, avec ici Brazizel. Tu as 56 ans. Tu habites à Plounéour-Ménez.
15: C'est ça bien. C'est ça même.
11: C'est ça bien. Et comment on appelle les habitants de Plounéour-Ménez?
15: Des aînés ou rien.
11: Ah oui, alors rien à voir avec oui. La choucroute, quoi. Ok, d'accord.
15: Non. Alors, je te confirme.
11: Ah, ok, d'accord, bon.
15: Avec le petit gaffard, ça la rigueur, mais la ouais. Choucroute, absolument pas.
11: Rien du tout. Non, c'est vrai que là, on est sur le Queen Amman, on est sur le beurre, on est sur le sel.
12: Le léger,
11: tout ce qu'on ça. Aime.
15: C'est bien ça.
11: Alors, tu vis avec Marie-Noël, tu as deux enfants, Christopher et Benoît.
15: Oui.
11: Et tout tu ça, as... un chat psychopathe qui s'appelle Dexter.
15: Dexter, que j'ai hérité de mon fils.
11: Oh my God. Et alors Dexter, tu toutes les souris et les choses nuisibles dans la région, comment ça se passe?
15: Non, il les ramène juste dans la maison, ce qui fait hurler ma femme.
11: Ah bah oui, tu m'étonnes.
15: Il les ramène vivantes, évidemment.
11: Bah oui, sinon c'est pas drôle.
15: Non. Évidemment.
11: Et
15: il est plutôt trouillard.
11: Ah.
15: Monsieur ne comprend pas que le jardin, c'est son territoire, donc il se laisse chasser par les autres chats.
11: Ah non, mais d'accord.
15: Et okay. Il rentre en courant dans la maison.
11: Oui, mais alors donc, ça...
15: Il a que le nom. Hein.
11: Oui, mais ça, c'est ce qu'il te laisse voir. Parce que tu sais, moi, j'ai fait la vie secrète des chats. Et je peux te dire qu'en fait, la nuit, il a peut-être une autre vie et tu ne la connais pas.
12: Ah oui, la vie cachée, il est oui. Danseur dans et un cabaret.
15: C'est pas impossible parce que quand il peut fuguer la nuit, il ne se gêne pas.
11: Exactement, tu serais peut-être surpris de savoir ce qu'il fait la nuit.
12: Il est chez Michou.
11: Ça, non, la nuit, il se venge. T'inquiète qu'il doit y avoir des disparitions multiples. Alors, tu étais conducteur...
15: J'espère que personne n'écoute, après de chez moi.
11: Les voisins de Plounéour-Ménez, faites-vous connaître. Alors, tu étais conducteur routier, mais depuis quelque temps, tu es sur les quais et au bureau.
15: C'est ça même, et voilà.
11: Et ben voilà.
15: Là, je suis en formation.
11: Eh bien, très bien. Alors, on va tout de suite marquer un point. Je te rappelle que tu dois gagner. Tu es dans la team d'Amis d'Hollande. Oui. Tu dois gagner. Alors, écoute bien. Une nouvelle compétition cycliste, inspirée du Tour de France. Ouais, le petit klaxon. Une nouvelle compète cycliste inspirée du Tour de France doit voir le jour cette année en Chine. Petite différence, elle durerait 68 jours. Est-ce que c'est vrai ou faux que une compète cycliste en Chine va durer 68 jours et s'inspire du Tour de France? Top chrono, 5 secondes.
15: Allez, je veux dire oui.
11: Et non, c'est faux. Parce que déjà, la Chine, ils ont déjà des courses cyclistes. Ils ont le tour du Guangxi, le tour du lac Qinghai, le tour du lac Taïyu. Mais la course de 68 jours, comment te dire, non, c'est trop long. Bon.
12: Voilà, le Tour de France qui est à suivre, hein, cet été, tout au long du mois de juillet, sur votre radio, ici et ici.fr, avec des émissions spéciales et des reportages. Christine, donc le derby breton, Christine qui vit à Camors, oui. Dans le Morbihan. Oui. Alors Céline Lebras, qui est bretonne et qui réalise l'émission, m'a dit Camors, c'est dans la forêt, c'est dans la
16: pampa.
12: Oui,
16: pompe. C'est ça. C'est
12: vrai.
16: Oui, c'est vrai.
12: Oui.
16: C'est à côté de la forêt. Ouais.
12: C'est à côté, c'est quoi la ville la plus proche?
16: La ville, on a qu'on a beau Puvigné, Auray, peut-être, Auray vous dit quelque chose peut-être.
11: Ah oui, Auray, bah, quand oui, même, oui, dit.
16: Bah, ouais, Auray, Vannes, Lorient, Pontivy.
12: Bah bien sûr, non, mais on voit parfaitement, voilà. Évidemment. Ah, voilà. Bah, c'est sympa de vivre dans la forêt, enfin je veux dire.
16: Ah oui, on est bien, on est bien,
12: tu,
16: oui.
12: Bah tu souffres peut-être un peu moins de la chaleur d'ailleurs, c'est quand même très
16: ombragé. Oui, là, aujourd'hui, là, de toute façon, on a un peu de pluie, on a eu un peu de pluie ce matin, puis là, c'est agréable. Hein.
12: Ouais. Ouais. Bah, ouais. Bah oui, on a tous envie d'aller vivre en Bretagne.
11: Non, alors, faut laisser les ouais. Bretons tranquilles, bah, monsieur.
12: Oui. Tu es mariée avec qui, Christine?
16: Je suis mariée avec Jo,
12: ça fait longtemps ouais. Que tu es avec Jo.
16: Ouais, ça fait longtemps, bah oui. On s'est mariés en 82, donc regarde.
12: 82, ça fait... ah oui. Ouais,
16: 46 ans.
12: 46 ans de mariage. Et puis des grands-enfants que tu as eu plutôt jeunes, du coup. Laurent, 43 ans. Aurélie, 40 ans. Et Delphine, la petite dernière, 32 ans.
16: Voilà, c'est ça, exactement.
12: Est-ce que tout le monde a bien travaillé? Tu as des petits-enfants ou pas?
16: Ah oui, j'ai 4 petits-enfants.
12: Comment
16: j'ai donc une grande fille qui a 18 ans.
12: D'accord.
16: J'ai après deux petits garçons qui ont 12 ans et 11 ans.
12: Hugo et Julien.
16: Et mon dernier petit-fils qui vient de naître, là, qui a 3 mois.
12: Et Timothée. Oh. Timothée, je suis tout mignon. Oui. Je suis tout mignon.
16: Oui.
12: Tu es à la retraite, Christine. Tu as fait 1000 métiers. Qu'est-ce que tu as fait dans ta vie?
16: La plus grande carrière que j'ai faite, c'est dans le nettoyage industriel.
12: Okay.
16: C'est nettoyer, travailler dans les abattoirs la nuit.
12: D'accord, pas facile.
16: Et autrement, j'ai fait de la garde d'enfants pendant 7 ans à domicile. J'allais au domicile des parents.
12: Oui.
16: Et puis, entre-temps, j'ai fait des heures de ménage dans les entreprises. J'ai gardé une personne qui s'occupait de la maladie, qui avait la maladie d'Alzheimer. Enfin,
12: ah, t'as fait plein de choses. Ah ouais, non, j'ai l'impression que t'as beaucoup donné aux autres.
16: Ah, oui,
12: comme comme toutes les petites filles, tu voulais être maîtresse. Voilà, ça c'était ton petit rêve quand t'étais plus jeune.
16: C'est ça.
12: Christine, déjà bravo pour tout ce que tu as fait. On prendra le temps de faire davantage connaissance, mais on va t'offrir, je l'espère, un premier point. T'as compris que j'aimerais bien avoir 3 candidats à la fin de cette émission pour la finale de demain. Ce qui me mettrait quand même un peu pas
11: T'entends, mal, Christophe?
12: Ouais, bien sûr. Extrait. Petit souvenir avec Ottawan et le mot OK, t'es batte, c'est l'expression ça, quelques années. Le mot OK est l'abréviation de Zero Killed, c'est-à-dire zéro mort, utilisé par l'armée américaine. Top chrono, vrai ou faux? Le mot OK, c'est l'abréviation de Zero Killed, c'est-à-dire aucun mort, utilisé par l'armée américaine.
16: Oui, moi je dis que c'est vrai.
12: Non, c'est faux, je suis désolé, Christine. L'origine la plus probable de OK remonte aux États-Unis des années 1830, où on s'amusait à écrire certains mots avec des fautes volontaires, et OK viendrait ainsi de All Correct, une version humoristique de All Correct, qui signifie que tout est correct.
11: Voilà, All Correct, qu'ils auraient écrit O2L, correct avec un K, au lieu de All A2L, correct avec un C. Voilà.
12: Motus.
11: Eh non, mais sinon, les gens ne comprennent pas. Ça vient de All Correct, c'était une version humoristique de All Correct. Donc, faut expliquer, sinon les gens, ils sont perdus.
12: Oh, j'ai tiré la noire, je suis désolé.
11: C'est ça. Allez. Donc 0-0, et là tout de suite, l'aventurier contre tout ennemi. Allez, l'aventurier, Indochine, je vous aime, à tout de suite. Ah bah l'aventurier, c'est pas toi.
12: Oui, on va donc.

0: croit me connaître. Elle a dit que j'étais pas un aventurier.
1: Non, ça c'est vrai.
0: Alors qu'elle me connaît si mal.
1: Oui, monsieur. Allez, jingle, mon petit Kinan, vas-y.
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0: J'ai un aventurier de la danse, je vous l'ai prouvé il y a deux secondes.
1: Ouais, bien sûr. Ah, bah ça, c'est sûr.
0: Bah, t'as pas vu.
1: Ah là là, j'aimerais tellement que cette émission soit diffusée en direct sur des écrans géants pour que les gens se rendent compte.
0: Ah non, il n'y a pas de vidéo.
1: Alors, je suis avec Christophe qui joue avec ici Brazizel contre Christine ici à Armorique, la Bretagne en force, hein, les gars. Eh bien, Christophe, qui est donc, qui habite Plounéou en Ménèze, il paraît que t'es une pointure en bricolage décoration.
3: Ouais, si on veut.
1: Non mais attends, excuse-moi là.
3: Non, arrête-toi.
1: Tu viens de monter un abri de jardin. Bah oui, tu sais faire du carrelage, de la plomberie. T'as changé le ballon d'eau chaude. Tu bricoles. Alors.
3: C'est vrai. J'ai fait tout le carrelage de mon frère l'été dernier. Oui, j'ai monté l'abri de jardin, changé le ballon d'eau chaude, le carrelage à la maison, dans la salle de bain. Tout le sol. Et là, je me bagarre avec ma femme parce que je voudrais mettre du carrelage comme il nous en reste dans l'abri de jardin, mais elle veut pas.
1: Pourquoi ?
3: Ben, parce qu'elle a pas envie. Elle a décidé que non, ça, c'est pas la place du carrelage dans un abri de jardin. Ça va, on va passer du temps, on va l'abîmer. Donc,
1: mais, parce que là, c'est quoi ? C'est du bois ?
3: Oui, c'est du bois.
1: Et pourquoi tu veux mettre du carrelage ? J'ai pas compris. Qu'est-ce que ça change ?
3: Eh ben pour le rehausser, pour éviter qu'il y ait des infiltrations d'eau, comme il y a chez beaucoup d'amis qui ont des abris de jardin. Voilà.
1: Alors, tu sais ce
3: pour
1: que tu...
3: Pour rehausser le sol à l'intérieur. J'ai mis une petite ceinture de ciment, de béton plutôt.
1: En dessous, t'as fait une chape tout. Ouais.
3: Ah, il y a une chape déjà.
1: Et ben alors.
3: Et sur la chape, je l'ai rehaussée. Qui fait que quand tu rentres dedans, il y a une petite marche et du coup, il y a un petit trou. Donc, où faudrait que je refasse un petit centimètre de ciment ou de ragréage. Mais moi, j'avais en projet de mettre du carrelage. Voilà.
1: Et tu peux mettre ce que tu veux. Tu n'es pas obligé de mettre du carrelage, genre un gros.
3: Oui.
1: Non,
3: mais je sais ce que je vais faire.
1: Ouais, tu vas faire quoi ?
3: Je sais ce que je vais faire. Il y a des dalles de gravillon lavé qu'on met dans les jardins, là. Ça vaut pas cher.
1: Ah, bah voilà.
0: Attendez, excusez-moi. Si vous avez besoin de conseils, bois, ciment, carrelage, jardin, arrêtez d'écouter au taquet parce qu'on n'a pas le temps de tout se dire. En revanche,
1: oui,
0: soyez au rendez-vous sur M6 à la rentrée parce que déco revient. Je dis ça, je dis rien.
1: Bon, alors.
3: C'est vrai.
0: Bah oui, c'est vrai.
1: Mon chat, il y a 0-0. Cri-cri, il va falloir que tu marques le point là, tout de suite.
3: Ah, il serait temps que je me réveille.
1: Ouais, réveille-toi. Alors écoute bien, tiens, je te mets Julien Doré.
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1: Alors, on va parler des Seychelles, ces îles paradisiaques. Moi, j'affirme qu'il y en a 115. Alors, l'archipel des Seychelles compte 115 îles au total. Est-ce que c'est vrai ou faux ? Top chrono, 5 secondes.
3: Allô? Allô?
0: Ben oui, Christophe.
1: T'as dit quoi?
3: Ça me paraît beaucoup, donc je dis non.
1: Eh ben, dommage, parce que c'est vrai. Il y a 115 îles qui sont d'origine granitique ou corallienne. Voilà, bon. Et l'hôtel est mort de rire derrière.
0: C'est normal, elle est là en fourberie.
1: Hein, bien sûr. Alors, non seulement ils sont bretons tous les deux, mais ils s'appellent Cricri tous les deux. Ben, ça suffit.
0: Bon, comme on a jusqu'à 15h, je vais vous citer donc les 115 îles. Alors, Moréa, Yawad. Ah oui, non, pas le temps du tout. Christine, voilà. Ne sois pas totalement dans la moquerie, tu sais, ça pourrait nous retomber dessus.
5: Oui, je pense, oui.
0: Oui.
5: De toute façon, j'aurais pas su, donc je pense que j'aurais dit peut-être comme lui ou.
0: Ça m'arrange. On va voir ce que tu vas faire dans un instant. On continue de faire connaissance. On l'a dit, c'est le derby breton. Tu vis dans la forêt à Camors, ça c'est dans le Morbihan.
5: Voilà.
0: Tu prépares. Alors moi, j'aime bien parler de bonne cuisine à cette heure-ci. Voilà. Donc, je sais que tu prépares des pâtisseries, tes bretonnes.
1: Le gars est un ventre.
0: Bah oui, bien sûr. Parle-moi un peu de tes pâtisseries bretonnes, tes phares aux pruneaux.
5: Alors le phare aux pruneaux, exactement. Oui. La tarte aux pommes, les flans, mais ça vous connaissez aussi toujours. Mais essentiellement le phare breton quand même que j'aime bien faire, ou la tarte aux pommes, c'est une tarte Je mets des pommes et puis je mets, c'est une tarte normande qu'on appelle ça, et avec, je mets un petit peu de crème de, je fais une petite sauce à base de crème de, et je mets mes pommes et c'est drôlement bon.
0: Bah, bien sûr que c'est bon.
1: Alors, j'explique à tout le monde, le gars, non seulement est un ventre, mais pendant que tu racontes ta petite recette, ma crifée, il bave.
0: Mais oui, mais surtout, je pensais aussi à son mari qui, lui, s'occupe du salé. Moi, je suis plutôt salé. Et ton mari fait du sauté de porc, du bœuf bourguignon.
5: Du bœuf bourguignon, du civet de lapin, tout ce qui est, tu vois, les bons plats pour l'hiver, pour réchauffer.
0: Pour le summer body. Ouais. Ah oui, non, je vois parfaitement. Et en plus, tout ça au milieu de la forêt, ça doit être bien, avec un petit feu de bois. Christine, j'ai envie d'aller vivre avec toi. Quitte Joël.
5: Il y a de la place.
0: Partons à l'aventure. Allez, Christine, joue.
1: Ouais, reprends-toi et pose ta question.
0: Oui, je vais m'en prendre quand même. Oui, c'est important. Ouais. Avec une chanson, vous vous souvenez d'Indila? Ah oui. Indila, il y a quelques années, on se souvient encore, bien sûr,
1: que c'est l'artiste.
0: Alors, elle parlait de tourner dans le vide. Alors, on va un peu parler de ça, tu vas voir pourquoi je t'emmène là-dessus. Déjà, nous partons en Hongrie. Et en Hongrie, il existe un rond-point à plus d'un million d'euros qui ne mène nulle part. Ils auraient fait un rond-point à un million d'euros qui mène nulle part. Vrai ou faux, top chrono,
5: ouais,
0: 5
5: secondes. Moi, je dis que ça pourrait être vrai, oui.
0: Tu dis que c'est vrai?
5: Oui.
0: Christine, t'as raison. C'est vrai, c'est un aménagement construit pour desservir une future zone industrielle. C'est devenu viral sur les réseaux sociaux. Le problème, c'est que pour l'instant, il n'y a aucune route. Alors que je l'ai dit, ça a coûté 1 million d'euros. Un bel investissement qui tourne en rond. On attend la suite.
1: Ouais, comme le sketch de Desproges. Alors, non, pas de Desproges d'ailleurs, de notre autre ami. Alors, nous avons quoi? Ah oui.
0: Qu'est-ce qu'il y a?
1: Christophe a pas de points.
0: Ah oui, vous réalisez quand même, ça y est.
1: Christophe!
0: Mais voilà, il a même fait forfait.
1: T'as pas de points, chérie. Hein. Donc là, on va écouter.
6: Quelque chose.
1: Voilà, donc après les frérots de la Vega et Sweet Darling, on va jouer, tu vas marquer. Allez, vous écoutez ici, on va onduler nos petits bodies. Frérots de la Vega, Sweet Darling.
0: Allons-y.
1: Ouais, frérots
0: de la Vega, on adore les frérots de la Vega.
1: À tout de suite.
0: On va siffler.

0: Ah, eh oui, c'est les chutes de la famille. Frère de la Vega, ils sont pas deux, ils sont trois, mais ça personne le sait.
1: Vas-y, Kina, n'hésite pas, tu sais, quand tu sens qu'il y a de la gênance.
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1: Je sais, mon Kiki, tu n'as pas beaucoup travaillé avec nous, mais non, tu as bien vu que cette personne est gênante. Oui. Fais oui avec la tête si tu te sens menacé. Voilà. Donc, dès que tu sens un grand moment de gênance comme ça, par exemple.
0: Tu enchaînes,
1: mon cher. N'hésite surtout pas.
0: À couper mon micro.
1: Je serai toujours de ton côté, Kiki. Alors, cri-cri.
3: Il est là, cri-cri.
1: Ouais,
3: cri-cri au masculin. Mmh. Cri-cri au masculin,
1: il est là. Cri-cri. Tu sais que là, il y a deux points. Il y a deux points à marquer. Hein. Alors, tu vas me les marquer, ces points, mon cri-cri.
3: Il serait peut-être temps.
1: Voilà.
0: Il a dit pareil il y a 5 minutes. Hein.
1: Écoute. Tu aimes chanter. Tu aimes la chanson française.
3: Oui.
1: Oui.
3: Oui, oui.
1: Avec Marie-Noël, vous chantez sous la douche.
3: Ça nous est arrivé, c'est vrai.
1: Eh ben voilà. Alors écoute-moi bien, je vais te faire. Il y a deux artistes à trouver, mais tu ne vas pas entendre leur voix. Tu vas juste entendre l'intro de la chanson.
0: Et oui.
1: Et grâce à cette intro, tu vas me dire tout de suite le premier artiste. Qui c'est ? Vas-y.
3: Alexis Cabrel.
1: Bon. Allez, vas-y, c'est Francis Cabrel, on l'écoute. Moi, je n'étais rien, et voilà qu'aujourd'hui.
0: Ah oui, c'est le deuxième là. Allez.
1: Ah oui. C'est parti vite.
0: Allez-y, envoyez le deuxième.
1: Remettez le deuxième là, parce que là, c'est n'importe quoi.
0: Allez.
3: Eddie Mitchell, la dernière océane.
1: La dernière océane, bien sûr. Alors, qu'est-ce que c'était les paroles déjà ? C'était.

0: Eh ben, ça te fait deux points, mon cri-cri, tu t'es réveillée, bravo.
1: Christine.
2: Oui.
1: Tu te rends compte à quel point les cinq dernières minutes sur cette bande FM, c'était un véritable brouillon.
0: Excuse-moi, ouais, tu n'as pas marqué que ta candidate a marqué un point.
1: C'était d'un brouillon ce qui s'est passé là, avec la team d'Amido. La bande FM ne s'en remet pas. C'était n'importe quoi. Donc, nous, on va faire ça correctement.
0: Oui, vas-y, parce que t'as plus beaucoup de temps.
1: C'est vrai que j'ai plus beaucoup de temps, mais je vais quand même prendre mon temps avec Christine pour lui dire que, attention ma Christine, on a deux points à prendre. C'est l'intro, c'est un chanteur, tout le monde le connaît. On écoute le tout premier, on y va.
2: Michel Delpech.
1: Eddie Michel Delpech, cette espèce de mix.
2: Ah non, c'est Michel Delpech.
1: Ah oui, Eddie Michel Delpech quand même.
2: Ah
1: hein.
2: Ouais, bah oui.
1: Oui, non, mais je te soutiens, ma cri-cri, bien sûr.
0: Bah oui. Vite dans le corps et cher, ces gens-là ne font pas de mal. Oh yeah.
1: Oh yeah.
0: La la la la la la.
1: Ça, c'est un point de plus, Christine, qui collectionne les dés à coudre, qu'on a une cinquantaine à la maison. Voilà, c'est juste, j'avais envie de vous le dire. Voilà, c'est, on aime les dés à coudre. Oui, c'est important de le dire.
0: Oui, c'est bien, bah, écoutez, c'est super. Moi, par exemple, Cricri, il se brosse les dents, il part jamais sans sa brosse à dents. Voilà, j'avais envie de vous le dire aussi.
1: Oui, alors attendez, elle fait 30 minutes de marche tous les matins sur prescription du médecin. Tout le monde ne peut pas faire en dire la même chose. Hein.
0: Oui, excusez-moi, il fait du vélo et de la course à pied. Alors, excusez-moi.
1: Pardon, elle a le vertige, donc pas d'activité à sensation. Que je sois clair.
0: Oui, que moi, il aime les trucs à sensation, attention. Il aime la vitesse, on en parlera tout à l'heure. Ouais,
1: évidemment. Allez, voici la deuxième.
2: Dave.
1: Pardon ?
2: Dave.
1: Mais oui, mais arrête de me faire dans les oreilles non plus. Oui, je ne m'engueule pas.
0: Du côté de chez Swan, revoir mon premier amour qui me donne rendez-vous.
1: Oh, Christine aurait-elle fait un sans faute. Oui.
0: Elle a fait 3 points. Elle a 3 points, Christine. Christophe, t'as 2 points. Là, c'est la réclame, mais pas que. C'est aussi l'actualité dans toutes vos régions grâce aux 44 locales de votre radio ici.
1: Je vous ai dit qu'elle était rancunière.
0: Tais-toi. Et quand on revient, Cricri, tu gagnes tout. Allez, à tout de suite, mes chéris.
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8: Quand on veut faire du bénévolat, il faut trouver une association. Ici Express, votre actu local pratique avec France Bénévolat qui justement s'occupe de mettre en relation les associations des PO avec celles et ceux qui souhaitent faire du bénévolat et en fonction des besoins. On écoute ce message signé Patrick de France Bénévolat dans les Pyrénées-Orientales.
9: L'association ADMR 66 recherche plusieurs bénévoles pour de l'accompagnement social, de la tenue de permanence ou pour de la relance comptable. Pour en savoir davantage sur cette association ou nous consulter sur les besoins de bénévolat de nos autres associations, n'hésitez pas à contacter France Bénévolat Pyrénées-Orientales, francebénévolat.org.
8: Merci pour ce message. Vous aussi, vous souhaitez nous parler de la vie associative des Pyrénées-Orientales? WhatsApp, on attend votre message vocal, 04 68 35 5000 en vocal d'une vingtaine de secondes, souriant, dynamique, original si possible. Et on diffuse notre sélection dans Ici Express.
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0: Alors, je vous rappelle qu'on joue avec Cricri et Cricri. Cricri à 2, Cricri à 3. Et que voilà. Alors, je vous rappelle que demain, c'est la finale. Le premier prix, c'est 2 jours en famille ou entre amis. 2 jours pour 4, en fait. Au Festival des Grandes Marées à Julouville, au cœur de la baie du Mont-Saint-Michel, il y aura Kenji, Julien Clerc, Benabar, Zaz, Christophe Mahé. Vous aurez 2 jours sur place, une nuit avec petit-déj à l'hôtel du musée de Granville. 100 euros de carburant pour y aller. Si vous ne gagnez pas ce magnifique voyage, vous gagnez la magnifique machine à café Malongo, les 32 dosettes, les 6 verres en verre.

0: Assaut, tu fais partie d'ailleurs, qui sauvegarde le patrimoine breton. Comment s'appelle ce club et cet assaut ?
1: Ploun Patrimoine.
0: Ploun Patrimoine, ça veut dire quoi ?
1: Ben, c'est le patrimoine de Ploun et Hourménez. Voilà.
0: Ah, d'accord.
1: Ploun, c'est l'abréviation de Ploun et Our.
0: Ok. Donc, par exemple, vous avez refait une très belle fontaine en pierre, en pleine campagne, en pierre de taille. Ça
1: ouais.
0: C'est fait pour quoi ? Vous sauvegardez les choses qui s'abîment, c'est ça ?
1: Oui, on sauvegarde les choses qui s'abîment, on les refait. Et la fontaine avait totalement été détruite. Donc, elle n'existait plus. Il n'y avait plus que des peintures, des vieilles photos. Et on l'a refaite entièrement avec l'aide de tailleurs de pierre. Et pour poser les pierres, on s'est même servi en partie de ma chèvre qui sert à sortir les moteurs, une grue d'atelier.
0: Ah ouais, d'accord, carrément.
1: Pour okay. Les pierres les plus lourdes. Ouais, pour les pierres les plus lourdes.
0: Eh ben, d'accord. Alors, on va parler amour, on va parler de ta rencontre avec Marie-Noël. Vous aviez des amis communs, elle bossait avec la femme de ton futur patron. Vous faisiez plein de trucs ensemble, acquis des rassemblements de motos. C'était en 1985, tu avais 16 ans. Et puis bon, bah, ça s'est pas fait tout de suite.
1: Ah non, du tout.
0: Vous êtes mis ensemble 4 ans plus tard.
1: C'est ça.
0: Et voilà. Et 37 ans que vous êtes ensemble. Mon
1: oui.
0: Dieu, magnifique.
1: Oui.
0: Marino.
1: Qu'est-ce que le temps file.
0: En bas, 37
1: ans. Que le temps passe vite.
0: C'est trop.
1: Ah là là.
0: Trop.
1: Ah là là. Oui, ça fait.
0: Alors, on va voir si tu vas marquer 3 points de plus grâce à la question au choix multiple. Je pose la question, je te propose des réponses à mon top chrono. Tu as 10 secondes pour me donner ton choix. Aujourd'hui, 18 juin, c'est la journée internationale de quoi ? Alors, attention. La journée internationale du sommeil, du pique-nique, du selfie ou des chaussettes d'Éric Bastien. Alors, c'est quoi aujourd'hui la journée internationale ? Sommeil, pique-nique, selfie, chaussettes d'Éric Bastien. Top chrono, 10 secondes.
1: Du sommeil.
0: Et non, c'est la journée du pique-nique.
1: Oh là
0: là. Voilà.
1: Ah, oh, le con.
0: Eh ouais, le bon, c'est con. Pas grave. Allez.
2: Et vraiment pas au top, hein, votre Christophe. Enfin, bon.
0: Après toi, je fermerai physiquement mon corps.
2: Ah, Christine, tu sais, à un moment donné, il a trouvé, je sais pas comment il a fait, il a réussi à trouver là, Cabrel et Eddie Mitchell. Bon, à coup de bol, voilà. Quelqu'un qui l'a aidé à la maison, probablement.
0: Mais ah, là, c'est ça, ouais.
2: Alors que nous, Christine, on est dans la continuité.
3: Bien sûr.
2: Mais évidemment, Christine, qui est avec ici Armory, qui habite à Camors, dans la forêt. Oui. Je l'ai dit rapidement, t'es rancunière. Ah, ça fait partie de tes petits défauts, quand même. Hein.
3: Un petit peu, oui.
2: Ouais.
3: Un petit peu.
2: Tu peux, c'est-à-dire
3: que oui, si on fait une crasse, quand même, bon, je pardonne pas facilement non plus, quoi.
2: C'est le principe d'être rancunière, voilà. Effectivement.
3: Exactement.
2: Si t'étais un animal, parce qu'on aime bien savoir un peu nos candidats, voilà, tu serais quoi, toi ?
3: Qu'est-ce que j'ai dit? Un poisson.
2: Bah, c'est marrant.
3: Exact, un poisson. Mais
2: je
3: oui.
2: sais pas, toi qui vis dans la forêt, on est plutôt sur les renards et les loups, là.
3: Oui, puis j'en ai un de poisson aussi, hein, j'en ai un à la maison. Ah. Et le matin, dès que je me lève, ben, je lui parle, enfin, je lui dis bonjour. Alors, il me regarde, puis ben, bien sûr, il est content.
2: Bah, évidemment.
3: Il est vieux, hein, il a 5 ans.
2: Ah, je sais pas combien de temps ça vit un poisson.
3: Bah, c'est un poisson rouge, hein. Normalement, la durée de vie, je crois que c'est pas si long, si vieux que ça. Hein.
2: Ah ouais, bah, donc, écoute, il est en forme.
3: Ah bah ouais, il a un aquarium assez grand, tu vois, et puis, bah, il est arrivé assez gros, hein. Je sais pas comment il fait. On pourrait bientôt faire des brochettes avec, mais pas encore.
2: C'est parce que. C'est horrible ce que tu viens de dire quand même. Tu veux faire des brochettes avec ton pauvre poisson.
3: Bah non, mais je dis, il est gros, il est arrivé gros.
2: Oui. Non, mais c'est moi qui allais dire que tu lui donnais de l'amour et que c'était pour ça qu'il vivait aussi longtemps.
3: Ah oui, mais si, mais aussi, oui.
2: Le pauvre est au courant que tu vas le passer à la brochette. Passe-moi le poisson, non. On va lui annoncer.
3: Mais non, c'est une bêtise, hein. Ne crois pas.
2: Non,
3: ce que
2: mais bien sûr, je sais que tu plaisantes. Ouais. T'as un porte-bonheur, c'est un fer à cheval en bijoux.
3: Exactement.
2: Ça, c'est pas mal. Et t'as aussi un vrai fer à cheval, ce qui te fait.
3: C'est un vrai fer à cheval que j'emmène avec moi parce que chez nous, ici, dans notre région, ici, on a beaucoup de lotos. C'est-à-dire, c'est des lotos, c'est des associations qui organisent des lotos.
2: Mais t'en fais beaucoup, toi.
3: J'en ai fait dans le temps, ouais, j'ai gagné beaucoup de lots et maintenant j'en fais beaucoup moins, mais j'en fais encore.
2: Mais oui, t'as fait partie d'un club.
3: Des petits lotos de clubs, j'ai fait dans des clubs, maintenant que je suis à la retraite, et puis deux fois par mois, en début de mois, en fin de mois, je fais des petits lotos. Quoi.
2: T'es généreuse comme femme, et d'ailleurs t'as tendance à donner tout ce qu'elle a, tout ce que tu as, donc il faut vraiment qu'on se rencontre, hein, si tu es prêt à faire une donation.
3: Ah, oui. ah, bon.

0: Ça, il n'y a pas de problème.
1: Mais tu n'as pas honte.
0: On peut régler.
2: Enfin, tout, il y a des limites aussi quand même. Mais bon,
0: mais j'adopterai ton poisson. Ouais. Je m'en occuperai.
1: Tu vas prendre une patate par jour, tu vas voir.
0: Me produit. Allez, voici ta question. C'est à choix multiple. Avec une petite musique d'ambiance.
1: Je fais de la musique.
0: Autant aujourd'hui, c'est l'appel du 18 juin. Et bien, dans trois jours, ce sera la fête de la musique. Le 21 juin, ce sera aussi l'été. Traditionnelle fête de la musique. Question, est-ce que tu sais dans combien de pays la fête de la musique est célébrée chaque année? Dans combien de pays la fête de la musique est célébrée? Voici les propositions. 25 pays, 60 pays, 120 pays.
1: Bah, qu'au Damidoland.
0: Un seul pays, le Damidoland, où la fête de la musique a lieu chaque jour.
2: Moi, je dirais 60 pays.
0: Pas du tout. Hein. Tous les jours au Damidoland.
1: Bah oui.
0: Enfin, voyons, c'est le Damidoland. Enfin, voyons. Cri-cri.
2: Non.
0: T'as dit combien? T'as dit 120?
1: Non, 60.
0: T'as dit 60? T'as dit 100. Moi, j'ai entendu 120.
2: Non, j'ai dit 120, ouais.
1: Non, ça suffit la triche, là.
0: Ouais, non, c'est 120, la bonne réponse. Ça a été créé en France en 1882. Effectivement, 120 pays à travers le monde. Parce que c'est un beau langage universel, la musique.
1: Bien sûr. Alors, ça fait 3 pour Christine, 2 pour Christophe. Attention, les gars, ça se resserre. Et là, tout de suite, vous écoutez ici. Et on va écouter Instant Karma avec John Lennon. À tout de suite.

0: Instant Karma, John Lennon.
1: Bien sûr, John Lennon, Instant Karma.
0: Voilà, bien sûr, allez,
1: voilà,
0: jingle.
1: Bien sûr, allez.
2: Bon, bah, au taquet,
1: je fais tout comme
2: votre jeu de midi, c'est ici.
1: Moi, je suis sûr de faire bien.
0: Ici, on est avec Cricri, ici Brazizel, Cricri, ici Armorique, la Bretagne en force.
3: Il serait temps. Il serait temps pour le Finistère.
0: Alors, mon petit
3: chien. Je passe pas honte au Finistère.
0: Ça serait bien, ouais, surtout que tu sois là demain avec moi, parce que sinon, ça veut dire que je vais avoir qu'un seul candidat et pas deux. Et alors,
3: Patrice, quel dommage.
0: Ah, bah, c'est sûr. Ah non, ce serait surtout que l'autre, il a tellement d'ego. D'abord, ça va être compliqué. Il va falloir un treuil pour le faire rentrer dans Radio France.
1: Il n'y a que quand j'en ai eu quatre qu'on a utilisé le treuil.
0: Hein. Oh là là là là.
1: Après, vous êtes foutu de gagner en ayant qu'un. Hein.
0: Alors,
3: il faudra agrandir les portes.
0: Oui. Ouais, exactement. Il paraît que tu. Bah, comme dans la chanson de Laurie.
4: Hein. Je vais vite, je m'entraîne à ne pas perdre.
0: Tu adores la vitesse.
3: Oui, c'est vrai.
0: Et t'adorais même les montagnes russes. Et puis, qu'est-ce qui s'est passé?
3: Eh ben, j'ai été malade. À en faire trois fois de suite.
0: Oh,
3: La plus grande montagne russe d'Europe, Port Aventura, en dessous de Barcelone.
0: Ah, oui, oui.
3: J'en ai fait trois fois de suite avec mon super ami. Et en redescendant, je tenais plus debout. Et j'ai rendu, quoi.
0: Ah ouais, donc du coup, bon, là, c'est terminé.
3: Donc, du coup, maintenant, je m'arrête à un tour.
0: Ouais, voilà.
3: Voilà.
0: Il paraît que t'as voulu sauter en parachute, et puis...
3: Oui, j'aurais préféré qu'on n'en parle pas, parce que j'ai vraiment honte. J'ai vraiment honte, j'ai emmerdé tout le monde.
0: Ouais.
3: C'était mon rêve depuis des années. De faire un saut en parachute. Donc, on était un week-end, on était au saut de la Palmière, puis après, en Charente, il y avait un meeting aérien. Et je suis fan d'avion, donc nous y sommes allés. Il y avait possibilité de faire des sauts en parachute. C'était 350 € les deux sauts. C'est pas une blague. J'ai cassé tout le monde, les pieds à tous les gens qui étaient avec moi pour y aller. Il fallait attendre, donc on a attendu. L'avion a décollé. La personne, bon, il y en a plusieurs qui ont sauté. La personne qui était devant moi a hésité, n'a pas sauté. Et sérieux, je me suis retrouvé devant la porte, c'était en toute sécurité, et je me suis dégonflé.
0: Ah, t'as eu peur de sauter,
3: j'ai
0: je comprends.
3: Peur,
0: eh ben oui, ben je comprends,
3: j'ai
0: le vide.
3: Peur. L'avion bougeait et tout, oui. Et autant je ne veux surtout pas faire de saut à l'élastique, autant je voulais à tout prix sauter en parachute, et c'est un mauvais souvenir. J'ai vraiment eu peur.
0: Ah là.
3: J'ai regretté après,
0: mais
3: quand je repense vraiment, non, j'ai vraiment eu peur, sincèrement.
0: Bon.
3: Est-ce que c'est pas la personne devant moi qui a eu...
0: Peut-être. Mais on ne saura jamais. Tu n'y retourneras pas.
3: Voilà. Non. Madame va pas être contente. Ah ben d'accord, pardon. C'est pas la peine que je lui en parle.
0: Okay.
3: Elle l'a en travers de la gorge. Elle l'a en travers de la gorge.
0: Alors, tu vas marquer tout de suite les 5 points, ok? Immédiatement. Avec ma question
3: entendu.
0: Cash. Théodora, vas-y. On va parler de mode. Quelle enseigne de vêtements en ligne, fondée en Chine, est devenue l'un des symboles de la fast fashion caca? Quelle enseigne de vêtements en ligne, fondée en Chine, est devenue l'un des symboles de la fast fashion? Top chrono.
3: Shine.
0: Et c'est une bonne réponse, c'est Shine, voilà. Et d'ailleurs, adieu Shine au BHV, merci, au revoir.
1: Ça va, elle chante plus Shine? Elle chante plus au BHV?
0: Il était temps d'arrêter cette cochonnerie.
1: Comme ça n'a rien à voir avec la chanteuse. Excusez-moi, j'ai pas.
0: Oh là là là là, mais.
1: Je croyais qu'on parlait de Shine, excusez-moi. Je croyais qu'elle était dans le cabaret.
0: Mais tu sais, t'es pas drôle là. Arrête, c'est gênant.
1: Je fais ce que je peux. C'est la fin de saison.
0: Oui.
1: Je recycle les dernières blagues.
0: Voilà,
1: là.
0: Allez.
1: Bon, alors Christine,
5: oui.
1: On s'en fout, elle nous trouve pas drôle.
5: Oui.
1: Nous, l'intérêt, c'est qu'on est en avance, qu'on a les points.
0: Non, il a 7, là, il vient prendre 5.
1: Oui, mais elle a pas encore joué.
5: Pas encore joué.
1: Elle est capable de passer devant parce qu'avec 5 points de plus, elle aurait 8. Notre Christine. On va parler de la rencontre, allez, quand même, parce que là, avec Jo, on va parler un petit peu de Jo. Vous aviez le même groupe d'amis, il y a déjà longtemps, hein, fin des années 70.
5: Très longtemps.
1: Vous sortiez souvent. Bon,
5: on allait en boîte, on allait dans les discothèques, on allait faire du bowling souvent avant de partir en boîte, et puis on s'est rencontrés comme ça, quoi.
1: Ouais. Bah, vous alliez au Podium 2000, on adore les noms.
5: C'est vrai.
1: Podium 2000, c'était où ça?
5: C'est à Pau.
1: Il existe toujours, en plus, on me dit.
5: Ah oui, il existe encore.
1: C'est génial.
5: Exactement.
1: Vous alliez danser à la Chimère aussi. C'est où, ça, la Chimère?
5: Ouais, c'était un message, ça n'existe plus, mais c'était une, l'après-midi, surtout le dimanche après-midi, quoi. Ouais. Il y avait des, des après-midi, c'était, voilà.
1: Ça a parlé à plein de gens de ta région. T'allais dans les bars, les bowling, les réveillons, et à un moment donné, Christine.
5: Voilà.
1: Christine se retrouve au chômage. C'est des choses qui sont malheureuses, des choses qui arrivent. Et Joe, il avait un élevage de poulets et de vaches laitières.
5: Voilà.
1: Et qu'est-ce qu'il t'a proposé?
5: Bah, il m'a proposé de venir lui donner un coup de main, puisque comme il était tout seul.
6: Eh ben.
5: Et que j'ai accepté, bien sûr.
1: L'amour
5: bien
1: est dans
5: sûr.
1: Le pré.
5: Voilà.
1: Cette belle histoire au milieu des poules et des vaches, il t'a proposé de venir.
5: Ouais.
1: Et ça fait.
5: Et du coup, ben voilà, puis on est restés ensemble, on a vécu ensemble pendant un an à peu près, mais bon, ça c'était à l'époque, c'était assez mal vu, par les parents.
1: Après, vous êtes mariés, c'est devenu officiel, tout ça. Noce de topaz, très belle histoire.
5: Ah,
1: bravo.
5: Je savais pas que c'était ça.
1: Ouais. Franchement, on est très heureux pour vous, Christine. Allez, on tente de prendre la main là et de prendre le dessus avec les 5 points qui arrivent tout de suite. Tiens, on reste un petit peu dans l'univers de la rencontre et des mariages. Quel sélectionneur est resté célèbre pour avoir demandé Estelle Denis en mariage juste après une élimination de l'équipe de France? Top chrono, 10 secondes. Célèbre sélectionneur de l'équipe de France qui a demandé Estelle Denis en mariage. Alors
5: qui sait déjà? Qui sait?
1: L'équipe venait de perdre. Comment il s'appelle? Comment?
5: Domenech.
1: Oui, c'est Domenech, bien
5: c'est
1: sûr.
5: Domenech,
1: Raymond Domenech, il a demandé Estelle en mariage et je crois que voilà.
6: Voilà.
1: Elle a mal réagi.
6: Alors, bon, en tout cas, elle a pas voulu. Christophe 7, Christine 8, il restera le bingo pour vous départager. Mais avant ça, vous écoutez ici, on va écouter le petit pêcheur, Manon Lisa. À tout de suite.

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1: Le petit pêcheur Manon Lisa, spéciale dédicace au poisson de Christine qu'elle veut mettre en brochette.
2: Arrêtez, ça me fait peine.
1: Elle l'a dit, hein.
2: Oui, allez, là maintenant, tout de suite. C'est pas l'heure du poisson en brochette. Non, c'est l'heure de la réclame.
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2: Nous sommes au taquet avec Christophe qui joue avec ici Braise, Isel qui a 7 et Christine qui joue avec ici Armorique et qui a 8. C'est vraiment un petit poil de cucu, hein. Voilà.
9: Ah oui. Ah oui. C'est le point qui fait toute la différence.
2: Voilà. Alors, je vais raconter une dernière anecdote sur notre petit Christophe. Il paraît qu'en 1989, donc il y a pléthore d'années, tu reviens des Landes en moto et qu'en roulant, ta poche se déchire et tu perds ton portefeuille, ta carte, le ticket d'autoroute. Ta femme a rien sur elle pour payer quoi que ce soit, on peut pas remettre d'essence. Qu'est-ce qui s'est passé? Comment t'as fait au final pour rentrer?
9: Eh ben, j'ai demandé à droite, à gauche, je me suis arrêté à la station pour ravitailler à du monde, j'ai demandé à des routiers, j'ai demandé à des motards, j'ai demandé à plein de gens, j'ai expliqué, et...
2: T'as fait la manche, quoi.
9: Voilà, voilà, c'est ça.
2: Et alors?
9: Jusqu'au moment où il y a un monsieur d'un certain âge qui avait un espace, à qui j'ai demandé juste de quoi à faire un plein, sortir de l'autoroute, payer le péage pour pouvoir sortir de l'autoroute et puis pouvoir joindre des amis en région parisienne pour que quelqu'un vienne à mon secours parce qu'il était près de minuit.
2: Ah oui, quand même.
9: Ouais, et il y a un monsieur charmant comme tout, de région parisienne, qui avait du liquide sur lui. Donc quand je lui ai demandé l'équivalent de 30 euros, il m'a dit mais... Avec cet engin-là, vous n'allez même pas faire 200 km avec 30 euros.
2: Il t'a donné combien ?
9: Il m'a sorti l'équivalent de près de 150 euros.
2: Ah ouais, sympa. Espèce, hein.
9: Il m'a donné.
2: Eh ben génial.
9: Et donc.
2: Et tu lui as rendu, parce que quand t'es rentré chez toi, tu lui as renvoyé non seulement l'argent, mais aussi des fleurs.
9: Oui, j'ai fait envoyer par Interflora à l'époque, ma femme s'en est occupée, un bouquet de fleurs pour son épouse.
2: Oh là là, donc, mais quelle gentillesse.
9: C'est normal, j'étais dans une mer de noir, moi.
2: Eh ben ouais, comme quoi il y a quand même des gens gentils quand même.
9: Et c'est surtout quelle gentillesse ce monsieur.
2: Bah oui, il est
9: sans
2: sympa.
9: Lui, je serais rentré, mais combien de temps ça m'aurait pris?
2: T'aurais galéré, bon.
9: Quelle galère, ah ouais, ouais, ouais. Je déprimais, j'étais fou, ça faisait... J'avais tout paumé.
2: Ah là là, bon alors, tu vas pas tout paumer. Tu vas gagner. Et je vais t'encourager avec ça.
10: Pour le sentimental.
2: Calmez-vous.
10: Voir comme
2: il est chonchon à côté de moi. Il tourne en rond, il râle. Il est insupportable. Oh là là.
1: J'ai envie de gagner, moi.
2: Ouais, allez, Christophe, écoute-moi bien. À mon top chrono, tu auras 10 secondes pour me donner un maximum de parfums qu'on trouve dans les yaourts. C'est quoi les parfums des yaourts? Combien il y a de parfums de yaourts? Enfin, tu me dis tout ce qu'il y a dans les yaourts comme parfum. Top chrono, 10 secondes.
9: Vanille, pêche, pêche abricot, orange, citron, caramel.
2: Ça fait 6.
9: Ouais,
2: voilà, il y avait mûre, cerise, coco. Voilà, c'est trop tard.
9: Orange.
2: C'est trop tard, chérie, tu m'en as donné 6.
1: Génial. Ouais. 6, Christine, va falloir faire pareil. Hein.
4: Oui.
1: Alors, bon. Alors, t'es en tête, 8-7, mais on est sur le bingo, il a fait 6. Si tu fais 7, c'est gagné. T'es là demain, si,
4: voilà.
1: si tu fais. Faut faire 7, quoi.
4: Voilà.
1: Ah oui, non, mais voilà, c'est très clair. Bon, juste un petit mot. T'avais ta petite dernière, on en a parlé tout à l'heure, qui s'appelle Delphine.
4: Oui.
1: Elle a marché un petit peu tard, hein, c'est-à-dire qu'à 2 ans, elle marchait
4: oh là,
1: pas.
4: Oui. Bon, voilà. Oh là là, non.
1: Non, mais.
4: Plus que 2 ans, elle a presque 3 ans, tu peux dire, oui.
1: Ah, effectivement. Alors, c'est souvent les enfants qui décident, mais il faut les aider.
4: Oui.
1: Juste
4: pour
1: raconter que voilà, t'as tout essayé, les bonnes chaussures, mais ça le faisait pas.
4: Tout, et ça ne fonctionnait pas. Voilà. Et finalement, j'ai eu recours finalement à un guérisseur. Enfin, on y croyait, hein, c'était quelqu'un de déclaré. Hein. Et j'ai tenté, je me dis, c'est une personne qu'on connaissait bien. Je lui ai dit à mon mari, il faut qu'on aille absolument la voir. Parce qu'on commençait quand même à déprimer. Et puis, donc, on est allé la voir. Et bon, elle a travaillé un petit peu sur elle avec son pendule. Et quand on est sorti de chez elle, elle avait une véranda à l'époque. On l'a vue tapoter sur l'épaule de notre fille. Donc, c'est resté comme ça. Et rentrer à la maison, parce que j'ai fait, parce que jamais t'as toujours en appui contre le frigo, mais elle voulait rien savoir, elle se laissait tomber.
1: Et là, elle est partie.
4: Ce jour-là, je dis à mon mari, bah, écoute, on va faire pareil. Ah, oh, bah, elle est partie, elle fait le tour de la table.
1: Génial.
4: Et après, elle n'a jamais arrêté. Hein.
1: C'est top, ça. Comme quoi, voilà, pour leur donner un petit coup de pouce.
4: Voilà, voilà.
1: Le coup de pouce, c'est surtout Florent Pagny que tu adores.
4: Ah oui, voilà.
1: Ouais, je sais, t'es fan. Ouais. Et pourtant, tu l'as jamais vu en concert.
4: Non, je suis jamais allée parce que, il n'est pas vraiment venu dans le coin non plus.
1: Bah, Florent, il faut aller à Camors, dans la forêt, dans le Morbihan.
4: Bah oui, faut venir.
1: Bah bien sûr. Allez, voici ton bingo. Score à battre 6, tu as compris.
4: Je
1: te demande en 10 secondes un maximum de parfums de glace. Pas de sorbet, donc pas de fruits. Maximum de parfums de glace. Top chrono, 10 secondes.
4: Citron, pas de sorbet, citron, fraise, abricot aussi.
1: Non.
4: Citron, fraise.
1: Et non, parce que tu me donnes des fruits. Les glaces, c'est choco, vanille, pistache, café, rhum, caramel, stracciatella, il y en a plein. Et donc, c'est pas des fruits.
4: Ouais.
1: Oh non !
2: Eh bien, sur le gong, mon Christophe, demain, t'es avec moi. Bravo, mon Christophe. Je suis désolée pour toi, Christine.
1: Oh, Christine.
2: Mais je suis ravie quand même pour mon Christophe parce que voilà.
1: Il a été bon.
2: Demain, mon Christophe, tu tenteras de gagner un séjour pour 4 au Festival Grande Marée à Julouville, au cœur de la baie du Mont-Saint-Michel, avec une nuit avec petit-déj à l'hôtel du musée de Granville, 100 euros de carburant pour y aller, ou...
1: Eh ben, la machine à café Malongo, c'est 32 doses ATC 6 verres en verre.
2: Allez, à demain. Merci à toute l'équipe. On vous embrasse tous. On se retrouve demain pour la finale. Je vous aime. Bisous.
1: Merci d'écouter. 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
2: Et
1: prenez soin de vous, hein, buvez, mettez la casquette, la crème solaire, protégez-vous, il est quelle heure?
2: Eh ben, il est 13h, on vous aime, faites attention à vous.
1: Excellente journée, 13h, vous écoutez ici, bel après-midi.
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1: C'est quand déjà la fête de la musique? Le 21 juin, mais plus précisément ce dimanche. Alors on commence à s'organiser. 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

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Bonjour, bon attarda. Moi je vous accompagne, je vis les émotions de la musique avec vous, ici dans les Pyrénées-Orientales, sur votre radio locale ici au Roussillon, de Perpignan à la Tour de Carole, de Mantette à Collioure, d'Arles-sur-Tech en signant, vous écoutez ici au Roussillon. On continue avec une petite escale en Californie avec un chanteur qui nous vient de Californie justement et qui s'appelle Alex Warren. On écoute Fever Dream, c'est ici au Roussillon.

0: Vos chansons préférées avec ici Roussillon et Michel Polnareff, Tam Tam. 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Maintenant, c'est l'actualité de l'autre côté de la frontière, l'info du Sud, qui nous emmène, Stéphanie Morin, sur les plages de Barcelone. Aujourd'hui, Barcelone où la police urbaine lance un nouvel appel d'offres pour reconstituer son stock de kits pour les victimes de vols sur la plage. Le nécessaire, en fait, pour ne pas rentrer chez soi en maillot, Stéphanie Morin.
1: Oui, alors que chaque été en France, les secouristes ou les offices de tourisme nous conseillent de faire attention ou de rester bien à côté de nos affaires, eh bien à Barcelone, on mise aussi sur l'aide aux victimes avec ce trousseau pour quitter la plage dignement. Un sac en nylon avec à l'intérieur un short bleu, un t-shirt blanc unisexe et des tongs. Le tout porte le logo de la ville de Barcelone et il est disponible de la taille enfant jusqu'au triple XL pour les vêtements, du 36 au 44 pour les claquettes. La Vanguardia a mis sur son site la photo de cette tenue. La ville de Barcelone propose également un titre de transport pour permettre aux victimes de regagner leur domicile.
0: Et cela existe depuis combien de temps, Stéphane?
1: Au moins 4 ans, Barcelone, comme toute grande ville, est réputée pour les vols et ses plages sont autant de lieux d'action pour cette petite délinquance en été. La ville a d'abord créé une unité de surveillance des plages en 2012, qui a largement contribué à faire chuter le nombre de vols au bord de l'eau. Et puis en 2022, la municipalité passe commande de 100 kits de vêtements. 70 seront distribués cette année-là aux malheureux baigneurs. Pour les deux prochaines années, Barcelone lance donc un nouvel appel d'offres pour 450 kits par an. Mais elle assure que le nombre de victimes potentielles est bien moins important. L'achat de ces kits coûte environ 24 000 euros à la municipalité.
0: La sécurité sur les plages est un véritable enjeu à Barcelone.
1: Oui, désormais, chaque été, une centaine d'agents de police sont affectés à l'unité de surveillance des plages. Selon nos confrères de TV13, ils patrouillent à pied, à vélo, en quad et même en bateau le long des 10 plages que compte Barcelone. Et ils reçoivent également le renfort de la police régionale des Mossos et de la Guardia Civil.
0: Merci Stéphanie Morin. L'actualité en Catalogne du Sud, l'info du Sud avec aujourd'hui. Donc Stéphanie Morin, l'info avec ici Roussillon, un petit peu tout le temps. Et d'ailleurs, il y a aussi l'info pratique, vous savez, vos infos de proximité. Et ça, c'est un peu nos spécialités aussi. Hein. On vous parle des événements qui se déroulent proche de la maison en pays catalan. Et je pense notamment à dimanche, parce que dimanche, il y a le jour de l'été, c'est le 21 juin, la fête des pères et puis la fête de la musique. Et à ce propos, je vous propose un 16-19, un petit peu spécial quand même, fête de la musique avec pas mal de rendez-vous à ce propos. Donc, fête de la musique, c'est ce dimanche entre 16h et 19h. Je vous donne rendez-vous avec ici Roussillon. À ce moment-là, la musique tout de suite. On écoute Lerita Mitsuko.
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1: Un ancien de la Star Academy, un nouveau dans la chanson française et qui a son style, son look, son univers. On aime beaucoup cet artiste, Pierre Garnier avec L'Horizon. 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En attendant, on passe officiellement à l'été ce dimanche, jour de fête de la musique et de fête des pères également ce dimanche. D'ailleurs, je dis ça, je dis rien, mais dimanche, je vous accompagne avec Ici Roussillon dans votre radio pour le 16-19 entre 16h et 19h ce dimanche. Sébastien Giraud, je reste avec vous en ce jeudi après-midi. Ici Roussillon avec vous de Sorède à l'Esquerde, de Castelnau à Saint-Laurent-de-la-Salanque. La musique avant 14h, Michael Jackson, The Way You Make Me Feel. À 14h, l'actualité en 90 secondes avec Ici Roussillon.
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0: Soleil avec vent marin modéré aux alentours de 60 km/h pour cet après-midi, avec un risque incendie qui reste élevé, on fait attention. Et un indice UV qui est costaud lui aussi, de 8 à 9, donc on pense à bien se protéger la peau, hein, s'il vous plaît. Merci beaucoup. Les températures pour cet après-midi, à l'ombre, hein, il fait encore très chaud, avec 31 à Perpignan et pareil à Cabestany, 29 à Sainte-Marie et Cerbère, 35 degrés à Arles-sur-Tech cet après-midi, 29 à Lamanère, 33 à Aulette et à Villefranche-de-Conflans, 32 à Saint-Paul-de-Fenouillet, 27 en montagne à la Tour de Carole et aux Angles. En Catalogne du Sud, du soleil avec 30 à Figueres pour cet après-midi. Et chez nos voisins de l'Aude, du soleil aussi, du vent marin faible à modéré et 30 degrés à Narbonne pour cet après-midi.
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0: Oui, c'était après le groupe Bronski Beat. Vous vous souvenez, Small Town Boy, c'était après. Et avant la carrière solo de Jimmy Somerville, là, c'est avec le groupe The Common Arts que nous écoutons Jimmy Somerville. You are my world, notre monde, notre univers, les PO avec ici Roussillon et Collioure en reportage cette semaine en compagnie de Virginie Sinclair. Demain, tradition avec les anchois de Collioure dans ma rue, demain 8h20 et à la carte sur votre site ici.fr et votre appli ici. Sébastien Giraud, je reste avec vous en ce jeudi après-midi. Trois chansons françaises à la suite. On écoute Johnny Hallyday, Félix Gray et Marine avant 14h30. Marine qui est en concert à Thuir au festival Pellicule Live vendredi 4 septembre à la rentrée. Mais bon, ce sera vite là. Réservation ouverte et article pour en savoir plus sur notre site ici.fr et notre appli ici. À 14h30, ici Express, l'actu locale pratique avec un vocal WhatsApp arrivé au 04 68 35 5000 et qui nous emmène à Sainte-Marie-la-Mer. 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
1: Événement ce samedi à Sainte-Marie-la-Mer. Vos infos de proximité, vous les partagez avec Ici Roussillon dans Ici Express. Votre rendez-vous avec l'actu local pratique. WhatsApp 04 68 35 5000. Écoutons un message vocal.
2: Bonjour, nous sommes heureux de vous annoncer la tenue de nos puces nautiques qui se dérouleront sur le port de Sainte-Marie-la-Mer le samedi 20 juin de 7h à 17h. Vous y trouverez du matériel de pêche, de l'accastillage, des bateaux d'occasion. Venez nombreux chiner ou exposer. Les emplacements sont gratuits.
1: Merci, vous aussi vous pouvez participer à Ici Express avec votre info de proximité. On attend par exemple vos événements, faites de la musique, ne tardez pas trop. WhatsApp 04 68 35 5000. Un vocal d'une vingtaine de secondes, souriant, dynamique et si possible original. On diffuse notre sélection de messages dans Ici Express, l'actu local pratique avec Ici Roussillon.
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0: Foreigner. I want to know what love is. Ah, l'amour. Pensez pour vous aussi qui êtes célibataire. Pensez pour vous qui venez de rencontrer à nouveau l'amour. Il arrive parfois quand on s'y attend le moins. On le dit, l'amour. En attendant, prenons soin de nous, c'est important. Vos chansons préférées avec ici Roussillon de Coustouge à Totavel, des Angles à Argelès. On écoute avant 15h, Supertramp, The Logical Song, Trends Run Derby, Sign Your Name et le tube de l'été de Benjamin Biolay, Écran Total. À 15h, l'actu en 90 secondes. Demain matin, vous prenez la parole avec ici Roussillon. Repas à emporter ou pas? Comment ça se passe pour vous? Et si oui, que commandez-vous à emporter? On en parle demain, 9h10h 04 68 35 5000 avec Loïc Escorihuela sur votre radio locale ici Roussillon.
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1: Ici Roussillon, 15h, tout de suite, l'actualité en 90 secondes.
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0: disco.
1: Numéro vert, le 0800 06 66 66. Retrouvez toutes ces infos sur ici.fr. Le président iranien salue un accord historique avec les États-Unis pour mettre fin à la guerre. C'est depuis le château de Versailles, où il était invité à dîner hier soir par Emmanuel Macron, que Donald Trump a signé le protocole d'accord avec l'Iran. Document signé également par Téhéran à distance au même moment. Là aussi, vous avez les détails sur ici.fr et l'appli ici.
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3: Du ciel bleu, du marin modéré pour le vent à 50-60 km/h cet après-midi. On fait vraiment attention au risque incendie, toujours et encore. Et puis, on fait attention à cet indice UV qui reste élevé de 8 à 9. Donc, on pense à bien se protéger la peau, notamment cet après-midi, mais demain aussi. Les températures pour cet après-midi, on reste dans la chaleur, malheureusement, j'ai envie de dire, dans les Pyrénées-Orientales, avec à l'ombre des températures qui sont encore élevées, surtout pour un mois de juin, on n'est que le 18 juin, avec 31 à Perpignan et Estagel, 29 à Toreil, 29 aussi à Bagnols-sur-Mer, 35 au Boulou, 29 à Prats de Moyaux, 33 pour Vernet-les-Bains cet après-midi, 32 à Saint-Paul-de-Fenouillé, 27 en montagne à Font-Romeu et à Matemal. En Catalogne du Sud, du soleil avec 30 à La Jonquière cet après-midi. Et chez nos voisins de l'Aude, du soleil, du vent marin qui est faible à modéré avec 28 degrés à Sigean pour cet après-midi.
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0: Peut-être si, I'm not in love, un peu de douceur en ce jeudi après-midi, ambiance calme. On est zen sur la route avec ici Roussillon. Dans l'autoradio sur la D115, la route du Val-Espire, la D117, celle du Fenouillet, de la D66, la route des montagnes et sur les avenues de Perpignan aussi, bien sûr. Trois chansons françaises à la suite avec Alain Souchon, Julien Lib et France Gall. Avant 15h30, à 15h30 ici Express, vos infos de proximité avec un vocal WhatsApp qui est arrivé au 04 68 35 5000 et avec la fête de la musique à Port-Argelès. D'ailleurs, si vous avez des messages fait de la musique, vous nous les envoyez hein, au 04 68 35 5000 par WhatsApp. Dès maintenant, on diffuse notre sélection à la radio. Et vous avez sur notre site un article avec le programme complet de la fête de la musique à Perpignan pour ce dimanche. Ici.fr, et c'est aussi sur votre appli ici, bien sûr. Rubrique sortie, Sébastien Giraud, je vous accompagne. 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
1: Dimanche, c'est la fête de la musique. Ici Express, une minute avec vos infos de proximité dans les PO, votre actu local pratique. Direction Argelès avec ce message WhatsApp arrivé au 04 68 35 5000.
2: Ce dimanche 21 juin, à l'occasion de la fête de la musique, les commerçants de la place Magellan du port d'Argelès-sur-Mer vous donnent rendez-vous à partir de 19h pour profiter d'une soirée festive et conviviale. Le duo Siblings se produira sur la place et interprétera les plus grands succès français et internationaux.
1: Merci. Vous aussi, vous nous proposez un événement pour la fête de la musique. On attend votre vocal WhatsApp au 04 68 35 5000. Faites court, une vingtaine de secondes, dynamique et originale. Et si vous avez un groupe de musique que vous jouez et chantez dimanche, on attend votre vocal dès maintenant. WhatsApp au 04 68 35 5000. Diffusion de notre sélection de messages à la radio.
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0: Alana Miles avec Black Velvet, chanson qui nous transporte en Amérique entre les États-Unis. Cette chanson est très blues et nous parle du Mississippi et le Canada. Alana Miles nous vient de Toronto. États-Unis, Canada, Mexique a rajouté aussi pour cette Coupe du Monde 2026 de football avec les matchs des Bleus à suivre sur votre radio ici. Le prochain de l'équipe de France, c'est lundi soir, France-Irak à suivre en fin de soirée puisque le match est à 23h, heure de Perpignan. Donc ce lundi soir avec ici Roussillon. La musique Sandra Maria Magdalena, Pascal Obispo et Francis Cabrel en duo, Il faudrait que pleuve l'amour et Edwin Collins, vos années 90, A Girl Like You. On écoute cette chanson avant 16h. À 16h, l'actualité en 90 secondes de Perpignan à Saint-Laurent de Cerdan, de Sournia à Auxéja. Vous écoutez votre radio locale ici Roussillon.
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1: Merci d'écouter Ici Roussillon, la première radio des Pyrénées-Orientales. Il est 16h. 90 secondes, l'info en France et dans le monde.
2: En raison des fortes chaleurs, quelques villes décident d'annuler leur fête de la musique dimanche. Brive-la-Gaillarde ou encore Angers, des plus petites municipalités également. Écomois dans la Sarthe ou encore Saint-Savinien-sur-Charente en Charente-Maritime. Et oui, on s'approche de plus en plus des 40 degrés aujourd'hui. Cette canicule va durer jusqu'à la semaine prochaine. 26 départements du centre et de l'est sont en vigilance orange, du bassin parisien à la Haute-Savoie. Conséquence de cette canicule également, des dizaines de trains sont annulés. 71 intercités jusqu'à lundi, en prévision de pannes potentielles de climatisation, essentiellement sur la ligne POLT, Paris-Orléans-Limoges-Toulouse, mais aussi sur la Paris-Clermont-Ferrand et la transversale Sud-Bordeaux-Marseille. Les écoles se réorganisent également et certaines vont fermer leurs portes l'après-midi. Ce sera le cas lundi et mardi à Tours, où les élèves ne seront accueillis qu'en classe que de 8h à midi. On ajoute que l'État active son numéro vert, le 0800 06 66 66. Il restera actif jusqu'à la fin de cet épisode de chaleur. Vous avez tous les détails sur ici.fr et sur notre appli ici. Pour la quatrième année de suite, le gouvernement reconduit la fermeture du golfe de Gascogne à l'hiver 2027, du Finistère à la frontière espagnole, pour protéger les dauphins, annonce de la ministre de la Mer, Catherine Chabot, en déplacement aux Assises de la Pêche à Cherbourg. Et puis un hommage sera rendu en début de soirée au stade Francis Leblé de Brest à Éric Roy, le coach mythique du stade brestois et mort hier d'un cancer du pancréas.
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1: La tendance météo avec du ciel dégagé, du vent marin modéré pour cet après-midi. Et attention au risque incendie, hein, qui est toujours bien présent malheureusement aujourd'hui, demain aussi. Hein. Indice UV élevé aujourd'hui comme demain, on pense à bien se protéger la peau. Hein, ça peut aller jusqu'à 10, hein, demain notamment en montagne. Les températures pour demain matin, 18 en plaine, 21 sur le littoral du pays catalan et 13 sur les hauteurs. Pour demain après-midi, encore de la chaleur avec 32 degrés à Villelongue de la Salanque et à Perpignan demain après-midi, 29 à Sainte-Marie, 29 à Port-Vendres, 35 à Céré pour demain après-midi, 30 à Saint-Laurent-de-Cerdan, 33 degrés à Villefranche-de-Conflans demain après-midi, 33 à Caudiès-de-Fenouillet et 26 en montagne, à Palau de Cerdagne et à Matemal. En Catalogne du Sud, du soleil demain avec 31 degrés à Llança et chez nos voisins de l'Aude, du soleil et du vent marin avec 30 degrés à Gruissant pour demain après-midi.
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0: Ah, cette chanson, on l'adore. Christophe Maé, La Lune, chanson pour sa maman. Et après la fête des mères, il y a la fête des pères. C'est ce dimanche, la fête des pères. Christophe Maé, lui, est en concert jeudi 3 septembre en ouverture du festival Pellicule Live. Un coup de cœur ici, Roussillon, Parc Palauda à Thuir avec ce concert de Christophe Maé. Jeudi 3 septembre, vous avez un article sur notre site ici.fr et notre appli ici. Sébastien Giraud, je reste avec vous. Vous écoutez ici Roussillon, actu local, musique et bonne humeur. Le dojo est un lieu dédié à la pratique du judo. Bougez deux minutes avec les sports dans les PO par Pierre Vergès. Le club de Toulouse Canoës propose d'aller à la rencontre des différents publics avec ce concept original de dojo itinérant. Rencontre avec Laurent Satabin, ancien judoka, puis entraîneur de l'équipe de France, intervenant sur cette belle initiative. Pierre Vergès.
1: Laurent, quelle belle idée de faire sortir le judo des salles traditionnelles.
2: Eh oui, ça change. Hein. On transforme en fait le système en allant directement auprès des publics qui sont éloignés, donc dans les milieux ruraux, pour pouvoir apporter en fait l'art martial et le judo directement. Et on inverse la situation. C'est pas les gens qui viennent à nous, mais c'est nous qui allons à eux.
1: Alors cet été, vous faites une petite tournée et vous ciblez un public bien spécifique.
2: Oui, alors habituellement on est sur tous les publics, mais là cet été, avec la campagne donc, du dojo itinérant, on va proposer des activités directement auprès des personnes en situation de handicap, atteintes de troubles de comportement et donc de déficience, et nous allons auprès d'eux.
1: Je suppose que pour ces publics, vous allez adapter les contenus.
2: Tout à fait. En fait, comme en cuisine, on va déstructurer le plat et on va adapter le plat aux besoins et aux envies de ces personnes-là. Et au regard de leurs capacités, on adapte et on crée en fait le judo spécifique lié à ce public. Par exemple, avec des éléments de préhension, donc comment en fait le toucher qui paraît naturel pour tout à chacun, sur certains publics, le toucher était déjà un élément qui est compliqué à intégrer et à accepter. Et bien nous, au travers de ça, grâce à l'art martial et au judo, et bien on travaille justement sur ce toucher, sur l'accompagnement à justement l'acceptation du toucher et du contact de proximité.
1: Vous allez beaucoup plus loin que le cadre du judo, le cadre du sport, c'est un peu une thérapie. Hein.
2: Tout à fait. En fait, ce qu'on propose, nous, avec le dojo itinérant, ça va bien au-delà de l'activité sportive. On est vraiment dans l'esprit de l'art martial, et donc c'est le vivre ensemble, l'accompagnement, l'acceptation de l'autre, et de pouvoir travailler à la bienveillance et la bientraitance. Et c'est au travers de nos différents accès et aspects de la pratique qu'on va apporter des solutions à ces publics-là, pour pouvoir leur rendre la vie attrayante, joyeuse et intéressante.
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0: puis avec Lost on You et juste avant le groupe Image, Mario du groupe Image, connu aussi pour les démons de minuit. Bah oui, Mario est en concert à la Cabanas en montagne vendredi 7 août. Un coup de cœur ici Roussillon. Plus d'infos sur le Facebook La Cab en fête. La Cab en fête donc sur Facebook pour en savoir davantage. Eddie Mitchell sur la route de Memphis direction le Tennessee. Étienne Daou avec des heures hindous, le voyage aussi. Et Louane conduire, chanson avec beaucoup d'émotion. Trois chansons françaises à la suite avant 16h30. À 16h30, je vous parle du programme de la fête de la musique à Perpignan, notamment au pied du Castillet et place de la République. Ici Express, vos infos de proximité, votre actu local pratique avec ici Roussillon. La fête de la musique, c'est ce dimanche, le 21 juin, bien sûr.
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1: C'est quand déjà la fête de la musique? Le 21 juin, mais plus précisément ce dimanche. Alors on commence à s'organiser ici Express, votre actu local pratique dans les Pyrénées-Orientales. Les infos de proximité, fête de la musique à Perpignan, commence à 17h sur les allées Mayol vers le Palais des Congrès à Perpignan avec le duo qui plaît à plusieurs générations, Pilule et André de Vera, valeur sûre en pays catalan. Au pied du Castillet, place de la Victoire, place au Soul Train, soirée groove entre funk, disco et salsa au pied du Castillet pour la fête de la musique dimanche. Place de la République, DJ dès 18h et à partir de 20h, un karaoké mystère avec une chanson surprise à interpréter. C'est original, Place de la République dimanche soir pour la fête de la musique. Vous avez envie d'une ambiance plus classique? C'est possible avec la fête de la musique évidemment. Rendez-vous Place Gambetta vers la cathédrale à Perpignan avec le virtuose Daniel Tosi et l'orchestre Perpignan-Catalogne. Pour plus d'infos encore sur la fête de la musique à Perpignan, vous avez notre article sur votre site ici.fr et votre appli rubrique sortie. La fête de la musique à Perpignan, un coup de cœur ici Roussillon.
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0: Jean-Louis Aubert Merveille, la merveille c'est la radio, hein, celle qui nous relie un peu tout le temps, qui nous permet de partager des émotions, vos chansons préférées et la vie dans les Pyrénées-Orientales. Ici Roussillon avec vous, des stagiaires d'Argelès, de Villeneuve-de-la-Raou à Vinça, de la Tour de France à la Tour de Carole. Fin juin, c'est la période des spectacles de fin d'année et c'est le programme de la sélection de sketchs par Fred Ballard, l'humour en tube. On commence avec Patrick Timsit.
1: Moi le mien, je sais pas si c'est de famille mais il me fait tout le temps la gueule.
2: Alors ça, c'est un problème auquel tous les parents sont confrontés un jour ou l'autre. L'ingratitude de leur progéniture à la moindre petite frustration. La fin d'année scolaire est une fête pour vous les enfants, mais pas toujours pour vos parents, au bout du rouleau.
1: Sous prétexte que je vais plus à la kermesse de son école. Excusez-moi, mais ces spectacles, c'est de la merde. C'est mal joué, les costumes sont pourris. Non, j'ai beaucoup de tendresse, beaucoup d'affection pour lui, mais faut le dire, et je lui ai dit, ton Robin des Bois, c'est de la merde!
2: Oui, bon, là, nous sommes sur un papa qui doit très vite partir en thalasso, hein. C'est ce qui arrive quand Patrick Timsit mange Jean-Pierre Coff. Et il n'y a pas que les pères, hein, qui craquent en fin d'année. Les mères aussi ont les fils qui se touchent quand elles regardent leur agenda.
3: Représentation de théâtre, gala de danse, kermesse. Le thème cette année, c'est tulipes. Ils ont fait un mail, venez avec des vêtements jaunes. Qui a des vêtements jaunes spontanément dans l'armoire? On est Bob l'éponge, nous, ou quoi? La fête de la crèche est de 10h à 13h. Tu peux pas venir, ils sont là. Oh non, qu'est-ce qui se passe? Vous avez quoi? J'ai que je bosse, en fait. J'essaie de faire de l'argent pour payer la crèche. À un moment donné, on a le temps de prendre une douche.
2: Voilà, ça c'est un autre problème soulevé par Marine Leonardi, l'hygiène déplorable de certaines génitrices en fin d'année qui n'ont plus le temps de fréquenter leur salle de bain, qui empestent au spectacle.

0: Vos chansons préférées en voiture, à la maison, au travail avec Elton John, Nikita. Vos idées de sortie sur votre site et votre appli ici. Le site c'est ici.fr. Avec par exemple cet événement qui se prépare à Argelès, les feux de la Saint-Jean. Oui, tradition au pays catalan avec la fête de la Saint-Jean à Argelès mardi en soirée avec notre article sur votre site ici.fr et votre appli ici. On se donne rendez-vous en direct de cette fête de la Saint-Jean. Mardi, je serai sur place entre 17h et 19h à Argelès. Et sur votre site ici.fr et votre appli ici. Il y a aussi un article sur les feux de la Saint-Jean à Perpignan. La musique avant 17h avec M. Pokora et Thelma Houston. À 17h, l'actualité. 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
1: En voiture, au travail, à la maison, c'est ici Roussillon, première radio des PO, 17h. Tout de suite, un point sur l'actualité.
2: De 26 à 53, 53 départements passeront en vigilance orange canicule demain, du nord-est au sud-ouest, ainsi que toute l'île de France. Et pour la première fois de l'année, la barre des 40 degrés est franchie cet après-midi à Montmorillon. C'est dans la Vienne. Côté nuit, elles sont déjà tropicales par endroits. On ne descend pas en dessous des 20 degrés. Et cette canicule va durer au moins jusqu'à mardi prochain. Parmi les conséquences sur les rails, la SNCF supprime 71 trains intercités qui auraient dû circuler entre aujourd'hui et lundi sur les lignes Bordeaux-Marseille, Paris-Orléans-Limoges-Toulouse et Paris-Clermont-Ferrand. La compagnie ferroviaire veut prévenir les pannes potentielles de climatisation liées aux très hautes températures, Camille Revel.
3: 71 trains supprimés, ça représente environ 0,1% des trains opérés quotidiennement par SNCF Voyageurs, qui l'assure. Ces allègements temporaires ciblent des trains de mi-journée en tenant compte au cas par cas des prévisions météorologiques sur les territoires desservis. Il faut voir de quels trains on parle. Ce sont des vieilles rames Corail lancées il y a 50 ans et dont les systèmes de climatisation ne sont pas adaptés pour les très hautes températures et risquent de céder pendant le voyage. De nouvelles rames baptisées Oxygène doivent les remplacer progressivement, mais ce ne sera pas avant l'été 2027 pour les premières. Leur livraison a été retardée. En attendant, la SNCF assure que tous les clients concernés par les annulations des prochains jours sont prévenus par SMS ou par email et pourront échanger ou se faire rembourser leurs billets sans frais.
2: Et parmi les autres conséquences de cette canicule, certains établissements scolaires s'adaptent. À Paris, par exemple, une dizaine de collèges ont pris des aménagements pour jeudi et vendredi. À Brive-la-Gaillarde, en Corrèze, la ville annonce qu'elle annule la fête de la musique, idem à Angers et dans d'autres plus petites ville. Des communes, pour certaines, ouvrent leurs parcs jusqu'à tard dans la nuit. Clermont-Ferrand, par exemple, décide l'ouverture de 2 espaces verts jusqu'à 1h du matin. Le ministère de la Santé, de son côté, active son numéro vert, le 0800 06 66 66. Vous retrouvez bien évidemment toutes ces infos sur ici.fr. Le golfe de Gascogne sera à nouveau fermé à la pêche l'hiver prochain pour protéger les dauphins. La ministre déléguée à la mer, Catherine Chabot, l'annonce cet après-midi depuis les assises de la pêche à Cherbourg. Une décision qui repose sur un constat scientifique préoccupant. Les dauphins et les poissons se sont rapprochés des côtes ces dernières années, ce qui a entraîné des captures accidentelles. Une manifestation à Paris, près d'une école du 7e arrondissement, au cœur du scandale des violences dans le périscolaire de la capitale, pour dénoncer l'inaction des pouvoirs publics après la relaxe d'un animateur à l'issue de son procès pour agression sexuelle. Le parquet de Paris va faire appel. Et puis la Coupe du Monde de foot, avec à 18h aujourd'hui la Tchéquie contre l'Afrique du Sud. Et puis à 21h, Suisse contre Bosnie-Herzégovine. 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
1: Alors nous avons du soleil et de la chaleur avec du marin modéré, assez fort par endroit, jusqu'à 60 km/h. Attention au risque incendie évidemment. L'indice UV est élevé jusqu'à 9 aujourd'hui, jusqu'à 10 demain. Donc on pense à bien se protéger la peau, s'il vous plaît, pour éviter les soucis, hein, tout simplement. Demain, on a du soleil et du vent plus fort encore de secteur sud-est, au sud du département, jusqu'à 70 km/h. Donc vers les Alberts, hein, principalement, 55 km/h en pleine pour ce vent marin demain, avec un indice UV élevé. J'insiste un petit peu là-dessus parce qu'on en parle de temps en temps, mais c'est important, hein, vraiment, de bien se protéger la peau, de ne pas prendre de risques. Pour les températures demain matin, 18 en pleine, 21 sur le littoral du pays catalan et 13 en montagne. Pour demain après-midi, 32 à Perpignan, 29 à Saint-Cyprien, 35 au Boulou, 33 degrés à Vinça pour demain après-midi, 33 aussi à Maury, 26 en montagne, à Auxéja et Matemal. En Catalogne du Sud, du soleil avec 31 à Figueres. Et chez nos voisins de l'Aude, du soleil et du vent marin à 30 degrés, oui, comme la température de Narbonne, Coursan ou Gruissan pour demain. Donc ce sera 30 degrés chez nos voisins de l'Aude, ou 28 d'ailleurs si on n'est plus sur Sigean ou pour la Nouvelle. Bon, j'essaie d'être précis, quoi. Les conditions de circulation, avec attention, un accident qui nous est signalé sur la D900 entre Le Boulou et Perpignan. Donc c'est à hauteur de Bagnouls-d'Elzaspre qu'il y a cet accident qui est signalé. Nous avons 9 minutes de difficulté en direction de Perpignan et 5 minutes de difficulté en face, après Saint-Jean-la-Saille. Bon, enfin, la route de Saint-Jean-la-Saille, quoi, après Villemolac, si vous préférez, en direction du Boulou. Alors si on peut, on évite cet axe et évidemment, on peut passer par des petites routes. Je pense qu'on peut passer par exemple par Bagnouls-d'Elzaspre pour rejoindre Saint-Jean-la-Saille et ensuite la D900 à Villemolac si on vient du Boulou. On peut faire la route inverse évidemment si on vient de Perpignan. Ça peut être une option pour éviter de se retrouver coincé dans cette difficulté située vers Bagnouls-d'Elzaspre, vers Tresserre si vous préférez. Donc accident sur la D900 entre Le Boulou et Perpignan, entre Le Boulou et Payestre, pour essayer d'être encore un petit peu plus précis. L'info au trafic, c'est avec vous. Si jamais vous avez des précisions sur cet accident, vous nous téléphonez en sécurité. On s'arrête avant et on appelle le standard de la radio 04 68 35 5000.
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1: La musique, Désirless tout à l'heure, et maintenant c'est Maxime Le Forestier.

0: France des Pays avec cette musique qui nous emmène sur l'île Maurice, en balava avec Maxime Le Forestier, avec ce côté océan Indien qu'on aime bien dans les Pyrénées-Orientales. Eh ouais, ça nous change un petit peu. 17h09, l'info trafic avec la D900 qui est fermée dans les deux sens actuellement. Je viens d'apprendre cette information. D900 fermée entre le Boulou et Perpignan, entre le Massabol et le Boulou, suite à un accident qui implique une voiture et une moto. Il y a l'hélicoptère Dragon 66 qui arrive sur le secteur et qui va se poser sur la route pour évacuer le ou les blessés. Donc, il faut prendre une déviation qui est indiquée. Alors, on peut passer par Bagnoul-sur-Delzas, près Saint-Jean-la-Saye, tout simplement, dans un sens comme dans l'autre, pour éviter la D900, ou alors par l'autoroute, tout simplement. Alors, il y a un péage, je sais, mais c'est sans doute plus simple, si vous le pouvez, de passer par l'autoroute où ça roule bien, en ce moment, entre le Boulou et Perpignan. Donc, la D900 coupée dans les deux sens, entre le Massabol et le Boulou, pour l'intervention de l'hélicoptère Dragon 66 pour évacuer le ou les blessés suite à un accident qui implique une voiture et une moto. Donc, entre le Boulou et Perpignan, la D900 est fermée. Je vous tiens informé, bien évidemment, de l'évolution de cette situation. L'infotrafic, c'est avec Ici Roussillon. Il est 17h10.
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0: Un festival qui nous fait voyager depuis un cadre magnifique, super sympa dans les PO, le lac de Vinça, Sirocco. C'est demain et c'est samedi aussi. Quelle ambiance, quel voyage musical. On voit ça dans les prochaines secondes avec l'organisateur de cet événement culturel des paysans en pays catalan. Talents et rendez-vous féminins à Salles-le-Château. C'est le salon Elle fonce à elle ce samedi à Salles-le-Château. Les explications pratiques avec notre invité avant 18h. 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
1: J'aime beaucoup cette chanson parce qu'elle est pleine d'espoir. On se dit, ben voilà, le temps passe. Alors la vie de couple, comment essayer de rallumer la flamme? Sans mauvais jeu de mots avec la flamme de la Saint-Jean qui arrive, on le sait, un petit peu partout dans les Pyrénées-Orientales ce mardi soir. Mais là, cette chanson, elle nous dit que quand même, ben, malgré le temps qui passe, l'amour, il peut rester. Et c'est une réalité dans beaucoup de couples. Hein, donc c'est bien de le dire et c'est encore mieux de le chanter. Et il fait ça tellement bien en plus, Amir. À l'imparfaite, sa nouvelle chanson, on aime beaucoup. Il est 17h14, je vous rappelle cette inforoute très importante, la D900, la route entre Le Boulou et Perpignan qui est coupée dans les deux sens de circulation suite à un accident qui implique une voiture et une moto. Il y a donc déviation. Alors le mieux, si on peut bien sûr, c'est de prendre l'autoroute, même s'il y a le péage, hein, pour aller de Perpignan au Boulou, hein, pour rentrer chez soi, au Boulou, en Val-Espire et dans tout ce secteur. Pareil dans l'autre sens. On peut sinon passer par Bagnoules d'Elzaspre, Saint-Jean-la-Seille, mais il commence à y avoir un petit peu de monde dans la traversée de Bagnoules d'Elzaspre en ce moment. Donc, ou passer par Ortaffa éventuellement, Bages ensuite, c'est aussi une possibilité pour contourner ce souci. Mais notez vraiment qu'il faut éviter absolument ce secteur. Il y a du monde sur place. Il y a un hélicoptère qui s'est posé pour évacuer le ou les blessés. Donc, la D900 coupée dans les deux sens entre Villemolac et Le Boulou actuellement. On vous tient informé de l'évolution de cette situation sur votre radio locale. L'infotrafic avec Ici Roussillon. Allez, partons, 17h15, les sorties dans le 16-19 Ici Roussillon. On a notamment cette ambiance pour demain et samedi à Vincent. Ouais, ça fait voyager, hein, c'est Titi Robin. Bonjour Saïd Bekti.
2: Oui, bonjour Sébastien.
1: C'est le festival Sirocco, mais quel bonheur de vous retrouver. Alors cette fois-ci au lac de Vincent, c'est vraiment très sympa, on va en parler. Mais avant toute chose, quel est le concept de ce festival Sirocco, Saïd?
2: Le concept, c'est une inspiration des traditions populaires, revues et corrigées avec une certaine modernité, quoi.
1: Ouais.
2: Et une invitation à la danse.
1: Et oui, et puis un peu au voyage quand même, parce que vous nous emmenez dans plusieurs univers très complémentaires. Sur le site du lac de Vincent, pourquoi ce choix d'ailleurs, le lac de Vincent?
2: Ça reste un cadre champêtre, propice à l'évasion et à la liberté.
1: Et voilà.
2: C'est quelque chose qu'on y tient, et qu'on soit en plein air. Le plein air, c'est une réjouissance, quoi.
1: Avec beaucoup de métissage au cœur de ce festival, il y a bal catalan, bal folk, il y a du rock, du blues, de la fusion méditerranéenne, de la rumba gypsy, c'est tout ça en fait ce festival durant deux jours. C'est donc demain et ce samedi au lac de Vincent. Côté pratique, Saïd, se garer, c'est simple ou c'est compliqué? On peut venir avec les enfants, comment est-ce qu'on fait? Quels sont vos conseils pratiques en fait, Saïd?
2: Oui, il y a des parkings. À Vincent, il y en a à côté du lac, après, ouais. Dans le village, et c'est à 5 minutes, quoi. Le parking le plus proche est à 1 minute du site, quoi. Ouais. C'est vraiment asservi au niveau parking, et au niveau aussi, il y a les toilettes publiques.
1: Voilà, c'est important, ça.
2: Il manque. Et après, il y a aussi un camping pour ceux qui veulent camper sur place.
1: Oui.
2: Et en plus, pour y accéder, on peut y accéder par le site en allongeant la rivière. Ouais.
1: La tête, hein, la tête pas très loin, et puis il y a le lac de Vincent, c'est vraiment très très joli. Et du coup, on peut venir en famille, pas de problème, c'est très familial en fait, Sirocco.
2: Oui, c'est très familial. Là, au niveau billetterie, par exemple, on a remarqué qu'il y a plein de familles qui viennent avec leurs enfants.
1: Ah bah, très bien. Vous nous conseillez de venir à partir de quelle heure pour demain et après-demain?
2: Le plus tôt possible, parce que comme ça, il y aura pas de problème pour se garer.
1: Ouais.
2: La billetterie, il ouvrira à 17h et on ouvre le site à 18h.
1: Donc soyez là à 17h, demain et après-demain, c'est bien noté pour ce festival de musique du monde, festival Sirocco, un vrai coup de cœur, c'est au lac de Vincent et c'est une invitation au voyage pour demain et après-demain, Sirocco, le festival. Merci beaucoup, Saïd Bekti.
2: Oui, je vous en prie. Merci Sébastien.
1: À très bientôt, organisateur de cet événement. Alors évidemment, à une condition de tout trouver avec ce tube des années 80. On parlait voyage et musique du monde. Écoutons Voyage, Voyage avec Désirless. C'est ici Roussillon, votre radio locale dans les PO.

0: Voyage, peut-être cet été. Et oui, parfois on peut se le permettre et il faut pas hésiter parce que ça permet d'être encore plus ouvert au niveau du monde, au niveau de ses perceptions. Et puis c'est aussi une collection de très beaux souvenirs qu'on se concocte avec les voyages. Bon, sinon on n'est pas obligé de voyager bien loin. Ici en pays catalan, il y a tellement de variétés de paysages que quand vous êtes en plaine, vous allez déjà en Cerdagne ou en Capcir, c'est en soi un voyage. Et si vous êtes à la montagne, vous allez nous rejoindre sur la Côte Vermeille ou en ville à Perpignan. Et là, c'est pareil, c'est en soi un voyage. Voyage, tube des années 80, Desireless. Et le voyage, parfois, c'est juste le trajet du travail à la maison. Un trajet peut-être un petit peu plus compliqué si vous allez au boulot après le travail, en passant par la route classique oubliée par les D900. La route est fermée suite à un accident entre le Massabol et le Boulou. Donc la D900 est fermée dans les deux sens de circulation. Il y a déviation et le mieux c'est de passer tout simplement par l'autoroute A9 si vous le pouvez. Il y a un péage mais ce sera plus simple je pense. Sinon vous avez les petites routes mais ce sont des petites routes et parfois c'est un petit peu compliqué forcément. Il va y avoir du monde, encore plus de monde dans les prochaines minutes même si ça commence déjà à coincer dans la traversée de Bagnoules au Delsas. Pour l'infotrafic avec ici Roussillon, la musique aussi, écoutez donc. C'est Muse, bah exactement, on connaît Muse. Muse est de retour avec un nouvel album, c'est vrai? Bah oui, c'est vrai, et on vous en parle dans un instant avec Émilie Mazoyer. C'est Décibel, l'actu de la musique avec ici Roussillon.
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0: Ici Roussillon Infotrafic à 17h25 avec Christine de Saint-Paul-de-Fenouillet qui me rejoint pour nous parler de la D900. Et vous avez une bonne nouvelle, Christine, bonsoir.
12: Oui, bonsoir Sébastien. Alors effectivement, dans le sens Le Boulou-Perpignan, la D900 a été réouverte. On peut circuler, on peut à nouveau rouler sur la D900. Dans l'autre sens, non, puisque l'hélicoptère est toujours posé sur la route.
0: D'accord.
12: Suite à ce grave accident.
0: Eh oui, entre un véhicule...
12: L'hélicoptère est toujours sur place, oui.
0: Un véhicule léger, comme on dit, c'est-à-dire une voiture et puis une moto, hein. Donc l'hélicoptère est posé, ça ne circule pas en direction du Boulou, mais ça circule à nouveau en direction de Perpignan, même s'il y a 7 minutes de difficulté sur mon écran de contrôle. Merci.
12: Exactement,
0: beaucoup.
12: Exactement, mais c'est en train de
0: rentrer dans l'ordre.
12: Voilà. Exactement. Merci beaucoup.
0: Mais je vous en prie, merci pour cette précision que je n'avais pas, hein, parce que vous êtes nos patrouilleuses, nos patrouilleurs, et vous êtes les meilleurs. Donc merci Christine.
12: Exactement, merci.
0: Bonne route, on reste ensemble dans l'autoradio jusqu'à Saint-Paul-de-Fenouillet. Avec ici Roussillon, merci de nous avoir téléphoné. On s'arrête, on appelle la radio pour l'infotrafic 04 68 35 5000. La musique.

0: Faut aimer les paysages un peu arides, mais c'est l'air très sympa. Sinon, Colorado Springs, parce qu'ils viennent de Colorado Springs, c'est les gens de ce groupe qui s'appelle One Republic avec Runaway, c'est aux États-Unis dans le Colorado. Et c'est vers les montagnes rocheuses. 17h29, oui déjà, c'est vrai. Vous écoutez ici Roussillon, Stromae de retour et en duo. On écoute un extrait. C'est Décibel, l'actu de la musique avec ici Roussillon par Émilie Mazoyer. Et pour commencer, l'anniversaire d'un grand monsieur de la musique, un très très très très grand. Hein. Salut Émilie.
1: Salut tout le monde. Midi au rapport pour votre dose quotidienne d'actualité musicale. C'est l'anniversaire de Dieu aujourd'hui. Enfin, de Paul McCartney, mais c'est pareil, non ? Yesterday.

12 albums avec les Beatles, 7 avec les Wings, 19 en solo et vraiment pas grand chose à jeter. On dit que Paul McCartney a écrit plus de 1000 chansons. Alors je sais pas si c'est vrai, sans doute, hein, mais le plus important c'est qu'en 84 ans de vie, il a apporté tellement de joie, tellement de beauté dans ce monde. Merci Paul et bon anniversaire. Retour en studio pour Stromae, invité par la Suédoise Tovelo sur sa chanson « Des fleurs ».

est aussi chouette que son duo Ma meilleure ennemie avec Pomme. Allez savoir, ce sont peut-être les chanteuses qui vont remotiver Stromae pour un album. Allez mesdames. Muse est depuis 25 ans l'un des groupes anglais préférés des Français. Ils ont déjà rempli 7 fois le Stade de France et ils viennent d'annoncer une nouvelle série de concerts chez nous.

0: nouvel album de Muse, Wow Signal, sortira la semaine prochaine. Et pour les concerts, rendez-vous le 27 novembre à Paris, la Défense Arena, et les 3 et 4 décembre à la Sud de France Arena de Montpellier. Mise en vente des tickets demain matin à 10h. Le plus grand festival de musiques extrêmes en France, le Hellfest, ouvre ses portes aujourd'hui à Clisson, tout près de Nantes. 4 jours, 200 artistes, 260 000 fans de gros sons. Et une bonne nouvelle, la chaîne Arte renouvelle son excellente idée de diffuser en direct ou en léger différé les concerts du Hellfest sur le site arteconcert.com. Pas besoin de s'abonner, il suffit de se connecter à l'heure du concert qui vous intéresse. Par exemple, tout à l'heure à 18h30, il y a The Offspring. Cette année 2026 est riche en tête d'affiche avec au Hellfest Iron Maiden, Alice Cooper et... Deep Purple.
1: Hey, le Hellfest, donc sur arteconcert.com. 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Invité ce soir dans Décibel, Taïk. Vous le connaissez peut-être, Taïk. Il vient de sortir son deuxième album solo. Taïk, qui est notre invité ce soir 20h dans Décibel, le mag avec vous, et Émilie Mazoyer à tout à l'heure, donc à partir de 20h sur votre radio locale ici Roussillon. D'ici là, on s'intéresse à des puces nautiques. Dans les PO, on écoute un vocal WhatsApp dans un instant, dans Ici Express, l'actu locale pratique. Et les vocaux, ils arrivent sur un seul numéro, le 04 68 35 par WhatsApp. 35 5000, oui.

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Manu Reva avec Alain Chamfort, vos conditions de circulation. Avec deux choses à vous dire. Il y a la D900 qui est fermée dans le sens Perpignan-Le Boulou.

0: Direction de Perpignan, donc dans l'autre sens, vous devez sortir au boulot et vous descendez du Pertus. Vous arrivez de la Jonquière, par exemple, ou de Figueres ou de Barcelone. Notez qu'il y a un véhicule en panne. Ça peut être gênant, ça peut même être dangereux dans la bretelle de sortie du boulot. C'est dans ce sens-là, quand on vient du Pertus, qu'on souhaite sortir au boulot, il y a à ce moment-là, dans ce sens-là, en direction du Nord, un véhicule en panne dans la sortie du boulot pour rejoindre Saint-Jean-Plat-de-Corps, Céré ou alors tout simplement Argelès. L'infotrafic, c'est avec Ici Roussillon.
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0: Événement ce samedi à Sainte-Marie-la-Mer. Vos infos de proximité, vous les partagez avec Ici Roussillon dans Ici Express, votre rendez-vous avec l'actu local pratique. WhatsApp 04 68 35 5000, écoutons un message vocal.
2: Bonjour, nous sommes heureux de vous annoncer la tenue de nos puces nautiques qui se dérouleront sur le port de Sainte-Marie-la-Mer le samedi 20 juin de 7h à 17h. Vous y trouverez du matériel de pêche, de l'accastillage, des bateaux d'occasion. Venez nombreux chiner ou exposer, les emplacements sont gratuits.
0: Merci, vous aussi vous pouvez participer à Ici Express avec votre info de proximité. On attend des événements pour la semaine prochaine déjà et même pour la fin du mois. 04 68 35 5000 par WhatsApp, un vocal d'une vingtaine de secondes, souriant, dynamique et si possible original. On diffuse notre sélection de messages dans Ici Express, c'est l'actu local pratique avec Ici Roussillon.
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0: Tout un savoir-faire féminin à découvrir à Salles-sous-le-Château ce samedi. Je vous en parle dans pas longtemps. Mais là, tout de suite, vos chansons préférées avec Enrique Iglesias. Bailamos, vous écoutez votre radio locale.

0: Hey, chanson française nouvelle génération avec la chanteuse qui nous vient de la Côte d'Azur de Nice, Aurélia, soirée mondaine dans les PO grâce à votre radio. L'info trafic et la suite de cet accident qui est survenu il y a maintenant trois quarts d'heure à peu près sur la D900 entre Le Boulou et Perpignan. La circulation a été rétablie en direction de Perpignan après Le Boulou, mais la D900 reste fermée en direction du Boulou. Donc quand vous venez de Perpignan, vous pouvez pas prendre après le Massabol la D900 pour rejoindre Le Boulou. On peut passer par les petites routes Brouillat, Saint-Jean-la-Seille, Ortaffa, Bages, Bagnols-sud-Elzasse. Mais enfin, si vous pouvez plutôt prendre l'autoroute, franchement, c'est mieux. Il y a le prix du péage, mais vous serez plus tranquille. Ça roule bien sur la 9 entre Perpignan et Le Boulou. 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Il est 17h45.
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0: Elles font Salles, un rendez-vous créatif féminin à Salles, le château, une idée sortie du 16-19 ici Roussillon. Avec nous, Lia, Fouzia et Natacha. Bonsoir, mesdames.
2: Bonsoir.
0: Alors, quels sont les savoir-faire mis en lumière ce samedi à Salles, le château? Dites-moi, Fouzia.
2: Alors, au niveau des savoir-faire, il y a beaucoup de donc artistes féminines, associations bien-être, associations créatrices, associations aussi Téléthon. Il va y avoir des entreprises de services, de l'hôtellerie, de la restauration, des vigneronnes. Il y aura aussi du marketing, hein, pour ma part, parce que je suis là.
0: Oui, c'est votre métier, Fouzia. Et oui, et ben il en faut. Bien sûr,
2: voilà.
0: Pour que l'offre rencontre la demande, c'est ça le marketing, tout simplement.
2: C'est ça. Voilà.
0: Et alors, comment est né ce salon? Parce que c'est la deuxième édition déjà.
2: Tout à fait. Alors, elle est née tout simplement parce qu'entre maman entrepreneuse, on se disait ça serait bien qu'on puisse réseauter ensemble. Et en parlant, en fait, on s'est rendu compte qu'énormément de gens de Salles et autour ne savaient pas ce qui se faisait sur Salles du point de vue économique. Alors, pour les femmes, c'était l'anecdote, mais réellement, aller se faire des bouchons d'oreilles à Rizal quand on peut les faire à Salles, par exemple, bon, ben, si on le sait pas, on continue dans nos habitudes, ce qui n'enlève rien à Rizal. Hein.
0: Non, bien sûr, mais c'est un exemple parmi d'autres, quoi. Voilà. Mais avoir un meilleur réseau et savoir ce qui se passe au niveau savoir-faire et féminin autour de chez soi, c'est l'idée de base. Natacha, pourquoi est-ce que vous êtes engagée dans ce salon, vous Natacha, avec les commerçantes et commerçants? Pourquoi est-ce qu'il est important vraiment pour vous à Salles?
3: Alors, parce que je suis présidente de l'association des commerçants qui regroupe donc les commerces salséens, qui regroupe 56 adhérents aujourd'hui.
0: Oui.
3: Et donc, effectivement, on a énormément de savoir-faire sur Salles. Donc, quand Fouzia, l'année dernière, est venue me voir pour travailler en partenariat avec l'association des commerçants dont elle adhère, j'ai dit, ben, c'est un super projet parce que ça fait parler du village, de la commune de Salles, parce qu'on a aussi une mairie qui est très engagée avec les commerçants et les artisans. On a un soutien sans faille pour l'association des commerçants. Et donc, on trouvait que c'était très important d'en parler. On sait que beaucoup de communes de ça en souffrent, mais en tout cas, pas nous, c'est pas notre cas. Et Salles le château doit être mis en lumière.
0: Tout simplement. Alors, on vient à Salles, c'est à partir de 11h ce samedi au centre de Salles le château.
3: Exactement.
0: Ce salon avec le savoir-faire féminin, elles font Salles, deuxième édition.
3: Ouais.
0: Merci beaucoup, Natacha. Merci à Fouzia. Il y a plein de domaines, il y a du vin aussi, bien sûr, sans abus. Et tout ça, c'est très convivial et c'est dès 11h ce samedi à Salles, le château. À très bientôt.
2: Merci.
0: Avec grand plaisir. Votre radio locale est ici, bien sûr, pour parler des événements. C'est ici Roussillon. 17h48, jouons. Et oui, c'est l'heure de s'amuser maintenant avec à gagner des invitations pour aller voir les Dravos catalans face à Bradford. C'est du rugby à 13 au stade de Gilbert Brutus ce samedi. Donc après-demain, 19h. C'est quoi qui annonce l'arrivée de quelqu'un? C'est le nom de ce jeu. Alors écoutez bien ce son. J'arrive. Mais c'est qui? Je regarde quand même. Ah, c'est vous, d'accord. Alors, pour connaître ce bruit, tout simplement, vous l'avez reconnu. Alors vous nous appelez et vous gagnez. 04 68 35 5000 en direct avec moi. Comme ça, on discute un petit peu ensemble. Moi, j'adore ces instants de partage avec vous. J'adore aussi Kali, vous le savez peut-être, hein, notre chanteur de Verdet-les-Bains. Il était notre invité ce matin dans la matinale. On écoute sa nouvelle chanson, encore.

0: encore la toute nouvelle chanson de Kali. Kali qui était l'invité de Régis Leroy et John Bourgeois ce matin dans Ici Matin. Et vous avez notre article avec le son de l'interview à ne pas manquer sur notre site ici.fr, dans la sélection à écouter ici.fr et l'appli Ici. Nous jouons. Bah oui, juste le temps de vous dire que quand même, Kali nous prépare son tout nouvel album pour septembre. On aura largement l'occasion d'en reparler. Et on écoute encore sa nouvelle chanson régulièrement, pour ne pas dire tous les jours, sur votre radio locale ici au Roussillon. Jouant à 17h52, il y a gagné 2 places pour les Dragons catalans en tribune, évidemment, hein, face à Bradford. C'est du rugby à 13 et ça se passe après-demain, samedi 19h au stade Gilbert Brutus à Perpignan. Avec Moëlia Cyril de Palau de Cerdagne. Bonjour la montagne.
1: Hello,
0: comment ça va, à la fraîche?
1: Super, aujourd'hui en plus il fait beau, ça part pas à l'orage, c'est génial.
0: Ah ouais, c'est le top. Faut venir à la montagne quand c'est comme ça, là, qu'il fait chaud en plaine ou sur le littoral des Pyrénées-Orientales. On dort bien.
1: Respire.
0: Ah ouais, petit séjour là, à montagne, c'est parfait ça, vers Palau de Cerdagne notamment. Il y a Font-Romeu pas très loin et puis les Angles, c'est pas si loin que ça non plus. Allez Cyril, nous jouons parce qu'il y a un enjeu, c'est venir quand même dans la chaleur de la plaine, mais surtout dans la chaleur du stade Gilbert Brutus pour encourager les Drags, les Dragons catalans, pour les encourager face à Bradford. Donc ce samedi 19h, on écoute c'est quoi qui annonce l'arrivée de quelqu'un. Alors
1: je dirais une sonnette.
0: Mais oui. Entrez, bienvenue.
1: On sonne au château.
0: Bah oui, c'est pas tout à fait la même demeure. Hein. Bravo, on va pas sonner à Gilbert Brutus, c'est portes ouvertes, il n'y a pas de souci. Vous avez vos billets, 2 entrées pour le stade et 2 places en tribune surtout.
1: Merci, merci beaucoup, c'est super, on va les encourager, ils le méritent.
0: Bien sûr, ils ont gagné hein, il y a une semaine, quasiment, samedi dernier. Et puis là,
1: ça bon, continue.
0: Ça va continuer, on est sur une bonne lancée. Là. Et d'ailleurs, moi je salue les supporters comme vous qui font des kilomètres pour aller voir leur équipe. Je trouve ça cool, franchement.
1: Ouais, et c'est pour ça que quand c'est des beaux matchs et qui mettent le paquet, on est encore plus content de faire ces kilomètres-là, du coup.
0: On vient de la montagne, de la Cerdagne, pour aller encourager les Drax. Merci beaucoup Cyril, excellente fin de journée en Cerdagne. Quelle est la première radio des Pyrénées-Orientales?
1: Ici au Roussillon, bien sûr.
0: Monsieur Parfait, à tout bientôt, au revoir. Et le match est à vivre avec les commentaires d'Alain Bonorias, bien sûr, un petit peu avant 19h pour l'avant-match. Après-demain, ce samedi, puis nous, on vous accompagne en musique, bien sûr, je serai là dans votre radio samedi avant le match entre 13h30 et les portes de 19h. Moi, je reste quand même avec vous, hein. Bah oui, jusqu'à 19h aujourd'hui. Michel Polnareff, on ira tous au paradis, c'est la prochaine chanson. Et dans 5 minutes, 18h, et l'actu locale.
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0: J'adore avec les trompettes, on est dans l'ambiance, hein. Eh oui, toute une époque. Mais le paradis, c'est quand même ici, non, vous trouvez pas, quand même? Ouais, dans les PO, on y est déjà, hein. Bon, enfin, je vais pas être contrariant. On ira donc tous au paradis avec Michel Polnareff.
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0: 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Il est 18h.
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0: L'actu local avec vous, Rosalia MacArthur. Bonsoir Rosalia.
3: Bonsoir Sébastien, bonsoir à tous.
0: La polémique enfle après la séance du conseil municipal de Perpignan hier.
3: Louis Alliot a annoncé vouloir saisir le procureur de la République de Perpignan suite à un salut nazi mimé par la conseillère municipale d'opposition Annabelle Brunet. Geste effectué en pleine séance du conseil municipal, Alice Fabre.
4: Les débats durent depuis près de 2h30 ce mercredi quand les élus en viennent à discuter du règlement d'attribution des subventions aux associations. Au moment du vote, Annabelle Brunet mime un salut nazi et provoque le rire de ses collègues. Louis Alliot a réagi à ce geste, le qualifiant, je cite, d'inacceptable et contraire aux valeurs fondamentales de notre société, de notre République et au respect de la dignité humaine, fin de citation. Il annonce dans la foulée qu'il saisira le procureur de la République de Perpignan. Annabelle Brunet a réagi par communiqué. Elle affirme sans ambiguïté, je cite, qu'il s'agissait d'un vote d'opposition et qu'elle comprend qu'isolée de son contexte, l'image ait pu prêter à une lecture erronée. Fin de citation. Annabelle Brunet, qui assure son engagement contre toute forme d'extrémisme et de discours de haine, l'élu d'opposition dénonce aussi que cette polémique intervienne après l'affaire de la mise à l'écart de l'agent et ancien conseiller municipal de Louis Alliot, porteur d'un tatouage SS sur le bras, affaire pour laquelle le maire de Perpignan a refusé de réagir.
3: L'affaire est en détail à lire sur notre site ici.fr, dans l'article également la vidéo du geste controversé d'Annabelle Brunet. À Perpignan, à partir de demain et jusqu'au 19 juillet, fin de la Coupe du Monde de foot, les jeunes de 16 ans et moins de 16 ans ne pourront plus circuler seuls dans l'hypercentre entre 22h et 6h du matin. La mairie, qui refuse de parler de couvre-feu, a pris un arrêté temporaire. Objectif affiché, protéger les mineurs et préserver la tranquillité publique. Les contrôles de police seront donc renforcés dans l'hypercentre de Perpignan.
0: 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Les fouilles vont reprendre au camp de Rivesaltes.
3: Une nouvelle réunion avait lieu aujourd'hui en préfecture à Perpignan avec les familles de Harki. 146 adultes et enfants sont morts au camp de Rivesaltes dans les années 60. Une stèle commémorative va être également installée au cimetière. Une nouvelle réunion doit se tenir au mois de septembre. Un incendie ce midi à Saint-Jean-Plat-de-Corps suite à des travaux de fauchage. La végétation a pris feu, un départ de feu accidentel pas loin de la station d'épuration. 2500 m² sont partis en fumée. Une vingtaine de pompiers et l'hélicoptère bombardier d'eau ont été déployés. Et puis cet après-midi à Banyuls d'Elzaspre, un accident de la circulation. Une moto a percuté une voiture par l'arrière. Le motard, un homme de 30 ans, est légèrement blessé. Il a été pris en charge par l'hélicoptère du SAMU qui a dû se poser directement sur la route. L'homme a été transporté à l'hôpital de Perpignan. La D900 fermée à la circulation pendant une trentaine de minutes. Le temps de l'intervention a rouvert. Le conducteur de la voiture, lui, est indemne. Accident également cet après-midi à 17h30 à Argelès-sur-Mer, sur la départementale, la D914. Un véhicule est sur le toit actuellement, sur la chaussée. Une personne est légèrement blessée. Elle est actuellement prise en charge par les pompiers. La circulation est donc fortement perturbée en ce moment dans le sens Argelès-Collioure. Une seule voie est ouverte.
0: Les Halles ont le vent en poupe.
3: Présentée comme un levier pour revitaliser les centres-villes, elle se multiplie dans les Pyrénées-Orientales. Après Perpignan, Le Soleil, Cabestany et bientôt Canet-en-Roussillon, c'est au tour de Pia d'avoir sa halle, une halle avec des commerçants mais aussi des services de la mairie ou encore une crèche. La première pierre du chantier a été posée aujourd'hui sous les yeux ravis du maire de Pia, Jérôme Palmade.
5: Il y aura une halle, donc avec tout ce qu'on peut appeler comme une halle, donc avec des restaurateurs, poissonniers, bouchers, restaurateurs et autres. Il y a les services de la mairie aussi qui viennent s'intégrer avec les petites entités, services à la population, une salle du conseil municipal aussi, et bien sûr la crèche avec 60 berceaux qui sera déplacée de là où elle est aujourd'hui, et vous aurez un équipement tout neuf et adapté aux besoins des parents et des enfants. L'idée, c'est pas faire des halles concrètement qu'on va en parler en mode soirée, nuit, halle gourmande, c'est pas ça l'idée. Nous, ce qu'on veut, c'est des commerces, je vous expliquais tout à l'heure, des bouchers, des charcutiers. On veut recréer du dynamisme en centre-ville. sur Pia, voilà, et éviter la grande distribution et ainsi de suite. C'est un projet que nous avons promis en 2020 à nos administrés lors de notre première campagne. Aujourd'hui, on est arrivé à bout et donc le projet peut se lancer.
3: Et ouverture des halles de Pia prévue à l'hiver 2027, ça représente un investissement de 6 millions d'euros. On va encore avoir chaud. Demain, des pointes à 40 degrés sont attendues, en particulier sur l'ouest et le centre de la France. Ici, dans les PO, le thermomètre sera plutôt autour des 30 degrés. Mais tout de même, dans les écoles, il fait chaud. Le collège de la Garrigole à Perpignan, quartier Saint-Assiscle, a donc prévu d'écourter la journée de ses élèves. Elle va se terminer à 15h demain, selon la DSDEN, la Direction des services départementaux de l'éducation nationale. Les cours ne seront donc pas annulé, mais bien déplacé au collège de la Garrigole demain.
0: Une recrue de choix pour les Dragons catalans.
3: L'ailier Jess Artar s'est engagé pour 2027 et 2028. Aux côtés des Drax, ce néo-zélandais de 27 ans, champion de NRL l'an dernier, joue actuellement au Brisbane Broncos. On en parle juste après ce journal dans votre émission 100% Dragon. Deux joueurs des Drax seront dans nos studios, Romain Navarrete et Mathieu Laguerre, à deux jours du match à Brutus contre Bradford. Et puis ce soir, on reçoit aussi l'équipe de Toulouse pour revenir sur leur très belle saison. En foot, à l'affiche de la Coupe du Monde ce soir, en ce moment, République Tchèque, Afrique du Sud qui démarre. Et puis tout à l'heure, à 21h, ce sera la Suisse contre la Bosnie.
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3: On le disait, Sébastien, il va encore faire chaud demain.
0: Oui, effectivement, avec du soleil, du vent assez fort demain quand même. Hein, de secteur est, sud-est, c'est du marin qui est chaud. Hein. Malheureusement, ça ne va pas nous rafraîchir, mais attention au risque incendie. Hein. Demain, toujours et encore, des rafales à 70 km/h, 55 sur la plaine, 70 et plus pour les Alberts. Un indice UV élevé, on pense à bien se protéger la peau également, s'il vous plaît. Demain, côté thermomètre pour demain matin. Eh ouais, chaleur déjà, 18 en pleine, hein, demain matin à Perpignan, au réveil, 21 sur le littoral du pays catalan. Et 13 à la montagne pour demain après-midi, 32 à l'ombre à Perpignan et Elne, Nature aussi, 29 pour le Parc Arès demain après-midi, 35 à Amélie-les-Bains, 33 à Villefranche-de-Conflans, 33 à Codiès-de-Fenouillède, 26 à Font-Romeu, en Catalogne du Sud, du soleil demain avec 31 degrés à la Jonquière demain après-midi, et chez nos voisins de l'Aude, du soleil et du vent marin avec 30 degrés à Gruissant pour demain après-midi. L'info trafic, Rosalia vous le disait, il y a un accident qui nous a été signalé entre Perpignan et Collioure, secteur d'Argelès. La D914 est désormais fermée à Argelès à partir de l'échangeur numéro 11. Donc sur ce secteur d'Argelès en direction de Collioure, la D914, la 4 voies, qui est donc fermée. La D900 ouverte à nouveau à tous les véhicules dans les deux sens de circulation. Secteur de Bagnouls d'Elzaspre. Donc ça, c'est terminé. Donc vous pouvez à nouveau circuler en direction du Boulou par la route classique, la D900. Et puis cet accident qui m'est signalé, il est sur bande d'arrêt d'urgence, mais ne vous laissez pas surprendre. Sur l'autoroute A9, secteur de Rivesaltes, kilomètre 240 en direction du Boulou, il y a un accident, donc kilomètre 240 à Rivesaltes, sur l'autoroute A9 direction le sud, le Boulou. Accident signalé, soyez prudentes et prudents. L'info trafic, c'est avec ici Roussillon pour compléter un seul numéro. On s'arrête avant, bien sûr, en sécurité, le 04 68 35 5000.
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0: Le rêve du pêcheur avec Laurent Voulzy, ici Roussillon, 18h12, on parle rugby.
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0: Allez, bonsoir, bienvenue sur votre radio ici Roussillon, c'est 100% Dragon jusqu'à 19h. Bonsoir Cyril Manière.
3: Bonsoir Loïc, bonsoir à tous.
0: Sommaire chargé ce soir.
3: On va parler des Dragons catalans, bien évidemment, avec cette victoire contre Castleford et ce match à venir après-demain contre Bradford à Brutus. On va en parler, bien évidemment, avec nos deux invités, Mathieu Laguerre et Romain Navarrete, les deux joueurs qui sont avec nous. Et puis...
0: Alain Bonnariez, bien sûr, la voix du 13, hein, sur votre radio ici Roussillon, qui est aussi avec nous. Ça va, Alain ?
4: Le bonheur, tout va bien. Bonsoir Loïc, bonsoir à tous.
0: Et puis vos appels, vos questions au Dragon Catalan 04 68 35 5000.
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0: Et puis si vous ne voulez rien rater de l'actu et de nos émissions 100% Dragon Catalan et 100% USAP, on a désormais une chaîne YouTube gratuite qui vous permet de voir ou de revoir ces émissions. La chaîne, elle s'appelle 100% Rugby Catalan. Ici Roussillon, nos invités ce soir, on a Mathieu Laguerre qui est avec nous, Romain Navarrete. On aura également en deuxième partie Joël Fa, Loris Lazaro, Olivier Mendez ou encore Arthur Bidot, Cyril.
3: Voilà, les Falcons de Toulouse qui sont avec nous. On collectionne les coupes et les trophées en ce moment, ça, pour la troisième fois d'affilée. On a des Catalans heureux avec un gros trophée, un beau trophée qui est avec nous, et on en parlera dans cette deuxième partie d'émission. Bonsoir Mathieu Laguerre, bonsoir Romain Navarrete.
5: Bonsoir à tous.
3: Ça va les gars ?
5: Ça va, en forme.
3: On fait toujours un peu par affinité, on vous invite souvent tous les deux ensemble quand même. Ça va, on tape, vous entendez toujours bien déjà. Il faut nous donner les informations, Romain, quand même.
5: Ça dépend des jours.
3: Ça va
5: quand même. Non, je rigole.
3: Aujourd'hui, ça va. T'es vrai, toujours content avec Mathieu Laguerre.
5: Oui, bien sûr.
3: Et toi avec Romain Navarrete, ouais, ça va, nickel, tu peux voyager.
5: Ça va bien, ouais.
3: Ça va, la Modarieuse ?
5: Oui, d'avoir ce garçon en face de moi, je suis très heureux aussi.
3: Ah, pourquoi tu les aimes bien ?
5: Ils sont sympathiques, bien sûr. Ils s'acriment très bien, ils jouent très bien au rugby, donc ouais, ils sont bien assurés sur Roussillon. Oui, c'est ça, c'est ce qui nous intéresse exactement.
3: Les Dragons catalans, on va en parler de ces matchs depuis Paris, où ça s'était pas très bien passé, mais on va revenir sur ce match de Castleford, la victoire aussi, le match contre Bradford à venir. Mais déjà, cette information qui a été officialisée il y a quelques minutes, Alain, la signature, une grosse pointure au Drax.
5: Oui, absolument. C'est arrivé comme un cadeau tombé du ciel. La signature pour 2 ans de l'Australien, néo-zélandais plutôt, Jess Arthas, une des figures emblématiques du club des Brisbane Broncos. C'est pour la saison prochaine. Il faut l'attendre un petit peu jusqu'en février. Il a signé jusqu'en 2028. C'est un garçon qui peut jouer. On va en parler tout à l'heure. On va développer sur lui, mais il peut jouer au centre, à l'aile, à l'arrière. C'est un garçon polyvalent, mais plein d'élan et qui va forcément amener une dimension tout autre l'an prochain, oui.
3: Un avis sur ce joueur, Mathieu ?
6: Ben, c'est un joueur de qualité qui va apporter au groupe, donc content qu'il sera avec nous l'année prochaine.
3: Voilà, c'est un gros recrutement. Romain ?
7: Oui, bien sûr. Après, à ce poste-là, on a toujours besoin, sur les ailes, de pouvoir avoir des joueurs qui nous fassent avancer, qui nous fassent sortir de notre camp. Donc, d'avoir un joueur avec un bon CV comme ça et qui performe encore à l'heure actuelle en NRL et aussi jeune à 27 ans, je pense que ça peut être qu'un atout pour l'année prochaine.
3: Ce match contre Castleford, vous aviez beaucoup à vous faire pardonner ou vous rassurer déjà, Romain, après la défaite à Paris contre Wigan?
7: Ouais, après bon, on est quand même tombé sur une très grosse équipe de Wigan à Paris. Enfin, on voit qu'ils sont allés la semaine d'après à Wakefield et qu'ils ont mis un score un peu plus lourd que le nôtre. Donc, enfin voilà. Après, c'est vrai qu'on aurait préféré faire une autre performance, mais voilà. Enfin, faut savoir voir aussi l'adversaire qu'on avait en face. Après, ben voilà, on s'est un peu rassuré, bien sûr, contre Castleford. On a vu encore un peu certains de nos vieux démons en défense sur la fin, les 20 dernières minutes. C'est vrai que cette saison, on a du mal à avoir des victoires assez confortables et par des larges scores où on pourrait le faire. Et c'est vrai qu'on tombe des fois dans la facilité et on laisse un peu les équipes revenir. Donc voilà, là, petit à petit, on est en train de travailler avec le nouveau coach sur cet aspect-là. Et voilà, je pense qu'on a vu déjà un améliorement contre Castleford et je pense que ça va aller mieux de semaine en semaine.
3: Mathieu, sur le match contre Castleford.
6: On avait envie de rebondir, de prendre les 2 points à la fin du match, vouloir recoller un peu le top 6, comme pas se faire distancer. Donc on a fait une belle performance dans l'ensemble. Juste, il y a 2-3 trucs à gommer quand même, notamment sur la fin de match, qu'on a travaillé un peu cette semaine pour être prêt pour Bradford.
3: 100% Dragon avec Mathieu Laguerre et Romain Navarrete.
0: et nos auditeurs qui arrivent.
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0: C'est en direct sur Ici Roussillon jusqu'à 19h, Cyril.
3: Et les auditeurs, il y a Stéphanie avec nous.
0: Bonjour Stéphanie.
8: Oui, bonjour. Bonjour.
4: Bonjour.
3: Bonjour.
8: Ça va ? Vous allez
3: très bien, merci.
0: Très bien, et vous venez de Morias ?
8: Oui, c'est ça, de Morias, à côté du Pertus.
3: On vous écoute si vous avez une question à poser à nos deux invités ou une remarque à faire sur les dragons.
8: Eh ben, en tout cas, moi j'ai été super contente du match parce que je suis passée sur France Bleu Roussillon en jeu. J'ai gagné deux places et avec mon mari on est venu et on aime les dragons, donc c'était un joli match. Donc voilà, on a été mangé au bras zéro par la suite, donc franchement c'était super. Et on remercie France Bleu Roussillon parce qu'on a passé un super bon moment.
0: C'est qui France Bleu, je connais.
3: Ici aussi, on est comme Toulouse Baou, on a changé de nom en cours de route.
8: Oui, je sais.
3: Merci à vous, Stéphanie.
0: Merci, Stéphanie.
8: Merci, bonne soirée.
0: Au revoir. On a également Alain qui est avec nous. Bonjour, Alain.
9: Oui, bonsoir tout le monde.
0: Merci d'être avec nous. Vous venez de Bonpasse. Vous avez un mot pour les dragons ce soir ?
9: Ben oui, samedi dernier, c'était une belle rencontre. Ça a été dans le suspens jusqu'au dernier moment. Il y avait toujours des revirements. Ça a été agréable à voir. Par contre, je plains les joueurs. Par cette chaleur, c'est infernal. Hein.
0: C'était compliqué ?
7: Oui, bien sûr. Dès qu'on passait l'ombre de la tribune Puchaubert, c'était un peu compliqué, mais bon, après voilà, ça fait partie de notre travail, c'est comme ça, on choisit pas la température, on choisit pas les conditions météorologiques, donc...
3: C'est-à-dire qu'il y avait une mi-temps, tu voulais attaquer, l'autre tu préférais défendre, quoi.
7: Ouais, c'est ça.
3: Bon, rester sur la ligne.
7: Cette mi-temps-là, on a fait qu'attaquer, donc c'était un peu plus compliqué.
3: C'est dur quand il fait chaud comme ça.
6: Ouais, c'est jamais facile de jouer sous des grosses chaleurs. Bon, après, on sait que c'est compliqué aussi pour l'équipe adverse. Donc, le temps.
3: Bon, ça, on va avoir l'habitude, mais est-ce qu'on s'y habitue vraiment aussi, quoi, ici hein.
6: Ouais, quand il fait chaud, ouais, c'est bon, c'est toujours compliqué, mais bon.
3: On se gère différemment sur un match comme ça, on fait gaffe ou pas ?
6: Non, pas trop, on essaie quand même de jouer, mais bon, sur le terrain, t'as pas trop de gestion, hein, tu donnes tout, et bon. Mmh.
0: Voilà. C'est toujours un avantage pour nous, on est habitué à la chaleur, hein, alors que les
3: Anglais. Ouais, on lit chaque année, mais bon, je suis pas sûr que.
0: Degrés, 12 degrés, c'est déjà le max. Hein,
7: ouais, des fois, après, il y a ce fait d'être habitué, et du coup, on sait bien aussi, c'est un avantage. Mais il y a des fois aussi où, la chaleur, elle fatigue les corps, et c'est de plus en plus compliqué aussi d'assumer la chaleur. Donc, il y a un peu des deux aussi.
0: Alors qu'Alain, vous aviez la clim, hein, donc forcément,
9: oui,
0: ça allait.
9: Oui, nous, on était à l'ombre, ça allait très bien. Mais bon, j'ai passé une agréable soirée, d'autant plus que j'étais avec mon fils. Et ça faisait un moment qu'on ne s'était pas retrouvé comme ça, là, à un match, mais ça m'a fait vraiment plaisir de les voir bien jouer d'abord et de passer une soirée comme ça. C'était impeccable. Hein.
0: Merci
9: et
0: beaucoup.
9: Et bravo à eux pour leur résistance à la chaleur. Hein, parce que c'était tenable en bas.
0: Exactement. Merci beaucoup, Alain, pour ces messages de soutien. À bientôt, 100% Dragon Catalan sur Ici Roussillon.
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0: L'émission qui continue jusqu'à 19h.
3: Avec Mathieu Laguerre et Romain Navarrete. Ce match de Castelford, Alain, vous en avez pensé quoi ?
4: Mais l'analyse de Romain était tellement juste et bien développée que rajouter autre chose, c'est compliqué. Ce qu'on pourrait éventuellement ajouter, c'est l'entame qui a été parfaite, qui a été bien maîtrisée, qui a été mesurée, parce que bien souvent les Dragons ont cette fâcheuse habitude de pas forcément débuter les matchs très bien. Là, en l'occurrence, ça a été le cas. Romain, Mathieu, est-ce que ça vous a mis de suite en confiance, ce début de match ?
7: Bien sûr que ça met en confiance. Après voilà, c'est comme je dis avec John depuis qu'il est arrivé, c'est des phases qu'on essaye de travailler, les erreurs on essaye de les gommer, que ce soit en attaque et en défense. Et du coup on voit que quand on arrive dans leur zone en ce moment, on est beaucoup plus propre et on fait il y a moins de déchets, donc forcément du coup on fatigue l'opposition et du coup après on arrive à trouver les failles aussi.
4: On a vu aussi une équipe agressive en défense, d'entrée de jeu, vous avez marqué les corps et les esprits. Ça aussi, c'était un petit peu, une revanche à prendre par rapport au match précédent contre Wigan.
7: Oui, après, je sais pas si c'est par rapport à ça, mais on a toujours envie de performer. Et notre objectif dans le rugby à 13, c'est quand même de les garder chez eux au maximum et de faire des grosses sets de défense. Donc voilà, on a essayé de faire ça au mieux. Et forcément, du coup, on voit aussi le résultat après une attaque.
3: Et maintenant, ce match contre Bradford, déjà placé sous le signe de la revanche, il y a cette défaite au match aller chez le promu qui vous avait fait mal, Mathieu.
6: Ouais, ben ouais, dès la deuxième journée, on avait perdu chez eux. Donc là, on veut vraiment, ben, chez nous, à domicile, montrer ce qu'on vaut. Et on veut enchaîner les victoires. Ce serait bien de continuer après la victoire de Castleford. Enchaîner avec Bradford.
3: Cette notion de revanche, bon, on peut la sortir à chaque fois qu'il y a une défaite au match aller, mais vraiment ce match qui vous avait fait mal, quoi. Quel souvenir tu peux avoir? Je me rappelle pas déjà si tu jouais.
6: Non, j'avais pas joué celui-ci.
3: Bon, mais bon, dans le groupe, de toute façon, elle était frustrante, ouais.
6: Ouais, ben ça nous avait vraiment coupé un peu dans notre lancée. On avait fait un bon début de. Ouais. Je crois le premier match c'était Huddersfield et ça nous avait un peu coupé dans la lancée. Donc là, on a envie de le. On les a bien préparés. Je pense qu'on va faire une belle performance samedi et on va essayer de gagner samedi.
3: La régularité est confirmée, hein, Romain.
7: Oui, bien sûr. Après, on a toujours envie d'être régulier et de gagner chaque semaine. Après, c'est vrai que souvent, c'est un peu compliqué. Enfin, ça dépend des adversaires. Et voilà, on n'est pas toujours parfait. Mais là, ça nous tient à cœur de gagner ces deux matchs à la maison. Et puis, voilà, comme tu l'as dit juste avant, on a perdu quand même là-bas. C'est vrai que ça a été un peu une petite désillusion. On arrive contre les promus chez eux. Mais c'est vrai que c'était un stade assez hostile, une ambiance particulière. On est arrivé très juste pour se préparer. On n'avait eu que demi-heure. Donc, tout enchaîné, ça avait été compliqué. Donc, voilà, ça nous tient à cœur aussi chez nous, de pouvoir remettre les choses à leur place.
5: Alors, sans se cacher derrière les blessures, Bradford a communiqué largement en expliquant qu'il y avait beaucoup de blessés, notamment 7 cadres qui seront sur le carreau. Là aussi, quelque part, pour vous, c'est des esbroufes, ça, ou c'est justement à prendre en considération et attaquer le match, et justement de les marteler d'entrée de jeu pour vite asseoir tout le monde, quoi.
7: Ouf, je pense que, enfin, qu'ils aient les 7 cadres ou pas, je pense que dans tous les cas, ça sera quand même un match compliqué. Il y aura encore la chaleur qui sera là et il y a aucun match facile. Donc non, je pense juste qu'il faut qu'on prenne le match comme il faut et qu'on fasse les bonnes choses, ce qu'on apprend à l'entraînement et ce qu'on doit faire pour gagner un match de rugby. Et puis après le reste, si on arrive à gagner avec une large victoire, ça sera encore mieux.
3: Il y a toujours cette importance du classement quand on vous regarde au classement avant de recevoir Bradford. Je suppose que vous regardez encore vers le haut, Mathieu, Romain. Mathieu, c'est vrai quoi, il y a toujours déjà ce besoin de victoire parce qu'on attend ça de vous à Brutus, mais voilà, pour rester collé à ce haut de tableau.
6: Ouais, bien sûr. Ben, on a quand même pour objectif d'être dans le top 6 à la fin de saison. Donc, il va nous falloir des points et ça passe par des victoires. Donc, on va vouloir gagner ce week-end. Bradford, c'est une équipe quand même compliquée à jouer. Donc, n'importe quelle équipe ils vont aligner, nous, on va avoir la même mentalité, quoi. Vouloir gagner le match.
3: Vous avez laissé trop de points en route, Romain?
7: Oui, bien sûr qu'il y a toujours des victoires, des défaites qu'on n'aurait pas dû encaisser. Mais voilà, ça fait partie du sport. Et la saison est longue on a des bonnes échéances qui arrivent. Là, on a Bradford. Après, on aura Warrington avec un court turnaround. Et après, derrière, on va enchaîner avec Toulouse. Donc voilà, on a ça en ligne de mire. On va attaquer match par match. On va commencer par celui-là et puis après, on verra. On attaquera les autres.
3: Mathieu Laguerre et Romain Navarrete sont nos invités ce soir.
0: Et vous restez avec nous hein, jusqu'à 19h, 100% Dragon Catalan. On continue de débriefer ensemble.
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3: Et Mathieu Laguerre et Romain Navarrete avec nous pour encore quelques minutes. Dans la deuxième partie d'émission, on aura la Coupe de France. Qui est là avec Toulouse. Alain, un mot de nos deux invités. Alors, je vous dis à chaque fois, on commence à les connaître depuis un petit moment, mais c'est avec grand plaisir qu'on suit votre évolution, votre saison. Enfin, votre évolution, t'en avais parlé la dernière fois, Romain, on est plus proche de la fin que du début, mais t'es toujours frais, jeune et plein d'envie.
7: Oui, en plus, j'ai re-signé 2 ans voilà. Entre temps, donc oui, on est reparti pour 2 ans, et puis après, on verra dans 2 ans comment le corps sera. et si je performe toujours aussi.
3: Ouais, c'est ce que tu nous disais la dernière fois que tu es venu ici, il y a quelques semaines, avec cette envie de poursuivre l'aventure. Ouais, tu as cette motivation qui est intacte, cette envie toujours d'aller chercher un titre et de performer toi personnellement.
7: Oui, bien sûr. Après, je pense que comme tout compétiteur, on a envie de performer chaque week-end et on a envie de gagner et de faire des phases finales et de remporter des titres. Donc voilà, ce sera encore ma mission pour 2 ans de plus et je travaillerai dans l'ombre pour essayer d'être au mieux.
3: Pour essayer d'être dans la lumière, toi.
7: Voilà. Je voulais, mais je me suis dit, bah, ça fait trop.
3: Travailleur de l'ombre qui est déjà dans la lumière, hein, Romain.
5: Et puis ils vont prolonger le plaisir parce que rappelons que la saison se terminera mi-septembre et 15 jours après, c'est cap vers l'Australie pour la Coupe du Monde, pour tous les deux forcément. Est-ce que dans vos têtes, c'est déjà aussi prêt?
7: C'est vrai que c'était quand il y a quelques semaines, on a eu un rassemblement avec l'équipe de France et je crois qu'il y avait écrit J135, un truc comme ça. Et du coup, c'est vrai que c'est à ce moment-là que j'ai réalisé que c'était quand même assez proche, quoi. Genre on sait que la Coupe du Monde, ça va arriver à la fin de la saison, mais on s'attend pas à ce que ce soit presque demain. Mais c'est vrai que, enfin voilà, il reste encore quelques matchs, mais dans 2 mois et demi, on sera déjà dans l'avion pour faire une autre compétition. Donc c'est bien, oui.
5: Mathieu, par rapport à la répétition des efforts, justement, même pas les 15 jours de repos, grand maximum pour vous, entre la fin du championnat et puis la Coupe du Monde, est-ce que la gestion au quotidien, du corps notamment, est plus, comment dirais-je, plus sollicitée aujourd'hui que l'an dernier, par exemple?
6: Ouais, on sait que les saisons où il y a la Coupe du Monde en fin, après saison justement, c'est de longues saisons, c'est fatigant pour le corps et aussi pour mentalement. Mais bon, on est toujours excité, on a beaucoup d'envie de jouer ce genre de compétition. Donc la fatigue, elle passera après ça.
5: Est-ce que ta préparation par rapport à l'an dernier, à la même période, elle est différente?
6: Ouais, on a la Coupe du Monde, ça reste quand même un événement spécial, donc c'est un peu dans un petit coin de la tête. Donc on sait qu'on a la saison Dragon, mais on pense quand même aussi à l'équipe de France. Donc on se prépare, on reste quand même focus sur la saison Dragon avant tout.
5: Ouais, il y a un boulot à finir, hein, effectivement. Il y a encore 13 jours.
3: Gérer, les deux garçons, hein. Comment gérer bien? Je veux dire, il y a deux papas rugbyman professionnels, ça va la vie aussi, on s'organise.
6: Il faut s'organiser, il faut faire attention quand même, il faut être prêt chaque week-end pour se donner à 100%. Donc ça passe par un peu l'hygiène de vie quand même et les entraînements et la récupération.
3: Et le plaisir, personnel.
6: Et aussi un peu parler de plaisir.
3: Pareil, Romain.
7: Oui, bien sûr, pareil. Après, on essaye de performer chaque week-end aussi pour que, on soit pris aussi pour la Coupe du Monde et qu'on fasse partie aussi de ce premier match. Parce que si on ne performe pas aussi tous les week-ends, on ne pourra peut-être pas avoir notre place ou faire le premier match. Donc ça pousse aussi tout le monde à être performant en club.
5: J'aimerais savoir un petit peu quel est l'état d'esprit là, global de l'effectif par rapport au début de saison. Il y a beaucoup d'arrivées, des garçons que vous ne connaissiez pas. Aujourd'hui, c'est devenu, j'imagine, vos amis. Qu'est-ce qui a évolué en 4-5 mois là?
7: Bon, après, je pense qu'on apprend tous à se connaître petit à petit. Et là, ça fait 5 mois, on commence à avoir nos automatismes. Et puis, on a quand même à peu près souvent la même équipe. Et donc, du coup, on arrive à trouver nos automatismes entre nous et nos combinaisons pour savoir comment... Quel ballon chacun préfère, comment, à quel endroit, s'il préfère les avoir tôt, plus tard, le ballon. Et voilà, on apprend tout ça à se connaître, et puis après, le groupe vit bien. Chaque semaine, à l'entraînement, on rigole bien, même sur nos groupes où on peut parler sur WhatsApp, on échange bien, on rigole, on se taquine, donc vraiment, il y a une bonne ambiance, et c'est très bien.
3: Se construit, ce groupe, oui, on en a parlé plein de fois, il a dû se construire, il y a beaucoup de jeunes.
7: Oui, bien sûr, et ça a pris du temps aussi, parce que on n'apprend pas à se connaître en un mois ou deux. C'est vrai que ça prend du temps. Et puis là, depuis que John est arrivé aussi, il insiste sur des points comme ça. Et on doit tous se présenter avant chaque entraînement. On doit présenter 5 photos de nous et les présenter pour savoir un peu qu'est-ce qu'on vit en dehors du rugby. Et ça apprend à connaître un peu tout le monde et savoir pourquoi on joue aussi et pour qui surtout. Donc c'est très bien aussi. Je pense que c'est un groupe qui vit bien, qui grandit bien.
3: Dans quelques minutes, il y aura la Coupe du Monde, du coup. Bientôt, ça c'est pour bientôt, la Coupe du Monde. Je pense qu'on l'a suivi à fond, messieurs. La Coupe du Monde, t'es à fond.
7: Ouais, moi, j'aime
3: bien. Il faut en parler de l'organisation de la vie, entre l'enfant, les entraînements, et trouver une place pour la Coupe du Monde de foot, quoi.
7: Ouais, on regarde des matchs. Bon, même si la moitié des matchs, c'est dans la nuit. Mais voilà, souvent, le match du soir, je regarde.
3: Tu rates le dernier, c'est tout, quoi. Ouais. Tu rates ceux d'avant. Merci beaucoup à vous deux d'être venus, Mathieu, Romain.
7: Merci à vous.
12: Merci à vous.
3: Voilà, la prochaine fois, c'est vous qui venez avec une coupe dans ce studio, quoi.
12: J'espère bien. Ouais. Hein, ça serait bien, hein. Ouais. On sera pas la Coupe de France, du coup, la Coupe d'Angleterre, parce qu'on est déjà sorti de cette compétition.
3: Bah, il te reste une possibilité jusqu'à la fin de saison.
12: Mais on en viendra peut-être avec la Super League. Qui sait?
3: Sûrement. On l'attend. Elle finira bien par arriver un jour, celle-là. Ouais. Merci beaucoup, Mathieu. Merci. Romain.
7: Bonne soirée.
3: À très, très vite.
0: Et 100% Dragon Catalan qui continue dans un instant avec les Falcons de Toulouse-Bao.

0: Famille ou pas famille avec Charles Doré à l'instant.
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0: On a quand même une gagnante, il faut l'applaudir et l'acclamer. Bonjour Sabrina.
2: Oui, bonjour.
0: Félicitations, vous avez gagné vos invitations VIP à Brasero pour aller voir le match des Dragons catalans face à Bradford. 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Vous y allez avec qui?
2: Alors, je vais y aller avec mon fils.
0: Oui.
2: Et je vais voir si je peux avoir une place pour mon mari.
0: Mais bien sûr.
2: On va y aller tous les trois.
0: Ah ben ça serait super. Une petite sortie en famille grâce à Ici Roussillon. Merci d'être fidèle. À bientôt Sabrina.
2: Merci beaucoup.
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0: Après Paris, autre match délocalisé pour les Dragons catalans à l'occasion du Magic Weekend. Le 4 juillet prochain, les Drags s'affronteront Toulouse au stade Pierre Fabre de Castres, hein, le stade du Castres Olympique. Alors attention, ce match n'est pas compris dans l'abonnement 2026. Les abonnés doivent également acheter une place pour la rencontre. Et petite précision, les zones réservées aux abonnés et supporters des Dragons sont à la tribune Gabarou, latérale nord, et à la tribune nord. Voilà, vous savez tout.
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0: Cos, un garçon de 27 ans. Alors souvent, on a critiqué les Dragons dans leur mode de recrutement en disant on prend souvent des joueurs vieillissants. Eh bien là, en l'occurrence, c'est pas le cas. C'est un joueur qui est arrivé à maturité, 27 ans. Il avait le choix de partir des Brisbane Broncos cette année pour aller jouer vers les Titans de la Gold Coast avec un joli chèque à la clé, 600 000 livres sur la saison. Et il a dit non, je vais être bien moins payé, mais je veux venir en France. C'est un rêve d'enfant. Donc ce garçon va venir jouer du côté de Perpignan. Et ça, c'est la bonne nouvelle pour un club qui n'a pas finalement cassé la tirelire du côté des Drax. Donc on va savourer l'arrivée de ce garçon qui peut jouer, qui joue essentiellement au centre, qui peut également jouer à l'arrière comme elle avec autant de réussite. Il a été meilleur réalisateur en NRL des moins de 20 ans avec les Broncos de Brisbane avant de pouvoir jouer en équipe première. Il a été prêté en 2020 aux New Zealand Warriors et puis il a 4 sélections avec les Maori All-Stars. Donc c'est pas rien puisqu'il est d'origine néo-zélandaise. Et puis il a disputé en 2025 avec le Queensland, avec les Maroons, un test match pour les State of Origin. Donc voilà, en termes de CV, je crois que de ce côté-là, on est plutôt rassuré. Et puis pour avoir vu quelques vidéos de ce garçon qui tourne en boucle sur YouTube, on se dit que les Dragons ne se sont pas trompés. Ils ont frappé fort. Je pense que ça va retentir dans les oreilles de certains dirigeants des clubs de Super League anglaise, et tant mieux pour nous.
1: Merci beaucoup Alain. Vous êtes sur Ici Roussillon jusqu'à 19h, 100% Dragon Catalan, et j'ai même envie de dire les Falcons de Toulouse Bao et le Soleil.
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3: Et nos invités, franchement, on est gâtés cette année. Ça fait trois jeudis d'affilée qu'on a trouvé. Je dis, on va finir avec la Coupe du Monde dans ce studio. Je ne sais pas comment elle va arriver là, mais elle va arriver. Allez, je te laisse présenter nos invités du soir, Alain.
0: Alors moi, je suis particulièrement ravi ce soir d'aller voir avec le sourire aux lèvres ces garçons, parce que je les ai vus faire la moue pendant très longtemps. C'est-à-dire que l'an dernier, on va rappeler un peu leur parcours. En DN1, ils avaient perdu un final du championnat de France, ils avaient perdu un final de la Coupe de France. Cette année, ils ont perdu à nouveau contre Trentels, les Lotois, en finale du championnat de France. Et puis, ils ont pris leur revanche dernièrement lors de la finale de la Coupe de France 40-20. Je crois qu'ils ont actionné tous les leviers, notamment celui de la revanche, pour l'emporter enfin. Et ça y est, le chat noir a été vaincu, donc ça, c'est quand même sympa.
3: Je te laisse me présenter les invités.
0: Donc, Loris. Mais ils vont se présenter tout seul.
3: Avec Alain, quand même, du coup, il parle beaucoup.
0: C'est lié à l'âge, ça ne cherche pas.
3: Non.
0: Ils vont se présenter eux-mêmes, d'ailleurs, tiens.
4: Donc, Loris Lazaro, je suis l'entraîneur des Falcons.
5: Donc, Olivier Mendes, président.
6: Arthur Bidot, donc joueur.
7: Joël Fa, trésorier et joueur.
3: Ah, ça c'est beau ça, d'avoir les deux, cumuler les deux.
6: Très important.
3: T'as pas pu avoir la place, Arthur. Et t'es déjà prise.
6: On sera en Super League sinon.
3: Bon, le coach, déjà, je suppose, ravi de ce titre. Après cette saison très très longue, mais elle se termine d'une très très belle manière.
4: Bah oui, de toute façon, on voulait avoir un titre avec les deux finales qu'on avait perdues l'année dernière. Ça nous aurait resté dans un coin de la tête. Et cette année, on retourne en finale, on repère en finale de championnat de France. Donc là, la dernière chance, c'était la coupe de France, qu'on a la même équipe de Trentel. Donc il fallait absolument, pour tous les joueurs et surtout pour les dirigeants et surtout pour Olivier, c'était important de gagner la coupe.
3: Les garçons, les joueurs, comment s'est passé déjà cette finale à rebondissement? Quand on voit le score, il est peut-être trompeur, non, c'est ça? Vous avez souffert, Arthur Bidot?
6: Ouais, ben, comme il parlait tout à l'heure, les joueurs du Dragon, donc c'est la chaleur surtout qui a été compliquée tout le week-end. Une très très grosse chaleur sur Toulouse, et puis après...
3: Alors que comme eux, vous avez pourtant une super hygiène de vie. Et ça,
6: magnifique, surtout. Nous, c'est un peu pareil. Ouais. Et donc après, non, une belle équipe de Trentel aussi qu'on a eu en face, donc voilà. Non, c'était sympa, ouais. On s'amusait.
3: Ouais, le match.
7: Un match difficile, une belle équipe en face de nous, mais pour preuve, ils nous ont fait tomber 15 jours avant en finale de championnat. Donc là, rejouer contre ce même adversaire, on savait que ça allait être difficile. Et le score reflète pas forcément le match, hein, parce que jusqu'à 10 minutes, 15 minutes de la fin, on était encore derrière eux. Donc match difficile, oui. Hein?
0: Moi j'aime beaucoup. Le match, je l'ai pas vu, je l'ai suivi de très loin, et puis je leur ai envoyé un message pour leur souhaiter bonne chance. Et puis je voulais souligner en fait que cette équipe est assez singulière pour plusieurs raisons. Parce que déjà, elle est composée que des gens ne s'aiment pas. Je crois que c'est un mode de recrutement.
3: Ah, les
0: je crois qu'il faut. Il faut la carte de la sympathie pour signer chez les Falcons. Et puis autre particularité, il faut savoir que ce sont des purs amateurs. C'est le troisième niveau national, hein, la National 1. Et ces garçons-là, ben les joueurs paient chacun leur licence. Donc ça, c'est bien de le souligner. Un tout petit budget, je crois, président, mais un cœur gros comme ça, quoi.
3: C'est ça.
5: Petit budget, très petit budget pour rien cacher. 60 000 euros de budget. Donc une fois qu'on a mis les transports, une fois qu'on a mis les licences, une fois qu'on a mis les dotations,
3: le salaire d'Arthur Bidot
5: exactement. Donc et puis on a joué à Noix aussi.

0: Donc voilà, pardon, on a joué en gouache aussi, donc on a deux assumés. Non, voilà, donc ils sont tous bénévoles, ils payent leur licence. C'est voilà, c'est une belle récompense quand même.
1: Ouais. On va en parler aussi justement de ce club, de votre palmarès. C'est ce qui fait que vous en arrivez là, un club qui évolue, qui change et qui a de l'avenir. Vous allez nous dire aussi où vous jouerez la saison prochaine avec les Falcons de Toulouse-Bao.
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1: Voilà, c'est une récompense, président, d'avoir justement un trophée comme ça. Quand on sait ce que c'est de mener un club, et là, peu importe le sport, hein, quand on mène un club amateur, c'est beaucoup de travail, toujours, et c'est toujours une belle récompense quand on termine avec une coupe en fin de saison.
0: Tout à fait, ouais, très très belle récompense. Belle récompense, surtout qu'on est... Alors, le club a vraiment 3 ans, donc sur 3 ans, on fait la première année, on fait un titre, on saute une division... On monte à National 1, on fait 2 finales, c'est affreux de se relever de ça, de 2 finales perdues, même si on n'était pas monté pour ça, c'était pas le deal de début en tout cas, et on prend vite goût à tout ça, et puis finale échec de nouveau en finale championnat de France. Je pense qu'on aurait très mal vécu cette défaite, même si ils sont tous assez forts pour se relever, mais en tout cas c'est une belle récompense pour tous, l'école de rugby, pour enfin voilà, il y a quand même un groupe énorme entre que ça soit de l'école, les juniors, on a eu des 19 derrière qui sont maintenant en élite en plus, donc c'était vraiment important pour nous d'avoir un titre.
4: Loris Lazzaro souvent s'est confié en nous disant que la force de cette équipe c'était justement le lien, l'entraide, le côté famille. Hein. Est-ce que c'est ce qui a fait pencher la balance dans le bon côté?
5: Oui, je pense surtout là, c'est la cohésion d'équipe, surtout si on revient sur la finale de Coupe de France, c'est la cohésion du groupe qui a fait qu'on a pu renverser le match, parce qu'en seconde mi-temps, on prend quand même un 14-0 en bout de 10 minutes, un quart d'heure de jeu, on était mené 20-18, et on a réussi à se ressouder, à relever la tête et à repasser devant, donc je pense que sans cette cohésion et sans cette énergie entre nous, je pense pas qu'on aurait pu renverser le match.
4: Olivier, c'est un club aux 3 villages, donc hein, Toulouse, Bao, Le Soleil.
0: C'est ça.
4: Quel est l'intérêt justement de s'unir avec ces 3 entités finalement?
0: Donc en fait, quand on a démarré les 2 premières années, on avait donc Toulouse et Bao, et puis on s'est rapproché du Soleil. Alors on a déjà un solérien avec nous qui est Castellon, qui est Anthony Castellon, la mairesse Armel qui est toujours aussi derrière nous, tout comme les autres mairies, mais qui veut du 13, le retour du 13 au Soleil. Et donc on va même travailler notre école un peu dans cette direction-là, c'est-à-dire en faisant les forums d'associations pour récupérer tous ces jeunes qui étaient 13 à l'époque. Il y avait une belle école de rugby au Soleil. Donc voilà pourquoi cette unité aujourd'hui. Alors le stade principal, c'est sur Toulouse. En tout cas, c'était comme ça cette année. On va essayer de répartir et vraiment de bien distribuer autant en junior qu'en senior les matchs et pour que toutes les communes quand même puissent avoir des matchs. Espérons peut-être d'élite 2.
4: Il y a peut-être aussi un élément qui est important à souligner, c'est la création cette année d'une équipe junior en national qui a intégré le championnat Elite 1, hein, donc, et qui a fait bonne figure aussi, Loris.
5: Ouais, c'est quand même important pour le développement du club aussi d'avoir des juniors. C'est la formation aussi. On a vu que cette année, on a quand même utilisé 2 juniors qui ont joué avec nous. Donc Théo Zambon qui a fait la finale de Coupe de France avec nous, qui a d'ailleurs fait un très beau match, qui a marqué un essai. Et il y a JB Gomez aussi qui a fait la demi-finale de championnat à Sals pour son premier match avec nous, donc c'est pas simple. Donc c'est vrai que c'était important pour nous d'avoir des juniors élites pour pouvoir nous alimenter à nous aussi dans National 1, quoi.
1: Les Falcons sont avec nous et la Coupe de France aussi. Et je crois qu'il y a un supporter qui nous appelle. Prenez le casque, monsieur. Bonsoir.
6: Allô, papa.
1: Oh. Je crois que c'est pour toi, Arthur Bido.
7: Oh, mon fils, ça va. T'as vu parrain?
6: Je t'aime. Oh.
1: On va pleurer déjà.
6: Ouais. D'ailleurs,
7: merci mon fils. Je t'aime.
6: À l'Espagnol.
7: Comment?
6: À l'Espagnol.
7: J'ai pas compris.
6: Bisous, je t'aime.
7: Ah, bisous mon amoureux, je t'aime.
1: Merci et merci au parrain. Voilà, quel âge il a ton fils Arthur?
7: 5 ans.
4: Mais qui est le parrain d'ailleurs?
7: Hugo Pérez, donc Concri. J'ai joué la demi-finale et
4: que tu as gagné
7: et qu'on a gagné et que j'embrasse fort.
1: Il a l'air de bien le garder, c'est bon.
7: Ça oui, ils sont bien là. Ils sont bien
1: seul, le petit.
7: Piscine, tout va bien. Ouais. Tout va bien, tout va très très bien.
1: Il joue au rugby déjà ou pas?
7: Bien sûr, donc dans le club des Falcons aussi, puisqu'on parlait de jeunesse. Et puis donc on porte le même maillot à chaque entraînement. Et puis voilà, donc c'est aussi une fierté pour lequel je suis content de venir au stade. Et ça me fait briller un peu et ça me met un peu les larmes aux yeux.
1: Normal. Voilà, en tout cas, on sent qu'il y a une bonne histoire, comme toujours. Bah, quand on décroche un trophée, en principe, c'est que les gars, ils s'aiment bien, hein, Joël.
8: Ah oui, complètement. C'est quelque chose qui est très important. Quand Olivier est venu nous chercher pour créer ce club, quand même, le mot d'ordre, ça a été prendre du plaisir. C'était ça, quand même, qui était le plus important pour nous. Et aujourd'hui, ben, je pense qu'on est récompensé parce qu'on a un peu souffert l'année dernière et sur cette finale de championnat de France encore cette année. Donc là, pour une fois, on est récompensé. Elle fait du bien, celle-là.
2: 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On est en plein 100% Dragon avec les Falcons de Toulouse, Bao et du Soleil.
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2: catalan, alors 100% même rugby à 13, hein, avec les Falcons de Toulouse, Bao et du Soleil, Alain Bonnoriez et Cyril Magnan.
1: Non, ça reste l'émission 100% Dragon, mais voilà, oui. Ça reste la locomotive.
2: Bien sûr.
1: Non, j'allais dire dans le sens où c'est pour ça que c'est ouvert à tout le monde aussi. Je pense que j'ai des supporters des Dragons autour de...
7: Tous. 100%.
1: Tous aussi. Non, mais c'est sûr, quand on a une locomotive comme ça, ça c'est peut-être pour vous, Loris, c'est plus facile aussi d'aller chercher des joueurs. T'as envie de venir jouer au 13, n'importe quel club, et tant mieux.
5: Ah ben, oui, c'est important d'avoir une équipe comme les Dragons en Super League, et ça peut donner envie à certains joueurs, certains quasis, de venir essayer le 13. Donc c'est quand même important d'avoir une équipe des Dragons qui performe comme ça et qui est dans le championnat de Super League.
1: Ouais, c'est d'ailleurs plein de petits qui ont le maillot des Dragons aux entraînements.
0: Tout à fait, c'est ça.
1: Le petit Bido, il a le maillot des Dragons.
7: Il a le maillot d'abord des Falcons, après des Dragons.
1: Ah, d'accord. Donc après, t'en as eu quelques-uns, un maillot aussi, dans ta carrière.
7: Il y en a eu quelques-uns, ouais. Il y a eu quelques-uns. Pia, Palo, on a fait quelques-uns. Et donc, quelques titres que je rajoute en plus. Donc, avec mes amis autour de la table, donc c'est cool.
1: Ouais. Voilà. Ça continue comme ça. Et maintenant, alors, ils vont devenir où? Ils vont aller jouer où, les Falcons?
4: Ah, ils vont les jouer chez eux, mais ils sont bien à Clairefond d'ailleurs.
1: À quelle division?
4: C'est une question de piège, j'ai bien compris. Ouais.
1: En Super League direct.
4: Donc, oui, l'avenir est en marche du côté des Falcons. Et il semblerait, alors on met tout au conditionnel, il semblerait qu'ils changeraient de division l'an prochain, mais est-ce qu'Olivier peut le valider ça ou pas?
0: En tout cas, c'est notre volonté. On a déposé un dossier auprès de la fédération. Donc, il sentirait que ça pourrait être en bonne voie. On ne peut pas encore pour aller en Elite 2.
4: Dès l'année prochaine, donc.
0: Dès l'année prochaine. Et on se bat depuis peut-être 4 mois avec Loris, avec Johan Gouache très fort, avec Nicolas Zambon pour tout structurer. On se prépare depuis un bon moment en espérant être retenu.
4: Mais quels sont les arguments justement auprès de la Fédé pour intégrer l'élite de l'an prochain?
0: Les arguments, les premiers, c'est nos juniors, notre vitrine, les juniors. Aujourd'hui, on a, comme disait Loris, on prend un junior comme Théo Zambon qui fait un match avec nous. Un match comme personne n'était capable de faire. Des qualités qu'on a chez ces jeunes, qu'on forme, parce que il faut les habituer aussi. Alors, c'est des pépites, il faut encore les tailler. C'est pour ça que Johan s'y attelle aussi. Et c'est aussi un poste qu'il va prendre l'année prochaine où il va être très près du rugby avec ces jeunes. Et donc, voilà. Voilà pourquoi il faut aller en Elite 2. Parce que ces jeunes-là, si on veut qu'ils viennent avec nous, si on veut qu'ils restent avec nous, qu'on s'y sente bien, il faut que des joueurs comme Arthur qui ont touché ces divisions-là, puissent les amener, les porter.
1: Ouais, les joueurs, je pense que vous avez envie d'y aller.
7: Bien sûr, nous on est motivés.
8: Oui, à titre personnel, on a très envie d'y aller, bien sûr.
1: Joël, d'ailleurs, quel est ton parcours, justement?
8: Moi, j'ai jamais touché à ce niveau-là, voilà. En Elite 2. J'ai 32 ans, donc j'ai une immense envie d'aller toucher ce niveau-là et d'essayer de performer à ce niveau-là. Oui, bien sûr.
1: Toi, c'était quoi ton parcours au niveau
8: Moi, à la base, j'ai joué au rugby à 15 à l'US Tuir. Et c'est un ami, Damien Martins, qui est venu me chercher pour essayer à l'époque au Panthers à Toulouse. Donc, il y a 8 ans maintenant, et le jour où j'ai touché à ce sport, je ne suis plus jamais reparti. Aujourd'hui, je suis trésorier du club, joueur des Falcons, et c'est sûr que je vais continuer.
1: Voilà, fidèle au club, quoi, justement.
8: Toujours, oui, toujours fidèle au club et toujours essayer d'emmener ça plus haut, oui.
1: Donc ouais, comme tu disais, c'est vrai qu'une aventure en Elite 2.
0: Un joueur comme Joël, quand même, ce qu'il faut souligner, c'est que c'est une des raisons aussi pour lesquelles on veut y aller. C'est le joueur qui est le plus près, qui a jamais touché à ce niveau-là, mais il a fait une finale extraordinaire, ça a très certainement été un des hommes du match, et il est prêt, ils sont matures, il a 32 ans, on peut pas monter dans 3-4 ans. Pour accompagner ces jeunes, aujourd'hui on a maturité. Non, mais on a Jean-Paul d'Oliveira qui a 37 ans, qui a été. Alors lui, par contre, certainement, et au nom de tous, je pense, l'homme du match, qui est un monstre, qui est inarrêtable. Et si on va en Elite 2, on espère qu'il va encore faire une saison avec les jeunes.
4: Justement, en termes d'effectifs, est-ce que vous avez des garanties déjà, des garçons qui se sont déjà exprimés en disant moi je reste à l'an prochain? Est-ce qu'il y a des départs? Est-ce qu'il y a déjà des joueurs que vous avez pistés?
5: Non, bon, je pense que de toute façon, il y a 80% du groupe actuel qui va, voire même 90% du groupe qui va nous suivre, ouais. Si jamais on monte en Elite 2. Et puis après, de toute façon, on sait très bien que, bon, on commence à faire parler un petit peu de nous, les Falcons. Donc, il y a certains joueurs déjà qui m'ont contacté pour venir la saison prochaine et pour même reprendre le rugby pour essayer une saison en Elite 2, ouais.
4: Ce qui veut dire que les joueurs ne vont pas venir chez vous pour l'argent, on a bien compris, mais justement pour la qualité humaine, les rapports humains, on est bien d'accord.
5: Ah oui, parce que l'argent, il y en a pas.
4: C'est Joël qui verrouille, d'ailleurs.
5: Non, c'est pas possible.
1: Passe un message. La mort du maillot, la mort des copains, déjà, ça suffit.
8: Non, mais c'est bête. Vous disiez tout à l'heure qu'on était là, il fallait la carte de la sympathie pour venir jouer au Falcon, et c'est vrai que quand les joueurs payent leur licence, ben déjà, vous savez qu'en termes d'état d'esprit, les gens, ils viennent pas pour l'argent. Et ça, déjà, ça amène un certain état d'esprit.
4: Il y a des derbies qui se profilent, donc si jamais vous intégrez l'élite 2, vous allez affronter les Broncos de Palo, vous allez affronter Sur-Tête, ça aussi, c'est déjà stimulant, non?
7: Exactement, ouais, ça, c'est des matchs qui nous plaisent, puisque bon, on joue pour ça, hein, on adore ce genre de match, surtout dans nos niveaux. C'est un peu plus accrocheur, c'est des gars qu'on connaît forcément en face, comme le match qu'on a pu faire cette année contre Sals, par exemple. Mais voilà, c'est des matchs qu'on aime jouer, qui sont intéressants, qui ramènent du monde au stade, hein, parce que je crois qu'on fait un match à Toulouse avec un stade qui était bien rempli. Je crois qu'on l'a jamais rempli autant. Donc non, c'est plaisant, c'est vraiment plaisant et ça donne envie d'aller titiller tout ça.
1: Bon, parfait. Ils ont le droit à un peu de repos, là, les joueurs, là.
5: Oui,
1: la saison a été longue, là.
5: Ouais, bien mérité.
1: Si c'est une passion, ça fait du bien de souffler aussi un peu.
5: Ouais, mais pour tout le monde, même pour le président, pour nous, ça fait du bien de couper un petit peu pour après éventuellement voir la suite, ouais.
1: À la reprise, ça va être quand?
5: Je sais pas.
1: Pour
5: l'instant, on prend des vacances, on va voir.
1: Je crois que tu avais des messages à faire passer aussi à l'antenne ce soir.
5: Okay, ouais, fallait que je discute contractuellement avec Olivier Mendes, savoir si j'ai fait mon jubilé à Toulouse en finale de coupe ou si l'année prochaine je rempile. On va voir, ouais.
1: Il répond pas, je suis inquiet.
0: Il y a eu 5 finales en 3 ans, je crois que ça veut tout dire.
4: Il en a perdu 3 quand même, hein, faut oublier.
0: Il en a perdu 3, ouais. C'est vrai.
1: Bon, bah, parfait. Bah, vous revenez l'année prochaine avec un autre trophée.
7: Je l'espère.
1: Arthur, un peu de repos. Arthur, Joël, un peu de repos.
7: Ouais, et... on va finir par un joli match aussi dans 2 semaines sur la Costa Brava autour de Salou. Donc ça va être sympa. On va finir.
1: Faut se préparer mentalement.
7: Là, on est ça va être pas mal, ça va être intéressant.
1: Mais il fait chaud, faites gaffe quand
7: même. Ouais, mais on restera en équipe, par contre, vous inquiétez pas.
1: Pas trop défoncé. Oui, non, ça, je vais pas poser la question, mais je me doute qu'il a été bien fêté ce titre, Joël.
8: Il a été bien fêté et là on sent aussi les 32 ans, on a un peu du mal à récupérer la semaine de boulot le lundi.
1: Bon, de rien, regarde.
4: C'est ce qui me tient debout d'ailleurs.
1: Eh bien parfait, bon, en tant que trésorier, je pense, oublie la carte dans 2 semaines, ça peut arranger. Merci beaucoup les gars, merci président.
0: Merci à vous, merci
1: et les joueurs.
7: Merci à vous,
1: merci beaucoup
7: pour votre accueil.
1: Bravo, avec plaisir, bravo aux Falcons pour cette Coupe de France.
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0: c'est un groupe qui vient de Chicago et qui s'appelle comment? Chicago, hein, ils ont fait simple avec If You Leave Me Now. On a encore de la musique à fredonner ensemble avec votre 100% années 80 qui arrive à grands pas. En compagnie de Laurent Petit-Guillaume, on a écouté OMD notamment avec Souvenir, début de soirée aussi, Kate Bush et puis le groupe Propaganda tout à l'heure aussi. Accident terminé au secteur d'Argelès entre Perpignan et Collioure, circulation rétablie sur la D914.
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2: 7 horas.
0: Dans un tout petit instant, je vous parle de la tendance météo pour demain, vendredi, mais tout de suite, on s'informe ensemble.
2: Et c'est une première en France face aux fortes chaleurs dans l'académie de Poitiers. Les oraux du bac qui devaient se dérouler lundi et mardi sont reportés d'une semaine. C'est le recteur qui l'a annoncé tout à l'heure. Frédéric Périssa anticipe déjà le passage de la région en vigilance rouge dimanche.
3: Les oraux pour les bacs généraux technologiques et quelques bacs professionnels démarrent lundi prochain avec des épreuves se déroulant le matin et l'après-midi. Donc il a été décidé au regard des températures annoncées pour dimanche et les jours suivants de reporter les épreuves orales de l'après-midi du lundi et du mardi au lundi et mardi suivant en matinée. Donc les épreuves du 22 et 23 après-midi se dérouleront le 29 et le 30 en matinée. Nous devons renvoyer des convocations à environ 4500 élèves, des convocations également à un peu plus de 800 examinateurs. Ces convocations sont parties cet après-midi et puis chaque établissement a la responsabilité de rentrer en contact avec chaque candidat pour leur préciser de regarder leur application, pour imprimer leur nouvelle convocation et se présenter le bon jour, donc la bonne matinée à la bonne heure.
2: Et c'est aussi dans la Vienne, à Montmorillon, qu'on a relevé aujourd'hui 40,2 degrés, un record aussitôt dans l'année. Demain, ce seront donc 53 départements qui passeront en vigilance orange canicule. Le pic de cette vague de chaleur n'est pas encore là, mais nous atteignons déjà des températures exceptionnelles et ça va durer au moins jusqu'à mardi prochain, Guillaume Fariol.
4: Demain et samedi, les températures resteront très élevées avant le début du pic de cette vague de chaleur. Ce sera dimanche, explique Nemo Pavlovski, prévisionniste à Météo France.
5: Une goutte froide au large dans l'Atlantique va aspirer de l'air encore plus chaud du nord de l'Afrique qui va remonter sur le pays. Et ça fait qu'on attend 38 à 40 degrés généralisés entre la Nouvelle-Aquitaine, le Centre-Val de Loire, le nord du Massif Central et l'intérieur de la Provence.
4: Lundi, les températures doivent encore grimper. La journée s'annonce comme l'une des plus chaudes jamais enregistrées.
5: Comparable à l'échelle nationale aux journées les plus chaudes de la canicule d'août 2003 qui a vraiment marqué les esprits, et également peut-être une qui a moins marqué mais qui était tout aussi impressionnante, celle de juillet 2019 où on a eu les températures les plus élevées à l'échelle du pays jamais mesurées.
4: Météo France ne voit pas à ce stade de chute nette des températures. Le thermomètre devrait baisser très lentement la semaine prochaine et rester à des niveaux élevés.
2: Et parmi les conséquences de cette canicule sur les rails, la SNCF supprime 71 trains intercités qui auraient dû circuler entre aujourd'hui et lundi sur les lignes Bordeaux-Marseille, Paris-Orléans-Limoges, Toulouse et Paris-Clermont-Ferrand. La compagnie ferroviaire veut prévenir les pannes potentielles de climatisation. Autre annulation, il n'y aura pas de fête de la musique. Ce dimanche, à Brive-la-Gaillarde, c'est en Corrèze, ni à Angers. D'autres villes ont également pris cette décision. Vous avez la liste sur ici.fr, notre site où vous retrouvez également la liste des départements en orange pour un risque élevé de feux de forêt. 16 départements au total. D'ailleurs, on apprend qu'un incendie de végétation s'est déclaré en début d'après-midi en Haute-Corse. Le feu a déjà parcouru 60 hectares. On revient demain sur cet épisode de canicule dans Ma France entre 13h et 14h. 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Ici, vous accompagne et vous conseille. Vous retrouvez les cartes de vigilance et tous nos conseils donc en temps réel sur ici.fr. Une caténaire est tombée sur un train de voyageurs Gare de l'Est à Paris. Il n'y a pas de blessés. On l'apprend, le trafic est interrompu jusqu'à 22h, jusqu'à 2 heures de retard pour les arrivées sur les tableaux d'affichage, entre 30 minutes et 1h10 pour les départs. Dans l'actualité également, le gouvernement reconduit la fermeture du golfe de Gascogne pendant une partie de l'hiver prochain pour protéger les dauphins. La ministre de la Mer, Catherine Chabot, l'a annoncé à Cherbourg aujourd'hui aux Assises de la Pêche. Ce sera donc la quatrième année consécutive de fermeture de la pointe bretonne à l'Espagne. Mais Édouard Marguier, l'hiver prochain, les équipages des 300 navires de pêche français de plus de 8 mètres concernés auront plus de flexibilité.
6: Comme ces trois derniers hivers, ils devront rester à quai pendant un mois, mais ils pourront choisir quand. Ils devront s'arrêter 4 semaines consécutives entre le 15 janvier et le 26 février prochain. Cela permettra de ne pas couper net l'approvisionnement en poissons frais, tout en protégeant les cétacés qui viennent dans le golfe de Gascogne pour se nourrir en hiver, au moment où les activités de pêche sont intenses. La fermeture est efficace, elle permet de réduire de 60% les prises accidentelles de dauphins. Une enveloppe de 21 millions d'euros est prévue pour indemniser la filière. L'hiver 2026 devait pourtant être le dernier avec ce mois d'interdiction de sortie en mer. Des répulsifs installés sur les filets pour éloigner les dauphins sont testés par les pêcheurs. Les études sur leur efficacité sont toujours attendues et serviront peut-être à éviter la fermeture en 2028.
2: Précision, Édouard Marguet pour ICI.
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0: Quel temps pour demain vendredi, du soleil, du vent fort, hein, de secteur sud-est avec des rafales à 70 km/h sur le sud du département, 55 en plaine demain. Un indice UV qui reste élevé demain et puis attention au risque incendie hein, demain aussi comme en fin de journée aujourd'hui. Les températures pour demain matin, 18 en plaine, 21 sur le bord de mer et 13 en montagne. Pour demain après-midi, les maximales avec 32 à Perpignan et Cabestany, 29 à Canet et Argelès, 35 à Céret, 30 à Prasse-de-Moyo, 33 à Prades, 33 à Saint-Paul-de-Fenouillé, 26 à Sayagouz et à Formiguère en montagne pour demain après-midi. En Catalogne du Sud, du soleil demain avec 33 à Gironde l'après-midi. Au niveau température, et puis chez nos voisins de l'Aude, du soleil, du vent marin avec 30 degrés à Narbonne pour demain après-midi.
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8: Bonsoir à tous, c'est l'heure de replonger dans les années MacGyver, Magnum, Dallas, K2000, Alf, L'homme qui tombe à pic, Maman est servie. Bref, ça c'est les années 80, les séries qu'on adorait. Mais ici c'est la musique qui nous intéresse et ça commence comme ça.

0: All Night Long, c'était Lionel Richie.
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0: Et encore aujourd'hui, ce titre fait partie des 100 singles les plus vendus de tous les temps. Cet énorme tube mondial entre 83 et 84 lui permettra d'ailleurs d'être invité à le chanter lors de la cérémonie de clôture des JO d'été de Los Angeles. Et puis un autre classement sympa pour Lionel Richie, il est le 16e chanteur le plus riche du monde. Une fortune estimée à 200 millions de dollars. Bon allez, laissons les chiffres et les classements de côté. Place à un groupe anglais au nom à rallonge, Orchestral Manoeuvres in the Dark et leur tube de 81, Souvenir.
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0: soirée avec Nuit de Folie. Alors, si vous avez un petit coup de déprime, je vous conseille de revisionner le clip de ce titre considéré aujourd'hui comme un classique des années 80. C'est kitsch comme on aime et on se dit qu'à l'époque, bah, c'était quand même sympa ces costumes roses, bleus, pastels. Bref, vous écoutez 100% années 80, dans un instant on change de registre. Moins dansant, plus cérébral, Francis Cabrel, Animal, juste après ça.
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2: Quand on veut faire du bénévolat, il faut trouver une association. Ici Express, votre actu local pratique avec France Bénévolat qui justement s'occupe de mettre en relation les associations des PO avec celles et ceux qui souhaitent faire du bénévolat et en fonction des besoins. On écoute ce message signé Patrick de France Bénévolat dans les Pyrénées-Orientales.
3: L'association ADMR 66 recherche plusieurs bénévoles pour de l'accompagnement social, de la tenue de permanence ou pour de la relance comptable. Pour en savoir davantage sur cette association ou nous consulter sur les besoins de bénévolat de nos autres associations, n'hésitez pas à contacter France Bénévolat Pyrénées-Orientales, francebénévolat.org.
2: Merci pour ce message. Vous aussi, vous souhaitez nous parler de la vie associative des Pyrénées-Orientales? WhatsApp, on attend votre message vocal, 04 68 35 5000 en vocal d'une vingtaine de secondes, souriant, dynamique, original si possible. Et on diffuse notre sélection dans Ici Express.
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0: C'était Kate Bush avec Babouchka.
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0: Un titre presque expérimental ayant nécessité de nombreux jours d'enregistrement parce que Kate Bush est une chercheuse. Quand elle veut un son, elle peut mettre des jours à le trouver. Et ce fut le cas pour ce titre enregistré dans les célèbres studios Abbey Road. Pour l'anecdote, le bruit de verre cassé est réel. Les dames de la cantine s'en souviennent encore. Et pour la promo, Kate Bush participa même au Collard au Chaud. Et encore un rendez-vous très 81, tout comme P-Machinery, de Propaganda, que voilà.
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0: Les plages, c'était Jean-Louis Aubert. Et c'est vraiment sur la plage qu'il a écrit ce titre, hein. C'était après la dissolution de Téléphone. Jean-Louis Aubert était parti sur un petit voilier qui le fera échouer sur une plage de la Dominique. Eh ouais, ça donne envie de vacances tout ça. Allez, courage, c'est peut-être pour bientôt. Dans un instant, 20h, Décibel, Émilie Mazoyer qui reçoit ce soir Taï. Mais avant cela, Womack & Womack arrive dans un instant avec Teardrops. Belle soirée à tous.
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2: Il est 20h, bienvenue, c'est Décibel, toute l'actualité musicale avec ce soir un artiste atypique et polymorphe, aussi à l'aise dans un concert de rap que sur le plateau de Danse avec les Stars et The Voice. Il est aussi très à l'aise dans mes playlists, croyez-moi. Il vient de sortir Taïk son deuxième album, Joya. Il est le seul artiste en France à pouvoir, sur un même disque, inviter Lara Fabian et Aya Nakamura. Il chante, il danse, il brille à la télé. Il collectionne les disques d'or et de platine. Taïk est la définition du mot inclassable. Et vous allez adorer le rencontrer. Il est ce soir pour la première fois dans Décibel.
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2: Et en ce 18 juin dans Décibel, l'actualité musicale, c'est aussi l'anniversaire du grand Paul McCartney. On écoutera une de ses compositions pour les Beatles à la fin de l'émission, une des chansons où il chante. Oui, John Lennon avait piscine ce jour-là, mais la chanson est très jolie. Vous allez aimer. Le coup de cœur du jour, la découverte, c'est un duo entre Yoa et Marine, une nouvelle version de Princesse K.O. qui vient de sortir et qui, je pense, va vous séduire. On va aussi aller faire un tour en 1996 pour le Blind Test. Parce que c'est l'année de naissance de mon invité ce soir. Alors je me suis dit que 1996, c'est plutôt sympa.
4: C'est pas mal,
2: comme année. Le Blind Test, vous révisez les tubes de cette année-là. Vous venez jouer avec nous. Le numéro 0810 055 056. C'est Yanis qui vous attend au standard. Et le cadeau du jour, eh bien, c'est le fameux Joya, nouvel album de Taïk.
4: Salut.
2: Bienvenue dans Décibel. On est super contents de vous accueillir.
4: Super content d'être là.
2: Alors, vous avez cartonné avec votre premier album en 2020, Fleurs froides, disque de diamant, ça veut dire plus de 500 000 exemplaires vendus.

0: Petit move de danse. Ah,
1: tu gères.
0: Que le haut du corps. Hein.
1: Tu gères. Ça suffit, les épaules, c'est bon.
0: L'année suivante, en 2021, vous remportez Danse avec les stars, avec Faux Voto. Et puis, en 2024, un album en commun avec Dadju. Il s'appelle Héritage. Et là encore, magnifique disque de platine, plus de 100 000 exemplaires vendus. Des concerts à Bercy ou encore à Paris, la Défense Arena. Et puis cette année, Taïk, c'est aussi une grosse année télé avec The Voice. Vous êtes dans le jury aux côtés de Florent Pagny, Lara Fabian et Amel Bent. Ouais. Première question, ça va? Bonne année 2026.
1: Franchement, elle est belle, elle commence bien. Enfin, ouais. Elle est dans un beau milieu. On est content, on reste focus et on veut encore plein d'autres belles choses.
0: Ouais, la détermination, le focus, la concentration, ça, je pense que c'est vraiment un mot-clé important quand on parle de votre parcours. Vous êtes né à Marseille en 1996. Donc, c'est la même année que Kenji, Oshi et Oli de Big Flo et
1: Oli. C'est vrai. Oli, je savais. Kenji, je savais. Ouais.
0: Bon cru, non, franchement.
1: Pas mal.
0: Vous êtes arrivé à Paris à 16 ans, tout seul en pension, pour faire de la musique
1: Non, pas du tout, pour essayer justement de me réinsercer un peu, parce que je m'étais fait virer, moi, de mon lycée.
0: Aïe.
1: Pas parce que j'étais un mauvais garçon, mais parce que je dansais à l'époque, et du coup, je séchais énormément les cours. J'étais danseur, donc répétition, concert, on avait déjà des prestations et tout, et l'école, c'était vraiment tertiaire pour moi.
0: Ouais, c'était pas la priorité. Le focus, en fait, le fameux.
1: Exactement, ouais. J'étais focus, mais sur autre chose. Et je me suis fait virer de mon lycée à quelques semaines de la rentrée, donc impossible de trouver un autre bahut à Marseille qui fasse encore des inscriptions. Donc ma mère a fait des pieds et des mains et elle m'a trouvé un bahut à Paris. Et je suis parti à Paris.
0: Et alors finalement, c'est la fameuse expression, c'est un mal pour un bien.
1: Un mal pour un bien m'a sauvé la vie.
0: Ah, parce que donc à Paris, tout seul, à 16 ans, au lieu de faire des conneries, vous trouvez votre voix.
1: Je trouve ma voix, ouais. Dès le premier jour, on arrive à l'internat, il y a une visite groupée. On est, une trentaine de petits jeunes qui visitons l'internat pour la première fois. Et on passe de salle en salle, salle de sport, truc, machin, baby-foot, patati patata, salle de cinéma et tout. Et après, ils nous amènent au studio, et là, moi, c'est une révélation.
0: Un studio de musique, hein.
1: Ouais. C'était juste incroyable à mes yeux. Je suis rentré dans une espèce de transe où j'avais plus personne autour de moi, et je crois que même la visite, je l'ai pas continué, moi. Moi, je suis resté, je crois, dans le studio, en disant aux autres, finissez, moi, je veux discuter avec ce monsieur qui s'appelait Vince Marshall, et qui est pareil, aussi un des gars qui a sauvé ma vie.
0: Un
1: ingé son beatmaker, producteur, ouais. Je voulais juste le regarder travailler. J'aimais le voir travailler sur son piano. Il était pianiste aussi, tu vois, compositeur.
0: Ouais.
1: Et je m'asseyais pendant, je pense, 3-4 mois. Je m'asseyais juste dès que j'avais 30 minutes de pause, une heure de trou ou quoi. Ou même à la fin des cours, puisque je dormais sur place, moi, à l'internat. Avant de rentrer, je passais le voir et je restais 1-2 heures avec lui, je le regardais.
0: C'est dingue. Ouais. Ça donne envie de se poser des questions sur le destin ou sur, je sais pas, la prédestination. En fait, il y a les cellules de votre corps, quand vous êtes rentré dans le studio, elles vous ont dit, t'es chez toi.
1: Exactement. Qui sont dit,
0: c'est
1: t'es
0: fou,
1: chez toi.
0: C'est fou.
1: Ouais, c'est ça. Et je me sentais pas mieux ailleurs que là-bas.
0: Alors, il y a une année assez charnière dans votre carrière, Taïk, c'est 2017, donc c'est finalement 5 ans après votre arrivée à Paris, hein, donc voilà, ça va très très vite. C'est l'année où vous tentez Nouvelle Star. There's no need to wear these shades when I try. Avec votre petite voix de bébé. Avec Benjamin Biolay, Manoukian, Elodie Frégé et Hélène Ségara dans le jury, il fallait pas avoir la trouille.
1: C'est ouf.
0: C'est un bon souvenir,
1: ouais. C'est une belle revanche, entre guillemets, puisque ça m'a pas empêché d'y croire, même si j'ai pas passé les qualifs, entre guillemets.
0: Vous êtes allé au théâtre, hein,
1: Je suis allé au théâtre quand même, c'est la manche d'après, donc ça va, c'est cool. Et malgré ça, j'ai continué. Pas une seule seconde, je me suis dit que ça m'abattrait, tu vois.
0: 2017, c'est aussi l'année où vous sortez vos premiers sons, notamment Baby Motion. Avec que je pourrais winner 100 fois. Encore une fois, les enfants, notez bien, 5 ans auparavant, ils n'étaient jamais rentrés dans un studio. C'est fou quand même. Non, mais c'est génial. Et puis, c'est l'année aussi où vous décrochez un prix assez dingue que peut-être vous n'attendiez pas. C'est la publicité la plus vue sur YouTube en 2017. C'est une pub que vous n'avez pas oubliée, évidemment, les amis.
1: Il faut pas.
0: Les Babybel se parlent entre eux.
1: Quand même.
0: Et Taïk, c'est genre le plus beau des Babybel.
2: Eh, hey, vous êtes pas un peu remouli de la coque, les gars? C'est moi, Mini Roulé.
0: Voilà. Et c'est une des premières fois que vous gagnez des sous.
1: Ouais, c'est drôle.
0: En chantant, n'empêche.
1: Exactement, en faisant ce que j'aime. Bon, à l'époque, c'est pas de la musique, mais c'est déjà ça. Je suis en studio, j'ai un casque et j'entends ma voix et rien que ça, ça me fait plaisir. Et ouais, je prends une petite somme ridicule à l'époque.
0: Mais n'empêche,
1: je vis quand même. J'arrive quand même à gagner ma petite vie avec ça et à m'acheter une petite paire de baskets ou deux. Et c'est déjà ça. Et en fait, le truc, c'est que je me suis dit, ok, je peux déjà commencer à gagner un peu de sous avec ce que j'aime faire.
0: Ouais.
1: Et ça aussi, pareil, ça a été un moteur de persévérance, j'ai envie de dire.
0: Et alors, le Taïk d'aujourd'hui, celui qui remplit les immenses salles de concert, celui qui va même aller jouer, on en parlera tout à l'heure, ouais, en Angleterre, aux Pays-Bas, en Allemagne, dans pas très longtemps, et les disques de diamant et de platine, et ce deuxième album, Joya, ce Taïk-là d'aujourd'hui, s'il pouvait aller taper sur l'épaule du Taïk en studio qui fait mini-rouler,
1: ouais,
0: qu'est-ce que vous lui diriez?
1: Lâche rien, gamin. Lâche rien et entoure-toi bien. Non, fais ce que t'as fait. Tous tes échecs et toutes tes réussites ont fait ce que t'es aujourd'hui, donc... Lâche rien. Et je pense qu'il n'aurait rien de spécial à lui dire, puisque celui d'avant déjà aurait dit à celui actuel, t'inquiète pas, je gère. J'ai toujours été très, très, très confiant et prétentieux même sur le fait que ça va marcher, les gars. Je ne me donne pas d'autres plans. Faire confiance au plan A et surtout pas envisager un plan B, c'est tout miser sur le A.
0: Oui, c'est
1: donc,
0: ça.
1: Donc je préfère ça. Je préférais vraiment me mettre à 200% sur le A sans me dire, ben, au cas où, si ça ne marche pas, je ferais peut-être. Non, il n'y a pas de je ferais peut-être autre chose.
0: Faut que ça marche.
1: Faut que ça marche, tu vois.
0: Et ça a marché.
1: Et ça a marchouillé.
0: Marchouillé, come on. On va écouter un premier extrait de ce nouvel album, Joya. Puis après, on se plongera dedans, parce que Joya, alors oui, vous êtes tous bilingues à la maison, vous dites, oh c'est bon, on sait, ça veut dire joie. Ça ne veut pas dire que ça.
1: Non,
0: vous allez apprendre plein de trucs. C'est un duo avec Lara Fabian, qui s'appelle Je te pardonne. Mmh. Et alors Lara, elle est comme ça. C'est comme Beetlejuice, on dit trois fois son nom, elle apparaît.
1: Elle apparaît.
0: Lara.
3: Salut mon Taïk. Je voulais te laisser ce petit message pour te dire à quel point j'ai eu de la joie et à quel point ça a été sucré, salé, épicé et franchement magique d'être à tes côtés sur ce fauteuil rouge que tu as rendu unique et vibrant. Ton arrivée a créé de véritables secousses et je crois qu'on a tous été bouleversés positivement par ta présence. Je te souhaite le meilleur à chaque étape. Tu es grand, inspirant, puissant, magnifiquement talentueux. Et ça a été une vraie joie et un vrai privilège de chanter à tes côtés dans cette chanson qu'on a écrite et qu'on a fait briller partout. Je t'embrasse et je t'adore.
0: Wow.
1: Ouais, elle est si belle quand elle parle, elle est si belle quand elle, dans tout ce qu'elle fait, c'est si poétique. Quel respect. C'est fou, ça, c'est un truc qui peut vraiment me toucher plus que n'importe quelle salle remplie, c'est de vraiment de susciter le respect de légendes comme ça. Et je sais que ces mots, elle les pense, qu'elle a reçu aucun virement pour faire ce message vocal.
0: Ah non, nous, nous ont envoyé balader. Je vais vous raconter la coulisse du truc, hein, Taïk. J'ai envoyé un email à 15h02.
1: Ouais.
0: À 15h08, j'avais le message dans
1: c'est
0: ma boîte mail. Elle vous adore.
1: Ah, on s'adore vraiment beaucoup. C'était un vrai coup de foudre, mais comme elle le dit, ça a été sucré-salé. C'est parce que moi, j'ai une énergie qui est pas forcément celle qu'elle connaît à la base. Je viens avec cette énergie-là dans l'émission.
0: Donc The Voice,
1: qu'on a fait ensemble. Et on cherche nos points de calibrage, on se calibre. Et il y a des endroits où ça s'effrite et tout, et on le voit dans l'émission.
0: Ouais.
1: Et en fait, ça a été vraiment comme un premier meilleur ami avec qui tu commences par une bagarre, en fait. Vous commencez par vous chamailler, ça finit par être ton âme sœur, ton ami de toujours. Et c'est un peu ça. Avec Lara, et ouais, elle est exceptionnelle. Ces mots me touchent réellement et venant d'une légende vivante comme elle. C'est fou à 30 ans de recevoir des éloges pareils d'elle. Donc vraiment merci. Et merci à elle de m'avoir fait cet honneur surtout.
0: Parce de chanter ensemble,
1: de chanter
0: aussi,
1: avec moi.
0: Je te pardonne.
1: Ça. Ah oui, ça n'a même pas été une négociation. Elle l'a fait direct. Elle est venue jusqu'à chez moi. Tu vois, je te cache pas que j'étais à deux doigts de prendre une photo discrètement de Lara chez moi dans mon salon, histoire que mes enfants sachent que je suis pas n'importe qui. Mais je te jure, quel respect. C'est une vraie queen. C'est ça que j'appelle une vraie reine, une vraie queen. C'est de se mettre des fois un peu au niveau d'un jeune comme moi, artiste, qui a encore plein de choses à prouver et de lui dire, ben, t'es inspirante et c'était une vraie joie d'être à tes côtés. Rien que ça, c'est bon, je peux rentrer.
0: Et les amis, si vous aimez les grandes voix, préparez-vous, parce qu'alors là, Taïk et Lara Fabian, Je te pardonne, c'est sur Joya, le nouvel album. Et vous allez vous régaler, Taïk est l'invité de Décibel.

0: pardonne.
1: Oh là là. Oh là là là là. Non, mais je sais, vous êtes dans un état pas possible à la maison, moi aussi. Alors, étrangement, Taïk est trop jeune pour avoir vécu cette période, mais je sais que vous avez les poils comme ça qui se sont dressés. Vous avez dit, ah, on est dans les années 90, il y a Toni Braxton et Babyface qui sont en train de faire un duo.
2: Ouais, exactement.
1: Et en vogue, et ça refait remonter plein de trucs. Vous avez cette culture musicale-là?
2: Ouais, c'est fou parce que j'ai pas tellement de connaissances de cette époque, mais c'est comme si c'était un espèce de spectre des générations où je suis relié automatiquement à cette musique-là. Même le fait de faire des chansons de 4 minutes, je trouve ça, tu vois.
1: Bien sûr.
2: Je trouve ça honorable et je trouve que c'est un truc qui s'est perdu de nos jours et j'ai toujours été connecté à la différence et à la vraie bonne musique et c'est ce que j'ai voulu donner dans Joya et j'ai pris ce risque de prendre les gens un peu à contre-pied, de surprendre, de mettre vraiment de la musique, de pas chercher des hits, de pas chercher forcément des titres radio, des titres bankable, des titres mainstream, mais j'ai fait ce que mon cœur voulait à ce moment-là.
1: On prend le temps.
2: Ouais, j'ai pris le temps. Ouais. J'ai fait ce que mon cœur voulait, ce que j'ai l'impression que d'avoir comme un ancêtre qui m'a dit fais ça. Et c'est ce nom-là, c'est Joya, c'est va là-bas, chante vraiment avec ton cœur et ne fais pas les choses par stratégie ou pour qu'elles fonctionnent. Et c'est ce que j'ai mis dans ces 16 titres et dans ces 20 tracks.
1: Ouais.
2: Donc voilà.
1: Donc c'est un bel album qui prend le temps.
2: Ouais. Et qui, je pense, vieillira avec du temps. Ouais. Je pense que c'est comme du vin, quoi. Je pense que cet album-là, il est rentré, avec des chiffres nobles, des chiffres modestes. La première semaine a été modeste, mais j'ai jamais été un très très gros vendeur dans tous les cas, donc ça m'a pas fait frissonner plus que ça. Mais j'ai tellement confiance en la longévité de cet album parce que c'est ce que j'y ai mis, c'est ce qu'on a mis dans Héritage, c'est ce que j'avais mis dans Fleurs Froides. Et aujourd'hui, les chiffres sont honorables, donc je prends vraiment mon temps et je sais que le public me le rendra.
1: Oui, et puis de toute façon, là. Vu votre succès, parce que vous dites oui c'est modeste à votre échelle, donc c'est un énorme modeste on va dire, mais il n'empêche que vous n'avez aucun intérêt à essayer de faire quelque chose à la mode en fait. Vous essayez de tracer un sillon.
2: Ouais, j'essaie de tracer. Il y a toujours un avantage à faire de la mode, c'est-à-dire qu'aujourd'hui il y a plein d'artistes aujourd'hui qui sont revenus dans une vraie mode parce qu'ils ont suivi la tendance.
1: Ouais.
2: Et je pense que la science du hit c'est un truc aussi incontournable. Quand un titre marche. Mais c'est pas l'histoire que je veux raconter. Ouais. C'est pas ce qui me fait frissonner et c'est pas ce que j'avais envie de raconter dans ce premier chapitre de Joya.
1: Alors Joya, Joya, ça fait penser au mot joy, à la joie. Mm-hmm. Ce qui déjà, avant même d'aller plus loin que ça, en 2026, dans une société qui est justement pas pleine de joie, c'est déjà un parti pris intéressant de dire je vais du côté de la joie, je vais du côté de la lumière.
2: Bien sûr, et surtout avec le message qu'il y a derrière, c'est que Joya, c'est quand même un message venant d'un esclave, du dernier esclave, donc qui a subi quand même et vécu peut-être l'une des pires horreurs du monde et qui, malgré ça, en tire une revanche intérieure de joie, quoi, de dire que malgré tout ce qu'on m'a fait subir, j'ai gardé cette joie et ça on peut pas y toucher.
1: Ça me fait penser à l'époux d'une des victimes des attentats du Bataclan qui avait écrit un très beau texte qui disait vous n'aurez pas ma joie.
2: Ouais, vous n'aurez pas ma tristesse, vous voyez, tu veux dire.
1: Vous ne prendrez pas ma joie.
2: Je me rappelle.
1: Et en fait, c'est on va écouter. Ouais. On va écouter votre voix. Donc, c'est le prologue. On est le 2 mai 1826, c'est sur l'album. Ah, je vous ai dit, on voyage même dans le temps. Et donc, on est avec ce personnage qui s'appelle Joya, alors qui est un personnage fictif, mais qui forcément existe.
2: Il relate une vérité. Voilà,
1: c'est le dernier esclave américain.
3: Je m'appelle Joya et j'ai fêté mes 43 ans le 2 mai 1826. J'ai vu ma femme mourir sous mes yeux et mes filles ont été déportées dans une autre plantation il y a 3 ans. Ils m'ont fait souffrir. Ils ont arraché mon cœur à plusieurs reprises et ils m'ont tout pris. Mais ils n'ont jamais ébranlé une seule seconde ma foi. Je m'adresse au nouveau monde. J'ai rampé jusqu'à ce que mes genoux saignent pour que vous puissiez marcher la tête haute aujourd'hui. Et j'ai pleuré chacune des larmes de mon corps pour vous voir rire aux éclats un jour. Alors priez, mes fils, régnez sur ce monde, mes filles, et ne perdez jamais, au grand jamais, ce trésor que Dieu a mis dans nos cœurs, la joie.
1: L'éloge de la joie par Joya. L'album, il est...
2: Je suis très fier d'avoir fait cet album, quand même, quand je t'entends en parler comme ça.
1: Ouais.
2: Je sens que c'est sincère en plus, Vanna, de toi.
1: Oui, vraiment, parce ouais. que parce que c'est épatant de se dire, il va prendre le temps
2: ouais, d'aller là-bas,
1: d'aller dans cette histoire-là, ouais. raconter, faire des pauses dans l'album. Ouais. J'ai envie de comprendre comment ouais. comment c'est né tout ça.
2: Ben c'est né d'une année 2024 où je perds un frère. Je perds mon frère de toujours, mon frère d'armes, qui décède noyé catastrophiquement comme ça un été le 3 août 2024.
1: Ouais.
2: Et lui, il me parlait souvent de ma musique. Il fonctionnait aux émotions beaucoup et il aimait cette musique émotionnelle que je mettais. Le Taïk Hit, le Taïk tout droit, le temps n'y pense plus. Ça lui faisait rien, tu vois. Et il me disait, moi j'aime quand tu m'emmènes dans des histoires, j'aime ouais. quand tu fais comme quand on était petit et que tu t'inventes des trucs de ch'tarbé et trucs et qu'on s'y prête. Et il me parlait de ça à chaque fois et quand il s'en va, malheureusement, moi je comprends plus rien à la vie. Pendant un long moment, j'ai plus envie de rien parce que ce rapport à la mort, il a toujours été assez intense chez moi et perdre un frère comme ça que je n'aurais jamais imaginé, il n'était pas malade, c'est pas comme si c'était un long combat où on a pu peut-être ouais. éventualiser le fait
1: se faire à l'idée
2: ouais. que peut-être il partirait, c'est du jour au lendemain, la veille on devait faire un barbecue.
1: Hyper violent. Ouais.
2: Très violent, donc c'est un truc dont tu t'y remets jamais, je pense. Et donc j'ai plus envie de rien, j'ai plus envie de musique, j'ai plus envie de chanter, j'ai plus envie de public. J'ai plus envie qu'on parle dans la rue, j'ai plus envie qu'on crie mon nom, j'ai plus envie de rien, j'ai plus envie de chanter. Et des fois, quand tu sais plus trop où tu vas, quand t'as plus envie de rien, faut des fois revenir de là où tu viens. Et j'ai passé quelques temps au Cameroun, en fait. J'ai passé un petit moment au Cameroun, chez moi, parce que je m'étais arrêté, donc j'ai arrêté un peu de faire de la musique pendant 8 mois. Et pendant ce temps-là, j'étais au Cameroun pendant un temps. Et c'est là-bas où on m'a raconté cette histoire, en fait, de ce Djoya, tu vois, dans un village, tu vois.
1: Ouais.
2: On m'a raconté l'histoire de ce Djoya et ça m'a bouleversé de se dire que même lui et même eux, à cette époque-là, qui ont vécu des choses horrible, bien pire que la mort, j'ai envie de te dire. Ben, ils ont décidé de quand même garder leur joie. Et je me suis senti tout nul, tout con à me dire, ben, en fait, toi, avec ta douleur qui est immense aussi, comment tu veux t'arrêter là? T'as 29 ans. Tu veux t'arrêter? Tu sais plus où aller? Comment ça? Non, ça n'existe pas. Mais je voulais pas revenir avec un album comme ça. Et en plus, ce qu'il y a de fou, c'est qu'après Fleur Froide et après Héritage, je savais plus trop qu'est-ce que je voulais raconter. Héritage, c'était beau, c'était un album événement, c'était avec Dadju, donc on n'avait pas besoin d'en faire trop. Juste lui et moi sur scène, c'était déjà fort. Mais là, revenir solo, j'avais pas envie de revenir en lover, en crooner encore, qui raconte des histoires d'amour et tout. Bien sûr que je le ferai toujours, mais il y a quoi derrière? Et puis après, j'ai eu mes deux gosses aussi, j'ai eu deux garçons. Et ça aussi, je me disais, qu'est-ce que t'as envie que tes enfants disent si demain, toi aussi, subitement, tu t'en vas? Qu'est-ce que t'as envie que ton public se dise si subitement tu t'en vas? Et qu'est-ce que t'as envie de laisser comme trace?
1: Ah ouais, mais alors ça, c'est terrible, parce que c'est pas anodin. C'est se dire, je sors un disque et possiblement, c'est la dernière trace que
2: ouais,
1: je laisse sur Terre.
2: Ouais, de ouf. Et c'est le dernier. Ben, chaque nuit, je pense, il faudrait se dire ça. Il faudrait se dire, est-ce que j'ai bien dit à ma femme que
1: on
2: je suis désolé?
1: On ferait moins de conneries, oui, c'est
2: est-ce
1: vrai.
2: Que j'ai bien dit à ma mère que je l'aime? Parce qu'il y en a plein qui se réveillent pas. Et ouais. depuis le début de l'émission jusqu'à maintenant, il y en a beaucoup qui sont pas réveillés ouais. et qui viennent de nous quitter, tu vois. Donc, je veux pas être trop morose, mais c'est une vérité, tu vois. Il faut se le dire. Donc, je me suis dit, si tu racontes un nouveau truc sur un album, sois prêt à raconter quelque chose de noble. Et on s'en fout des hits, on s'en fout des chiffres. De toute façon, c'est pas un truc que tu as cultivé. Raconte quelque chose dont tu seras fier. Et quand je suis devant toi là tout de suite, franchement, je me dis que j'ai fait le meilleur choix de ma carrière parce que ça tombe quand même dans l'oreille de certaines personnes, ça tombe quand même dans des cœurs qui comprennent et qui ressentent. Et ça c'est la plus belle des choses pour moi.
1: Alors il faut écouter Djoya, vous l'avez compris. On va écouter une chanson qui s'appelle Fanta Diallo.
2: Ouais.
1: Voilà, alors qu'il y a un clin d'œil évidemment énorme yes. à Alpha Blondy et son sweet Fanta Diallo, mais puisque ce voyage au Cameroun était tellement important, bah là on fait un petit tour par la Côte d'Ivoire.
2: Exactement, on y va.
1: Voilà, c'est les cousins. Fanta Diallo, Taïk, c'est sur le nouvel album, Djoya.

0: Alors, est-ce que Alpha Blondy a entendu cette chanson? Ouais. Peut-être qu'il est en train de nous écouter.
1: Peut-être
0: bisous, Alpha.
1: Écoute, ouais. Ouais. Peut-être un remix avec lui, qui sait?
0: Ah, ce serait bien.
1: Ce serait pas mal.
0: Ce serait une grande idée née dans cette émission. Ce serait pas la première, mais ça me ferait plaisir. Vous avez envie de voir Taïk en concert, hein? Ok, j'ai des dates. Il y a les festivals d'été déjà, le Nancy Open Air le 1er juillet, le Son by Toulon le 17 juillet, le VNB Fest avec Moby et Superbus, ce plateau incroyable, le 23 août. Cet automne, Taïk s'occupe des autres pays de ce continent, car ils ont besoin de lui également en Angleterre, aux Pays-Bas et en Allemagne. Et puis après, en 2027... On est sur une énorme tournée avec le Joya Tour, 1er, 2 et 3 juin à Paris, à l'Accor Arena. Ça vous fait pas peur, vous l'avez déjà fait. Et grande tournée des Zéniths à partir du 25 mars à Lille. Voilà, tous les grands Zéniths et Arena de France. Classe, non?
1: Pas mal.
0: Franchement.
1: Pas mal. Un beau marathon, c'est bien.
0: C'est sûr.
1: C'est bien.
0: Restez dans le coin, on n'en a pas fini avec Taïk. Il faut qu'on parle d'amour quand même. Non, parce qu'il en connaît un rayon, j'ai l'impression. Attendez, c'est des problèmes de couple. Restez à l'écoute, il va se passer des choses. À tout de suite.
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0: Et ce soir dans l'actu musicale, l'anniversaire de Paul McCartney, une nouvelle version d'une chanson de Yoa qui s'appelle Princesse K.O. Elle a eu la bonne idée d'inviter Marine. Oui, Marine qui a gagné la Star Trek l'année dernière. Vous allez voir, leur duo fonctionne très très bien. Et puis un blind test autour de l'année 1996. Si c'est une année musicale qui vous inspire, alors appelez-nous dès maintenant pour jouer tout à l'heure. 0810 055 056. À gagner l'album de mon invité, Taïk. L'album s'appelle Joya et c'est un bijou. C'est fou parce que je le disais tout à l'heure à quel point Taïk, il y a un éclectisme qui permet dans votre disque d'être à la fois avec Aya Nakamura et Lara Fabian, d'être en feat avec des rappeurs, mais aussi d'être à la télé chez The Voice.
1: J'ai aimé ce que t'as dit inclassable. Je pense que tu viens de donner le titre de peut-être
0: le
1: un
0: bon
1: petit
0: classement.
1: EP ou un truc. Non, c'est vrai, c'est un vrai
0: inclassable.
1: Inclassable, c'est magnifique.
0: Mais en fait, on peut pas décider d'être inclassable. On l'est par la force des choses.
1: Pas du tout décidé. J'aime tellement de choses.
0: Ouais,
1: déjà dans ma playlist, moi, on se foutait de ma gueule petit parce que j'écoutais de tout. Il y avait du Lara Fabian vraiment dans les quartiers nord de Marseille. Donc je me cachais pour écouter. Mais... et il y avait du Puissance Nord, et il y avait du Alonso, et il y avait du rappeur hardcore. Et il y avait aussi la petite chanson à guitare voix de. Tu vois, donc j'ai toujours aimé trop de choses différentes et je suis aussi plein de choses différentes, c'est-à-dire je peux être là avec toi un peu calme, tu vois, un peu réservé, un peu comme ça, je peux être cinglé, je peux aimer, j'ai trop de personnages, j'ai trop
0: je
1: de
0: vous
1: trucs.
0: Ai entendu dans certains podcasts un peu fifou,
1: des fois je suis un peu guédin, tu vois, ça dépend de plein de choses, plein de paramètres, mais tu vois, j'aime trop de choses, je peux être gaulerie, je peux être dans Joya, tu vois, c'est très premier degré, c'est quand même très sérieux, et puis après tu passes dans Fuck My Ex, dans un titre qui est totalement gaulerie et tout, et c'est tout ce que je suis, et j'ai pas envie d'être dans une case, donc je pense que le mot inclassable, j'adore vraiment ce terme. Merci de l'avoir créé. Ce sera le titre d'un EP.
0: Ok, inclassable. Taïk. On va parler d'amour parce qu'il y a ce concept d'Afro Love.
1: Qui était, voilà, la colonne vertébrale.
0: C'est ça, de la musique sur le premier album. Et voilà, l'Afro Love est toujours là sur le deuxième. Il n'est pas tout seul, mais il se passe des choses.
1: Exactement.
0: Et alors, je le disais, c'est dingue parce qu'il y a plein de façons d'envisager évidemment les histoires d'amour. Il y a cette chanson. La même histoire. Écoutez, les amis, si vous êtes assis, allongez-vous immédiatement.

Une chanson extrêmement langoureuse. Sexy, lascive, langoureuse, voilà. Mais l'amour, c'est aussi « Fuis-moi, je te suis, suis-moi, je te fuis » Aya Nakamura.

0: Alors, est-ce que les histoires d'amour compliquées, ça fait des meilleures chansons?
1: Je pense pas. Je sais pas, honnêtement. Mais moi, j'estime qu'aujourd'hui, le succès aussi de mes chansons, c'est qu'elles sont vraies, qu'elles sont pas juste toutes belles, toutes roses, et basées sur de l'idyllique. Je pense qu'il y a des fois où justement, va loin, en fait, là, tu me casses la tête, et peut-être que je t'aimerai après. Ça se dit pas, c'est pas gentil, mais c'est la vérité, c'est ce qu'on ressent des fois. Il y a Daevin aussi, je pense que je te spoil un peu, enfin, je te
0: dérange
1: un peu.
0: Ah oui, je vais le passer, hein. Ouais.
1: Où là, c'est d'une sincérité.
0: En même temps, c'est génial. Daevin, c'est marqué sur la liste des chansons, ouais, entre parenthèses, interdit aux femmes.
1: Ouais.
0: Qu'est-ce que j'ai fait?
1: Non, c'est que
0: je suis allé l'écouter.
1: Ah oui, okay, je pensais que tu disais que c'était fait. Bah oui, je savais. C'était aussi un clin d'œil pour dire interdit, mais qu'est-ce que vous allez faire? Vous allez vous ruer dessus, forcément.
0: Évidemment.
1: Bah oui, tu vois.
0: C'est, en vrai, c'est la première que j'ai écoutée.
1: C'est vrai? C'est dingue.
0: Après, je l'ai remis dans l'ordre. Donc voilà, interdit aux femmes, mesdames.

0: il s'apprête à faire une connerie.
1: Ouais,
0: c'est comme ça.
1: C'est ça, c'est la vie. Ah, c'est la vie.
0: David, oui, alors c'est la vie. Et à la fois, j'ai bien aimé aussi dans vos textes l'idée que les femmes ne sont pas forcément celles qui attendent à la maison le mari qui, un peu lassé finalement, va se taper la voisine. On a aussi des filles qui cherchent des histoires sans lendemain.

0: que celle qui n'a jamais envoyé un petit texto à son candy boy me jette la première pierre. Donc c'est complexe,
1: en fait, c'est complexe.
0: Tout ça.
1: Bah oui, c'est riche. Ouais. C'est plein de choses, tu vois, justement. Oui, les femmes ne sont pas seulement là à attendre leur chéri, elles ont aussi leur entre guillemets, leurs vices, leurs envies, leurs trucs. C'est pas que les hommes qui sont les méchants, et c'est pas que les hommes aussi, des fois, qui peuvent avoir des envies un peu charnelles. Et ça, je trouve que c'est le bon équilibre dans l'amour et dans mes textes. C'est que personne n'est délaissé, il y a de la musique pour tout le monde. Et je suis toutes ces choses-là aussi. J'ai vécu des histoires très langoureuses, très romantiques, et j'ai vécu des histoires sales, entre guillemets. Et je les mets en chanson, honnêtement, je suis pas là pour mentir aux gens. Et Candy Boy, ouais, ça part d'une discussion avec mes danseuses de l'époque. et en fait, j'écoute, et tu sais, ma musique, elle vient de discussions comme ça, à la chicha, peu importe, comme ça, où on discute, et je me dis, mais en fait, c'est trop vrai. Et ça a le mérite d'exister sur une chanson, cette histoire, tu vois. Ouais. Donc voilà, ça donne joya. Et depuis que tu défiles les chansons, ça fait longtemps que j'avais pas réécouté cet album, depuis qu'il est sorti, je crois. Et je suis très, très, très content de ce qu'on a fait avec l'équipe. Je veux vraiment saluer tous les compositeurs et toutes les personnes qui m'ont aidé à faire cet album. On parle pas assez d'eux en interview, je pense. C'est très important de faire même une émission autour de ça, des compos, des mecs qui suivent un peu la folie des artistes, tu vois. Ouais. Quand j'arrive et que je dis à Black Do, en l'occurrence, qui a fait ce titre, je veux raconter ça, il me dit, mais t'es un malade, allez, on y va, clink, de king, de king. Tu vois, mais c'est ça, hein, suivre un artiste comme ça, fêlé comme moi en plus. Je salue ces gars-là et je leur dis merci et merci encore et de me lâcher jamais, les gars, parce que vraiment, on a fait un album de gueule.
0: Ouais. Il est hyper réussi, s'appelle Joya, il est disponible partout et la tournée de Zénith et d'Arena autour de cet album, le Joya Tour de Taï qui commencera le 25 mars 2027 aux

0: connaît tous un peu les girlfriends de Taïk, tellement on adore ce nouvel album qui s'appelle Joya. Taïk, c'est incroyable, hein. C'est plus d'un milliard de streams, 1,5 milliard de vues sur YouTube, et puis vous êtes des millions à le suivre sur les réseaux sociaux. Alors voilà, je vous encourage à écouter son nouveau disque, tellement surprenant, beau, profond, mais aussi dansant. Taïk était l'invité de Décibel.
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0: Jean Dujardin a enregistré une chanson, oui, un duo avec Jeanne Chéral. Tout commence avec cette chanson de Jeanne Chéral. Elle était venue la présenter dans Décibel. Vous vous souvenez, c'était Jean.

Elle chante son amour pour un acteur qui s'appelle Jean. Et puis ils sont invités ensemble à l'émission C'est à vous sur France 5. Et Jeanne Chéral chante Jean en regardant dans les yeux Jean Dujardin. Tous les deux sont hyper troublés, heureux de partager ce moment. Et là, bim bam boum, ils se retrouvent en studio où ils chantent ensemble. Jeanne Chéral et Jean. Jean Dujardin. La chanson s'appelle Je pense à vous. Et franchement, c'est pas un gadget, ça a même un petit air de tube de l'été.

0: Et ils ont bien pensé à nous, tous les deux, en studio, Jeanne Chéral et Jean Dujardin, ça vient de sortir et c'est très réjouissant, je pense à vous.
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0: Un blind test autour des tubes de l'année 1996 à gagner ce soir. C'est l'album de Taïk qui justement est né en 1996, donc ça tombe très bien. Et pour jouer avec nous, il y a Malo. Bonsoir Malo.
2: Bonsoir.
0: Bienvenue dans Décibel, comment ça va ?
2: Bon, ça va, comme une fin de journée.
0: Oui, voilà, c'est vrai, j'avoue. Une fin de journée, une fin de saison, une fin du mois, mais on va y arriver. Malo, il y a aussi Thierry qui est avec nous. Salut Thierry.
3: Bonsoir Émilie, bonsoir Malo.
0: Bonsoir.
2: Bonsoir Thierry.
0: Alors, quel souvenir avez-vous l'un et l'autre de cette année musicale 1996, il y a 30 ans donc?
2: Bah, pas grand-chose. Moi, j'avais 6 ans.
0: Oh, Malo. Ok, oui, je comprends. Je comprends. Et Thierry, 1996, c'est une année musicale marquante ou pas ?
3: Oui. Aïcha.
0: Ah oui ! La chanson de Khaled écrite par Goldman. Mais oui, elle était magnifique.
3: Ouais.
0: Bah, j'ai oublié de la mettre dans le blind test, hein, je suis en train de me dire. Bravo Thierry, je vais le noter pour le prochain blind test 1996, parce que quel tube. Oh là là, magnifique chanson. Magnifique. Alors Thierry et Malo, j'ai choisi donc des chansons qui ne sont pas de Khaled, de 1996, des tubes, et il va falloir retrouver le plus rapidement possible le nom des interprètes de ces chansons qui ont cartonné cette année-là. Et à la fin, tout le monde gagne, évidemment, personne ne repart bredouille de Décibel. Donc vous aurez chacun un exemplaire de Joya, le nouvel album de Taïk. Malo et Thierry, petit point de règlement, quand on envoie la chanson et que vous vous dites « Ah, j'ai le nom de l'interprète », donnez bien votre prénom avant de donner la réponse pour prendre la main, en fait. Oui. Ok ?
2: Très bien, ça marche.
0: Génial. Première chanson de l'année 1996. C'est marrant parce que comme ça fait, il y a pile 30 ans, en fait, on va pas arrêter de se prendre des petits coups de vieux, enfin, sauf Malo qui est jeune. Mais nous, on va se prendre des coups de vieux puisque voilà, c'était il y a 30 ans. Cette chanson-là, par exemple, Malo, Thierry, dites-moi, qui chante ça ?
2: Malo ?
0: Malo !
2: C'est les Spice Girls.
0: Oui,

0: c'était les Spice Girls avec Wannabe, leur premier tube, il y a 30 ans. Oui, c'est terrible, je sais. C'est fou. Enfin, moi, j'ai beaucoup de mal avec l'idée de me dire que cette chanson a 30 ans, mais Malo le vit très bien et il a marqué son premier point.
1: C'est le bah oui, c'est grâce à mes sœurs.
0: Ah, merci les sœurs. Oui, qui écoutaient ça à fond, évidemment. Évidemment. Allez, on continue. 1996, c'est aussi cette chanson-là. Assez sexy et mystérieuse.
2: Hélène Germain, Thierry Mylène.
0: Oui,
2: Germain.
0: Bravo Thierry. Elle est géniale cette chanson. D'ailleurs, je trouve qu'elle passe pas assez à la radio. On passe beaucoup les chansons, évidemment, Désenchantée, qui est quand même la chanson des années 90 de Mylène Farmer. Mais California, elle est magnifique. Et le clip aussi était très beau, comme souvent avec, avec Mylène Farmer. Un point pour Thierry, un point pour Malo. Vous êtes tous les deux bien calés en 1996. On en envoie une troisième juste pour l'amour du jeu, mais vraiment bravo messieurs.
2: Pascal, Thierry Pascal,
0: oui.

0: Thierry qui ont fait avec nous ce petit voyage en 1996. Merci beaucoup d'avoir joué avec nous, messieurs.
1: Merci beaucoup,
0: plaisir.
1: Merci.
0: Oh bah, vous connaissez le chemin. Vous revenez quand vous voulez pour jouer avec nous dans Décibels. Je vous envoie l'album de Taïk et je vous propose, tiens, de retrouver une chanson de 1996. C'est marrant hein, quand même ce phénomène de tube. C'est-à-dire que cette année-là et sans doute l'année suivante, je pense qu'on a écouté cette chanson-là tous les jours. Et puis après, on a oublié qu'elle existait. Même que si je vous demandais le nom du groupe, vous me diriez ah. Mais si, mais oui, mais c'est... Fool's Garden. On n'en avait pas tellement entendu parler depuis, mais on réécoute avec bonheur leur chanson Lemon Tree.

0: vous aviez oublié leur nom, mais certainement pas leur chanson Lemon Tree. C'était le groupe allemand, Fool's Garden. Eh ben oui, c'était des Allemands. Je précise parce que ça s'entend pas Zergout.
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0: Yoa, elle a été couronnée en 2025 aux 40e Victoires de la Musique. Révélation scène de l'année. La jeune Yoa qui a vraiment cartonné avec son premier album, La Favorite, et qui reprend des chansons de son album en duo régulièrement. On l'a ainsi entendu chanter récemment avec Ben Mazoué, Solane ou encore Stilto. Elle a invité Yoa Marine. Marine qui a gagné la Starac, Marine qui nous a fait un ici live formidable au Louvre-Lens il y a quelques semaines. Marine donc a partagé avec elle une de ses chansons signature, Princesse K.O. C'est Yoa et Marine et c'est notre coup de cœur du jour dans Décibel.

0: Marine, invitée de Yoa sur cette chanson Princesse K.O. Marine, qui après une belle série de festivals d'été, attaquera une grande tournée française à partir du 2 octobre. Première date à Niort.
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0: C'est l'anniversaire de Dieu aujourd'hui. Oui, enfin Paul McCartney, mais pour moi, donc ce qui se trouve sur Terre de plus proche d'un dieu, de la musique notamment, c'est Paul McCartney. Il a 84 ans aujourd'hui et cette chanson merveilleuse qu'il a composée et chantée a 60 ans, elle.

0: albums avec les Beatles, 7 avec les Wings et 19 en solo. Joyeux anniversaire, Dieu. Paul McCartney à 84 ans aujourd'hui. Merci les amis d'avoir écouté Décibel. Merci à l'équipe de l'émission. Il y avait Iris Guitoni, Florent Hanoun, Antoine Griffin, Elodie Bianca Maria, Yanis Kalem et Franck Moilier. Demain, notre invité sera Grand Corps Malade.
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0: Belle soirée à l'écoute. D'ici, la musique continue à 21h.

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0: Saviez-vous que Santiano, le plus célèbre chant de marin, était à l'origine une chanson de guerre mexicaine?
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3: Liceo Santiano.
0: Santiano était un chantier, un chant de travail né au 19e siècle. La version originale racontait la guerre sanglante entre le Mexique et les États-Unis. Elle rendait hommage au général Santa Anna. C'est en 1961 qu'Hugo Frey redécouvre ce morceau chez des chanteurs américains. Pour en faire un succès populaire, il opère un recyclage historique génial. Il gomme tout l'aspect militaire et transforme le général Santa Anna en un fier trois-mâts lancé sur l'Atlantique.
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0: Adieu les champs de bataille, Hugo Frey a transformé un chant de guerre en une invitation au voyage.

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0: Le couple Véronique Sanson et Michel Berger est porté par une passion dévorante. Mais derrière le bonheur apparent, un séisme se prépare en coulisses.
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0: En 1973, Véronique s'absente de l'appartement en prétextant une course. Elle dit à Michel qu'elle descend simplement s'acheter des cigarettes. En réalité, la chanteuse ne reviendra jamais et s'envole pour les États-Unis. C'est le début d'une fuite spectaculaire pour rejoindre le rocker Stephen Stills.

0: Ce départ brutal laisse Michel Berger dévasté, seul avec ses compositions. Mais de cette trahison naîtront les plus belles chansons de rupture de l'histoire. 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
3: C'est un live. Un live de Jean-Jacques Goldman. Une chanson qui s'appelle Là-bas. J'y pense parce que c'est le premier live auquel j'ai assisté dans ma vie. J'y pense parce que il y a un duo avec le public. C'était vraiment incroyable. C'est un morceau que j'écoute souvent en voiture et qui me transporte.

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6: Eh ben Adichat, Camille.
4: Adieu.
6: Toi, tu vas nous raconter une trop belle surprise qui t'est arrivée il y a 2 ans et demi, c'est ça?
4: Luca, qui a sauté la maïboune. J'étais chez ma mamie et nous m'explique qu'arrive ta minja de nos autres. Mes parents, ils arrivent pour manger et qu'ils me disent ça aide à nous autres à la béiture, qu'est-ce que grosse colis qui t'attend. Et ils me disent viens à la voiture, il y a un gros colis qui t'attend. Et donc, comme Carib est à la voiture, couvrez la porte, il n'est pas passé. Je vois rien dans la voiture. Et au pied de Seti, qui a eu boule des paus, je vois une grosse boule de poils à mes pieds. Car Lumeka, c'est mon chien. Lumeka qui s'appelle Soleil. Mon chien s'appelle Soleil.
6: Oh, parce qu'il a mis du soleil dans ta vie?
4: Pas tout le temps. Pas tout le temps. Kevkuntari, l'asbestes d'Aumeka, Niotekop. Je vous raconterai les bêtises de mon chien une prochaine fois.
6: Eh ben, j'ai hâte. Merci, Camille.
4: Merci, ça tue.
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0: C'est quoi votre passion, Eric?
1: Alors moi, c'est le chant lyrique italien.
0: Vous avez toujours fait ça?
1: Non, pas du tout. J'ai commencé à chanter depuis à peu près 2 ans.
0: Vous faisiez quoi avant alors?
1: Alors avant, moi, j'étais plutôt dans le côté sportif. J'étais joueur de foot national. J'ai eu la chance d'être professionnel pendant un petit peu de temps. Et ensuite, j'ai été entraîneur de football.
0: Et alors, comment votre vie a basculé?
1: Alors, tout simplement, ça a été un concours de circonstances. J'étais dans un camping. Anne-Laure Cibon, qui a fait la Starac, qui a fait la finale à la Star Academy, m'a entendu ma voix et m'a proposé de faire sa première partie.
0: C'est un conte de fées.
1: Complètement, surtout que j'avais jamais fait de scène de ma vie.
0: Il y avait des chanteurs quand même dans votre famille ou pas du tout?
1: Oui, j'avais ma maman qui était chanteuse, qui devait rentrer au conservatoire de Paris. À l'époque, c'était Jean Nouin et Régine. Et ben, je me sens un peu coupable parce que elle venait d'accoucher et donc elle n'a pas pu continuer son rêve.
0: Le chant italien, c'est important, ça m'est rendu compte.
1: Absolument. J'ai mes ancêtres qui habitaient Palerme et j'ai quand même baigné un petit peu dans le chant italien avec ma grand-mère qui adorait les chants italiens.
0: Les fauteuils se sont retournés. Dites-nous pourquoi je dis ça.
1: Oui, j'ai eu l'occasion, comme ça, c'est un concours de circonstances. J'étais sur un bateau en croisière et j'ai une amie qui était avec moi qui me dit « Rick, il y a The Voice sur le bateau ». Donc je ne le croyais pas. Et donc j'ai fait les auditions, on était 47, il n'en gardait plus que 7. Et j'ai eu la chance de pouvoir chanter, d'aller en finale. Et ouais. Donc c'était l'Italie contre la France. Hein. Mais j'ai perdu contre une sacrée chanteuse, une fille qui était superbe.
0: Vous chantez où alors aujourd'hui?
1: Actuellement, je fais des petites scènes, mais alors quand je dis les scènes, c'est des salles des fêtes et dans les petits villages. Et j'ai eu l'occasion de faire l'année dernière le tremplin musical à Muret, où il y avait des artistes, auteurs, compositeurs, et j'ai eu la chance de gagner le prix du jury, le coup de cœur du jury, et ils m'ont offert la première partie des Vendredis de l'été qui se font chaque année sur Muret.
0: Vous y pensez régulièrement à votre maman, du coup?
1: Absolument, oui. En fait, j'ai une coach qui s'appelle Aurore Massad, qui est ma coach et qui chante avec moi, qui me fait penser beaucoup à ma maman, parce qu'elle a à peu près la même voix. Et c'est vrai que ma maman, quand je chante, j'ai l'impression qu'elle est à côté de moi, quoi. Et jamais j'aurais cru qu'un jour j'arriverais à chanter, et je sens qu'elle est avec moi.
0: Vous envoyez, en tout cas, on finit par Caruso?
2: Allez, si vous voulez.

0: seul.
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2: Aujourd'hui, je voulais vous parler de cet homme au courage inégalé, le facteur auxiliaire Clavel. Au début du XXe siècle, la vie se développe au sommet du Mont Ventoux avec l'arrivée de l'observatoire. Le service postal de cette structure souhaite recevoir le courrier plusieurs fois par semaine. Sauf que le sommet du Mont Ventoux culmine à plus de 1900 mètres d'altitude et un accord est passé. Le courrier devra être acheminé 5 fois par semaine tous les jours, sauf le mardi et le jeudi. Ce sera donc le facteur Clavel qui s'occupera à pied de cette tournée. Imaginez bien, 22 km aller-retour via des raccourcis sont ainsi réalisés par ce facteur, payé, écoutez bien, 4,50 francs par jour. Il faut en moyenne au facteur 5 heures pour monter et 3 heures pour descendre. Mais quand la saison d'hiver arrive, c'est une autre histoire. La neige à l'époque pouvait encore atteindre 1 mètre de hauteur. Pour ajouter les vents terribles du sommet et les températures négatives, le facteur Clavel peut mettre jusqu'à 8 heures de marche pour gravir le sommet. À l'époque, cette ascension quasi quotidienne attire un bon nombre de curieux qui n'hésitent pas à faire l'ascension avec le postier qui se transforme alors en guide. Et puis, comme si ça ne suffisait pas, le facteur doit aussi effectuer une tournée de 10 km sur les hauteurs du Ventoux. Son salaire à l'année ne dépasse pas les 190 francs. À l'époque, un article de presse demande sa titularisation auprès de l'administration des postes. Le facteur Clavel partira ensuite en 1914 au front durant la Première Guerre mondiale et on ne retrouve pas sa trace dans l'histoire vauclusienne. Aujourd'hui, l'unique souvenir de ce facteur courageux est la création dans les années 50 du chemin du facteur au Mont Ventoux qui permet d'emprunter son périple via la Combe dans Suisse.
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2: Bonjour Johan.
3: Salut Manu, bienvenue au garage à Issoudun.
2: Devant un instrument de musique, il y en a quelques-uns ici.
3: Tu connais aussi mon deuxième métier, enfin qui est mon premier métier, on va dire, c'est la musique évidemment.
2: Chanteur, guitariste du groupe Blancas, on le rappelle, Johan Ledoux.
3: Avec mon frère Guillaume, qu'on a fondé il y a plus de 30 ans maintenant, ça ne nous rajeunit pas, mais on est là, on prépare un nouvel album au fait. Donc forcément, moi dans ma collection d'objets un peu insolites, il y a des instruments de musique anciens. Et là tu es devant un ancien violoncelle de Thibouville, qui était une maison de fabrication qui a fait énormément d'instruments d'études, mais aussi d'instruments de très belle qualité. Ce violoncelle, on va dire qu'il est début du siècle. Il n'est pas en très bon état, donc je t'avoue que je le mets ici pour la déco. Mais c'est toujours très beau. Et puis le format du violoncelle est déjà un format imposant pour un instrument à cordes.
2: Il y a une élégance.
3: Il y a une élégance, on imagine très bien une ou un violoncelliste sur son tabouret avec son archet sortir du bac comme ça. Enfin voilà, moi je suis fan absolu du violoncelle et du son du violoncelle.
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3: Donc ça c'est une pièce de déco qui peut être vendue, hein, on va dire autour de 300-400 euros. Parce qu'un violoncelle ancien, en bel état, de cette marque-là, ça peut se vendre assez cher aujourd'hui.
2: Là, on pourrait jouer avec un violoncelle de ce type-là ?
3: On pourrait jouer, tout à fait, bien sûr, ce sont des violoncelles qui sont encore utilisés. C'est un très beau violoncelle d'études.
2: Ça mérite une grosse restauration.
3: Ça mérite une très grosse restauration chez un luthier. J'ai bien peur que la facture soit un peu onéreuse, donc je pense qu'il faut le destiner à la déco, ou alors à un bricoleur, vraiment, voilà.
2: Je le valide parce qu'il est très élégant ce violoncelle. J'entends déjà un certain son. Ouais. Merci beaucoup, Johan.
3: Merci Manu, à très vite.
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5: Bonjour, je m'appelle Armand. J'ai vécu à Tartas depuis 1923, l'année où je suis né. Ma génération, nous avions 6 kilomètres à faire pour aller à l'école. Nous avons commencé l'école à 6 ans et nous faisions tous les jours 6 kilomètres aller, 6 kilomètres retour. Il n'y avait même pas de vélo. Souvent, les enfants étaient surmenés. Alors, c'est impensable de faire ça maintenant. J'étais à l'école à Tartas.
3: D'accord.
5: Un instituteur qui s'appelait Maurice Véro. On parlait le patois landais et j'ai appris la langue française à l'école. Maintenant, c'est perdu. Mais enfin, je le parle et je pourrais même l'écrire. Et il y avait une interprète à l'école. Une parole maldite et elle nous reprenait pour nous dire que, voilà, en français, ça se dit comme ça.
2: Vous êtes devenu ensuite agriculteur.
5: Je suis devenu agriculteur en suivant mon père, moi. À l'époque de notre jeunesse, nous travaillions gratuitement. On n'avait pas de salaire. J'ai eu l'idée de me lancer dans le commerce parce que ma vie a été très dur. J'ai perdu mon épouse. Elle avait 24 ans. J'avais un bébé. Et alors, j'étais le gendre ici. J'étais pas chez moi. Et alors, je suis resté chez mes beaux-parents pour élever mon fils. Le grand progrès, ça a été après la guerre, les 30 glorieuses. Il commençait à avoir des tracteurs. Ça a été un saut immense pour l'agriculture. Parce que avant, on travaillait avec des bêtes, des vaches ou des mules. Le progrès a été immense. On faisait du maïs. Les Américains nous ont aidés aussi à la fin de la guerre. C'était le plan Marshall. La grand-mère de ma première épouse était veuve de guerre. Alors je lui avais expliqué, si j'avais les moyens, j'aimerais bien être marchand de bestiaux. Et alors elle m'a dit, si tu te sens capable, moi je t'avancerai l'argent. J'ai tenté le coup et je me suis lancé. En 1946, les députés ont voté à l'unanimité une loi pour annuler le bétayage. Et ils ont remplacé le bétayage par le fermage. Il y a beaucoup de bétayers qui ont acheté la propriété. C'est pour cette raison que moi j'ai acheté ici. L'arrosage est arrivé, on a presque plus que doublé le rendement du maïs. Ça a été un grand progrès. La sécheresse faisait pas mal de dégâts. J'ai remarqué une chose il y a 100 ans. Le sol ne dégelait pas de la journée. On ne voit plus ça. Ce qui nous a aidé, c'est l'inflation. Nous avons emprunté, mais il y avait l'inflation à deux chiffres. J'ai appris Internet, assez âgé. Tout le monde était contre moi. Je n'y arriverais pas. J'ai voulu toujours avancer. Et alors, je n'ai rien dit à personne. Je me suis pris une prof. Et alors, elle m'a dit, je suis très contente je vois que vous allez y arriver. Parce que j'ai la vue sans lunettes et je suis en temps comme à 20 ans.
0: Qu'est-ce qui a changé à Tartas par rapport à l'époque que vous avez connue vous ?
5: Moi, j'ai vu deux maires à Tartas sans qu'il y ait d'élection. De 1940-1945, c'était la dictature. Le maire était désigné par le préfet.
0: Armand Lapeyre, on va bientôt se quitter, malheureusement.
5: Déjà ?
0: Eh oui, ça passe vite. Hein. Je vous ai fait faire un petit exercice. C'est de me donner le nom de la radio qui vous a tendu le micro aujourd'hui.
5: Ici, Gascogne.
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6: Et je suis ravie de retrouver dans cette rubrique celle qui a été la révélation littéraire drômoise de 2024, Valérie Patureau, avec sa cuisinière des Kennedy qui a conquis 100 000 lecteurs l'année dernière. Elle publie cette rentrée aux Escales un très très beau troisième roman qui s'appelle L'Enseveli. L'Enseveli, c'est d'abord l'histoire d'Abel, poilu de la Grande Guerre, blessé au combat en sauvant un inconnu. Il est transféré dans un hôpital de fortune où il va faire la connaissance d'un mystérieux voisin de lit, une gueule cassée qui, incapable de parler, va communiquer avec lui à l'aide d'un petit carnet. Adrien, c'est son nom, est médecin et officier, tandis qu'Abel, simple soldat, vient de la Drôme paysanne. Mais là, pour passer les journées, ils vont se raconter l'un à l'autre et tisser un lien si puissant que lorsqu'ils seront séparés, il faudra à tout prix se retrouver. Pourquoi Valérie Patureau a-t-elle voulu redonner vie à des combattants de la Grande Guerre ? C'est la question que je lui ai posée.
7: Peut-être parce que je suis la dernière génération à les avoir croisés. Je m'en souviens très bien, je devais avoir 7-8 ans et le frère de ma grand-mère me terrorisait parce que quand on allait chez lui, il retirait son œil de verre et donc il avait eu un terrible, voilà, sur un obus pendant la guerre de 14. Moi j'ai un intérêt très fort pour l'histoire, pour cette période particulière de l'histoire aussi, parce qu'elle représente vraiment, je trouve, au même titre que la Révolution française, elle représente le socle de notre société moderne. Et je suis pas historienne, donc j'ai pas du tout voulu écrire un livre sur la guerre. J'ai voulu écrire un livre sur l'amitié et surtout poursuivre ma quête que j'avais déjà dans Nésida de cette interrogation sur le déterminisme social qui fait que nous rencontrons tous, sans que ce soit vraiment conscient, des gens qui partageons à peu près les mêmes choses, les mêmes... Voilà. Et il n'y a pas 36 circonstances. Il y a l'hôpital qui parfois vous amène à partager une chambre d'hôpital avec quelqu'un qui n'a pas du tout la même vie que vous, ni en âge, ni en lieu, ni rien. Et puis la guerre. Et c'était vraiment ça mon sujet. Et là, j'ai eu envie de m'intéresser, de m'interroger sur la sensibilité des hommes qui, en fait, n'est pas si lointaine de la nôtre.
6: Et puis, contrairement à la cuisinière des Kennedy, on est dans un roman du temps long.
7: C'est vrai que dans la cuisinière, je suivais sa vie, et Dieu sait que sa vie est assez trépidante et qu'elle nous emmenait d'épisode en épisode. Là, c'est un temps long, c'est un livre à la fois de terre, je dirais, parce que la terre est présente tout le temps, la terre qui vous engloutit, la terre qui... Enfin, c'est vraiment un livre de terre et un livre sur le temps, parce qu'il n'y a que dans ce temps long qu'on arrive aussi à se connaître, à se livrer, à apprendre les uns des autres. La grosse différence aussi avec mes deux premiers romans, c'est que c'était des histoires qui parlaient de personnages qui avaient existé. Là, ils sortent tous les deux de mon imagination. Ils sont nourris de tout mon imaginaire qui a été bercé par tous ces livres formidables sur cette période. Et beaucoup de choses de ma propre vie, sans s'en rendre compte, les deux grand-mères présentes dans ce livre, ce sont les miennes. Mais je ne sais pas si je l'ai vraiment décidé. Je crois que c'est vraiment arrivé au fil de l'eau.
6: Et de cette écriture puissante de Valérie Patureau qui, en quelques mots, fait naître des images fortes, des émotions qui vous envahissent, c'est vraiment une magnifique écrivaine que je vous conseille de découvrir avec L'Enseveli qui est paru aux Escales.
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1: Le quotidien d'une personne en situation de handicap, et plus précisément en fauteuil roulant. Quelles sont les difficultés du quotidien? Est-ce que c'est galère? C'est ce qu'on va découvrir parce qu'aujourd'hui, j'ai testé pour vous un trajet en fauteuil roulant. J'ai rendez-vous à la radio en centre-ville du Mans. C'est là que je retrouve Damien Loison-Planchon.
2: Bonjour, bienvenue dans mon quotidien de personne en situation de handicap.
1: Damien a 38 ans et le syndrome de Hartnup avec une neuropathie. Ancien informaticien de métier, il est touché par cette maladie très rare. À sa connaissance, c'est même le seul cas en France. Il enchaîne donc les hôpitaux, les spécialistes et les soins du quotidien en attendant que la recherche avance. Tout un ensemble lourd à porter auquel s'ajoute le stress de tous les jours lorsqu'il sort en extérieur. Et pour m'en rendre compte, je vais donc le raccompagner chez lui, ce qui implique de passer par la tant redoutée avenue Bollée et ses travaux. C'est parti, on démarre.
2: Là, tu vois, il y a un exemple, c'est que tu vois le trottoir devant, il est rehaussé. Donc là, moi, je vais m'amuser parce qu'il va falloir que je fasse arrêter tout le monde pour pouvoir faire un demi-tour.
1: Et très vite, je me rends compte des difficultés. Poubelles mal rangées, voitures mal garées, trottoirs abîmés. La liste est très longue et ça devient vite un parcours du combattant.
2: T'as pas le choix, en fait, t'es obligé d'être vigilant sur tout. C'est hyper lourd et puis c'est surtout hyper fatigant et hyper énergétique de réfléchir à comment je fais pour aller d'un point A à un point B en prenant le temps, entre guillemets.
1: Avec parfois l'obligation de devoir prendre des risques parce qu'au fur et à mesure qu'on avance, on arrive sur l'avenue Bollée et problème, certains trottoirs ne sont pas adaptés. Donc, Damien doit aller sur la route.
2: Voilà, puis alors ça, les voitures qui te klaxonnent alors que, tu fais comme tu peux.
1: Heureusement, Damien garde le sourire, mais il me fait prendre conscience de tous ces petits détails auxquels on ne prête jamais attention. Exemple, les petites marches des devantures d'établissement.
2: Ça, c'est un cabinet de kiné, regarde, t'as deux marches.
1: Et ces petites marches, ça prive carrément Damien de pouvoir accéder à certains commerces tout simples, à commencer par une boulangerie devant laquelle on passe sans pouvoir s'arrêter. Et Damien m'explique que le problème de ces sols mal entretenus, c'est que ça use les pneus plus vite. Au bout de plus d'une demi-heure, on arrive enfin à destination, mais comble du sort, son entrée est en travaux depuis le mois de juin et il est obligé de passer par le parking. Preuve qu'il reste encore du travail en matière d'accessibilité. Et à ce propos, à partir du début d'année 2026, avec son association Les Étincelles 72, ils vont distribuer des flyers
2: à tous les ERP, tous les établissements en soins du public, pour leur dire comment faire des aménagements. Penser à nous, c'est penser aux autres, c'est-à-dire penser aux personnes âgées qui sont en déambulateur, c'est penser aux dames qui sont avec des fauteuils. C'est penser à tout ça.
1: Et pour y penser, quoi de mieux que le Téléthon qui se mobilise dans toute la Sarthe? Alors, ce quotidien de personnes en fauteuil roulant, c'est testé, mais avec toutes les galères, il y a encore du boulot et ça, c'est pas approuvé par ici même.
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3: C'est la Camille Minute, votre chronique de la joie et de la bonne humeur. Aujourd'hui, on va parler des red flags. Alors, c'est quoi un red flag? Un red flag, c'est littéralement un drapeau rouge. Dans la vraie vie, ça veut dire attention, danger. Fuis, cours, ne réponds pas à ce message. Le red flag, c'est le petit signal que ton cerveau voit, mais que ton cœur ignore, en disant non, mais ça va, je gère, on va gérer. Le red flag, c'est pas encore une catastrophe, c'est l'annonce de la catastrophe. C'est le teaser du film d'horreur. Il dit: je suis pas jaloux. Par exemple, si le mec il dit je suis pas jaloux, mais il connaît l'heure de ta dernière connexion avant tout le monde, il est jaloux. Ok? Si elle te dit ah mais moi je suis très cool, mais qu'elle fouille dans ton téléphone même quand il est éteint, elle est pas cool. Un red flag, c'est pas un défaut, c'est un avant-goût du problème. C'est quand quelqu'un te dit ah moi je suis comme ça, et que toi au lieu de partir tu réponds ah bah parfait. Non, fuis, cours. Bref, les red flags, c'est simple. Si tu te dis ça va sûrement passer, eh ben ça passera pas. Voilà, c'est aussi simple que ça. Alors maintenant, ce que je vais faire, c'est que je vais vous lister, parce que l'être humain va toujours trop loin, des red flags vraiment exagérés, des red flags qu'on voit sur les réseaux sociaux qui sont vraiment, ça va beaucoup trop loin. Une fois j'ai vu une vidéo, il y a une nana, elle a sorti: moi j'ai un red flag, mon red flag, c'est les mecs qui tiennent la barre du métro dans le métro. Donc maintenant en fait, faut choisir entre tomber par terre ou être célibataire. Il y a un mec, il a dit: une fille qui finit son assiette, c'est un red flag. Frérot, elle a juste faim, hein. C'est pas toxique, c'est la dalle, ça s'appelle. Après il y a des red flags, il y a quelqu'un qui a dit ouais... moi, mon red flag, c'est quelqu'un qui met son réveil à 6h du matin, même le week-end. Excuse-le d'être pauvre, hein, il veut bosser, ce monsieur-là. Il y a quelqu'un qui a dit, voilà, moi, mon red flag, une personne qui aime l'eau plate. Donc, en fait, si t'aimes pas les bulles, t'es toxique, quoi, t'es dangereux. J'ai vu aussi, mon red flag, c'est quelqu'un qui répond trop vite aux messages, ou trop lentement. Le bon timing, c'est jamais bon, quoi. Il y a un mec qui l'a dit, moi, mon red flag, c'est une fille qui dit, on verra. C'est pas un red flag, ça. C'est une promesse honnête. Et j'espère qu'elle le verra pas, le mec. Hein. À ce rythme-là, respirer va devenir un red flag. Bientôt, il aspire par le nez, c'est un red flag. Les gens, ils veulent plus une relation, ils veulent un CV sans défaut. Et même là, ils trouveront un red flag dans la photo. Avant, on cherchait l'amour. Maintenant, on cherche la faute. C'est bien ça le problème.
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4: Victor Hugo est venu à Reims à plusieurs reprises, et notamment lors du sacre de Charles X, le 29 mai 1825. Charles X qui a succédé à son frère, Louis XVIII, quelques mois plus tôt, en octobre 1824. Depuis 10 ans, en fait, les Bourbons ont retrouvé le trône après la chute de Napoléon et l'entrée dans la période dite de la Restauration. Louis XVIII n'avait pas souhaité renouer avec la tradition du sacre. La Révolution restait présente dans les esprits, puis sa santé fragile rendait une longue cérémonie difficile pour lui. Charles X, lui, choisit l'option inverse. Le souverain entend affirmer la légitimité monarchique par un retour aux rites ancestraux. La cathédrale Notre-Dame de Reims accueille la cérémonie et c'est une véritable parade en ville. Un cortège royal avec bannières, soldats, les dignitaires du royaume et les membres de la famille royale qui composent donc cette procession spectaculaire. Parmi les invités figure un jeune écrivain de 23 ans, Victor Hugo. Et il est invité officiellement à cet événement car il ne cache pas son penchant royaliste. Mais je n'ai pas dupe. Hein. S'il est convié au sacre royal, c'est pour en écrire tout le bien qu'il en pense. Le roi a demandé si j'étais ici. Je suis effrayé de ce qu'ils attendent de moi, précise-t-il à sa femme Adèle dans une lettre. Il en profite tout de même pour faire un peu de tourisme. Et comme tout écrivain qui se respecte, il observe et prend des notes. Il passe notamment rue de Venise et tombe sur une jeune femme dans une cour de la rue Folpen. C'est une gitane qui danse. Il poursuit sa balade dans le quartier Saint-Remis et s'arrête devant la basilique pour en faire la découverte. Il croise un petit homme d'une trentaine d'années. Il est bossu. C'est en fait le sonneur de cloche de la basilique. Tout cela inspire Victor Hugo pour l'écriture des personnages principaux de son roman Notre-Dame de Paris, publié en 1831. Le bossu sera Quasimodo et la gitane devient bohémienne sous le nom d'Esmeralda. Les héros de Notre-Dame de Paris, imaginés à Reims, c'est l'un des trésors de Champagne-Ardenne.
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1: Bonjour Serge Papagali.
2: Monsieur Thomas, bonjour. Et Dauphinois, bien le bonjour également.
1: Le Dauphiné Tour aujourd'hui, où partons-nous?
2: Ouh là là, alors aujourd'hui, attention, un village isérois dont nous n'avons jamais parlé.
1: Jamais?
2: Eh non. Ce qui me permet d'ailleurs de vous lancer un défi, mon cher Thomas, bien sûr. Celui de ton petit défi habituel, celui de trouver le nom de ses habitants. Alors, vous êtes prêts?
1: Je suis prêt.
2: C'est parti. Partons à Anoisin-Châtelain.
1: Les Anoisoins et les Anoisiennes.
2: C'est ça. Foutez-vous bien de la gueule des habitants.
1: Mais non, on les aime en plus, ils nous écoutent.
2: Les habitants de cette belle localité dauphinoise se nomment donc les Nuisantins.
1: Oh.
2: Alors mystère. Mystère total.
1: Parce qu'il fait nuit?
2: Je sais pas, peut-être tu veux lui sans arrêt. Quelle nuisance se cache derrière ce nom étrange. J'ai cherché.
1: Oui.
2: Vous le savez, chers Dauphinois, à quel point depuis plus de 25 ans maintenant, je cherche pour vous toutes et vous tous, bien sûr, je cherche quelques bêtises à raconter sur notre belle région. Mais là, je sèche comme une noix au séchoir.
1: Oh.
2: C'est dur à dire, je sèche comme une noix au séchoir, allez-y.
1: Je sèche comme une noix au séchoir.
2: Vous êtes professionnel, vous êtes
1: Dauphinois,
2: jeune,
1: c'est pour
2: vous
1: ça.
2: Êtes dynamique, vous êtes sportif, vous êtes une bête en fait. Bon, voilà. À Grenoble, vivent les Grenoblois, à Saint-Marcel les Saint-Marcelinois, à Vizil les Vizilois, à Châtes les Châtois, mais à Noisin-Châtelain, non, les Nuisantins. Bon. Alors par quel mystérieux parcours sont-ils passés ces pauvres habitants pour que leur nom ne puisse pas permettre de reconnaître leur lieu d'habitation, leur village, leur refuge? Bon, quel plaisantin a-t-il inventé Nuisantin? Que celles et ceux qui le savent écrivent donc à ici Isère. Messieurs Thomas Bortolato et Serge Papagallo. Voilà. Deux Rital, d'accord,
1: oui.
2: Mais qui s'intéressent ardemment à ces sournoises questions dauphinoises. Alors vous allez me dire, mais comment tu les aurais appelés, toi qui fais le malin, les habitants de Danoisin, Châtelain?
1: C'est vrai?
2: Bah oui.
1: Comment vous les auriez appelés,
2: mais
1: vous, Serge?
2: Laissez-moi deux secondes, un, deux, voilà, c'est pas plus de deux secondes, c'est après. Les Anoisins, les Châtoisins, les Châtanois, vous voyez, c'est pourtant facile d'avoir un nom qui rappelle un peu l'endroit, non de gueule. Bon, les Châtanois, ça peut prêter à confusion.
1: Avec chat.
2: Chat et puis noir. Ouais, et les
1: oui.
2: Châtanois, puis ça peut même être carrément scabreux. Alors, on va dire les châtanoisins, et on n'en parle plus. Allez. Qu'est-ce qu'on dit? On dit merci, Papagali. C'est comme ça. Il suffit de faire un léger effort d'imagination, ce qui n'a pas dû être le cas des grandes feignasses qui ont trouvé Nuisantin. Vous allez me dire aussi qu'il y a aujourd'hui des sujets plus graves dans le monde, peut-être.
1: Oui.
2: Je n'en suis pas sûr, vous savez. Non. En tout cas, monsieur Thomas et moi-même, embrassons bien fort Anoisin Châtelain.
1: Bien sûr.
2: On n'est pas des quand même.
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3: En plein cœur de Tillières-sur-Avre, je demande la famille Giraud. Vous allez faire la connaissance de Mika, le papa, Ambre, la fille, et Mano, le copain de la fille. J'aurais bien aimé vous présenter Céline, la maman, mais elle est au boulot. Faut bien qu'il y en ait qui bosse. Céline, vous la verrez demain, vu que j'ai des raisons de dormir chez eux ce soir. Je vois pas de porte, alors je toque au carreau. Une jeune fille ouvre la fenêtre.
4: Allô,
3: Ambre?
4: Oui, c'est ça.
3: Le papa, il est pas là?
4: Il doit être à l'intérieur, je pense.
3: Ok, j'entre comment?
4: Je vais t'ouvrir le portail.
3: Ah, t'es trop mignonne.
4: Peut-être c'est ouvert, je sais pas.
3: Je regarde, hein.
4: Ouais.
3: Bah, j'avais pas vu le portail. C'est ouvert.
5: C'est moi?
3: Non, c'est ouvert.
5: Tu vois, c'était ouvert.
3: Bah ouais. Mika a l'air d'aller bien.
5: Très bien.
3: Pourquoi
5: très
3: c'est
5: bien.
3: Si grand ici?
5: Parce que c'est un ancien relais de poste, l'ensemble.
3: Ah, d'accord.
5: Ouais, ça a été considéré un peu comme une ferme ici, il y avait des chevaux.
3: Regarde ces perdus grands ouverts qui sont ni grands ni verts à la base, mais qui se demandent ce que tu viens faire là.
5: Je viens vous voir parce qu'il paraît que c'est une famille d'artistes ici. Papa, maman.
6: Ouais, Ambre.
5: Mano, tout le monde est dans l'art, quoi.
6: Oui, un petit peu, ouais.
5: C'est toi qui a impulsé tout ça?
6: Alors, je pense, hein, je suis le premier. Hein. C'est les enfants qui ont suivi. Hein. On appelle ça reproduction sociale. Hein. Un artiste fait des enfants artistes, voilà, ouais. C'est ça.
3: Vous avez fait la connaissance d'Ambre?
4: Moi, je fais un peu tout, mais surtout de l'installation et de la performance. Donc, je mélange plein de médiums, surtout dans la sculpture. Et après, j'intègre des éléments de son, de vidéo dedans.
3: Et papa, il fait quoi?
6: Si tu fais le tour dans la maison, on va voir qu'il y a pas mal de peinture objet, des sculptures.
3: Voilà. Et Mano, il fait quoi?
4: Des films 3D et du son.
3: Et Cécile, la maman, elle s'exprime beaucoup dans le textile.
6: Voilà.
3: Tout ça sur l'impulsion de Mika, le papa.
6: Bah, finalement, c'est dans le lieu dans lequel où ils ont dû me voir. Et Ambre, toute petite, elle était à la fois dans le bac à sable, le béton, les briques, après les petits bricolages, puis après dans les œuvres, dans la peinture à l'atelier, et ainsi de suite, quoi.
3: À la base, la famille n'est pas du coin.
6: On n'est pas vraiment de Normand. Mes enfants sont normands parce qu'ils sont nés en Normandie, mais nous, on vient du Loir-et-Cher.
7: Ah, ta famille habite dans le Loir-et-Cher, ces gens-là ne font pas de manière.
3: Je crois qu'on vous avait pas encore présenté Mano.
8: Mano, Mano.
3: Le vidéaste de la famille.
5: Ça va, Mano? T'es réveillé?
9: Ouais, c'est bon, je me suis réveillé.
3: Il dormait pas, il bossait.
5: C'était 3D, tes images de synthèse.
9: Ouais, là, je

0: place.
1: Ah ben il y a surtout de la place, oui, voilà. Beaucoup de place.
0: Parce qu'il y a un truc qu'il faut absolument que vous me montriez demain.
1: Oui.
2: Petit indice.
0: Mais demain, on va changer de rue.
1: Tout à fait.
0: Tu vas me montrer un truc qui est dans la rue du château, là.
1: Oui.
0: Je pense que ça va en halluciner plus tard.
1: Ah oui, je crois aussi, oui.
2: Bon, bah vivement demain.
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5: Ai-je encore besoin de le présenter? Arnaud Fromage est avec nous. Bonjour Arnaud.
6: Bonjour, bonjour.
5: Pour votre nécessaire minute comtoise, Arnaud, il y a quelques temps, vous nous avez expliqué pourquoi l'emblème de la Franche-Comté était un lion.
6: Mais je ne suis pas allé au bout du raisonnement. Pour rappel, la Franche-Comté adopte le lion vers 1278-79 quand le comte de Bourgogne, Othon IV, décide de se rapprocher du royaume de France. Il décide pour cela d'adopter le lion, le roi des animaux et symbole de la monarchie française. La Franche-Comté n'est d'ailleurs pas la seule région à arborer cet animal que l'on retrouve aussi sur les armoiries de la Normandie ou en Aquitaine et qui est tout autant le symbole de Belfort que de la ville de Lyon parce que oui, il y a une logique là-dedans. Mais voilà, maintenant qu'on a dit ça, reste une question. Pourquoi le lion, qui n'est pas le plus imposant des animaux et qui, soit dit en passant, est une sacrée grosse feignasse, a-t-il pu devenir le roi des animaux et pas la baleine bleue ou le chinchilla?
5: Bon, déjà, ce n'est pas le cas partout, hein.
6: C'est vrai. En Asie, c'est plus souvent l'éléphant ou le tigre qui sont considérés comme les rois des animaux. En Amérique, c'est l'aigle qui règne aux côtés de l'ours, du jaguar ou du puma. En Afrique, le rhinocéros et le léopard sont aussi dans la place aux côtés, c'est vrai, du roi lion. Et en Europe, eh bien avant le lion, c'était l'ours qui était considéré comme le roi des animaux, mais tout va changer au Moyen-Âge. En gros, ce sont des histoires de symboles. Au Moyen-Âge, on se passionne pour la mythologie grecque, dans laquelle Hercule, qui était méga fort, a tué le lion de Némée, dont la peau était pourtant censée être impénétrable. Et puis, la crinière du lion est vue comme une sorte de couronne, ce qui fait bien plaisir aux souverains du continent, d'autant que bon, l'Afrique c'est méga loin et que personne n'ira vérifier.
5: Et bon, un roi c'est très humain, alors comment un animal peut-il être le roi de quoi que ce soit quelque part, Arnaud?
6: Là encore, vous marquez un point, mais ce qualificatif de roi des animaux, depuis qu'il s'est débarrassé de sa symbolique royale, est plutôt là pour qualifier ce qu'en zoologie on appelle les super-prédateurs. Ces animaux qui sont tout en haut de la chaîne alimentaire et qui sont relativement imprenables à la baston contre les autres espèces du coin. Et même dans ces cas-là, on devrait dire que ce sont les lionnes qui sont les reines, parce que ce sont elles qui chassent, mais seulement les reines de la savane. Bah oui, si on va par là, chaque type de terrain a son roi. Celui de la jungle amazonienne, ce serait plutôt le jaguar, et celui de nos forêts à nous, eh ben ce serait plutôt le cerf. Mais au fond, une grosse feignasse qui laisse les autres combattre à sa place, qui se fait nourrir et qui prend la lumière, est-ce que ce serait pas ça, la définition d'un roi? Bon bah, je retire tout ce que j'ai dit, alors.
5: Retirez tout. Merci beaucoup, Arnaud.
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1: On sait qu'on est Lorrain parce que quoi, Nicolas Turon?
2: Parce qu'on coule des bronzes.
1: Ça va?
2: Mais alors, on va parler d'artisanat.
1: Je vais essayer de tirer la chronique par le haut. Des bronzes d'industrie à Amnéville?
2: Pas du tout.
1: Bon,
2: c'était
1: alors,
2: pas mal.
1: C'est pas mal, non?
2: Si je vous dis que la fabrication de cloches a disparu depuis plus d'un siècle en Lorraine,
1: oui,
2: et que vous me répondez « Ah ouais ?» et à Toul, je vous répondrai d'y aller plutôt mollo avec Nadine Morano, en tantinet procédurière. Je vous rétorquerai surtout la commune de Robécourt, dans les Vosges.
1: Oui.
2: Vous voyez où c'est?
1: Pas du tout.
2: C'est entre Blévincourt et Saint-Ouen-les-Paris.
1: Il le fait chaque fois.
2: Non, c'est au sud-ouest de Contrexéville, à la frontière avec la Haute-Marne.
1: D'accord.
2: Robécourt qui n'est pas connu pour l'invention de la mini-jupe, contrairement à ce que son nom pourrait laisser croire. Mais oui, mais bien pour sa fonderie de cloches.
1: Il avait la même en Moselle avec Homécourt.
2: Homécourt, pendez-le, Homécourt. Il s'agit ni plus ni moins que du dernier endroit où l'on peut couler un bronze en Lorraine. Je sais ce que vous vous dites, Frédéric, oui, mais il ne s'agit pas là d'une image, rien à voir avec ce dont vous me parliez, hors antenne. Et que vous avez déposé dans les toilettes de l'herbe d'autoroute de Crantenois, alors que vous reveniez du séminaire « Comment maigrir en mangeant gras ?»
1: Oh mon Dieu.
2: Rappelez-moi Nicolas, la manufacture de Robécourt a fermé ses portes en 1939, mais une fois par an, des passionnés et des fondeurs bénévoles, souvent venus d'Alsace, réouvrent l'atelier le temps de couler un bronze. La démonstration est une alliance de force et d'agilité. Il faut, vous avez déjà vu couler une cloche?
1: Non.
2: Pour de vrai, j'ai vu ça la semaine dernière.
1: Oui, alors.
2: Dans le Haut-Doubs. Ah. Et je me suis dit, est-ce que ça existe encore en Lorraine? D'où cette chronique? Eh ben, c'est fascinant. Il faut voir le bronze liquide monté à 1100 degrés qu'on coule dans des moules en argile soigneusement enterrés au préalable dans la terre.
1: D'accord.
2: C'est tout un processus. Et puis, on attend quelques minutes et l'étape du démoulage est fondamentale. Et l'apparition du clocheton, une véritable épiphanie, une naissance. Tout le monde fait « Oh !» On voit vraiment un objet de métal qui a durci en peu de temps, ce qui fait un point commun avec vous également. Jadis, les saintiers. Connaissez-vous la profession de saintier?
3: Non.
2: Non, c'était les clochiers itinérants qui moulaient les cloches sur les places des villages. Alors pourquoi un métier itinérant? Parce que la cloche, contrairement aux apparences, est un objet hyper fragile. Mm-hmm. Donc si on la trimballe avec les roues et les charrettes de l'époque,
1: elle casse.
2: Eh ben oui, elle casse. Ah. Et puis autre avantage, quand il est itinérant, le clochetier, bah il est sous la main du maître d'œuvre qui peut vérifier que le boulot est bien fait. Il n'y a pas de
1: bien
2: SAV
1: sûr, bien sûr,
2: à l'époque. Et sachez que c'est la taille du moule et donc de la cloche qui conditionne la note que la cloche ou la clarine pour les vaches produira in fine. Ce qui m'a fasciné, c'est qu'après les souffleurs de verre et les ouvriers des hauts fourneaux, c'est encore un métier du feu sacré qui passe par la Lorraine et je trouve ça beau.
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6: On m'a dit, les restos ont besoin de bénévoles. Si tu veux y aller, je te fais rentrer. Et puis voilà, j'ai mis les pieds. On m'a dit, une demi-journée, deux demi-journées par semaine, c'est très bien. Et pour finalement arriver à pratiquement 5, 6, 7 jours, des fois, 7 jours sur 7. Il y a des semaines, c'est très lourd. Mais bon, on le fait volontiers et vraiment avec passion. Et puis ben voilà, j'y suis allée, j'ai poussé la porte. Et puis depuis, ben, la porte s'est jamais refermée.
7: Finalement, vous n'êtes pas à la retraite. Clairement, dans le rythme du quotidien, Dominique, Vous êtes à plus qu'à temps plein.
6: Oui, et c'est d'ailleurs ce que les enfants me reprochent. Là, je suis partie une semaine à Paris, là, en formation pour les restos, et ensuite pour aller voir ma petite fille et ma fille. Mais j'avais l'ordinateur, il a fallu que je repasse des trucs. Oui, tu es là et tu fais encore. Non, mais ça va vite, hein, t'inquiète.
7: J'imagine qu'il y a quand même un peu de fierté.
6: Oui, bien sûr, ils ne me verraient pas rester à la maison. Non, parce qu'ils savent, bon, c'est pas mon caractère de rester là, à ne rien faire ou rester planté devant la télé. Bien sûr, ils sont très contents de ce que je fais. Hein. Ils voient que ça me permet de continuer d'avoir une vie active.
7: Au-delà d'une occupation, qu'est-ce que vous en retirez de ce bénévolat au Resto du Cœur, Dominique?
6: C'est toujours le contact avec les personnes, hein, surtout de voir un petit peu cette population qui a vraiment besoin de nous. Et on se sent vraiment utile. facile de les aider. On fait un maximum pour les aider, donc pour essayer de vraiment d'améliorer le quotidien de toutes ces personnes.
7: Est-ce que vous créez aussi un peu du lien avec certaines de ces familles? Il y en a que vous accompagnez depuis un petit moment?
6: Oui, bien sûr. On devrait pas dire, mais des fois, de temps en temps, on a nos petits préférés, c'est sûr. Hein. On en a qui, à chaque fois, chaque distribution, nous disent merci. Et un merci, ça soulage énormément. Ça vaut vraiment deux ou trois critiques.
7: Je peux vous demander quel âge vous avez, Dominique?
6: 76.
7: Vous avez réfléchi?
6: On s'en rend pas toujours compte. Faut faire le calcul, hein, depuis un certain temps, on est obligé de calculer.
7: Et vous voyez continuer jusqu'à quand?
6: Je sais pas. Peut-être un petit peu lever le pied. Complètement lâcher, non. Mais un petit peu lever le pied, avoir retiré certaines casquettes quand même. Les années passent, hein, et tant que je suis encore un petit peu valide, j'aimerais bien pouvoir en profiter.
7: Vous diriez que ça vous maintient en forme aussi, cette activité?
6: Ah oui, bien sûr. On est obligé de réagir, on est obligé d'être là. Oui, ça vous booste automatiquement, parce que sinon, si vous restez à rien faire, vous faites quoi, moi, hein? Vous avachissez, vous faites là, vous réagissez plus. Ça nous permet de réagir, d'être en contact avec des gens, de discuter, d'échanger, pas toujours être d'accord, bien sûr.
7: Est-ce que ça vous a appris des choses, et si oui, quoi?
6: Je voulais dire d'être patiente, non. Si, l'empathie, oui, c'est sûr, encore plus qu'avant, ça fait du bien. Et ça se passe ici, ici et aujourd'hui. Venez, franchement, il y a une bonne ambiance, ça fait du bien d'aider les autres. C'est très prenant, mais c'est très intéressant et c'est très positif.
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3: Pour changer, je ne vais pas vous apprendre un mot, mais vous apprendre quelques subtilités pour écrire en breton. Et ensuite, place à un prénom pour changer aussi.
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3: Bon, c'est la journée du changement. Alors, je vous apprends chaque jour des mots. La pratique orale, c'est bien, mais l'écrit, c'est important aussi. Alors, dans l'alphabet breton, il y a deux ou trois petites choses à savoir. En premier, vous verrez une lettre que vous connaissez, mais que vous ne prononcez pas bien. C'est le C'H, qui sert à écrire le son RE, et donc pas CHE ni QUE, c'est RE. C'est un gros H aspiré. Pensez à un hangar, hein, voilà, comme ça, ça va vous aider. Ensuite, une autre chose à savoir, pas de bol, le Q n'existe pas en breton, on parle pas de Q, mais à la place, nous avons le K, qui sert à remplacer donc le Q, mais aussi le C, et ça sert à faire le son que. Un K, tout simplement. Donc avec ça, vous ne devriez plus confondre C'H, c'est le he, le hangar, hein. Et si c'est un K, eh ben là, vous pourrez dire K. Ça paraît bête comme chou, mais c'est important à connaître pour pouvoir écrire, mais aussi lire et retrouver la bonne prononciation. À vous de répéter, ou alors écrivez-le quelque part pour vous en souvenir.
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3: Et pour changer des noms de lieux de famille, un prénom aujourd'hui qui est sûrement parmi les plus répandus, ou du moins dans le top des prénoms bretons, c'est Maël, avec sa variante Maëlan. Alors Maël, c'est un très vieux prénom, commun à d'autres langues celtiques. Maël, ça vient du Moyen-Âge, de l'époque du vieux breton, et ce nom était celui des princes ou des chefs de clan, à l'époque où la Bretagne était clanique, évidemment. Mais ce joli prénom est resté. Maël, c'est un prénom masculin, féminisé depuis peu, mais Maël, c'est le chef de clan, et dans Maëlan, eh bien là, on a une contraction de Maël et Tan, qui donne Maël Dan. Et ensuite, Maëlan, c'est-à-dire le chef de feu, donc au caractère bien trempé. C'est glissé en Maëlan. Voilà. Il est temps pour moi de vous laisser, de vous dire à demain, même heure, Canevarhoas.
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2: Le bâtiment rondouillard au toit de chaume de l'ancien Courtepaille à Cussy-les-Forges a pourtant bien failli disparaître. Ce restaurant grill, dont le néon rouge a éclairé pendant des années l'entrée de ce village de la Vallonnée, a accueilli pendant plusieurs décennies les vacanciers en voiture qui descendaient dans le sud ou rentraient.